0: sera Joëlle Lebréus, la présidente de la Ligue calédonienne de surf. Voilà Pierre, rendez-vous donc à 11h30.
1: Et on vous remercie Jean-François pour toutes ces informations. Pressé de tout débriefer avec vous à 11h30 pour votre journal complet. Mais tout de suite, Infomag va continuer avec notre première rubrique de ce lundi. Bien entendu, à 11h30, le journal complet qui sera suivi de votre magazine des sports. Et oui, c'est le lundi, on va débriefer tout ce qui s'est passé ce week-end. Et juste après, ce sera l'heure de se reposer un petit peu après avoir mangé. Et ce sera le café gourmand. Mais tout de suite, la première rubrique, et c'est avec Léo Fichou, c'est un exploit calédonien, et on va parler tout de suite de volleyball pour bien commencer Infomag.
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3: Un nouvel exploit calédonien aujourd'hui consacré au volley, puisque les sélections du territoire participent actuellement aux Océanias de la discipline. Le président de la Ligue calédonienne de volley, Moïse Calemou, revient sur son titre de champion de France décroché avec Paris.
4: C'est beaucoup d'émotions, hein. C'est beaucoup d'émotions quand on repense à ces souvenirs-là. Hein. Des sensations et des émotions très fortes, vu que c'est une consécration de toute une carrière, toute une vie, un investissement familial et aussi par rapport aux institutions aussi qui ont permis que j'aille en métropole pratiquer ce sport. Et c'est un petit peu, voilà, champion de France, c'est quelque chose de très fort, hein. C'est comme si vous avez votre diplôme à la fin. C'est des moments inoubliables, donc voilà, et surtout j'ai été le premier calédonien à être champion de France en pro, donc c'est quelque chose d'encore plus marquant pour moi, et c'était un rêve qui est devenu réel, et de repenser à tout ça, ça fait chaud au cœur, et c'est une grande fierté.
3: Rappelez-nous, Moïse Calemou, c'était où, c'était quand, avec quelle équipe?
4: C'était en 2008 avec le Paris Volley, donc un des clubs phares du championnat, le premier club, le grand club en niveau pro à cette époque-là. Donc voilà, ils étaient juste avant trois fois champion de France, donc moi j'arrive l'année d'après, et avec un groupe jeune, avec des anciens qui a été champion, qui ont gagné la Ligue des Champions, qui étaient en équipe de France. Donc arriver dans ce groupe-là, c'était quelque chose de grand déjà, de signer un contrat pro, c'est déjà très très très dur, voilà, très très dur. Donc arriver à ce niveau-là, et à ce moment-là, ce jour-là, ce soir-là, c'est quelque chose de merveilleux, hein. C'est de merveilleux, c'est comme si on a t'étais petit et puis t'as ton premier cadeau de Noël et tout ça. Donc vraiment, vraiment, c'est beaucoup d'émotions et beaucoup de fierté et voilà.
3: En tant que champion de France, président de la Ligue calédonienne de volley, quel message vous aimeriez faire passer, Moïse Calemou, à toute cette jeunesse calédonienne qui veut performer dans le sport?
4: Le talent, il est partout. Hein. Le talent, il est partout. Mais le plus important, le travail. Le travail, c'est le travail. C'est aller au charbon, c'est faire des sacrifices, c'est se priver de certaines choses pour aller justement chercher ce qu'on veut au profond de soi pour réussir dans ses projets. Donc voilà, le travail bat le talent quand le talent ne travaille pas.
3: C'était l'exploit calédonien de Moïse Calemou, président de la Ligue calédonienne de volley. Merci. Également donc champion de France avec Paris il y a une quinzaine d'années.
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1: Et on remercie bien entendu Léo Fichou et Moïse Calemou pour cette rubrique. Nous, on continue bien entendu en musique, hein, et pour rappel, oui, on n'a rien sans rien, le travail, ça paye. Tout de suite, Alex Warren avec son titre Fever Dream, un très très bon début, très très bonne fin de matinée plutôt, et très bon lundi sur les ondes de Radio Rythme Bleu.

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5: 31 pompiers calédoniens en route vers la métropole. Ils vont soutenir leurs collègues métropolitains, principalement dans le Var. Sur place, la situation reste sous tension. Retour en cours pour les élèves du lycée Saint-Jean 23 de Païta ce matin. Une organisation spécifique a été mise en place après l'incendie qui a notamment ravagé l'un des restaurants d'application de l'établissement. Ouvéa Île Morte, une opération à l'initiative du maire pour demander le retour des vols Aircal, le temps de discuter de la situation avec le nouveau président du gouvernement. Moderniser le système de santé, c'est l'objectif de la province Sud. Elle lance une expérimentation sur la dématérialisation des feuilles de soins. Les quelques 60 000 migrants qui ont afflué jeudi dans l'enclave espagnole marocaine de Ceuta sont tous repartis. Mais la situation a ravivé la crainte d'une crise majeure de l'immigration dans les pays européens. Bonjour à tous, bienvenue dans ce journal qui se prolongera avec le magazine des sports du lundi, comme chaque semaine. Bonjour Léo Fichou.
6: Bonjour Jean-François.
5: Et notamment du cyclisme ce matin dans la page consacrée au sport sur la scène nationale et internationale avec la suite du Tour de France féminin.
7: Et oui, après les hommes, place aux dames. Deuxième étape de ce Tour de France et deuxième victoire pour Lorena Vibes. La Néerlandaise s'est une nouvelle fois imposée au sprint à Genève. Elle conserve le maillot jaune de leader. Deux Français sont toujours dans le top 10. Cédrine Kerbaol 6e, Pauline Ferrand-Prévot 9e.
5: En Calédonie, nous reviendrons sur le trail de l'espoir qui a remporté un vif succès hier.
7: Oui, plus de 1100 participants, c'était dans le Grand Sud à l'initiative des Kiwani du Mont d'Or. Trail de l'espoir organisé par Pro Events et à l'arrivée, c'est Tom Lacombe qui s'impose chez les hommes, Emmanuel Favard chez les dames.
5: Et puis nous parlerons surf aussi dans le Mac des Sports.
7: Nous serons en compagnie de Joëlle Lebréus, présidente de la Ligue calédonienne de surf. Nous reviendrons avec elle sur l'actualité de la discipline, les différentes compétitions de la saison et surtout sur les Jeux du Pacifique 2027 en Polynésie française. Puisque le surf sera au programme.
5: Merci Léo, on vous retrouve à la fin de ce journal pour le Mag des Sports du lundi. 31 sapeurs-pompiers calédoniens envoyés en renfort en métropole. Ils ont quitté la Nouvelle-Calédonie hier soir pour aller aider leurs collègues mobilisés depuis des semaines contre les incendies qui ravagent le territoire national. Le directeur général de la sécurité civile et de la gestion des risques a sollicité les territoires ultramarins afin de constituer des détachements terrestres spécialisés dans la lutte contre les feux de forêt. La Nouvelle-Calédonie a répondu favorablement au nom de la solidarité nationale et alors que de nombreux pompiers métropolitains étaient venus en renfort sur le territoire lors des violences insurrectionnelles de mai 2024, Nicolas Legrand.
8: Oui, ce détachement de 31 soldats du feu est composé de 19 pompiers municipaux de Nouméa, d'Imbéa, du Mont-d'Or, de La Foy, de Bouraille et de Conné, ainsi que de 12 sapeurs-pompiers de la sécurité civile. Durant leur mission, d'une durée maximale de 3 semaines, ils viendront en aide à leurs collègues, épuisés par la lutte de plusieurs semaines contre les incendies qui sévissent actuellement en métropole et notamment dans le Var. Ils seront sous les ordres du commandement opérationnel de zone sud, c'est-à-dire pour les régions Occitanie et PACA. Le commissaire Jacques Billon était présent hier soir pour saluer leur engagement et préciser quelle sera leur mission.
6: Ce sont 31 sapeurs-pompiers calédoniens qui n'ont pas hésité une seule seconde à répondre à l'appel à solidarité nationale pour rejoindre leurs collègues qui sont engagés depuis maintenant un mois pour combattre des incendies d'une violence inouïe. Ces sapeurs-pompiers le font dans la durée, dans des conditions extrêmement difficiles. Il y avait besoin d'aide et nos sapeurs-pompiers calédoniens vont donc rejoindre le sud de la France pour être engagés dans le cadre du commandement opérationnel de la zone sud et rejoindre tous les corps de sapeurs-pompiers qui sont engagés dans le sud du pays et qui vont poursuivre leur mission grâce à notre appui.
8: Le commissaire Jacques Billon qui tenait à être présent hier soir au centre d'intervention et de soutien spécialisé sud de la DSCGR au 4e kilomètre où étaient rassemblés avant leur départ les 31 volontaires.
6: On va d'abord leur exprimer la reconnaissance de l'État pour leur volontariat, pour l'esprit de corps dont ils font preuve, leur adresser mes remerciements, je dirais, personnels, ainsi que au président du gouvernement, aux maires des communes qui lâchent leurs sapeurs-pompiers dans le cadre de cet appel à solidarité. Vraiment les remercier toutes et tous pour leur engagement et leur fidélité à leur devise courage et dévouement.
8: Aux côtés du haut-commissaire, les maires de Nouméa, Sonia Lagarde, de Dimbéa, Cynthia Jean et du Mont d'Or, Nina Julier, ainsi que le président du gouvernement, Milakoulo Toukoumouli, qui a pris la décision d'autoriser ses renforts à partir en métropole.
9: Il était, je crois, de notre devoir, de notre responsabilité, de renvoyer l'ascenseur. Parce que la solidarité nationale ne s'exerce pas seulement dans un sens. La France nous a aidés pendant les émeutes de mai 2024 avec l'envoi des forces de l'ordre et des pompiers, parce que notre pays était en proie aux flammes. Maintenant, je crois que c'est à notre tour d'aider la France. Depuis quelques jours, depuis quelques semaines maintenant, est en proie aux flammes. Et donc, c'est, je crois, la première décision que j'ai eu à prendre après l'élection vendredi, c'est d'autoriser les pompiers de la DSGR à se rendre à Paris. Malgré les différentes collectivités qui participent à l'effort de guerre, ces 31 pompiers, quand ils vont prendre l'avion, ce seront des pompiers de la Nouvelle-Calédonie. Donc je souhaitais les encourager, les féliciter, surtout leur dire qu'il faut qu'ils nous fassent honneur à notre pays. C'est un fragment de la Nouvelle-Calédonie qui s'en va avec eux et qu'ils montrent notre façon d'être, notre façon de vivre et surtout qu'ils nous reviennent sains et saufs.
8: Ce détachement de 31 sapeurs-pompiers calédoniens permettra de constituer deux groupes feux de forêt avec leur chaîne de commandement. Il sera sous la responsabilité du commandant Anthony Guépy qui souligne que les moyens suffisants de sécurité publique sont assurés en Nouvelle-Calédonie.
10: Il a fallu qu'on réfléchisse à qui envoyer sans désarmer les casernes. Parce qu'il faut maintenir le potentiel opérationnel dans les casernes. Donc chaque chef de centre, chef de corps a dû faire un choix en fonction des compétences et en fonction de son planning pour le mois d'août afin de libérer du personnel sans impacter la sécurité pour les Calédoniens. Et c'est quand même historique ce qui se passe ce soir, c'est-à-dire que c'est la première fois qu'un détachement de sécurité civile en Nouvelle-Calédonie part renforcer la mère patrie et la France, quoi. Donc c'est quand même historique pour nous et on est tous très heureux, je pense, et très impatients aussi de montrer qu'on est là pour aider, peu importe la mission.
8: De nombreux sapeurs-pompiers calédoniens ont manifesté leur volonté d'être projetés en renfort. Ceux qui sont partis ont été sélectionnés en fonction de leurs compétences et habilitations pour couvrir l'ensemble des fonctions opérationnelles requises. Ils sont donc 31 sapeurs-pompiers calédoniens, parmi lesquels 6 personnels féminins, à avoir pris l'avion cette nuit pour rejoindre la métropole. Et c'est pour eux une fierté d'avoir été sélectionnés et de pouvoir aider leurs collègues métropolitains.
11: Sergent-chef Genois Desclats, je suis sous-officier en sécurité civile. Après avoir discuté avec la famille et tout, beaucoup le côté de solidarité de chez nous qui ressort suite aux événements 2024 qui sont venus nous renforcer pendant un an et demi. Puis voilà, c'est un peu le retour, on va dire. Ça va être beaucoup d'échanges aussi avec nos collègues métropolitains sur leur façon de travailler et puis notre façon de travailler aussi. Et puis ce sera un bon moment d'échange.
12: Le lieutenant Dorian Bréhé, je suis actuellement agent de la direction de la sécurité civile. J'occupe le poste de responsable des unités spécialisées. Quand l'appel à candidature a été lancé, ça a été quelque chose de naturel pour moi de me porter volontaire. Tout d'abord, une fierté de pouvoir représenter la Calédonie et décider d'aller aider avec toute l'humilité qu'on a et le respect qu'on a en Nouvelle-Calédonie. J'espère qu'on arrivera à partager. Je ne sais pas trop quoi dire, ça se mélange un peu. On est fiers, on est contents, mais en même temps, on ne sait pas trop qu'est-ce qui nous attend. Donc c'est beaucoup de choses mélangées, mais vraiment un sentiment de fierté d'être avec tous les collègues ce soir.
8: Les dépenses liées au transport, à l'hébergement, au déplacement, à la nourriture sont prises en charge par l'État dans le cadre de la projection. Le gouvernement et les communes assurent la rémunération le temps de la durée de la mission. Le gouvernement qui affirme dans un communiqué que l'engagement des pompiers témoigne d'un esprit de solidarité réciproque envers celles et ceux venus renforcer la Nouvelle-Calédonie lors de crises, comme les violences urbaines de 2024 ou encore les saisons des feux. À travers cette mobilisation, la Nouvelle-Calédonie réaffirme pleinement son attachement aux valeurs de solidarité nationale et d'entraide entre les territoires. Fin de citation. Dans un communiqué, la ville de Dimbéa indique que par cette mobilisation, elle réaffirme son attachement aux valeurs de solidarité nationale et d'entraide qui unissent les territoires face aux catastrophes. Le maire du Mont-d'Or, Nina Julier, salue quant à elle l'engagement exemplaire de 5 sapeurs-pompiers volontaires de sa commune qui porteront avec honneur les couleurs du Mont-d'Or, de la Nouvelle-Calédonie et les valeurs de courage, de dévouement et de fraternité qui font la force de nos casernes. Fin de citation.
5: Et j'ajoute que les 31 pompiers calédoniens seront rejoints par 19 sapeurs-pompiers de Polynésie française qui, eux, viendront prêter main forte aux soldats du feu mobilisés en Gironde.
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5: C'est l'heure de votre rendez-vous SMS sur Radio Rythme Bleu. Voici notre question du jour. Approuvez-vous l'envoi de sapeurs-pompiers calédoniens en métropole pour participer au titre de la solidarité nationale à la lutte contre les méga-feux de forêt? Si vous l'approuvez, vous tapez 1. Sinon, vous tapez 2 et vous envoyez votre réponse au 3146. Et pour poursuivre ce journal, nous retrouvons comme chaque lundi la chronique de la semaine écoulée d'Elisabeth Noir.
13: On va bientôt pouvoir relâcher la touche pause qui suspendait plus ou moins les dossiers politiques, économiques et sociaux. Un peu plus d'un mois après les provinciales du 28 juin, les institutions calédoniennes sont à pied d'œuvre et il ne reste plus que la répartition des secteurs et la fameuse déclaration de politique générale du président du gouvernement pour entrer véritablement dans le vif du sujet. Et il était temps, parce que les dossiers s'accumulent et que la tâche qui attend les 11 membres de l'exécutif s'apparente un peu aux 12 travaux d'Hercule, une série de tâches extrêmement difficiles qui avaient été imposées aux héros grecs pour expier une crise de folie. Une analogie parfaite, tant les dossiers brûlants qui attendent le gouvernement sont dus en grande partie à la crise de folie de mai 2024 et à ses dramatiques et incalculables conséquences. C'est un gouvernement de mission et d'action qui a été mis en place. Un gouvernement de responsabilité qui doit s'attaquer à la relance économique, au redressement des finances publiques, au renforcement de l'attractivité du territoire et à la reconstruction de la Nouvelle-Calédonie. Cela passe notamment par la création d'emplois, le retour de la confiance et de la prospérité, mais aussi la lutte contre la délinquance des mineurs, l'équilibre des comptes sociaux ou la restauration du système de santé. La liste, bien sûr, n'est pas exhaustive. Il faudra réformer. Et pour paraphraser Churchill, la nouvelle équipe gouvernementale aura surtout à offrir du labeur, des larmes et de la sueur. Pour relever le défi, c'est un gouvernement qui réunit des anciens et des nouveaux, des politiques et des techniciens, des personnalités expérimentées et des novices, avec une pincée de société civile. Une association un peu hétéroclite, un peu improbable, dont on attend des prouesses pour sortir la Nouvelle-Calédonie de la crise économique sans précédent dans laquelle l'ont plongé les violences insurrectionnelles. Et pour cela, il faudra faire l'union sacrée, notamment face à l'État, ne serait-ce que pour boucler le budget 2027. Le pacte de gouvernance qui a été conclu entre les loyalistes, le Rassemblement et l'Éveil océanien est censé offrir de la stabilité à l'équipe gouvernementale. Et c'est déjà beaucoup, parce que le travail en profondeur qui l'attend ne pourra se faire que dans la durée, même si quelques mauvais esprits parient déjà sur sa fragilité. Le pacte a eu la sagesse de mettre de côté la question institutionnelle, mais elle est forcément sous-jacente. Et c'est sans doute l'une des faiblesses de la nouvelle coalition. D'autant plus que pour la première fois, c'est un parti minoritaire, qui n'a même pas de groupe politique au Congrès, qui se retrouve à la tête du gouvernement. Un parti charnière qui, ces dernières années, s'est fait une spécialité des retournements d'alliance. Il invoque aujourd'hui la division du camp indépendantiste pour justifier son choix de s'allier aux partisans de la France. Mais un changement de la donne politique pourrait avoir des conséquences sur l'équilibre trouvé au Congrès et au gouvernement. D'autant plus que les indépendantistes paient à l'évidence les conséquences des émeutes, avec la mise en place d'une sorte de cordon sanitaire autour de l'UCFLNKSCCAT, qui avait déjà vu la présidence de la province Nord lui échapper, et qui n'a pas non plus obtenu la vice-présidence du gouvernement. Apparemment, ça ne fait pas de drame pour l'instant, même si Joato Wamitan relève que c'est une entorse à l'esprit de l'accord de Nouméa qui prévalait. Mais il ajoute qu'il faut travailler dans la collégialité. Et le vice-président Christopher Gigès renchérit en expliquant que la donne politique est différente, mais que cela ne va pas les empêcher de travailler tous ensemble. De toute façon, ils n'ont pas le choix, étant donné la situation. Et même si l'équilibre trouvé s'apparente, sous certains aspects, à de l'équilibrisme.
5: La chronique de la semaine écoulée d'Elisabeth Noir que vous retrouvez sur notre site internet et que vous pouvez aussi réécouter cet après-midi après notre flash de 16h. Notez que l'installation du 19e gouvernement est saluée par le Premier ministre dans un message sur X. Sébastien Lecornu écrit que les Calédoniennes et les Calédoniens se sont exprimés sereinement lors des élections provinciales de juin et qu'ils ont envoyé un message clair, celui de l'urgence des réformes, de la reconstruction économique, de l'amélioration du quotidien et d'une attention particulière portée à la jeunesse. Le Premier ministre ajoute que cette nouvelle mandature devrait être au service de tous les Calédoniens dans un esprit de responsabilité, de dialogue et d'intérêt général et que comme il s'y est engagé, l'État sera au rendez-vous en poursuivant dès le prochain projet de loi de finances son soutien à la refondation économique et sociale de la Nouvelle-Calédonie. Fin de citation. La ministre des Outre-mer félicite elle aussi sur X Mila Kouloutou-Koumouli et l'ensemble des membres du gouvernement. Naïma Moutchou leur souhaite pleine réussite dans l'exercice de leurs responsabilités au service de l'intérêt général et de l'avenir de la Nouvelle-Calédonie. Il est 11h et bientôt 45 minutes. Une première pause dans ce journal. Dans un instant, la suite de l'actualité sur le territoire et notamment retour en cours pour les élèves du lycée Saint-Jean 23 de Païta.
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5: 10 jours après l'incendie criminel qui a touché le lycée Saint-Jean 23 de Païta, la majorité des élèves a repris le chemin des salles de classe ce matin. Les cours avaient été suspendus pour la majorité d'entre eux toute la semaine dernière et une réunion s'est déroulée à l'heure de la reprise dans l'enceinte de l'établissement, Mickaël Juneski.
19: Un moment pour faire le point sur ce qui s'est passé et qui a affecté l'ensemble des élèves et des équipes du lycée Saint-Jean 23, l'établissement professionnel qui accueille tout au long de l'année près de 450 jeunes. Le directeur de l'ADEC était présent pour parler aux jeunes, Manuel Von Arscott.
20: C'est un drame à mon sens contre l'éducation. Voilà, on empêche nos jeunes, la jeunesse, d'accéder à un niveau de compétence. Voilà, c'est ça qui me chagrine et c'est qui me désole. Voilà, dès samedi soir, une fois l'émotion passée, voilà, nous avions déjà décidé en partant de quelques choses qu'on avait posées. Et dès dimanche matin, on a mis la machine en route, tous ici réunis, l'équipe du LP Jean 23, une partie de l'équipe de direction de la DEC. Certains institutionnels sont venus nous visiter, effectivement, et on a mis en place un véritable plan de bataille. Les élèves, nous ne pouvions pas les faire rentrer décemment dans des locaux où la fumée s'était répandue, où de la suie s'était répandue par terre, etc. Le temps de tout nettoyer. Je remercie ici encore une fois à votre micro toute l'équipe enseignante et au-delà qui sont venus donner la main pour nettoyer. On va déjà finir cette année correctement afin que chaque élève puisse avoir les bonnes conditions pour réussir son examen de fin d'année, notamment les CAP, également les autres, mais puisque c'est les bâtiments de CAP qui avaient été touchés.
19: Les premiers touchés sont en effet les jeunes en classe de CAP qui utilisaient cet outil de travail, le restaurant d'application La Case ainsi que la cuisine et les locaux à proximité. Les élèves étaient donc réunis ce matin, tout comme quelques parents et familles d'élèves qui tenaient à être présents.
21: Je suis en terminale CAP CSHR et j'ai 16 ans. Ben, je suis à moitié découragé que notre restaurant il a dû brûler.
22: Les élèves qui ont subi justement par ricochet une semaine de classe. Il y en a qui auraient souhaité être là pour donner la main, pour remettre en place. Bon courage surtout aux élèves. Hein. Allez, on continue. Et puis celui qui est au-dessus de tout le monde va continuer à veiller sur vous.
19: Les équipes pédagogiques se sont organisées pour faire face à l'impact de ces destructions, en priorité pour que les jeunes, et notamment les CAP, soient le moins pénalisés face à cette situation. La directrice du lycée, Stéphanie Stumpf.
23: On
1: a vraiment voulu la direction de l'enseignement catholique et l'établissement reprendre les élèves ce lundi. On a mis en place un moment et un temps fort avec les familles et les élèves de CAP cuisine et CAP service des doubles niveaux. C'était important pour nous de les rassurer, de leur expliquer qu'on est dans la résilience et qu'on se relève et qu'on est en train de réfléchir à toutes les stratégies possibles à court terme, mais à long terme aussi pour dès la rentrée de l'année prochaine. Dans l'urgence pour cette semaine, on a modifié les cours dans d'autres ateliers. Ensuite, on a mis des sorties pédagogiques parce qu'elles étaient prévues déjà la semaine dernière et ça remet de la dynamique entre l'équipe et les élèves. Et puis, dès la rentrée des vacances d'août, les terminales devaient être en stage, mais on a rajouté les premières. Et chose exceptionnelle, avant qu'ils partent en stage, c'est souvent la galère pour qu'ils y soient. Mais là, on a sur 24 élèves de première CAP, on a 22 élèves qui sont en stage et on finalisera cette semaine pour que tout soit clôturé à la rentrée des vacances d'août.
19: Un point d'écoute a également été mis en place aujourd'hui avec deux psychologues présentes pour parler avec les jeunes tout au long de la journée s'ils le souhaitent. Je rappelle que trois auteurs impliqués dans cet incendie ont été déférés vendredi dernier devant le tribunal de Nouméa. Il s'agit de trois mineurs âgés de 15, 16 et 17 ans qui n'ont jamais été scolarisés dans l'établissement. Ils ont reconnu les faits. Le préjudice est estimé à 35 millions de francs. L'enquête se poursuit pour interpeller d'autres éventuels complices. Les trois premiers mis en cause seront jugés le 24 août devant le tribunal pour enfants. Le parquet a notamment requis un placement en détention provisoire pour le mineur de 17 ans, déjà défavorablement connu de la justice.
5: Ouvéa, île morte. Une opération à l'initiative du maire Maurice Tilewa. L'aérodrome est bloqué depuis le 2 mars dernier par un collectif qui s'oppose au déménagement d'Aircale vers la Tontouta. Une situation que le maire juge invivable, Nicolas Legrand.
8: Oui, la mairie est fermée, le transport scolaire suspendu et le maire a invité les entreprises à rester porte close pour protester contre le mouvement qui asphyxie Lille. Économie à bout de souffle, difficulté d'approvisionnement, accès aux soins compliqués. Le maire d'Ouvéa, Maurice Tilewa, appelle à la réouverture des vols pour permettre à la population de respirer.
2: Ça fait 5 mois que ça bloque. Ça fait 5 mois que les uns et les autres se font des promesses, mais le dossier n'avance pas. Ce n'est même pas un sentiment d'abandon, c'est carrément un abandon. Et en tant que maire, je ne peux pas laisser ma population continuer à souffrir comme ça. On a décidé de se dire que 5 mois, c'est suffisant, il n'y aura pas un 6e mois. On ne peut plus continuer à prendre en otage comme ça une population. Ce n'est pas possible. L'économie est au plus bas. Le personnel d'Aircale ne travaille pas. Il n'y a plus personne qui travaille dans les hôtels. Il y a de la pression partout dans les administrations, pour ne pas citer le centre médical. Ce sont des gens qui ont souffert de ces deux derniers événements, la Covid et puis les événements du 13 mai. Donc aujourd'hui, on a besoin de rebondir, on a besoin de vivre, on a besoin d'aller de l'avant. Le mouvement d'aujourd'hui, c'est un mouvement de ras-le-bol, ras-le-bol.
8: Le maire d'Ouvéa, Maurice Tilewa, est lui aussi opposé au déménagement d'Aircale et Denis à la Tontouta et il demande à ce que les rotations se fassent depuis Magenta, mais pour autant, il souhaite que les collectifs desserrent les taux le temps des discussions avec le 19e gouvernement. Il craint également une montée des tensions aux îles liées au ras-le-bol des opposants au blocage.
2: On ne peut plus continuer à prendre en otage comme ça une population. Mais l'idée du collectif, elle est très noble, je l'ai dit à plusieurs reprises. D'ailleurs, la commune a toujours été là pour aider les actions. Notre mouvement de ce matin, ce n'est pas pour tant tout ça. Aujourd'hui, on intervient pour dire que peut-être qu'il faut désamorcer parce qu'on voit devant de graves problèmes. Il y a notre jeunesse qui commence à se mêler de cette histoire-là. Et comment demain on va pouvoir régler la situation quand la jeunesse va s'y mêler? Donc il vaut mieux prendre les devants et dire aux gens, non, soyons des personnes responsables et essayons de trouver des solutions. Et le mouvement d'aujourd'hui, c'est une des solutions. Pour tout simplement dire aux autorités compétentes qu'il faut trouver des solutions, puis dire aussi aux différents collectifs qu'il faut peut-être s'arrêter là et puis revenir un peu à la raison.
8: Et rappelons que le président du 19e gouvernement, Mila Kouloutou-Koumouli, se rendra à Lifou jeudi pour rencontrer le président de la province des îles, Michael Forest, mais aussi les collectifs d'usagers. Un signal positif selon le maire d'Ouvéa, Maurice Tilewa.
5: Le coup de gueule du maire de l'île des Pins, Régis Vendégout, dans un communiqué. Il revient sur les incivilités quotidiennes qui touchent l'île et interpelle les autorités coutumières, les petits chefs, les chefs de clan et jusqu'au noyau familial et les parents proches des auteurs de ces incivilités. Après les dégradations subies dans les locaux d'un opérateur maritime, des vols constatés de lampadaires d'un terrain de sport, nous continuons de constater des méfaits autour de nous, écrit Régis Vendégout. Des actes de vandalisme et des vols ont été commis dans la nuit du 30 au 31 juillet au domicile du secrétaire général de la commune à Vao, quartier de Quéré. Par ailleurs, le sel commerce dans Vao a subi des dommages et des dégradations dans ses locaux. Ce week-end encore, des intrusions et dégradations ont été constatées au collège de Vao et dans les locaux des services techniques municipaux. Que dire de plus, interroge Régis Vendégout. Nous condamnons ces exactions, dit-il, qui se généralisent, et il en appelle aux responsabilités de chacune de ces autorités citées face à la montée de la délinquance, face aux actes de vandalisme et de destruction. Nous ne devons pas rester insensibles à ces actes malveillants, écrit Régis Vendégout. La province Sud accélère la modernisation du système de santé et elle expérimente le déploiement de la feuille de soins électronique pour les bénéficiaires de l'aide médicale. Aujourd'hui, 90% des feuilles de soins sont encore traitées sous format papier, ce qui a représenté 215 000 feuilles de soins l'an dernier. À l'heure actuelle, 12 médecins participent à cette expérimentation, ce qui représente 110 feuilles de soins déjà transmises. À l'étude de la phase d'expérimentation, la télétransmission sera étendue progressivement à l'ensemble des professionnels de santé concernés. Aucune démarche supplémentaire n'est nécessaire pour les bénéficiaires de l'aide médicale. Un tout petit frémissement, mais l'activité n'est toujours pas au rendez-vous et les entreprises artisanales continuent de souffrir. Elisabeth Rivière, la présidente de la Chambre de métiers et de l'artisanat, a commenté ce matin sur RRB la note de conjoncture 2025 du secteur de l'artisanat. Et sans surprise, la situation reste compliquée depuis les émeutes déclenchées en mai 2024.
0: Sur 2025 et 2024, on a perdu plus de 2200 salariés dans les entreprises artisanales. On a perdu des compétences qu'il faudra aussi un moment retrouver. Par contre, on sent bien qu'il y a un tout petit frémissement avec un petit peu plus d'entreprises créées, mais nous devons être vigilants parce que ces entreprises créées, on sait très bien qu'une entreprise, pour qu'elle puisse durer dans le temps, il faut au moins entre 3 et 5 ans de vie active pour pouvoir se maintenir.
5: Et c'est la raison pour laquelle la CMA a mis des formations et des dispositifs spécifiques pour accompagner les artisans qui créent leur propre activité. Quant aux entreprises établies depuis plusieurs années, la situation reste aussi compliquée.
0: Les chiffres d'affaires ont diminué pour certains de 50%, pour d'autres de 30%. Les trésoreries sont exsangues. Elles ont du mal à en obtenir aussi auprès des banques parce que les carnets de commandes ne sont pas là. Donc c'est un peu tous ces aspects qui aujourd'hui mettent encore à mal le tissu artisanal. Nos entreprises sont résilientes, mais je crois qu'on est arrivé au bout de la résilience. Les artisans ne peuvent plus faire autrement. 44% d'entre eux ont moins que le SMIC pour vivre aujourd'hui. Et donc, c'est une situation très préoccupante.
5: La présidente de la Chambre de métiers de l'artisanat attend maintenant de la part des institutions mises en place depuis les élections provinciales des réformes structurantes et elle plaide pour une prise en compte particulière du tissu artisanal.
0: Ce qu'on en attend de concret, c'est de pouvoir avoir aussi un groupe de travail spécifique à l'artisanat, parce que souvent l'artisanat est englobé dans l'économie, mais nous avons beaucoup de très petites entreprises qui n'ont pas les mêmes difficultés et les mêmes besoins que les plus grosses entreprises. C'est pour ça que l'on avait fait des propositions spécifiques à l'artisanat. Aujourd'hui, effectivement, il y a des mesures sur les charges sociales, sur tous ces sujets, mais les artisans ne peuvent pas complètement en bénéficier parce qu'ils étaient déjà en difficulté. Donc ça ne fait encore que reporter les charges qui pèsent sur eux. On est aussi réaliste. On sait que les caisses de la Nouvelle-Calédonie et de l'ensemble des institutions sont réduites. On est des gens responsables, mais je pense qu'il y a peut-être des économies à faire plutôt que de devoir prélever plus.
5: La CMA est ouverte aux réformes, nous a dit sa présidente, mais elle restera vigilante pour que ces réformes ne pénalisent pas les entreprises artisanales. Une interview d'Elisabeth Rivière qui est à retrouver sur notre site internet rrb.nc. À 11h57, une nouvelle pause et dans un instant, c'est l'essentiel de l'actualité en métropole. Nous ferons notamment le point sur le front des incendies.
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7: La suite de votre journal d'actualité en métropole avec Jean-François Baudin.
5: La situation sur le front des incendies est moins critique qu'elle n'a été, mais elle reste très préoccupante. À Carcassonne, il a fallu par exemple engager d'importants moyens alors qu'un incendie d'une voiture en feu sur le bord de l'autoroute s'est propagé à la végétation. 280 pompiers, 3 canadaires, 2 dash, 3 hélicoptères bombardiers d'eau ont été déployés pour éviter qu'ils ne s'étendent trop. Au final, il aura détruit une centaine d'hectares de végétation. Dans le Var, le feu est lui stabilisé, mais il n'est toujours pas fixé, a expliqué le préfet du département Simon Babre.
23: La journée a été une journée où on a déploré quelques reprises, deux principales reprises de feu qui ont pu être traitées grâce aux moyens aériens qui étaient prépositionnés, qui étaient prévus, et aux 1500 sapeurs-pompiers que nous avons sur l'ensemble du périmètre qui étaient au sol, prêts à intervenir également. La surface a un peu progressé, nous étions à 1800 hectares brûlés, nous sommes désormais à 1850 hectares, et une maison détruite de plus. Donc le bilan des maisons détruites passe à 41. Il n'y a plus personne sur le périmètre de l'incendie qui soit sous le coup de mesures d'évacuation ni de confinement, puisque le village de Corinthe, qui avait été déconfiné ce matin, reconfiné cet après-midi, midi est à nouveau non confiné.
5: Et rappelons que c'est dans le Var que les 31 pompiers calédoniens qui se sont envolés la nuit dernière vont prêter main forte à leurs collègues de métropole. En Gironde, la plupart des habitants évacués ont pu rentrer chez eux, sauf au Porge ou au Cap Ferret. Sur le bassin d'Arcachon, la commune d'Arès est de nouveau accessible, mais elle ressemble à une ville morte. Le reportage de Laura Logo pour Europe 1.
24: Le ciel est bleu, l'odeur de brûlé a disparu, mais les rues du centre-ville restent désertes. Les volets des maisons sont fermés. Jacqueline ne reconnaît plus son quartier.
25: Je suis frappée par le silence qu'il y a autour. D'habitude, à cette saison de l'année, on entend des cris d'enfants, l'aérien.
24: Seuls deux commerces ont rouvert sur une dizaine. À la maison de la presse, les clients viennent surtout...
5: Les pays européens. Le sujet sera d'ailleurs évoqué mardi lors d'une rencontre entre les ministres européens des Affaires étrangères de l'Union européenne. En métropole, le sujet de l'immigration, sans surprise, alimente les commentaires et sera aussi l'un des sujets de la campagne présidentielle. Alexis de la Fontaine.
26: À droite, Bruno Retailleau parle d'un électrochoc et affirme que les régularisations massives décidées par Pedro Sanchez ont créé un appel d'air. Le candidat des Républicains accuse le gouvernement socialiste espagnol d'avoir engendré cette crise migratoire. Selon lui, une seule solution, la fermeture temporaire de la libre circulation avec l'Espagne. Une conclusion partagée par le Rassemblement national. Marine Le Pen promet, je cite, de stopper cette folie en réservant dès 2027 la libre circulation dans l'espace Schengen aux seules nations européens. Ceuta, c'est l'avenir de la France si nous continuons avec la naïveté migratoire, résume Jordan Bardella. Chez les macronistes, le en même temps perdure. Gabriel Attal estime que nos frontières sont mises à l'épreuve, mais demande à l'Union européenne de régler la situation. Enfin, Jean-Luc Mélenchon continue sa stratégie de radicalisation et se démarque en proposant d'aider l'Espagne à accueillir ses migrants, alors que 83% des Français souhaitent réduire l'immigration.
5: Il est midi et 2 minutes, c'est la fin de ce journal, mais restez bien avec nous, puisque dans un instant, nous allons ouvrir notre magazine des sports du lundi, présenté aujourd'hui par Léo Fichou.
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7: Et il est midi, on retrouve tout de suite Léo Fichou pour votre magazine des sports.
4: Un mag des sports que l'on ouvre avec l'actualité sur la scène nationale et internationale du cyclisme. Tout d'abord, Michael Juneski. Après les hommes, ce sont les dames qui sont engagées sur le Tour de France.
19: Exactement. Et les deux premières étapes se couraient ce week-end. On notera déjà, eh bien, ces deux succès d'affilée pour Lorena Webes, la néerlandaise qui s'est imposée encore une fois la nuit dernière au sprint à Genève, confortant ainsi son maillot jaune de leader décroché à l'issue de la première étape. Elle possède désormais mais au classement 14 secondes d'avance sur Kim Le Cort, la mauricienne, et 16 secondes d'avance sur sa compatriote hollandaise, Demi Vollering. La meilleure française, Cédrine Kerbaol, est 6e, et la tenante du titre, une autre tricolore, Pauline Ferrand-Prévot, est pour le moment 9e du classement.
9: Je suis heureuse de défendre mon titre, je suis heureuse d'être arrivée à ce niveau, d'avoir fait toute cette préparation. Mais c'est vrai, je me dis que maintenant j'ai aussi plus rien à perdre, vu que voilà, j'ai gagné l'année dernière. Donc maintenant c'est vraiment essayer de profiter de la course, de l'ambiance, du public et puis ouais, de me faire plaisir.
19: Et après deux étapes de plat pour le peloton féminin, place ce soir à une étape accidentée qui pourrait déjà tout chambouler. Au général, 156,5 km, 2400 mètres de dénivelé positif entre Genève et Poligny dans le Jura. Le départ sera donné à 22h45, heure de Nouméa.
4: Du tennis également avec un premier titre ATP pour Arthur Géa, le vainqueur du dernier Challenger de Nouméa, a remporté l'ATP 250 de Los Cabos.
19: Oui, le jeune tricolore de 21 ans n'a laissé aucune chance à ses adversaires. Il remporte le tournoi mexicain en battant notamment l'Argentin Francisco Cerundolo, l'Américain Michael Zeng et enfin le Canadien Denis Shapovalov en finale 6-3-6-4. Une performance qui permet

0: Arthur Gia, lauréat donc des internationaux de Nouvelle-Calédonie cette année, d'intégrer le top 100. Il était 127e à l'ATP avant le tournoi. Il est désormais 81e.
1: Et puis un mot de sport mécanique, pas de Formule 1, pas de MotoGP ce week-end, mais du rallye en Finlande.
0: Et deux semaines après sa victoire en Estonie, Sami Pajari s'est imposé à domicile. Le Finlandais qui a profité surtout de l'accident et même de la grosse frayeur pour Sébastien Ogier et son copilote Julien Ingrassia. Les deux hommes se portent bien après avoir été pris en charge à l'hôpital. Le duo français était en tête du classement jusqu'à la 17e spéciale où l'équipage est parti à la faute. Au classement mondial, le Gallois Elfyn Evans conserve la tête du championnat du monde.
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1: On passe au sport en Calédonie. On parle surf ce midi, Mickaël, avec la présidente de la Ligue calédonienne qui est votre invitée.
0: Exactement, Joëlle Lebrius, bonjour.
3: Bonjour.
0: Merci d'avoir accepté notre invitation ce midi. Le surf, on va beaucoup en parler puisque, évidemment, il y a une grande actualité pour votre Ligue. Déjà en ligne de mire, ce sera les Jeux du Pacifique, Tahiti en 2027. Déjà comment on se prépare pour cette échéance quand on sait qu'on va présenter des Calédoniens dans l'un des meilleurs spots du monde pour la pratique.
3: Oui, en effet. On est ravis de pouvoir retrouver le surf aux Jeux du Pacifique. Ça fait quand même 16 ans qu'on n'a pas eu la possibilité d'avoir du surf depuis la Nouvelle-Calédonie en 2011. Donc, on est ravis. On essaye de se préparer comme il faut, sachant qu'on est très attendu à Tahiti et que les Tahitiens, ne serait-ce que pour les Jeux dans leur globalité, ont bien envie de tout gagner. Et on sait qu'en surf, ils sont quand même les meilleurs. Mais on a quand même notre carte à jouer sur les podiums. Donc on est en pleine préparation. On a déjà une présélection qui a été affinée ces dernières semaines. Nous avons une équipe qui part ce vendredi pour une semaine sur Tahiti, à Papara, sur le spot qui sera qui va voir le lieu de la compétition. Et on va pouvoir essayer d'affiner. Ils vont prendre connaissance du spot parce que c'est une vague qu'on ne connaît pas, qu'ils ne connaissent pas tous. Il y en a un, je crois, qui a déjà surfé dessus. Et puis on va voir ce que ça donne pour pouvoir affiner encore plus la sélection à leur retour.
0: Alors peut-être, c'est des gens, vous l'avez dit en avant-propos. Bon, les Tahitiens, forcément, ils sont forcément grands favoris, mais quelles sont les autres forces en présence pour ces Jeux du Pacifique? Qui est-ce qu'il faudra craindre? Avec vraiment, vous le disiez, des espoirs très concrets de podium pour cette compétition.
3: Oui, tout à fait. Après, le surf, c'est toujours un petit peu difficile parce que c'est pas un terrain de foot qui est rectangulaire avec des dimensions définies. La vague, elle peut être différente à chaque fois. On peut tomber sur une série avec des vagues sans vagues. Il y a une part de chance aussi qui fait partie du jeu. Et donc, on a toujours la possibilité d'être sur le podium. Ensuite, au niveau des pays à craindre, ce sera plutôt Fidji, Vanuatu. Et puis, bien sûr, on peut toujours avoir la dernière pépite que personne ne connaît, qui est née dans un pays et qui débarque comme ça après avoir passé toute sa vie en Amérique. Donc, on ne peut pas vraiment savoir, d'autant plus qu'il n'y a pas eu de compétition dans la région depuis très longtemps. Donc, on n'a pas une visu sur le niveau de nos voisins océaniens.
0: Ça, justement, à l'occasion de ces Jeux du Pacifique à Tahiti, c'est quelque chose qu'on déplore, de se dire enfin une grande réunion régionale pour tous les pratiquants, tous les surfeurs des îles du voisinage.
3: Oui, c'est quelque chose qui est un petit peu dommage. On avait la Melanesian Cup jusqu'en 2015, où nous l'avions proposé, organisé sur le territoire. Et depuis, il n'y a pas de pays qui s'est positionné pour pouvoir accueillir cette compétition régionale qui permettait d'avoir une visu sur le niveau de chaque petite île du Pacifique.
0: Alors, pour nos Calédoniens, vous me le disiez d'ailleurs en avant-propos, un site choisi pour la compétition, ce ne sera pas le site des Jeux Olympiques. Y a-t-il même d'ailleurs sur la question, vous êtes clairement satisfaite que ce ne soit pas le même site que lors des Jeux de 2024 qui soit choisi de 2027?
3: Oui, tout à fait. Tiopo est une vague extraordinaire, mais surtout une vague très très dangereuse pour tous les novices. Les Tahitiens qui sont dans leur berceau, il n'y a pas de souci pour eux, mais nous ce serait très difficile, alors peut-être pas chez les garçons, mais de mettre une fille à Tiopo. Si on a des conditions qui sont très grosses, comme à cette période-là, c'est des conditions qui sont très grosses. Et en plus, de toute façon, ils ont le tour qui est à Tiopo en quasiment en même, voilà, le circuit pro qui est à Tiopo quasiment en même temps.
0: Et c'est tant mieux, mais tout de même, le site choisi, c'est quand même des conditions qui seront costauds, on va dire, à ce qu'il faut s'attendre, c'est ça?
3: Oui, tout à fait. Hein, Papara, à cette époque-là, normalement, a des vagues qui sont qui peuvent atteindre 2 mètres 50, et puis qui sont des vagues de plage. Donc nous, on a un petit peu moins l'habitude de surfer des vagues de plage. Effectivement, on a le short break à la Roche Percée, mais qui n'est pas aussi puissant que, et aussi long que ces vagues-là. Donc c'est pour ça qu'ils partent là une semaine pour apprivoiser le spot un petit peu.
0: Alors, on présente un petit peu, hein, en tout cas, voilà, le travail de sélection est en cours, c'est un travail à affiner, voilà, vraiment essayer d'emmener les meilleurs sur place. Pour le moment, qu'est-ce qu'on peut en dire, hein, de ces Calédoniens qui sont pressentis pour représenter nos couleurs dans ces Jeux du Pacifique?
3: Alors, en shortboard, alors le dilemme, c'est aussi qu'on n'a qu'une seule place, donc en shortboard garçon, shortboard fille, et une seule place en longboard, que ce soit garçon ou fille. Pour le shortboard garçon, pour l'instant, ils sont 4. Donc ils vont, il y a eu des regroupements qui ont été faits tout au long de l'année. Il y a les compétitions qui jouent dedans. Et là, la semaine à Tahiti va être plus ou moins déterminante pour essayer de pouvoir produire un ordre de priorité chez nos surfeurs pour savoir le plan A, le plan B, le plan C. Malheureusement, il y aura toujours des déceptions, mais ils savent, ils connaissent le jeu. Et il y en aura qu'un seul qui sortira à la fin.
0: Voilà. Et chez les féminines, pareil, même dilemme.
3: Alors chez les féminines, on a toujours deux jeunes filles en liste, hein, Anaïs et Pauline. Et comme on a Pauline qui est en métropole, va falloir qu'on trouve des solutions pour savoir laquelle des deux sera sélectionnée à la fin. Malheureusement, c'est toujours pareil.
0: Et côté longboard, là aussi.
3: Alors longboard, la discipline est un petit peu moins représentée, mais on a Tom Mora qui est aux États-Unis en ce moment, qui a un très très très bon niveau de longboard, et théoriquement ce serait lui qui sera sélectionné l'année prochaine.
0: Pour tous les pratiquants sur le territoire, dès qu'il y avait l'annonce du retour déjà de cette discipline au prochain jeu, est-ce que ça a quand même créé quelque chose? Pas plus d'engouement que ça, mais en tout cas ceux qui sont fidèles à tous les rendez-vous, eux, ils ont vraiment senti qu'il y avait une carte à jouer. Comment
3: oui,
0: ça se passe?
3: Oui, tout à fait. Hein. Alors ça a pas créé plus d'engouement autour, mais le petit groupe qui fait des compétitions depuis plusieurs années, effectivement, a senti l'opportunité et pourquoi pas la possibilité de jouer sa chance.
0: Alors, justement, pour élargir un petit peu maintenant, on a bien évoqué voilà, la préparation de ces Jeux du Pacifique, hein, ça sera la grande échéance et évidemment pour votre discipline, mais tout ce qui se passe de l'autre côté, les démarches qui se multiplient pour continuer de démocratiser, de développer la pratique, il faut revenir tout d'abord sur cette initiative il y a quelques semaines en arrière, on était présents du pump foil dans une piscine. Redécrivez-nous ce qui s'était passé du côté de Cutio.
3: Oui, alors le pump foil est une discipline qui est complètement émergente à travers le monde. Hein. La Fédération française de surf commence à peine à se développer dans ce secteur. Nous avons, pour une fois, on n'est pas du tout en retard dans la discipline, c'est-à-dire qu'on propose plusieurs compétitions et on a un nombre important de compétiteurs à chaque fois qui reviennent. Donc ça, c'est super important. Et effectivement, la difficulté qu'on a sur Nouméa, c'était le risque requin qui reste clair, qui reste présent tout le temps. Donc, il a fallu trouver des alternatives. Et on a fait une première compétition au mois de mai au lac de Yatay. Qui s'est très bien tenu et qui du coup nous a donné un petit peu d'espoir pour la suite. Et effectivement, on a pu faire les championnats de Calédonie à la piscine de Cutio, que je remercie encore pour leur accueil, qui a été une belle réussite. Malheureusement, la pluie était au rendez-vous, ce qui a gâché un petit peu la fête.
0: Le public n'était pas là, mais sur l'eau, eux, ils s'amusaient en tout cas.
3: Voilà, mais sur l'eau, ils s'amusaient, mais il y a quand même une grosse compétition avec vraiment des compétiteurs qui étaient là pour gagner. Donc, et ça a été une réussite et je pense qu'on a repris rendez-vous pour l'année prochaine, au moins pour les championnats de Nouvelle-Calédonie. Et puis on essaye de réfléchir sur alterner entre le lac et des zones qui sont en sécurité pour les compétiteurs.
0: Il y a encore de nouveaux axes de réflexion, on va dire, tous ces nouveaux outils qui apparaissent maintenant dans le monde de la glisse en général, tout ce qui peut vous servir du coup pour continuer d'attirer le plus de monde possible à rejoindre la ligue, les clubs peut-être après.
3: Ben oui, c'est sûr que c'est le foil, c'est quelque chose de complètement nouveau qui attire. On a eu le stand-up pendant un moment qui n'attire beaucoup plus, enfin qui n'attire plus du tout en fait. Et après, on a le surf qui reste quasiment au même niveau depuis toutes ces années. Et bon, la difficulté du surf, ça reste toujours le fait qu'il faille prendre un bateau pour aller surfer, pour aller au récif, et que le seul endroit où on peut surfer de la plage, c'est à Bouraille, à la Roche Percée.
0: Alors pour la suite, quel message pour le maximum de personnes qui pourraient rejoindre, qui pourraient s'intéresser à ce que vous faites tout au long de l'année?
3: Eh ben, c'est de pas hésiter, même quand on est des surfeurs avec un niveau qui n'est pas forcément élevé. S'il y en a qui ont envie de se mettre à la compétition, tout est possible, tout est envisageable. Et puis, pour le foil, on est en train de réfléchir, justement avec la piscine de Coutiot, à voir s'il y a des choses qu'on peut mettre en place pour l'année prochaine. Donc, pour l'instant, on est vraiment à la phase de réflexion. Et puis, on espère que les choses vont aller dans le bon sens.
0: Affaire à suivre, en tout cas. Merci encore une fois, Joëlle Lebrus, la présidente de la Ligue calédonienne de surf, d'avoir accepté notre invitation ce midi.
3: Merci à vous.
1: Allez, on poursuit ce MAC des sports avec les événements qui se sont déroulés ce week-end sur le territoire. Plus de 1000 coureurs étaient en lice, c'était hier, sur le Trail de l'Espoir au départ de Port-Boisé dans le Grand Sud, Mickaël.
0: Et oui, c'était l'événement du week-end. 4 parcours proposés, rendez-vous à l'initiative du Kiwanis Club du Mont d'Or, mis en place par ProEvents. Côté compétition sur l'épreuve phare de 18 km, comptant pour le Punch Power Trail Pro Tour, eh bien, c'est Tom Lacombe qui s'est imposé 1h32 minutes et 8 secondes. Il a devancé Ludovic Lanceleur, tandis que Mathieu Chanduc a terminé 3e. Tom Lacombe qui a donc décroché au passage la victoire finale sur le Punch Power Trail Pro Tour. 4 victoires, une deuxième place en 5 courses. Il est assuré de finir en tête du général dans ce championnat des trails organisé par ProEvents. Tom Lacombe.
4: Un parcours vraiment magnifique, des sentiers techniques et une beauté magnifique, des vues sur la mer extraordinaires. J'ai fait la deuxième partie tout seul à relancer jusqu'au bout et à aller chercher la victoire. Et ça y est, maintenant je m'impose au général sur le Trail Pro Tour. Je suis très content, c'était l'objectif de la saison.
0: Et chez les féminines, tout reste à faire. Après la victoire d'Emmanuelle Favard hier, elle se repositionne dans la course au titre. Elle a devancé Émilie Graham et Julie Maréchal. Emmanuelle Favard qui se retrouve à la lutte avec Clémence Graille pour la tête du classement de la saison. Tout se décidera lors de la dernière épreuve, l'Alliance Pérignon, dans le parc de la Rivière Bleue, le dimanche 11 octobre. Je rappelle que la somme collectée également avec cet événement mis en place par ProEvents en partenariat avec RRB sera reversée au Kiwanis Club du Mont d'Or, qui met en place des actions pour les enfants. Je ne sais pas, Léo Fichou, si je donne votre classement à l'issue de l'épreuve d'hier.
1: On va le garder pour nous, c'est très bien comme ça. On reste dans le Grand Sud, puisqu'il y avait aussi du vent, hein, Mickaël.
0: Et oui, la Coupe de Vitesse 2026 V1, ça se passait sur le lac de Yaté. Les équipages étaient réunis pour cet événement. Certains préparent surtout les mondiaux de la discipline qui approchent, une délégation de près de 80 rameurs qui sera à Singapour à la mi-août. Fabienne Devambèze est la présidente de la Ligue calédonienne de VAA.
5: L'avantage du lac de Yaté, c'est surtout une régularité dans la météo. C'est toujours plat, il n'y a pas de vagues ou de courants. Et ça permet aux rameurs d'avoir un plan d'eau magnifique aussi, quoi. Il y a des échéances, là, mi-août, on a une grosse délégation calédonienne qui se déplace à Singapour pour les championnats du monde de vitesse. Donc il y aura une partie la première semaine en élite et la deuxième semaine en club. On devait faire un championnat de Calédonie initialement, mais on n'avait pas encore reçu nos pirogues pour le permettre. On a tout de même maintenu une compétition de vitesse, donc c'est la deuxième coupe de Calédonie de l'année. Chaque rameur apporte son propre matériel, c'est pour ça qu'on appelle ça une coupe. Et ça leur permet de voir comment leurs entraînements a pu porter leurs fruits, se confronter déjà avant de partir.
0: À noter qu'Albert Minguet s'est imposé chez les seniors hommes. Les rameurs s'affrontaient également le dimanche dans la catégorie kayak. Julien Catois a terminé notamment en tête dans sa catégorie. Le week-end prochain, la Ligue organise cette fois le championnat de Calédonie V6 vitesse. Ça se passera toujours au lac de Yaté.
1: On poursuit à Nouméa. Les championnats de Calédonie de badminton en simple se déroulaient à la salle Omnisport de Lansvatin.
0: Oui, compétition avec des enjeux certains pour ceux qui veulent assurer leur place au jeu du Pacifique. olympiques à Tahiti en 2027 et déjà visé un podium. La Ligue a formé une première équipe calédonienne qui sera en Polynésie française. Laurent de Geoffroy, le directeur du tournoi et vice-président de la Ligue.
6: Une sélection maintenant.

0: Et elle a choisi de changer de casquette, ne pouvant plus jouer, et d'organiser cette journée sportive ouverte aux autres clubs. Un rendez-vous qui répondait à plusieurs objectifs.
1: C'est déjà de rassembler les jeunes, mais aussi de montrer que c'est pas parce qu'on est blessé qu'on peut pas agir différemment sur le terrain. Je pars bientôt pour mes études en STAPS, donc licence de sport. Et cet événement, bah voilà, ça me permet de déjà rentrer dans le bain, d'apprendre à organiser des événements, gérer tout ce qui est communication entre les clubs, les joueurs à Lyon.
2: Pays du basket en plus.
1: Exact.
2: Vous allez bientôt organiser des événements avec Tony Parker.
1: On y croit peut-être.
0: Et 8 clubs étaient engagés avec 10 équipes masculines, 10 équipes féminines pour le tournoi de ce samedi.
3: Merci Mickaël. En bref, du football pour signaler que le FC Bélep Mondor a décroché sa place en demi-finale de la Coupe de Calédonie. Victoire 4-0 sur Boulou Paris. Il s'agissait du seul quart de finale qui a pu se tenir en raison de l'indisponibilité de plusieurs terrains après les intempéries. Puis un mot de volley pour terminer. C'est aujourd'hui le début des Océania à Guam pour les sélections calédoniennes. Nos représentants joueront leur premier match contre les Papous à 14h30, heure de Nouméa. Les féminines débuteront le tournoi demain. Ce sera face à Wallis et Futuna. On rappelle que les deux premiers de la compétition décrocheront le prestigieux billet pour aller aux Jeux du Pacifique en Polynésie française. Ce sera, je le rappelle, en 2027. C'est la fin de ce Mac des Sports. Merci à tous de l'avoir suivi. Très bel après-midi à l'écoute de Radio Rythme Bleu.
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7: Et on remercie bien entendu Jean-François Baudin, Léo Fichou et toute la rédaction d'RRB pour ce journal complet et ce magazine des sports. Il est midi passé de 21 minutes, on va continuer bien entendu tout en musique pour ce début d'après-midi et ce sera en douceur. Nous aurons le prochain rendez-vous, ce sera les avis de décès, et bien ce sera à 13h-10 et nous aurons le rappel des titres suivi bien entendu de vos après-midi mélodies, l'histoire de bien commencer l'après-midi. Mais tout de suite, Katy Perry, Seeking of You, c'est l'heure du Café Gourmand.
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1: Et il est 12h38 sur les ondes de Radio Rythme Bleu. La grisaille est bien présente aujourd'hui. Et pour autant, c'est lundi, mais on va pas se laisser abattre. On va se l'approprier, cette grisaille. On va en profiter pour laisser glisser le lundi comme il se doit. Tout de suite, Randy Travis avec Allergic to the Blues. L'histoire de bien commencer ce début d'après-midi.

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1: Il est 1h10 sur les ondes de Radio Rythme Bleu. On va continuer bien entendu tout en musique. Le prochain rendez-vous, ce sera les avis de décès, le rappel d'Itra 13h qui sera suivi par vos après-midi mélodies. Mais tout de suite, Phil Collins avec True Colors, l'histoire d'avoir un petit peu de douceur dans ce

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1: Les avis qui vont suivre concernent le décès de M. Levanchot Charles, Mme Redon Jeannette, M. Mouliava Joseph Alakilikili, M. Chabal Pierre Paul dit Jean-Claude, Mme Gervolino Jacqueline née Morlaix, M. Moilou Joachim, Mme Veuve Nagle Georges née Devaux Lucie, Mme Milly Marie-Hélène Nojoa, M. Moenteapo Alphonse Poindy, M. Mascata Lucien. On vous prie de vous faire part du décès de M. Charles Levanchot, survenu le 29 juillet. Pour respecter ses volontés, sa crémation aura lieu dans la plus stricte intimité familiale. On vous prie de vous annoncer le décès de Mme Redon Jeannette, survenu le 1er août. Une veillée se déroule actuellement à la morgue municipale de Nouméa en ce lundi 3 août jusque 20h et reprendra demain le mardi 4 août de 7h à 11h. Une cérémonie religieuse aura lieu à la chapelle du centre funéraire le mardi 4 août à 11h15, suivie de la crémation à 12h. Ni fleurs, ni couronne. Nous avons la profonde douleur de vous faire part du décès de M. Joseph Alakilikili Mouliava, rappelé à Dieu le vendredi 31 juillet à l'âge de 69 ans. Une veillée est en cours en ce jour, le lundi 3 août, jusque 20h au centre funéraire de Nouméa et reprendra le mardi 4 août de 7h à 8h au centre funéraire de Nouméa. La cérémonie religieuse aura lieu à 8h15 en la chapelle du centre funéraire et la levée du corps suivie de la crémation se dérouleront à 9h au centre cinéraire de Nouméa. Nous avons l'immense douleur de vous faire part du décès de M. Chabal Pierre-Paul, dit Jean-Claude, survenu le 30 juillet à son domicile dans sa 71e année. La veillée aura lieu au domicile de la famille, 24 rue de l'Espoir, Catiramona, en ce lundi 3 août à partir de 14h. La cérémonie religieuse se déroulera à domicile le mardi 4 août à 10h30, suivie de l'inhumation au cimetière de Catiramona à 11h30. Nous avons la douleur de vous faire part du décès de Mme Gervolino Jacqueline, née Morlaix, survenue le jeudi 30 juillet dans sa 99e année. Une veillée se déroulera au centre funéraire du Pont des Français, 188 rue de la Carrière, en ce lundi 3 août de 16h à 19h. La cérémonie religieuse sera célébrée ce même jour à 17h30 et l'inhumation se fera le mardi 4 août à 11h au cimetière du 5e kilomètre. On nous prie de vous faire part du décès de M. Moilou Joachim, survenu le 29 juillet. La veillée aura lieu à la morgue municipale de Nouméa le mercredi 5 août de 9h à 20h et son transfert se déroulera le jeudi 6 août vers Belep où il sera inhumé. Nous avons la douleur de vous faire part du décès de Madame Veuve Georges Nagle, née Devaux Lucie, survenue le jeudi 30 juillet dans sa 98e année. La cérémonie religieuse sera célébrée aujourd'hui le lundi 3 août à 15h, suivie de l'inhumation au cimetière de Poya. C'est avec une profonde tristesse que nous vous faisons part du décès de Madame Milly Marie-Hélène Nojoa, survenue le vendredi 31 juillet dans sa 69e année. La veillée et les coutumes se feront à la morgue municipale du 5e kilomètre le samedi 8 août de 8h à 20h et le corps sera transféré à l'IFO par le Béticho à 6h le dimanche 9 août. Nous avons la douleur de vous faire part du décès de M. Moenteapo Alphonse Poindy, survenu le 2 août à l'âge de 68 ans. La veillée funèbre aura lieu ce lundi 3 août à son domicile, tribu de Napoépa, Ponériouin, à partir de 16h. L'inhumation aura lieu ce mardi 4 août à 8h au cimetière de la tribu de Napoépa, Ponériouin, suivi de la coutume. On nous prie de vous faire part du décès de M. Lucien Mascata, survenu le dimanche 2 août. La veillée se fera à la morgue de Nouméa le mercredi 5 août de 10h à 13h et la crémation se déroulera dans la plus stricte intimité familiale. C'était vos avis de décès.
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1: Et il est 13h, on retrouve tout de suite Léo Fichou pour le rappel des titres.
3: Bonjour Pierre, bonjour à tous. Les pompiers calédoniens renforcent auprès de leurs collègues de métropole qui luttent depuis des semaines contre des incendies particulièrement intenses. 31 pompiers calédoniens se sont envolés hier soir. La Nouvelle-Calédonie répond ainsi à l'appel du directeur général de la sécurité civile et de la gestion des risques qui a sollicité les territoires ultramarins afin de constituer des détachements terrestres spécialisés dans la lutte contre les feux de forêt. les pompiers calédoniens devraient principalement intervenir dans le Var. Sur place, la situation reste tendue. Dans le Var, le périmètre du feu n'a pas évolué, mais l'incendie n'est pas fixé. En Gironde, la plupart des habitants évacués ces derniers jours ont été autorisés à rentrer chez eux. Sur le territoire, le retour des élèves au lycée Saint-Jean 23 de Païta après une semaine sans cours à la suite de l'incendie qui a notamment ravagé l'un des restaurants d'application de l'établissement. 450 jeunes sont accueillis dans ce lycée professionnel. Les équipes pédagogiques se sont organisées pour faire face à l'impact de la destruction de plusieurs outils de travail. Une réunion s'est déroulée avant la reprise des cours ce matin. Ouvéa, île morte, une opération à l'initiative du maire Maurice Tilewa. L'aérodrome est bloqué depuis le 2 mars dernier par un collectif qui s'oppose au déménagement d'Aircale à la Tontouta. Un blocage aux conséquences multiples pour la vie des loyautés et notamment d'un point de vue économique. Si le maire est lui aussi opposé au déménagement, il demande le retour des avions d'Air Calédonie, le temps des discussions avec le nouveau gouvernement. La province sud accélère la modernisation du système de santé. Elle expérimente le déploiement de la feuille de soins électronique pour les bénéficiaires de l'aide médicale. Aujourd'hui, 90% des feuilles de soins sont encore traitées sous format papier, ce qui a représenté 215 000 feuilles de soins l'an dernier. À l'heure actuelle, 12 médecins participent à cette expérimentation, ce qui représente 110 feuilles de soins déjà transmises. À l'issue de la phase d'expérimentation, la télétransmission sera étendue progressivement à l'ensemble des professionnels de santé concernés. Aucune démarche supplémentaire n'est nécessaire pour les bénéficiaires de l'aide médicale gratuite. Le sport sur la scène nationale et internationale avec du cyclisme. Deuxième étape et deuxième victoire pour Lorena Wibes sur le Tour de France. La Néerlandaise s'est imposée au sprint à Genève. Elle conforte son maillot jaune de leader. Elle possède 14 secondes d'avance sur Kim Lecourt, 16 sur Demi Vollering. Cédrine Kerboel est 6e, Pauline Ferrand-Prévot 9e. Après deux étapes de plat, place ce soir à une étape accidentée. 156,5 km entre Genève et Poligny. C'est dans le Jura. Et puis, le sport en Calédonie, un millier de coureurs étaient réunis hier au Trail de l'Espoir, départ du Port Boisé dans le Grand Sud. Le rendez-vous était mis en place par le Kiwani du Mont d'Or et Pro Events sur l'épreuve Rennes, le 18 km. C'est une nouvelle fois Tom Lacombe qui s'est imposé, un succès qui lui permet de remporter le Punch Power Trail Pro Tour avant la 6e et dernière manche. Il totalise 4 victoires, une 2e place sur les 5 premiers trails de la saison. Chez les féminines, c'est Emmanuel Favard qui l'a emporté. C'est la fin de ce flash. Très bel après-midi à l'écoute de Radio Rythme Bleu. On se retrouvera à 16h. À tout à l'heure.
4: Et on vous remercie bien entendu Léo Fichou. On vous souhaite une très bonne après-midi. Nous, ça y est, c'est le début des après-midi mélodies. On va ralentir le rythme. Et quand je dis ralentir le rythme, en ce lundi, on va vraiment le ralentir. Il y a de la grisaille dehors. C'est le début de semaine. On va pas presser la chose. Et on va se détendre. On va pas commencer en s'excitant, tout en détente et en douceur, sans oublier bien entendu une bonne pointe d'élégance. Mais tout de suite, pour ouvrir le bal, c'est Tamara Kabouchek qui arrive avec son titre The Fly and the Ant. Très bon début d'après-midi, bien entendu, en compagnie d'RRB.

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1: Et on continue cet après-midi mélodie du lundi. Et comme je disais, le ciel il est gris, mais on va pas lui confier notre humeur. Ouais, la semaine commence à peine, alors aucune pression. On prend le temps de retrouver son rythme, de respirer un petit peu et de laisser ce lundi glisser tranquillement. Et on continue avec Velvet Glove et Sweet Was My Rose. C'est le souvenir d'un amour que l'on compare à une rose. C'est quelque chose de doux et de précieux, mais qui a aussi peut-être laissé quelques épines. Mais bon, surtout, un doux parfum que même le temps n'efface pas. Allez, on ouvre cette nouvelle semaine avec tendresse. Velvet Glove, Sweet Was My

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2: Bienvenue sur Radio Rythme Bleu, il est 14h30 très exactement, vous écoutez Enrique Iglesias pour vous accompagner cet après-midi. Prochain rendez-vous c'est à partir de 15h et vous savez que c'est avec vos bonnes ondes, restez avec nous.

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2: 14h45, passez une excellente après-midi sur les ondes de Radio Rythme Bleu. Si vous êtes sur la route, on continue, on part pour le Vanuatu.

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2: Il est 15h pile à la Grande Horloge, le milieu d'après-midi est là, vos paupières peut-être sont un petit peu lourdes, c'est le moment d'inverser la tendance, on secoue les bras, on monte le son du poste et on se laisse un petit peu recharger les batteries. On oublie le stress en tout cas. Dans un instant, c'est Mouna qui débarque avec la dose d'enthousiasme dans les bonnes ondes du lundi. 15h30, Kalinda Bouakou prend le relais avec Paris Céline. Sorties et en fin d'heure, bien sûr, Allons Enfants et le Zapping Info. On souffle un coup, on reste bien calé ensemble sur Radio Rythme Bleu, on fait de la place surtout à notre premier rayon de soleil de la deuxième heure. Mouna s'installe avec sa générosité et ses conseils ultra inspirants du lundi pour entamer la semaine du bon pied. Et aujourd'hui, Mouna nous parle de sommeil. Bonne écoute.
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4: Il est 22h30. Vous bâillez, vos yeux commencent à piquer, vos paupières deviennent lourdes et vous sentez que votre attention commence doucement à décrocher. Votre corps vous envoie tous les signaux, il est temps d'aller dormir mais vous vous dites « Oh, j'y vais dans 5 minutes ». Alors, vous reprenez votre téléphone, vous regardez une vidéo, puis une autre. Vous répondez à un message. Vous commencez même à chercher quelque chose dont vous n'aviez absolument pas besoin il y a 30 secondes. Et lorsque vous relevez enfin la tête, il est presque minuit. Le plus étrange, c'est que vous étiez épuisé une heure plus tôt. Et que maintenant, vous n'avez presque plus sommeil. On avait déjà parlé du sommeil l'année dernière dans les bonnes ondes, mais le sujet est trop important pour être résumé à quelques conseils du genre « couchez-vous tôt, évitez les écrans et buvez de la tisane ». Aujourd'hui, j'ai surtout envie de vous parler de ce moment-là. Le moment où la fatigue est bien présente, où le corps demande clairement du repos, mais où l'on décide malgré tout de repousser encore un peu l'heure du coucher. Parce que le sommeil ne nous tombe pas dessus sans prévenir, il nous envoie des signes. Les bâillements, les yeux qui picotent, les paupières lourdes, la difficulté à se concentrer ou cette étrange envie de s'étirer et de se frotter les yeux ou encore de s'enrouler dans tout ce qui ressemble de près ou de loin à une couverture. Ces signes correspondent au moment où notre organisme commence à nous préparer au sommeil. Et lorsqu'ils apparaissent, il vaut mieux éviter de trop longtemps les ignorer. On entend parfois dire que nous disposons d'environ 15 minutes pour aller nous coucher et qu'après ce délai, il faut attendre le cycle suivant, soit environ 1h30. Dans la réalité, ce n'est pas aussi précis. Nos cycles ne durent pas tous exactement 90 minutes et notre corps ne déclenche pas un chronomètre dès le premier bâillement. En revanche, l'idée derrière ce conseil reste intéressante. Lorsque la fatigue arrive, si vous vous remettez dans une activité, si vous rallumez toutes les lumières, si vous ouvrez votre téléphone, si vous continuez à scroller ou que vous commencez à discuter, votre niveau de vigilance remonte. Vous pouvez alors avoir l'impression de ne plus être fatigué alors que votre besoin de dormir n'a pas disparu. C'est simplement que vous avez relancé votre cerveau au moment où il commençait à ralentir. Et lorsque vous allez finalement vous coucher une heure plus tard, il peut devenir beaucoup plus difficile de retrouver cet état. Le vrai problème, ce n'est pas vraiment les distractions. C'est aussi la raison pour laquelle on a tant de mal à lâcher la soirée. Parce que le soir, c'est souvent le seul moment qui nous appartient vraiment. Toute la journée, il faut travailler, répondre aux autres, s'occuper de la maison, des enfants, des imprévus, des messages. Et lorsque tout se calme enfin, on n'a pas forcément envie d'aller dormir. Même si l'on est fatigué, on a quand même envie de profiter. De regarder une série, de traîner, de ne rien faire, de passer un peu de temps sans que personne ne nous demande quoi que ce soit. Alors on grappille quelques minutes, puis quelques autres. Pas toujours parce que ce que l'on fait est passionnant, mais simplement parce qu'on n'a pas envie que ce moment se termine. Sauf que le temps que l'on croit récupérer le soir, on le paye souvent le lendemain. On se réveille plus fatigué, on manque de patience, on a du mal à se concentrer et toute la journée, on attend de nouveau ce moment où l'on pourra enfin souffler. Alors, comment éviter de se retrouver chaque soir dans la même situation? La première chose, c'est de reconnaître ses propres signes de fatigue. Ils ne sont pas forcément les mêmes pour tout le monde. Certaines personnes bâillent, d'autres commencent à avoir froid, d'autres deviennent irritables, perdent le fil ou sentent simplement que leur corps ralentit. Il faut apprendre à repérer ce moment. Pas lorsqu'on est déjà complètement épuisé, hein. Avant. La deuxième chose, c'est de préparer un peu le coucher en amont. Parce que lorsque le sommeil arrive, on n'a pas forcément envie de se brosser les dents, de chercher son pyjama, de préparer ses affaires, de fermer toute la maison et de lancer une dernière mission rangement. Plus il reste de choses à faire, plus on risque de repousser. Et enfin, il faut essayer de créer une transition. Attention, pas une routine parfaite avec des étapes, des bougies, musique de baleine, que sais-je. Simplement ralentir, baisser un peu la lumière, poser le téléphone. Évitez de commencer une discussion compliquée ou encore de regarder quelque chose d'énervant juste avant de dormir. Le but est donc de donner au cerveau quelques minutes pour comprendre que la journée est bel et bien terminée. Ce soir, lorsque les premiers signes de fatigue apparaîtront, essayez de les remarquer. Pas besoin de regarder l'heure à la minute près, pas besoin non plus de vous mettre la pression pour dormir. Demandez-vous seulement, est-ce que mon corps est en train de me dire que c'est le bon moment ? Et si la réponse est oui, n'attendez pas d'être au bout du rouleau pour vous autoriser à aller vous coucher. Votre corps ne vous demande pas d'être plus discipliné, plus performant ou plus raisonnable, il vous envoie simplement un signal. Et parfois, prendre soin de soi, c'est juste arrêter de négocier avec ce que l'on sait déjà. C'était Mouna avec vous dans les bonnes ondes. Je vous souhaite à tous un excellent lundi et je vous dis à la semaine prochaine pour une nouvelle parenthèse bien-être.
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2: Et merci mille fois Mouna, rien de tel pour recadrer ses idées et voir le verre à moitié plein. Alors dormez les amis. Un court intermède musical pour garder le rythme, on se retrouve à 15h30 bien entendu avec Kelinda pour votre agenda.

15h15, passez sur votre radio préférée. Merci de nous accompagner cet après-midi. Merci de votre fidélité. C'était Billy Idol à l'instant avec Rebelle Yell. On poursuit cette belle playlist avec Beyoncé, Tom Grennan et MC Solar. On se retrouve dans 15 minutes pour votre agenda. Restez avec nous sur RRB.

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1: Il est 15h30 sur Radio Rythme Bleu. Qu'est-ce qu'on fait cette semaine? Où on s'évade? Qu'est-ce qu'on découvre sur le caillou? On le sait tout de suite grâce à Kelinda Bouakou dans Par ici les sorties sur RRB.
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3: Bonjour, aujourd'hui dans ce Par ici les sorties, on va commencer avec l'exposition C'est délicat de Nicolas Vignol, toute faite de touches colorées, de traits à la finesse parfois extrême, d'un geste sans doute mal assuré qui lui confère justement une certaine délicatesse. L'exposition C'est délicat de Nicolas Vignol est donc à découvrir à la galerie In situ du quartier latin jusqu'au 15 août prochain. Exposition toujours avec celle présentée depuis mars dernier à la Maison du Combattant de Nouméa. Elle est intitulée 1939-1946, les Calédoniens sous l'uniforme. Cette exposition rend un hommage appuyé à l'engagement et au sacrifice des Calédoniens et Calédoniennes qui ont répondu présents durant cette période marquante de l'histoire. Une exposition qui nous rappelle que chaque parcours contribue à construire notre mémoire collective et notre identité partagée. Des visites de l'exposition sont proposées les premiers mercredis de chaque mois jusqu'à la fin de l'année. Donc le rendez-vous, c'est ce mercredi 5 août avec Eric Minouki. Pour plus de renseignements ou pour vous inscrire, le 75 61 76, le 75 61 76. Et direction la maison Higginson, où une exposition exceptionnelle et inédite est proposée. Il s'agit d'une exposition dédiée à plus de 300 coquillages gravés par des condamnés aux travaux forcés au bagne de Nouvelle-Calédonie entre la fin du 19e et le début du 20e siècle. Ces pièces historiques, uniques, témoignent de la vie, des échanges et de la circulation des images en milieu carcéral. À

0: travers elle, un hommage est rendu à leurs auteurs, pour la plupart anonymes, longtemps méprisés ou ignorés. Les visiteurs sont donc attendus du mercredi au vendredi, de midi à 17h et le samedi de 10h à 17h. Des visites guidées sont aussi proposées les premiers jeudis du mois et les derniers samedis du mois sur inscription à l'accueil de la France australe, située au 11 rue de la Somme ou par téléphone au 24 49 29, le 24 49 29. Le Festival Récif s'invite au Centre culturel du Mont d'Or. Dans le cadre du Festival Récif, profitez d'une séance tout public, gratuite et en accès libre avec deux films au programme. La Révélation des Tarots, il s'agit d'un court-métrage calédonien, puis d'un film d'animation de Guillaume Laurin, Vanille. Des projections prévues à 13h le mercredi 5 août. C'est au Centre culturel du Mont d'Or. L'entrée sera libre et gratuite. La Compagnie de l'Archipel investit le théâtre de poche avec le spectacle Toc Toc. Il s'agit de la célèbre comédie de Laurent Baffy, jouée avec succès depuis plus de 20 ans à travers le monde. Des représentations qui seront à découvrir à partir du jeudi 6 août. 6 patients atteints de troubles obsessionnels compulsifs, TOC, attendent leur rendez-vous avec un spécialiste de renommée mondiale qui ne vient jamais. Pour passer le temps, ils apprennent à se connaître et donnent naissance malgré eux à une thérapie de groupe aussi touchante qu'hilarante. Entre rire et émotion, la pièce aborde les TOC avec finesse, bienveillance et respect, sans caricature. Le spectacle TOC est mis en scène par Dominique Jean de la Compagnie de l'Archipel. Des représentations prévues les jeudis 6 et vendredi 7 août à 19h, puis le samedi 8 août à 14h et à 17h, ou encore le dimanche 9 août à 17h. C'est au Théâtre de Poche du Centre d'Art à partir de l'âge de 12 ans. Les places sont à réserver directement sur place du mercredi au vendredi de midi à 16h30. Pour terminer ce Paris CS sortie, la médiathèque municipale de Nouméa vous donne rendez-vous dans le jardin du musée de la ville pour une nouvelle journée à partager en famille. Ce sera le samedi 8 août à partir de 8h15, une journée récréative et festive en plein air, placée sous le signe des histoires et de la nature. Les places sont limitées, il faut donc s'inscrire pour participer aux ateliers et aux spectacles. C'est au 41 54 02, le 41 54 02 ou par courriel à médiathèque avec un S @ville-du-6-nouméa.nc. C'est terminé pour ce Paris CS sortie. Le prochain rendez-vous, c'est à 10h20 demain matin.
1: Et nous serons au rendez-vous. Merci Kalinda. Vous voilà parés pour vous organiser de super moments cette semaine. La musique reprend le dessus avec Jack. Belle après-midi.

0: Il est très exactement 15h43. Dites-moi, pourquoi a-t-on le nez qui coule quand il fait froid ? Cette semaine, ce sont les enfants de l'école Jean Mermoud qui se sont prêtés au jeu des questions et des devinettes. On les écoute, ça se passe dans Allons Enfants et c'est tous les jours sur Radio Rythme Bleu. Belle écoute.
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3: Les enfants, c'est à nous.
4: Dis-moi, pourquoi on a le nez qui coule quand il fait froid ?
3: Parce que quand il fait froid, les cocanets se désintègrent et coulent.
5: Parce qu'en fait, quand il fait froid, bah, des fois on peut jouer et on peut s'allonger dans la neige et l'eau elle entre et en fait il y a des genres de. Il y a des tuyaux qui sont reliés à nos oreilles et du coup bah, ça tombe dans notre nez.
6: Bah, des fois bah, quand on va trop à la neige, et bah, on peut attraper un rhume et après il y a les microbes et ça crée des cacanets qui coulent.
7: Bah, quand il fait froid, on peut être malade et des fois, le nez il coule.
4: Dis-moi, pourquoi on a le nez qui coule quand il fait froid ?
7: Bah, en fait, des fois, quand tu te couvres pas beaucoup, il y a des microbes qui s'introduisent dans ton corps et après, ça crée des cannes et voilà.
5: Moi, je sais que quand il fait froid, et ça devient tout rouge souvent. Et du coup, il y a des mini trous qui se forment à cause du froid. Et là, les microbes, ils entrent plus facilement.
4: En temps normal, notre nez, même si on n'est pas enrhumé, il fabrique un espèce de liquide qu'on appelle le mucus et qui a pour objectif de faire en sorte que les microbes ne rentrent pas dans notre nez. Notre nez, il est équipé de poils qui nous permettent d'éviter que la poussière rentre dans ton nez et le mucus qui piège en fait ces microbes dans le mucus et ce qui produit les fameux caca de nez. Et quand il fait froid, notre cerveau, il dit, il faut fabriquer plus de mucus pour pouvoir évacuer éventuellement plus les microbes. Donc c'est pour ça que généralement, quand il fait froid, quand il fait très froid, on a tendance à avoir le nez qui coule.
3: Quand j'ai regardé le match de foot, mon nez coulait, je m'ai mouché et ça sortait pas.
1: Allons enfants ! C'était Allons enfants avec la Province Sud.
2: La Province Sud, agir pour l'avenir.
3: Et puis c'est tout.
0: Un grand merci aux enfants de l'école Jean Mermoud qui nous accompagnent toute cette semaine. On repart en musique. Restez avec nous dans quelques instants. Votre zapping info présenté et préparé par Nicolas Legrand, suivi de votre éphémérite de ce lundi 3 août. Si vous sortez déjà du travail, vous y êtes arrivés les amis. À suivre également le tout info à partir de 16h. Restez sur RRB.

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1: C'est fait, les institutions sont en place ou presque, 33 jours après les élections provinciales, 28 jours après l'élection des présidents de province, 21 jours après l'élection de la présidente du Congrès, Virginie Rufnac. C'était au tour du gouvernement d'être élu vendredi dernier. Les 11 membres ont été désignés par le Congrès avant qu'ils ne se retrouvent en salle des délibérations. Et sans surprise, c'est Mila Kulotu-Kumuli qui a été portée à la tête du 19e gouvernement, conformément à l'accord de gouvernance. 33 jours après le vote des Calédoniens, le nouveau président du gouvernement de la Nouvelle-Calédonie estime qu'il n'y a plus de temps à perdre pour réformer le territoire.
2: C'est le travail qui commence, et donc les institutions sont définitivement installées. Il faut maintenant se mettre au travail. On n'a pas une minute à perdre, parce que la situation est grave. Maintenant, on est en mission. La mission, c'est de redresser notre pays. On n'a pas d'autre.
1: Le signal est clair, un gouvernement collégial au travail et même en mission. Le président du 19e gouvernement aurait pu délivrer ce message dans un autre contexte aux 10 autres membres. Votre mission, si vous l'acceptez, vous n'avez d'autre choix que de l'accepter, est d'extirper la Nouvelle-Calédonie de la situation catastrophique dans laquelle elle se trouve. Espérons que ce ne soit donc pas une mission impossible. Signalons que le gouvernement est aussi doté d'un vice-président, puisque Christopher Gigès a été élu à la vice-présidence.
3: On est dans un gouvernement de mission, on doit relever la Nouvelle-Calédonie, à la fois sur ses comptes publics, sur la relance de l'économie calédonienne. Donc beaucoup de responsabilités, beaucoup d'objectifs pour ce nouveau gouvernement.
1: Un 19e gouvernement au travail ou presque, puisque reste un détail, la répartition des secteurs prévue pour cette semaine. Les discussions se poursuivent. Toujours dans l'actualité institutionnelle, je rappelle que mardi, les élus du Congrès ont renvoyé à septembre l'examen du compte administratif 2025 de la Nouvelle-Calédonie en attendant la réponse de l'État sur une écriture comptable. Et puis Pascal Vittori a lui été réélu à la tête de l'Association française des maires. Dans l'actualité syndicale, du changement à la tête de l'UTCFE-CGC, Christophe Coulson passe la main après 18 années à la présidence de l'organisation syndicale.
4: C'est la première force syndicale de la fonction publique, c'est la troisième force syndicale du secteur privé, donc il y a encore une petite marge de progression et j'espère qu'on va y arriver tous ensemble à continuer de porter notre syndicat au plus haut point des organisations syndicales de Nouvelle-Calédonie.
1: Et c'est donc Fabienne Kadoka qui a été élue pour le remplacer. La solidarité nationale, la Nouvelle-Calédonie rend l'appareil à la métropole. Après avoir bénéficié de nombreux renforts de pompiers lors de saisons de feu ou de violences urbaines, ce sont ce coup-ci les soldats du feu calédoniens qui vont prêter main forte au service d'incendie et de secours métropolitain face au gigantesque feu qui ravage actuellement forêts et villages. Une opération commandée par le commandant Anthony Guépy.
5: C'est la première fois qu'un détachement de sécurité civile en Nouvelle-Calédonie par renforcer la mère patrie et la France, quoi. Donc c'est quand même historique pour nous et on est tous très heureux et très impatients aussi de montrer que on est là pour aider, peu importe la mission.
1: Ce détachement de 31 sapeurs-pompiers s'est envolé hier soir pour la métropole, des pompiers qui seront déployés dans les régions Occitanie et PACA. Et enfin, il en a vu défiler des gamins qu'il a aimés tout au long de sa vie.
6: Adieu, monsieur le professeur. Jamais.
1: Adieu, monsieur le professeur, chantait Hugo Frey. Bonne retraite, monsieur le proviseur. Gilles Huquet-Houët prend une retraite bien méritée après 44 années au service de la jeunesse. Il fut le premier directeur d'établissement Canac au collège de La Foy, puis au collège Baudoux, au lycée des Îles et enfin au lycée La Pérouse. Tout un symbole pour lui. Toute sa carrière, il a tenu à faire réussir cette jeunesse.
7: C'est la valeur du travail. Il faut se lever le matin, il faut aller au travail, il faut aller à l'école. On n'a rien sans rien. Donc il faut cette culture, ce goût du travail et de l'effort. Moi, ce qui m'a conduit tout au long de ma carrière, c'est cette phrase-là, c'est « faire réussir ». Il faut tout faire pour faire réussir.
1: Et c'est donc Michel Lehoulier, l'ancien proviseur du lycée Jules Garnier, qui est nommé proviseur du lycée La Pérouse pour le remplacer à partir d'aujourd'hui.
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9: Bonjour à vous tous, bienvenue dans votre éphéméride de ce lundi 3 août 2026. Une excellente journée a démarré en souhaitant une bonne fête aux Gordon, Lydie et Lydia. Du côté des anniversaires, nous célébrons les 61 ans de l'animateur Vincent Perrault, figure incontournable du paysage audiovisuel. Un peu d'évasion historique pour revenir sur une expédition maritime qui a bouleversé la cartographie mondiale. Le 3 août 1492, Christophe Colomb levait l'ancre à bord de la Santa Maria, mettant le cap vers les Indes. Au terme de 2 mois d'une traversée incertaine, le navigateur accomplira, sans même s'en douter, la découverte du continent américain. Une ironie de l'histoire, puisque jusqu'à son dernier souffle, 14 ans plus tard, il restera intimement persuadé d'avoir atteint les Indes orientales, le but initial de son voyage. Et maintenant, plongeons dans l'histoire de la Nouvelle-Calédonie, avec notre éphéméride locale. 3 août 1968, arrivée de la nouvelle Fiat 850 chez l'importateur Fiat en Calédonie. L'agence automobile, une voiture qui valait 945 000 francs. C'était en 1972 une drôle de découverte à Yatay, un bébé phoque recroquevillé sur un rocher. L'animal sera accueilli par l'aquarium de Lansvata où un bassin va lui être spécialement aménagé. Passons en 1983, présentation officielle du premier projet de centre culturel mélanésien qui doit être construit à Yingen. Le complexe coûtera 35 millions. Les travaux devraient débuter mi-août pour une ouverture publique à l'occasion du Festival des Arts de 84. Sans transition, 1991, le 3 août, Hélène Houery, 17 ans, est sacrée Miss Nouméa. Et en 1997, 6 ans plus tard, le mari des princesses s'échoue au phare Amédée suite à une mauvaise manœuvre. Il sera rendu inutilisable, on parlait d'ailleurs récemment de son remplaçant arrivé quasiment un an plus tard. On conclut en 2023, il y a 3 ans tout juste, tension syndicale entre rouleurs et explosion de violence en fin d'après-midi devant l'entrée de l'usine SLN à Doniambo. L'entrée du site est dévastée, le travail a pu reprendre le lendemain, mais la direction estime qu'il y en a pour 250 millions de dégâts et une perte de production de 100 tonnes. Ainsi s'écrit l'histoire de la Calédonie, un 3 août. Passez une excellente journée et une belle semaine à l'écoute de Radio Rythme Bleu.

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7: Bonjour à tous. 31 pompiers calédoniens sont en route pour la métropole. Ils se sont envolés hier soir. La Nouvelle-Calédonie répond ainsi à l'appel du directeur général de la sécurité civile et de la gestion des risques qui a, je le rappelle, sollicité des territoires ultramarins. Les pompiers calédoniens devraient principalement intervenir dans le Var. Sur le territoire, le retour des élèves au lycée Saint-Jean 23 de Païta après une semaine sans cours à la suite de l'incendie qui a notamment ravagé l'un des restaurants d'application de l'établissement. 450 jeunes sont accueillis dans ce lycée professionnel. Les équipes pédagogiques se sont organisées pour faire face à l'impact de la destruction de plusieurs outils de travail. Une réunion se déroulait avant la reprise des cours ce matin. Ouvéa, île morte, une opération à l'initiative du maire Maurice Tillévois. L'aérodrome est bloqué depuis le 2 mars dernier par un collectif qui s'oppose au déménagement d'Aircale à la Tontouta. Un blocage aux conséquences multiples pour la vie des loyautés, notamment d'un point de vue économique. Si le maire est lui aussi opposé au déménagement, il demande le retour des avions d'Air Calédonie le temps des discussions avec le nouveau gouvernement. Le Mondor s'engage pour soutenir la jeunesse dans le cadre du dispositif Click and Move. Créé en 2023, ce dispositif de la province sud intègre désormais sur sa plateforme une aide supplémentaire. Au Mondor, la commune a décidé de compléter le dispositif en ajoutant 5 000 francs à la somme allouée par la province. Ainsi, les jeunes scolarisés au Mondor disposeront d'un crédit de 20 000 francs, 15 000 de la province sud et 5 000 de la ville du Mondor. Et puis le sport avec du surf qui était au menu de notre Mac des Sport ce midi sur Radio Rythme Bleu. La discipline sera de nouveau présente aux Jeux du Pacifique. Notre invitée était Joëlle Lebréus, la présidente de la Ligue calédonienne de surf. Des Calédoniens auront l'opportunité de monter sur des podiums à Tahiti en 2027. Certains présélectionnés s'envoleront pour la Polynésie française dès la fin de semaine. Ils participeront à une compétition sur le futur site des Jeux. 16h03, c'est la fin de ce flash. Rendez-vous à 17h pour le mini-journal. Tout de suite, place à la chronique de la semaine écoulée d'Elisabeth Noir.
8: On va bientôt pouvoir relâcher la touche pause qui suspendait plus ou moins les dossiers politiques, économiques et sociaux. Un peu plus d'un mois après les provinciales du 28 juin, les institutions calédoniennes sont à pied d'œuvre et il ne reste plus que la répartition des secteurs et la fameuse déclaration de politique générale du président du gouvernement pour entrer véritablement dans le vif du sujet. Et il était temps, parce que les dossiers s'accumulent et que la tâche qui attend les 11 membres de l'exécutif s'apparente un peu aux 12 travaux d'Hercule, une série de tâches extrêmement difficiles qui avaient été imposées aux héros grecs pour expier une crise de folie. Une analogie parfaite, tant les dossiers brûlants qui attendent le gouvernement sont dus en grande partie à la crise de folie de mai 2024 et à ses dramatiques et incalculables conséquences. C'est un gouvernement de mission et d'action qui a été mis en place. Un gouvernement de responsabilité qui doit s'attaquer à la relance économique, au redressement des finances publiques, au renforcement de l'attractivité du territoire et à la reconstruction de la Nouvelle-Calédonie. Cela passe notamment par la création d'emplois, le retour de la confiance et de la prospérité, mais aussi la lutte contre la délinquance des mineurs, l'équilibre des comptes sociaux ou la restauration du système de santé. La liste, bien sûr, n'est pas exhaustive. Il faudra réformer. Et pour paraphraser Churchill, la nouvelle équipe gouvernementale aura surtout à offrir du labeur, des larmes et de la sueur. Pour relever le défi, c'est un gouvernement qui réunit des anciens et des nouveaux, des politiques et des techniciens, des personnalités expérimentées et des novices, avec une pincée de société civile. Une association un peu hétéroclite, un peu improbable, dont on attend des prouesses pour sortir la Nouvelle-Calédonie de la crise économique sans précédent dans laquelle l'ont plongé les violences insurrectionnelles. Et pour cela, il faudra faire l'union sacrée, notamment face à l'État, ne serait-ce que pour boucler le budget 2027. Le pacte de gouvernance qui a été conclu entre les loyalistes, le Rassemblement et l'Éveil océanien est censé offrir de la stabilité à l'équipe gouvernementale. Et c'est déjà beaucoup, parce que le travail en profondeur qui l'attend ne pourra se faire que dans la durée, même si quelques mauvais esprits parient déjà sur sa fragilité. Le pacte a eu la sagesse de mettre de côté la question institutionnelle, mais elle est forcément sous-jacente. Et c'est sans doute l'une des faiblesses de la nouvelle coalition, d'autant plus que pour la première fois, c'est un parti minoritaire, qui n'a même pas de groupe politique au Congrès, qui se retrouve à la tête du gouvernement. Un parti charnière qui, ces dernières années, s'est fait une spécialité des retournements d'alliance. Il invoque aujourd'hui la division du camp indépendantiste pour justifier son choix de s'allier aux partisans de la France. Mais un changement de la donne politique pourrait avoir des conséquences sur l'équilibre trouvé au Congrès et au gouvernement, d'autant plus que les indépendantistes paient à l'évidence les conséquences des émeutes, avec la mise en place d'une sorte de cordon sanitaire autour de l'UCFLNKSCCAT, qui avait déjà vu la présidence de la province Nord lui échapper et qui n'a pas non plus obtenu la vice-présidence du gouvernement. Apparemment, ça ne fait pas de drame pour l'instant, même si Jonathan Ouamitan relève que c'est une entorse à l'esprit de l'accord de Nouméa qui prévalait. Mais il ajoute qu'il faut travailler dans la collégialité. Et le vice-président Christopher Gigès renchérit en expliquant que la donne politique est différente, mais que cela ne va pas les empêcher de travailler tous ensemble. De toute façon, ils n'ont pas le choix étant donné la situation. Et même si l'équilibre trouvé s'apparente, sous certains aspects, à de l'équilibrisme.
6: Elisabeth Noir pour RRB, c'est l'heure d'Opinion, votre rendez-vous SMS.
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6: Bonjour, si vous venez de nous rejoindre, notre question du jour dans Opinion, approuvez-vous l'envoi de sapeurs-pompiers calédoniens en métropole pour participer, au titre de la solidarité nationale, à la lutte contre les méga-feux de forêt? Si vous l'approuvez, vous tapez 1, sinon vous tapez 2 et vous envoyez votre réponse au 31 46. Merci de votre participation et rendez-vous bien sûr demain pour la réponse à la question du jour. C'est le moment de notre exploit calédonien. Ah oui, nous sommes lundi, on les écoute, une vraie source d'inspiration.
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7: Un nouvel exploit calédonien aujourd'hui consacré au volley, puisque les sélections du territoire participent actuellement aux Océanias de la discipline. Le président de la Ligue calédonienne de volley, Moïse Calémou, revient sur son titre de champion de France décroché avec Paris.
0: C'est beaucoup d'émotions, hein. C'est beaucoup d'émotions quand on repense à ces souvenirs-là. Hein. Des sensations et des émotions très fortes. Vu que c'est une consécration de toute une carrière, toute une vie, un investissement familial et aussi par rapport aux institutions aussi qui ont permis que j'aille en métropole pratiquer ce sport. Et c'est un petit peu, voilà, champion de France, c'est quelque chose de très fort. Hein. C'est comme si vous avez votre diplôme à la fin. C'est des moments inoubliables. Donc voilà, et surtout. J'ai été le premier Calédonien à être champion de France en proie, donc c'est quelque chose d'encore plus marquant pour moi et c'était un rêve qui est devenu réel. Et de repenser à tout ça, ça fait chaud au cœur. C'est une grande fierté, c'est une grande fierté.
7: Rappelez-nous, Moïse Calémou, c'était où, c'était quand, avec quelle équipe?
0: C'était en 2008 avec le Paris Volley, donc un des clubs phares du championnat. Le premier club, le grand club en niveau pro à cette époque-là. Donc voilà, ils étaient juste avant trois fois champion de France. Donc moi, j'arrive l'année d'après. Et avec un groupe jeune, avec des anciens qui a été champion, qui ont gagné la Ligue des Champions, qui était en équipe de France. Donc arriver dans ce groupe-là, c'était quelque chose de grand déjà, de signer un contrat pro, c'est déjà très très très dur, voilà, très très dur. Donc arriver à ce niveau-là, et à ce moment-là, ce jour-là, ce soir-là, c'est quelque chose de merveilleux. Hein. C'est de merveilleux, c'est comme si on a T'étais petit et puis t'as ton premier cadeau de Noël et tout ça. Donc vraiment, vraiment, c'est beaucoup d'émotions et beaucoup de fierté et voilà.
7: En tant que champion de France, président de la Ligue calédonienne de volley, quel message vous aimeriez faire passer, Moïse Kalemou, à toute cette jeunesse calédonienne qui veut performer dans le sport ?
0: Le talent, il est partout. Hein. Le talent, il est partout. Mais le plus important, le travail. Le travail, c'est aller au charbon, c'est faire des sacrifices, c'est se priver de certaines choses pour aller justement chercher ce qu'on veut au profond de soi pour réussir dans ses projets. Donc voilà, le travail bat le talent quand le talent ne travaille pas.
7: C'était l'exploit calédonien de Moïse Kalemou, président de la Ligue calédonienne de volley. Merci. Également donc champion de France avec Paris il y a une quinzaine d'années.
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6: Et merci également à vous, Léo Fichou, pour cet exploit calédonien. Rendez-vous la semaine prochaine, 16h10 sur RRB. On écoute Jane avec Night Hates. Je suppose que vous êtes sur la route, mais préparez-vous quand même à jouer. Dans quelques instants, c'est l'heure du totem.

0: Et c'est le rendez-vous incontournable de la fin d'après-midi, le jeu du totem avec Bureau Vallée.
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0: Et oui, la cagnotte est prête et elle est à 9000 francs cet après-midi, les amis. Le nouvel objet secret est parfaitement dissimulé. Les lignes du standard sont ouvertes au 25 46 46. Pour ceux et celles qui nous écoutent en ce moment, c'est simple, vous m'appelez, vous me posez une question ultra précise sur les caractéristiques de ce totem. Il faut deviner l'objet mystère. Et je vous aiguille par un oui ou par un non. Si je vous dis oui, vous pourrez me faire une belle proposition. Qui relève le défi en ce lundi après-midi? On attend un de nos premiers auditeurs en direct sur Radio Rythme Bleu. Ce nouveau totem est... un peu trop forte ma voix. Ce nouveau totem est masculin. Il peut être en Calédonie, il peut être en métropole. Il n'est pas en fer ni en plastique. Il peut être à Paris, il peut être dans un musée. Il fait moins d'un mètre. Il y a plus de trois mots dans ce nouvel intitulé, les amis. Il y a du blanc sur ce totem. Il est également manufacturé, il n'est pas unique. Il peut être aussi dans un jardin, si on le veut. Tout le monde, en fait, peut le voir, ce totem. Il peut représenter un personnage. Ça, c'était un très bel indice. On ne peut pas le mettre sur la tête. Enfin, à quoi ça servirait? Il n'est pas en tissu non plus. Voilà, on a fait le tour des indices. Je vous les ai tous donnés. J'attends vos appels au 25 46 46, les amis.

0: On est parti pour ce premier appel. Bonjour et bienvenue sur Radio Rythme Bleu.
1: Bonjour.
0: Bonjour, qui est à l'appareil ?
1: Mireille.
0: Mireille. Alors, vous avez passé un bon week-end, Mireille ?
1: Oui, un bon week-end. Moitié soleil, moitié pluie, comme tout le monde.
0: Un peu de repos, un peu de sortie ?
1: Oui.
0: Oui, bah c'est ce qu'il nous faut en vrai, Mireille. Hein. On n'en demande pas beaucoup, nous. Hein. On veut juste pouvoir un petit peu aller dehors et un petit peu dans son lit. C'est parfait. Ou sur le canapé. Je vous écoute, Mireille. Vous avez mené l'enquête ?
1: Oui, bon, on essaie d'avancer petit à petit, pas à pas.
0: Oui, step by step. Je vous écoute.
1: Alors, est-ce qu'il y a de la cire sur ce totem ?
0: Est-ce qu'il y a de la cire sur ce totem ?
1: Oui.
0: Je vous dis non, pas de cire.
1: D'accord.
0: Ça
1: ne
0: va pas nous faire très avancer.
1: Non.
0: Mais au moins, on est certain. Enfin, vous êtes certaine que ce n'est pas ce dont, à quoi vous pensez.
1: D'accord, ok.
0: Merci beaucoup, Mireille.
1: À bientôt.
0: À demain, j'espère.
1: Ah, peut-être, oui.
0: Avec plein de soleil, s'il vous plaît.
1: Okay.
0: Au revoir, Mireille.
1: Bonne fin de journée.
0: Bonne fin de journée. Et ça continue avec vos appels. Bonjour. Bonjour, qui est à l'appareil ?
2: C'est Hortense.
0: Allô ?
2: Oui.
0: Oui, quel est votre prénom ?
2: C'est Boémara Hortense.
0: Je vous entends pas très bien.
2: Boémara ?
0: Boémara ?
2: Hortense.
0: Hortense, très bien, oui. Hortense. Dites-moi votre question, posez-la-moi pour ce nouveau totem.
2: Non, c'est pour le totem, je vais jouer au jeu de totem.
0: Oui, alors il faut me poser une question sur les caractéristiques du totem.
2: Alors, j'aimerais savoir si le totem, on le porte ou on le porte pas.
0: Si on le porte en tant qu'habit ?
2: Oui.
0: Alors, je vous dis...
2: Oui.
0: C'est votre question, est-ce qu'on peut porter le totem en habit ?
2: Oui.
0: Je vous dis non, Hortense.
2: Ah,
0: ce n'est pas un habit. Mais merci beaucoup pour votre question.
2: Ok.
0: Merci, belle journée, belle fin de journée, Hortense.
2: Bonne fin de journée.
0: Au revoir.
2: Au revoir.
0: Sentez ces voix pleines d'amour, là. Ah, moi, c'est ce qui me fait... qui me fait du baume au cœur en fin de journée, je vous le dis. Et en début de journée aussi avec Mouna. Les deux nouveaux indices sont des noms. Effectivement, il n'y a pas de cire sur ce totem. Et ce n'est pas un habit. On ne peut pas le porter sur soi comme un habit, quoi. On continue à recevoir vos appels, les amis, pendant une petite minute. Et bonjour, bienvenue sur RRB. Allô ?
3: Oui, bonjour Jennifer, c'est Dominique.
0: Coucou Dominique.
3: Bien, coucou Jennifer, ça va ?
0: Ça va très bien, comment allez-vous en ce début de semaine ?
3: Bien, ça va, on démarre bien.
0: Oui.
3: Oui, ça va, merci.
0: Je vous écoute.
3: Bien, ben, je vais peut-être poser une question concernant la matière. Est-il en bois ?
0: Je vous dis non, pas en bois.
3: Il n'est pas en bois, ok.
0: Il n'est pas en bois.
3: Il n'est pas en bois non plus, d'accord. Bon, ben on continue l'enquête.
0: Merci beaucoup, Dominique. À demain.
3: Merci.
0: Au revoir.
3: À demain.
0: Et nous aussi, nous vous embrassons, Dominique. Et merci à toutes celles et ceux qui jouent avec nous. Chaque jour, on continue.

0: Il nous reste à peine 30 secondes, le temps pour moi de vous remercier et de prendre ce dernier appel. Bonjour.
1: Bonjour.
0: Bonjour, qui est à l'appareil ?
1: Corinne.
0: Bonjour Corinne, vous nous appelez de quel côté ?
1: Sur la route dans les embouteillages.
0: Ah, je m'en doutais avec... je vous entends de loin. Corinne, dites-moi tout. Vous avez écouté les indices ?
1: Oui, j'ai écouté les indices. J'ai entendu qu'il était blanc.
0: Non, il y a du blanc dans le totem. Ouais.
1: Il y a du blanc dans le totem. Moi, je voulais savoir, est-ce qu'il y avait de la pierre ?
0: De la
1: pierre. Comme du plâtre ou du marbre, enfin de la pierre.
0: Je vous dis non, pas de pierre non

0: Dans quelques instants, on retrouve l'information avec le journal d'Europe 1 sur nos ondes en direct. Mais pour l'heure, un peu de musique, les amis.
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0: 3 août, très bon réveil à l'écoute d'Europe 1. Il est 7h30.
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0: À la une ce matin, le retour à la normale progressive dans l'enclave espagnole de Ceuta au Maroc. La quasi-totalité des 60 000 migrants entrés illégalement ces derniers jours sont repartis dans leur pays d'origine. Et pour la première fois, le gouvernement marocain réagit à la crise. Une réaction vraiment à minima, vous l'entendrez. L'actualité, c'est encore et toujours le feu en Gironde. Il est fixé, mais pas éteint. Les habitants sinistrés rentrent chez eux petit à petit. Et pour ceux qui ont tout perdu, c'est très douloureux. Témoignage à venir dans ce journal. Et puis, on évoquera les championnats d'Europe de natation. Ils viennent de démarrer. Au programme, notamment, une épreuve de nage en eau libre dans la Seine, comme lors des Jeux Olympiques de 2024. La qualité de l'eau sera bonne, cette fois, nous promettons. Le journal de 7h30 avec Jean-Luc. Bonjour Jean-Luc.
3: Bonjour Jacques, bonjour à tous. L'enclave espagnole de Ceuta retrouve donc peu à peu son calme. Quatre jours après la crise migratoire qui a secoué ce territoire de 18 km² situé au nord du Maroc, les choses sont en train de rentrer dans l'ordre. Les 60 000 personnes qui avaient traversé la frontière pour tenter de rejoindre l'espace Schengen sont quasiment toutes rentrées chez elles au Maroc sur place. La police espagnole déloge les derniers migrants encore présents. Les images de cette traversée de la frontière ont été commentées dans le monde entier, tout comme ces chiffres aussi, notamment le nombre de personnes qui ont perdu la vie en tentant de rejoindre Ceuta à la nage, sauf au Maroc, où aucune réaction officielle n'avait eu lieu, jusqu'à hier soir, où enfin, le gouvernement s'est exprimé de manière officielle, Alexandre Blanc.
4: Oui, c'est le silence qui dominait. Et puis hier soir, le ministère de l'Intérieur s'est donc expliqué. Son porte-parole a déclaré que la crise migratoire est due à des informations mensongères et que ce sont elles qui ont laissé croire qu'il est facile de rejoindre l'espace Schengen. C'est la première fois que le gouvernement marocain réagit. Depuis que 50 000 personnes ont rejoint Ceuta jeudi, le Premier ministre est parti entre-temps en vacances. Le roi Mohamed VI ne s'est, lui, pas encore exprimé. Les Marocains, quant à eux, s'interrogent sur les réseaux sociaux. Pourquoi ce silence alors que 72 personnes sont mortes noyées en mer, selon un dernier bilan, pendant que le roi fêtait jeudi et vendredi les 27 ans de son règne? D'un côté donc, ces célébrations à seulement quelques kilomètres de l'enclave espagnole, de l'autre, des milliers de jeunes en tongs et en short essayant de franchir la frontière. Les Marocains attendaient des éclaircissements, c'est en partie chose faite, alors que samedi en Espagne, c'est le roi Felipe VI qui a pris la parole pour apporter, a-t-il dit, son soutien aux habitants de Ceuta.
3: Alexandre Blanc, correspondant d'Europe 1 à Casablanca, au Maroc.
0: Alors, comment l'Europe protège-t-elle ses frontières? Beaucoup de questions se posent après cette crise migratoire.
3: Oui, quatre jours après son déclenchement, la colère de certains pays européens, comme l'Italie, ne retombe pas. 22 dirigeants de l'Union européenne ont réclamé une réunion en urgence, réunion qui aura lieu demain en visioconférence. Face à cette situation, la France, elle, a renforcé les contrôles à la frontière franco-espagnole. Jean-Baptiste Marty, dans le sud-ouest, les forces de l'ordre craignent de se retrouver dans une situation explosive pour le mois d'août.
5: Oui, parce que même si la majorité des migrants est repartie au Maroc, certains sont passés entre les mailles du filet et vont tenter de rejoindre la France par les Pyrénées. Laurent Vitiello, policier à Saint-Jean-de-Luz et délégué départemental du syndicat Alliance, craint que cette situation ne renforce la délinquance déjà bien présente dans le sud-ouest.
6: C'est une grosse inquiétude. Aujourd'hui, tout le monde dit que le secteur Côte Basque est une zone tranquille. C'est faux. C'est une zone frontalière avec ses passages, une délinquance qui augmente, avec des cambriolages sur la commune d'Andalou, par exemple, qui sont en nette augmentation. Tout ça est dû à ces passages frontaliers illégaux.
5: Situation donc redoutée, d'autant plus que les policiers sont déjà sursollicités tout au long du mois d'août.
6: Nous sommes à flux tendu avec toutes les ferries à venir, Mont-de-Marsan qui n'est pas loin, avec des collègues qui partent en renfort. Dax va venir, mais également une population qui va être très importante sur la côte basque avec la période estivale. Et on aura ce flux migratoire qui va arriver.
5: Alors 334 policiers et gendarmes ont tout de même été envoyés en renfort à la frontière franco-espagnole ce week-end, soit 5 fois plus que le nombre d'effectifs habituellement déployés.
3: Jean-Baptiste Marty du service police-justice d'Europe 1. Au Moyen-Orient, Donald Trump annonce une reprise des négociations avec l'Iran pour aujourd'hui. Le président américain avait déjà annoncé samedi avoir suspendu les bombardements sur la République islamique et avoir renoncé à une nouvelle attaque majeure en raison de progrès sur le plan diplomatique avec Téhéran. Une avancée qui a eu pour conséquence de faire immédiatement baisser de 5% le cours du pétrole. Le baril de Brent atteint désormais 84$ après un pic à plus de 100$ il y a quelques jours.
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0: Les incendies en France encore et toujours hier après-midi. a un nouveau feu s'est déclaré, cette fois dans l'Aude, près de Carcassonne.
3: Oui, un véhicule a pris feu sur l'autoroute A61, embrasant aussitôt la végétation alentour. Le feu a parcouru une centaine d'hectares avant d'être fixé vers 21h. Dans le Var, l'incendie qui s'est déclaré vendredi n'est pas encore fixé. Des points chauds subsistent. Le feu a parcouru 1850 hectares, notamment dans le secteur de Corins. Et la météo sur place n'est pas très favorable. Enfin, en Gironde, l'incendie est fixé depuis samedi, mais pas encore éteint. Les pompiers sont toujours à pied d'œuvre pour surveiller les reprises de feu. La situation est toutefois stabilisée. C'est pour cela que les habitants du Porge et du Cap Ferret sont autorisés à rentrer chez eux aujourd'hui à partir de 14h, à l'exception des résidents des campings. À Arès, sur le bassin d'Arcachon, cette autorisation est effective depuis samedi, mais la commune reste vide. Reportage sur place de Laura Legault.
2: Le ciel est bleu, l'odeur de brûlé a disparu, mais les rues du centre-ville restent désertes. Les volets des maisons sont fermés. Jacqueline ne reconnaît plus son quartier.
7: Je suis frappée par le silence qu'il y a autour. D'habitude, à cette saison de l'année, on entend des cris d'enfants, là, il n'y a rien.
2: Seuls deux commerces ont rouvert sur une dizaine. À la maison de la presse, les clients viennent surtout trouver un peu de réconfort.
8: Comment allez-vous ?
9: Oh, dur, très dur.
2: Pascal, la gérante.
10: On a quand même pas mal de clients qui sont choqués de ce qui s'est passé, qui sont encore inquiets aussi par rapport à ce qui peut arriver.
2: Guy est rentré dès qu'il a pu, mais il reste sous le choc.
9: On ne se remonte pas facilement. On a encore les idées très confuses. Le peu de fumée qu'il y a eu hier soir, on s'est dit, ça y est, ça redémarre. Et puis heureusement, les vents ont tourné.
2: Les habitants se font rares et les touristes aussi, ce qui inquiète les commerçants. Anaïs est caviste, elle a perdu 30 000 euros à cause de l'évacuation.
11: L'assurance, c'est assez compliqué. On a fait toutes les démarches, on attend un petit peu les retours. Le problème étant que nous sommes sur Arès, donc nous étions quand même relativement loin des feux. On a un petit peu peur pour la suite.
2: Elle espère que les touristes reviendront pour faire vivre l'économie locale.
3: Laura Legault en Gironde pour Europe 1. Certains sinistrés qui ont donc pu revenir chez eux et qui ont découvert leur maison, parfois complètement calcinée. Une épreuve très douloureuse, par exemple, pour cet habitant du Porge. Écoutez.
12: C'est un peu une désolation, mais je sais pas, faut qu'on tienne debout. De toute façon, on vient d'arriver sur les lieux où on était domicilié, on voit qu'il n'y a plus que les murs, il n'y a plus rien. Il y a le cabanon qui est complètement brûlé et qui tient encore un peu debout. C'est toute une vie, des souvenirs. Plein de choses qu'on aura pu et que ça sera très dur à reconstruire, quoi. On est resté en vie, c'est le principal. On a fait une déclaration de sinistre, mais bon, les experts, ils attendaient justement d'avoir l'accord pour venir. De toute façon, après, ça va aller vite, hein, l'expertise. Vu qu'il n'y a plus rien, franchement, on disait que c'était bien la nature, mais finalement, quand on voit les dégâts que ça a fait, peut-être vaut mieux être dans le béton.
3: La détresse de cet habitant du Porge au micro de Laura Legault. À noter 36 départements encore placés en vigilance orange au feu de forêt aujourd'hui, notamment dans le nord du pays et dans le sud-est. Ils ne seront plus que 8 demain.
0: On passe au sport, Jean-Luc, avec les championnats d'Europe de natation. Ils ont commencé vendredi et dureront jusqu'au 16 août.
3: Au programme notamment, une épreuve de natation en eau libre qui aura lieu dans la Seine. Comme lors des JO de Paris 2024, on se souvient à l'époque des reports successifs des différentes épreuves à cause de la qualité de l'eau. Alors qu'en est-il cette année ? Laurent Subini, directeur général du comité d'organisation et de la Fédération française de natation, est plutôt optimiste.
13: Sur la Seine, on monitore en lien avec la ville de Paris l'ensemble de la Seine, puisque nous organisons, nous fédération avec la ville de Paris et notre partenaire Boaz, on organise les trois bassins pour le grand public qui sont situés dans la Seine. On a accueilli déjà depuis le 4 juillet date d'ouverture plus de 70 000 personnes. Il y a eu de très petites fermetures cette année parce qu'effectivement la canicule nous aide finalement puisque globalement ce sont plutôt les pluies qui font baisser la qualité de l'eau et globalement la qualité de l'eau est très bonne et donc on peut penser que les nageurs compétiteurs qui vont aller dans la Seine auront une eau tout à fait correcte pour évoluer.
3: Et bien voilà, ce serait une bonne nouvelle, propos recueillis par Thomas Guignot.
0: C'était le journal de 7h30, présenté par Jean-Luc Moujon. Merci Jean-Luc, dans un instant.
14: Et merci à la rédaction d'Europe 1. De retour sur les ondes de Radio Rythme Bleu dans quelques instants. Un peu de publicité, mais pour l'heure, on vous accompagne en musique.

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3: 16h45, dernier virage avant la fin de cette émission. Dans 15 minutes, vous retrouverez votre mini-journal ainsi que votre émission Une semaine sportmidable. Et oui, vous l'entendez bien, c'est bien Marvin Gaye qui s'invite sur les ondes de la radio. What's going on? J'allais vous dire d'ouvrir les fenêtres, mais il fait un peu frais. Montez le son simplement.

16h52 à ma montre et voilà, nos 3 heures de partage s'achèvent déjà pour ce premier jour de la semaine. Un immense plaisir d'avoir lancé ce lundi à vos côtés, aux quatre coins du Caillou. Un grand merci pour votre présence aujourd'hui, vos messages et votre fidélité pour nos jeux. Aujourd'hui, on s'est bien laissé porter par une belle énergie, hein. Si vous prenez le volant en ce moment dans les ralentissements de fin de journée, un seul conseil, restez zen, clignotant, gardez vos distances de sécurité et laissez la musique adoucir votre trajet. Rien ne presse, votre sécurité est la priorité absolue. Dans quelques instants, bien sûr, la rédaction reprend le relais pour votre mini-journal et bien sûr, votre semaine sportmidable. Et oui, on est lundi et c'est avec Lionel Sabot ce soir. Passez une merveilleuse fin de journée, prenez bien soin de vous et à demain, le Caillou 14h tapante. Bisous.

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8: Il est 17h, mini-journal, c'est avec vous Léo Fichou.
9: Dix jours après l'incendie du lycée Saint-Jean 23 de Païta, les élèves ont repris les cours ce matin. Un point d'écoute était mis en place avec des psychologues. Le Mont-d'Or s'engage pour soutenir la jeunesse en complétant le dispositif Click and Move de la province sud. La commune ajoute 5000 francs par jeune. Et puis le sport avec du surf, la discipline fera son retour aux Jeux du Pacifique en 2027. Nous en avons parlé avec la présidente de la Ligue calédonienne, Joëlle Lebréus. Bonjour à tous. À la une de l'actualité, 31 pompiers calédoniens sont en route pour la métropole. Ils vont prêter main forte à leurs collègues engagés depuis plusieurs semaines déjà sur des feux de forêt. Ils se sont envolés hier soir. La Nouvelle-Calédonie répond ainsi à l'appel du directeur général de la sécurité civile qui a sollicité les territoires ultramarins. Les pompiers calédoniens devraient principalement intervenir dans le Var. Le retour des élèves au lycée Saint-Jean 23 de Païta après une semaine sans cours à l'issue de l'incendie qui a notamment ravagé l'un des restaurants d'application de l'établissement. 450 jeunes sont accueillis dans ce lycée professionnel. Les équipes pédagogiques se sont organisées pour faire face à l'impact de la destruction de plusieurs outils de travail. Et ce matin, le directeur de la DEC était présent pour parler aux jeunes. On écoute Manuel Van Arscott.
10: C'est un drame, à mon sens, contre l'éducation. Voilà, on empêche nos jeunes, la jeunesse, d'accéder à un niveau de compétence. Voilà, c'est ça qui me chagrine et c'est qui me désole. Voilà, dès samedi soir, une fois l'émotion passée, voilà, nous avions déjà décidé en partant de quelques choses qu'on avait posées. Et dès dimanche matin, on a mis la machine en route, tous ici réunis, l'équipe du LP Jean 23, une partie de l'équipe de direction de la DEC. Certains institutionnels sont venus nous visiter, effectivement, et on a mis en place un véritable plan de bataille. Les élèves, nous ne pouvions pas les faire rentrer décemment dans des locaux où la fumée s'était répandue, où de la suie s'était répandue par terre, etc. Voilà, le temps de tout nettoyer. Je remercie ici encore une fois votre micro, toute l'équipe enseignante et au-delà qui sont venus donner la main pour nettoyer. On va déjà finir cette année correctement afin que chaque élève puisse avoir les bonnes conditions pour réussir son examen de fin d'année, notamment les CAP, également les autres, mais puisque c'est les bâtiments de CAP qui avaient été touchés.
9: Une réunion s'est déroulée ce matin avec l'ensemble des équipes pédagogiques juste avant la reprise des cours. UVA, île morte, une opération à l'initiative du maire Maurice Tiléwa. L'aérodrome, je le rappelle, est bloqué depuis le 2 mars dernier par un collectif qui s'oppose au déménagement d'Aircale à la Tontouta. Un blocage aux conséquences multiples pour la vie des loyautés et notamment d'un point de vue économique. Si le maire est lui aussi opposé au déménagement, il demande le retour des avions d'Air Calédonie le temps des discussions avec le nouveau gouvernement. Le Mont-d'Or s'engage pour soutenir la jeunesse dans le cadre du dispositif Click and Move. Créé en 2023, ce dispositif de la province sud intègre désormais sur sa plateforme une aide supplémentaire. Au Mont-d'Or, la commune a décidé de compléter le dispositif en ajoutant 5000 francs à la somme allouée par la province. Nina Juillet, maire du Mont-d'Or.
11: Nous croyons beaucoup aux vertus des activités sportives et des activités culturelles pour nos jeunes. On a besoin de leur ouvrir l'esprit, on a besoin de leur proposer des choses pour qu'ils puissent s'occuper. Et ce dispositif et ce crédit supplémentaire de 5000 francs nous semblait être un des meilleurs moyens de permettre à nos jeunes de faire du sport et de participer à des activités culturelles. On prévoit un budget de 11 millions pour 2200 jeunes pour 5000 francs, c'est 11 millions de budget. On remercie l'État qui va financer, grâce à son dispositif de solidarité républicaine, la première année. Mais la commune prendra la suite les années prochaines. La commune finance également tout le dispositif numérique. Et vraiment, pour nos jeunes, c'est un dispositif qui va vraiment leur permettre de faire des activités, de réussir aussi pour certains, et puis peut-être, pourquoi pas, de trouver un sport dans lequel ça deviendra des champions.
9: Les jeunes scolarisés au Mont d'Or disposeront donc d'un crédit de 20 000 francs, 15 000 de la province sud et 5 000 de la ville du Mont d'Or. Et puis, nous avons parlé surf dans notre Mac des Sports. Ce midi, la discipline sera de nouveau présente aux Jeux du Pacifique. Des Calédoniens auront l'opportunité de monter sur des podiums à Tahiti, ce sera en 2027. La Ligue calédonienne prépare d'ores et déjà les prochains représentants du territoire pour une compétition où le niveau sera relevé, nous a dit ce midi Joël Lebréus, la présidente de la Ligue calédonienne de surf, elle était notre invitée. Nous avons également parlé de tout ce que la Ligue développe, les autres disciplines. La Ligue qui s'ouvre aussi aux nouvelles pratiques telles que le pump foil qui attire de nombreux adeptes. 17h passées de 5 minutes, c'est la fin de ce mini-journal. Rendez-vous à 17h45 pour Info Soir, mais tout de suite place à une semaine formidable présentée ce soir par Lionel Sabot.
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12: Bonjour et soyez les bienvenus dans ce nouveau numéro d'une semaine formidable avec deux invités ce soir, Ricardo Baroni et Jean-Michel Tessier. Messieurs, bonsoir.
13: Bonsoir.
12: On va peut-être commencer avec vous, Jean-Michel, ancien coureur cycliste professionnel. Vous pouvez revenir un peu sur votre carrière de cycliste ?
13: Alors oui, bonjour. Bon, ma carrière cycliste, elle a commencé en professionnel en 1999,
12: ouais.
13: Mais j'ai quand même couru en amateur en Europe les deux années d'avant, c'est-à-dire en 97.
12: Ouais.
13: J'ai couru en Suisse, où le tour féminin est actuellement...
12: On va en parler dans un instant, ouais.
13: Donc j'ai couru en Suisse en amateur, et après, sur la fin d'année, je suis rentré au bataillon de Joinville, qu'à l'époque, le service militaire était
12: obligatoire. Qui existait encore, oui.
13: J'ai fait mes 10 mois au bataillon de Joinville, où j'ai pu me faire repérer sur des courses françaises, ou notamment où j'ai pu gagner la Meute Bretonne, qui était une très grande course open, professionnelle et amateur. Et c'est de là que j'ai signé mon premier contrat avec la Française des Jeux.
12: Deux championnats du monde, deux participations aux championnats du monde à votre actif ?
13: Exactement, oui, j'ai fait deux participations aux championnats du monde, une à Lisbonne et une à Vérone.
12: Oui. Et 99 et 2002, me disait
13: 99 et 2000...
12: le bien informé Ricardo Baroni.
13: Exactement, je crois qu'il connaît ma carrière mieux que moi. Heureusement, il me sauve la vie. Oui, c'est bien lointain pour moi, mais bon, le but à l'époque, en 99, c'était pour aller... j'avais fait une belle année espoir avant, et le sélectionneur voulait m'essayer, justement, sur un championnat du monde professionnel. J'avais bien marché sur cette fin de saison, sur les classiques françaises, Paris-Bourges et... Et du coup, j'avais eu l'honneur d'être l'équipier de Richard Virenque, Laurent Jalabert, et qui était pour moi, quand on passe professionnel, quelque chose d'extraordinaire. Quoi.
12: Ouais.
13: Je pense que n'importe quel jeune aujourd'hui rêverait d'être le coéquipier de Paul Sexa. Quoi. Et oui, voilà, donc j'ai vécu une expérience incroyable.
12: Et puis la piste aussi, Jean-Michel.
13: Oui, effectivement, j'ai aussi fait des championnats du monde sur piste, des coupes du monde, parce que j'alternais entre la piste et la route. J'ai toujours eu un gros coup de cœur pour la piste, que j'ai jamais abandonné. J'ai eu l'occasion d'être dans des équipes comme Française des Jeux et Cofidis, qui nous laissaient faire justement les deux disciplines, qui étaient très à l'époque, c'était très difficile d'allier les deux disciplines, mais ils nous ont laissé faire ça. Aux Calédoniens, à l'époque, il y avait Robert Sasson en compagnie, il y avait Laurent Gagné,
12: Laurent,
13: qui était plus de la vitesse. Non, c'était vraiment quelque chose d'extraordinaire. J'ai vécu des années vraiment incroyables.
12: Et puis après cette carrière de cycliste, vous êtes passé à tout à fait autre chose, le jiu-jitsu brésilien.
13: Exactement. Alors, j'ai toujours été adepte des sports de combat.
12: Ouais.
13: Et donc, après ma carrière, j'ai dû me faire une reconversion, trouver un travail, etc. Et après, je me suis mis au jiu-jitsu brésilien. Et que maintenant j'adore
12: et que vous poursuivez encore aujourd'hui.
13: Je poursuis et je peux pas m'empêcher de faire de la compétition. Du coup, en septembre, je vais au championnat du monde de jiu-jitsu brésilien qui sont à Las Vegas.
12: Alors messieurs, l'actualité sportive est calme, notamment en Europe, puisque c'est la pause estivale. Ça va nous donner l'occasion de revenir sur le Tour de France messieurs qui s'est achevé, puis sur le Tour de France dames qui a débuté il y a 48 heures. Retour d'abord sur le Tour de France messieurs avec la victoire de Tadej
14: Pogacar qui s'est imposé devant Remco Evenepoel et Isaac Del Toro. Finalement, Jean-Michel, cette victoire de Tadej Pogacar, elle était écrite à la première seconde du Tour de France 2026.
13: Alors écrite, moi je dirais pas comme ça parce qu'il y a beaucoup de choses qui rentrent en jeu en fait dans une course par étapes. Il y a déjà physiquement, il faisait partie des meilleurs.
14: Oui.
13: Le meilleur physiquement. Après il y a comment son équipe va se comporter. À un moment, ils ont eu un virus dans l'équipe. Mm-hmm. Donc on savait pas comment les coéquipiers allaient pouvoir se comporter. Ils en sont très bien sortis et surtout une chose qu'il faut vraiment prendre en compte, c'est les chutes. J'ai vu Vingegaard qui était deuxième au général a eu une chute. Et le pauvre, ben, le tour s'est arrêté. Quoi. Et ça a totalement déstabilisé son équipe. Alors il est physiquement, c'était le meilleur, mais le Tour de France, c'est sur 3 semaines, il peut avoir un jour sans, il peut y avoir tellement de choses que le vainqueur physique, on va dire, le vainqueur physique n'a pas souvent gagné. Quoi.
14: Qu'est-ce qu'il a de plus que les autres, Pogacar, qu'on voit briller d'année, saison après saison?
13: Alors, je pense que Pogacar, déjà, c'est quelqu'un qui a très bien géré sa carrière, qui gère très bien sa carrière. C'est un champion que je pense qu'on a fabriqué depuis tout jeune. Mm-hmm. On s'est bien occupé. Mauro Gianetti, est très controversé, mais je pense que c'est quelqu'un qui sait préparer les champions, qui sait faire des champions. Et vous regardez, il a mis une équipe tout autour de lui. Mm-hmm. Une très grosse équipe autour de lui, ils ont sélectionné, ils ont un budget énorme, ils achètent les meilleurs coureurs et ils mettent pas trop de pression à leurs coureurs. C'est vraiment une belle équipe, quoi. Vous voyez cet esprit d'équipe qu'ils ont, et je pense que ça, c'est quelque chose que c'est une des seules équipes.
14: Mais c'est un véritable esprit d'équipe ou c'est un esprit d'équipe qu'on montre aux caméras et puis une fois qu'il n'y a plus les micros et les caméras, on se tire un peu dans les pattes?
13: Je pense que quand il y a un vrai leader comme ça, il y a un véritable esprit d'équipe. On sait que quand on va au Tour de France, on est dans l'équipe de Pogacar, on sait qu'on va au Tour de France.
14: Pour
13: Pogacar. Vous savez, Pogacar, il a laissé le Tour d'Italie pour ses concurrents et les gars de son équipe, et il laisse le Tour d'Espagne. Pour moi, si Pogacar fait Tour d'Italie, Tour de France, Tour d'Espagne, il gagne les trois. Donc je pense que c'est quelqu'un qui a un grand cœur aussi, et il laisse des courses à ses adversaires et à ses coéquipiers.
14: Ricardo ?
15: Oui, Jean-Michel parlait de la préparation et du suivi de la carrière de Pogacar. Il ne faut pas oublier qu'il a gagné le Tour de l'Avenir. Mm-hmm. Et de mémoire, je crois que Jean-Michel a participé au Tour de l'Avenir. Donc c'est une course, on va dire, où on va chercher les coureurs qui seront pour le futur, comme Paul Sexas qui a gagné l'année dernière le Tour de l'Avenir. Mm-hmm. Donc l'équipe UAE a vu ses capacités et son potentiel. Donc c'est comme Del Toro qui fait partie de l'équipe UAE, qui a gagné aussi le Tour d'Avenir. Donc, il leur prépare, on va dire, un programme de carrière. Del Toro, par exemple, au contraire de Sexas, lui a commencé tranquillement par le Tour d'Italie, tandis que Paul Sexas, étant français, il a commencé par le Tour de France. Voilà. Donc, c'est vrai qu'on prépare une carrière pour le futur et qu'il y a du travail qui est mis en place à ce moment-là.
14: Vous parliez de Paul Sexas. On va parler de ce coureur qui termine quatrième quand même pour son premier Tour de France. Il a 19 ans, c'est un gamin, pardonnez-moi l'expression, mais c'est vraiment un gosse. Il est à sa place, Jean-Michel, quatrième du général, post-excess.
13: Pour moi, oui, il est à sa place. Il aurait même pour moi été cinquième si Vingegaard n'était pas tombé.
14: Oui, oui.
13: Faire dans les 10 premiers à 19 ans du Tour de France, je pense que c'est une excellente performance. C'est quelque chose que très peu de coureurs peuvent faire. Après, quand on a le talent de Paul Sexas, franchement, moi, je ne l'aurais pas mis au Tour cette année.
14: Ouais.
13: J'aurais préféré qu'il gagne d'abord un Dauphiné, qu'il aille gagner un Tour de Suisse, qu'il aille gagner des grandes courses sur de 10 jours internationales, et tout doucement, et peut-être l'essayer sur un Giro ou une Vuelta, avant de le mettre au Tour de France. Il y a les grands tours, mais le Tour de France est vraiment particulier.
14: Ouais. Qu'est-ce que, ancien pro que vous êtes, Jean-Michel, qu'est-ce que ça de particulier, le Tour de France ?
13: Le Tour de France, tous les meilleurs sont présents.
14: C'est un truc qui vous a fait rêver, vous, quand vous étiez...
13: Alors, avant que je sois professionnel, c'est une course qui m'a fait rêver.
14: Ouais.
13: Quand j'ai été professionnel, cette course ne m'a pas fait rêver.
14: Ah ouais.
13: Pour différentes raisons, pour plein de raisons. J'étais pas un coureur de course à étapes, j'étais plutôt un coureur de classique. Le mois de juillet, c'est assez particulier. Aller sur le Tour de France... Tous les meilleurs sont présents et tous les meilleurs sont là pour gagner.
14: Ouais, mais ça reste le Tour de France, c'est un monument, c'est...
13: Oui. Après, quand on est coureur cycliste, pour moi, faire Tour de France et finir centième, je préfère aller faire cinquième de Paris-Roubaix que de faire centième Tour de France.
14: Ouais.
13: Aujourd'hui, on s'en rappelle même plus.
14: Mmh. Mmh.
13: Vous voyez,
14: ouais.
13: C'est pour moi, c'était plus important d'aller faire une très belle place à Paris-Roubaix que d'aller faire le Tour de France.
14: Ouais. Ouais. Et Paul Sexas, trop tôt alors, pour vous?
13: Ben, quand on a un talent comme ça, pour moi, aller et faire quatrième, on aurait peut-être pu préserver, mieux préparer pour aller pour gagner.
14: Ouais.
13: Mmh. Parce qu'aujourd'hui, dans sa tête, c'est quoi? C'est je suis capable de faire dans les 10 premiers, mais purée, les premiers sont peut-être inatteignables. Je ne sais pas ce qui se passe dans sa tête.
14: Et ils le sont, inatteignables, pour Paul Sexas. Tadej Pogacar, il est intouchable.
13: Aujourd'hui, ouais. Comme l'année
14: parce
13: prochaine,
14: qu'on
13: il sera intouchable.
14: Je ne sais plus sur quel
15: Liège-Bastogne-Liège,
14: où ils tiennent, enfin, ils les suivent, etc.
15: Dans la redoute, il avait pu le suivre.
14: Et là, tout le monde avait dit, pour le Tour de France, ça serait peut-être
15: bien. C'est une course d'un jour, une course par étapes, ce n'est pas du tout la même chose.
13: La redoute, ce n'est pas le tourmalet.
14: On est bien d'accord. Vous, Ricardo, Paul Sexas, on en a parlé dans d'autres émissions sur ce plateau. Comment vous voyez les choses? Il fallait qu'il fasse ce Tour de France ou un peu comme Jean-Michel, vous dites, on aurait peut-être pu patienter un petit peu?
15: Moi, je suis vraiment content de la quatrième place qu'il a fait. Hein. Comme il disait Jean-Michel, Jonas a abandonné. Il ne faut pas oublier qu'en 7 Tours de France, c'est soit Jonas Vingegaard qui gagne, soit Pogacar. Donc on pense qu'il aurait pu faire deuxième de ce Tour de France. Mais je pense que c'est une belle expérience pour lui. J'espère qu'il ne va pas avoir un contre-coup dans le futur, pour la simple raison qu'on a un autre Français qui a fait aussi quatrième, qui est David Gaudu, et après, il a un petit peu disparu. Maintenant, c'est vrai qu'il nous a montré en début de saison, dans les courses par étapes d'une semaine en début de saison, qu'il était très très fort. Maintenant, comme disait Jean-Michel, au Tour de France, tout le monde est prêt à 100%, et donc c'est pas la même chose, puisque à ces courses de début de saison, il y avait aussi Del Toro qui était présent, aussi Ayuso, et ils ont pas fait de grandes performances, puisque leur objectif c'était le Dauphiné et le Tour de France, donc les coureurs sont préparés différemment. Moi, j'espère simplement que Pogacar, baisser d'un niveau, ça va être compliqué, mais Paul Sexas, peut-être le mettre maintenant sur d'autres courses comme le Tour d'Italie ou le Tour d'Espagne, mais commencer par le Tour de France et après aller sur la Vuelta ou sur le Giro, ça fait un peu bizarre, ça fait comme si on faisait une marche arrière. C'est vrai que moi je dis toujours, quand on construit une maison, on essaie de faire des bonnes fondations, et c'était une bonne idée, je trouve, de Paul Sexas, le faire démarrer. Maintenant, on est français, il a un engouement au niveau du public qui était quelque chose d'incroyable. Il y avait une com en plus incroyable de Decathlon, CGH et GMM, qui était vraiment top du top. Le public, on l'a vu, il était au rendez-vous pour Paul Sexas. Donc c'est vrai que maintenant, on va voir dans le futur. Cet hiver, il a augmenté de 50 watts sa puissance. On va voir s'il va progresser ou il va stagner à cette puissance, parce que la puissance qu'il a actuellement est une puissance qui lui permet de suivre les meilleurs.
14: Oui. Mais
15: maintenant,
14: pas
15: de rivaliser, ça va être une autre chose. Moi, ce qui m'a plus choqué sur ce Tour de France, c'est Remco Evenepoel, quoi, qui est un coureur champion olympique, champion du monde, contre la montre, individuel, et qu'on avait l'habitude de le voir se faire lâcher dans les grands cols, comme le Tourmalet, etc. Non, là, il était devant, avec les meilleurs, il gérait sa montée, et il a même gagné une étape devant Pogacar et Del Toro. Donc, on parle de Paul Sexas, on parle de Pogacar, mais il faut pas oublier qu'il y en a d'autres entre deux. Et comme disait Jean-Michel, est-ce que lui, Paul Sexas, il les voit, il se voit les battre, ou il préfère faire, on va dire, étoffer son palmarès en allant, par exemple, au Giro ou à la Vuelta?
14: Jean-Michel, je voudrais qu'on parle de la préparation. Vous disiez, vous étiez plutôt un coureur de classique et pas forcément de course à étapes. Quand on est dans une équipe professionnelle, on prépare tous de la même manière les classiques et les grands tours, ou est-ce que la préparation, elle est un peu différente en fonction de ceux qui vont se cantonner à faire les classiques et ceux qui vont faire les grands tours et les courses à étapes, en tout cas?
13: Alors, moi, déjà, il faut revenir peut-être sur mon expérience, elle date d'il y a 25 ans
14: en arrière.
13: Je ne sais pas si aujourd'hui les préparations sont toujours pareilles, mais pour nous, à l'époque, ceux qui allaient au tour, ils faisaient les classiques, ils faisaient les courses, mais c'était pour suivre. C'était pas pour gagner. Ou peut-être les vainqueurs de Tours allaient se battre sur un Liège-Bastogne-Liège, sur une Flèche Wallonne. mais ils évitaient déjà les courses avec les pavés, ils évitaient le Tour des Flandres, ils évitaient les trois jours de la panne, ils évitaient des courses, toutes les courses.
14: Ouais, on évite tout ce qui peut donner bobo.
13: Et on arrivait au moment de Paris-Nice, du Tour de Suisse, du Tour de Romandie. Ceux qui en a certains, je sais qu'ils allaient se préparer en Espagne, faire les courses par étapes espagnoles, où il y avait déjà un très haut niveau de début de saison, la Ruta del Sol. Voilà, en fait, on évitait déjà... Tous ceux qui faisaient les grands tours évitaient les courses en Belgique, évitaient toutes ces courses très dangereuses, en fait. Ouais. Par contre, ceux qui préparaient les classiques, déjà, dès le mois de novembre-décembre, ils commençaient à s'entraîner très dur pour les classiques.
14: Et la préparation d'un Tour de France, ça ressemblait à quoi à votre époque, j'allais dire? Pardonnez-moi, c'est pas très beau comme terme, mais...
13: Moi, j'ai couru beaucoup dans les équipes françaises. Peut-être les autres équipes ne préparaient pas de la même façon, mais nous, les équipes françaises, il y avait un schéma de course, quoi. Ceux qui allaient au Tour de France faisaient Paris-Nice, faisaient le Dauphiné, faisaient le Midi Libre, faisaient des grosses courses par étapes crescendo. Ceux qui faisaient le Tour de France n'allaient pas au Tour d'Italie. Parce que deux grands tours, c'était... Donc, ça se préparait comme ça. Après, les équipiers, eux, ils faisaient un petit peu... Il y avait 3-4 équipiers qu'on avait besoin qui suivaient le programme des leaders. Et après, les autres, c'était sur la forme du moment, quoi. Envoyé au championnat de France ou peut-être la semaine avant, ceux qui faisaient le Dauphiné qui commençait à bien marcher et tout, on les mettait autour, quoi.
14: On parle beaucoup de Paul Sexès, mais il ne faut pas oublier qu'il y a quand même 3 Français dans les 10 premiers de ce Tour de France, ce qui n'est pas rien, notamment Lenny Martinez et puis Jordan Lejat. C'est une bonne chose pour le cyclisme français qu'on a vu un petit peu, alors c'est pas méchant dans ma bouche, mais qu'on a vu un petit peu dépérir ces dernières années. Là, on sent qu'il y a une nouvelle génération qui revient. C'est quoi? C'est juste une illusion qu'on a là depuis quelque temps ou vraiment il y a quelque chose de plus profond?
13: Non, Jean-Michel. Après, pour moi, je pense que le cyclisme français a toujours eu un très très bon niveau. Après, vous savez, faire dans les 10 premiers du Tour et dans les 3 premiers du Tour, c'est un monde. Je dirais presque, 20% du peloton peuvent être dans les 10 premiers, mais 1% dans les 3 premiers. Vous savez, c'est vraiment une autre course. En comparant Paul Sexa, je vais vous dire, Del Toro, pour moi, il a fait un tour extraordinaire. Le gars, il a fait l'équipier toute la semaine. Pendant 2 semaines, il a fait l'équipier. Son leader lui a dit de la 3e semaine, écoute, j'ai l'impression que tu peux être sur le podium, on va rouler un petit peu pour toi, tu es sur le podium. Mais le mec, il a fait une performance extraordinaire. Vous imaginez, vous roulez pour votre leader pendant 2 semaines et la 3e semaine, vous allez faire sur le podium du tour. C'est pour ça que pour moi, lui est un potentiel vainqueur. Physiquement, il est très fort. Après, Lenny Martinez est très fort aussi. Très, très bon grimpeur. Et ce qui lui manque, c'est les contre-la-montre, c'est tout ça. Mais de 5e, allez, je vais dire de 4e à 10e, c'est les gens qui suivent. Ou c'est les gens, à un moment du tour, qui ont eu l'opportunité de faire une très longue échappée, qui ont pris du temps, ils se sont accrochés. Les 3 premiers se sont fait la bagarre.
14: Est-ce qu'un Paul Sexès, puisqu'on parle beaucoup de lui, c'est un candidat potentiel victoire sur le Tour de France? Ou est-ce que... Je ne dis pas l'année prochaine ou dans 2 ans, hein, mais...
13: J'espère pour lui, oui. Il y a ces possibilités-là. Pour moi, il y a une possibilité. Il faudra qu'il se construise une très forte équipe. Il faudra qu'il... Vous savez, avoir le poids de la course, suivre et avoir le poids de la course pour gagner, c'est carrément... Mais on ne peut même pas s'imaginer.
14: Mais le poids de la course, Tadej Pogacar, il l'a eu quasiment dès le début. Enfin, je veux dire, il prend le maillot jaune
13: Pogacar, il a l'habitude d'avoir...
14: Il a la pancarte pendant 20 étapes.
13: Vous savez, on a parlé de Remco Evenepoel. Peut-être que si Vingegaard n'avait pas abandonné, Remco Evenepoel serait pas 3e. Pourquoi?

0: vous le souhaitez comme vous le lui souhaitez comme Jean-Michel ou à la pédale ça peut le faire.
1: Ben je le souhaite surtout pour les Français qui attendent ça depuis de longues années. Ça serait bien, mais maintenant déjà monter sur le podium, ça serait déjà pas mal, sans qu'il y ait des chutes, des abandons, qui montent sur le podium à la pédale. Il faut savoir que ce Tour de France, comme disait Jean-Michel, il l'a fait à la pédale, tandis qu'un Lenny Martinez a profité de certaines échappées, de certaines conditions. C'est pas du tout la même chose. Paul Sexas, du début du Tour de France, départ à Barcelone, il était leader de l'équipe, on attendait beaucoup sur lui, et donc c'est clair que la course, elle est tout à fait différente quand on est le chef de son équipe et quand on doit viser le classement général. Donc oui, j'espère que Paul Sexas gagne le Tour de France, ça serait très joli. L'idéal, ça serait une bagarre entre Del Toro et Paul Sexas, par exemple. Oui. Mais on parle toujours de Pogacar, Paul Sexas, Del Toro, mais moi je dis, il faut pas oublier Remco Evenepoel qui cette année, il a fait quelque chose d'exceptionnel en pouvant suivre dans les grands cols. À l'Alpe d'Huez, la dernière étape avant l'arrivée sur les Champs-Élysées, s'il gère mieux son étape, il peut même aller la gagner, quoi. Donc on était content que Carapaz gagne après un suspense à la fin avec la chute de Kuss, de l'équipe Visma, où il y a eu un changement de leader de cette étape. Mais s'il n'a pas un équipier dans l'échappée Remco Evenepoel, il peut gagner en haut de l'Alpe d'Huez. Si avant le Tour de France, on vous avait dit Remco, il peut gagner en haut de l'Alpe d'Huez, on aurait dit c'est mieux que tu changes de commentaire.
0: En même temps, suivre... de dire que Remco Evenepoel a suivi, etc. Enfin, je veux dire, le Tourmalet, l'Alpe d'Huez, c'est pas Birakem et le Crève-Cœur en Calédonie. Enfin, je veux dire, il faut quand même avoir du vélo.
2: Ah, mais là, non, mais là, on parle d'un problème de riche. Hein. Là, on a les meilleurs, on joue un peu avec les meilleurs, mais c'est un problème de riche.
0: Hein. Oui, bien sûr.
2: N'importe quel, je suis directeur sportif, on me dit, est-ce que tu peux avoir Remco Evenepoel ? Mais je signe tout de suite. Hein.
0: Oui.
2: On sait qu'il roule très fort, il va gagner les contre-la-montre, il est capable de nous gagner n'importe quelle classique et il est capable de nous gagner un grand tour.
1: Faut pas oublier qu'il a gagné déjà une Vuelta. Donc ça veut dire que sur 3 semaines, il sait qu'il peut être compétitif sur ce genre de course. L'année passée, il a eu un passage à vide. Cette année, il s'est bien préparé. Donc il faut savoir que lui, après Liège-Bastogne-Liège, il a plus couru jusqu'au Tour de France. Donc il a eu quelques difficultés au début du Tour de France, c'est pour ça qu'il se faisait lâcher et qu'il revenait. Grosso modo, on va dire, il a eu un petit problème à l'allumage. Mais après, ce que dans l'explication, c'est qu'une montée régulière pour Remco, ça va, il va suivre. Les à-coups de grimpeurs comme Jonas Vingegaard ou Tadej Pogacar, c'est tout à fait différent pour Remco, il ne peut pas accepter ça. Donc la course avec l'abandon de Jonas, comme on a pu le constater, la course a changé et ça nous a fait une fin de course très différente de ce qu'on avait pu imaginer avant le départ.
0: Dans un instant, on va marquer une page de pub et on s'intéressera au Tour de France féminin. Mais j'aimerais vous poser à tous les deux la question. Quelle est l'étape que vous retiendrez de ce Tour de France 2026, celle qui vous aura marqué? Alors peut-être d'un point de vue technique, tactique, laquelle vous aura le plus marqué, Jean-Michel?
2: Moi, celle qui m'a le plus marqué, c'est quand Pogacar, au tout début du tour, fait gagner son coéquipier. Quoi. Celle-là, je me dis, oh, à ce jour-là, je me suis dit, qui peut les battre? Parce qu'ils ont gagné vraiment avec la manière. Ce n'est pas un hasard, il n'y a pas eu une chute juste avant. Ils ont gagné vraiment la pédale. Et là, quand je vois ça, je me dis, oh là là, ça va être dur pour les
0: autres. Ça va être long pour les autres.
2: Je pense que moralement, toutes les autres équipes, elles se sont dit, oh, bah, cette année... ça va être quelque chose, quoi.
0: Ouais, c'était comme on le disait, peut-être un peu plié déjà.
2: Mais je pense que ça a été fait exprès.
0: En tout cas,
2: psychologiquement, si c'était une attaque psychologique, on va dire. celle-là, elle a vraiment marché. En tout cas, moi, ça m'arrive. Je me dis, là, je suis venu pour rien sur le tour cette année, quoi.
0: Ricardo,
1: j'en ai deux. Hein.
0: Ouais.
1: Mark Stein, où il y a une montée précédente où il attaque Pogacar, mais vraiment impressionnant l'attaque. Il revient sur Carapaz et il va gagner l'étape. Vraiment assez impressionnant cette étape. De mémoire, c'est Del Toro qui fait deux en passant la ligne en même temps que Paul Sexas, cette étape. Et puis, la dernière étape. Hein. Ouais. Impressionnant, la dernière étape, ce qui se passe avec Pogacar et Van Der Poel, où Pogacar, on va dire, se sacrifie pour son copain Mathieu Van Der Poel et qui l'amène jusqu'à gagner sur les Champs-Élysées. C'était quand même quelque chose d'exceptionnel. Au niveau ambiance, j'ai préféré de loin la montée dans Paris.
0: La butte Montmartre.

0: de Montmartre que la montée de l'Alpe d'Huez où des gens se sont mal comportés dans cette montée puisqu'il y a un coureur qui a dû abandonner parce qu'une voiture a dû bloquer parce qu'il était au milieu de la route. Tandis que la montée de Montmartre, il y avait des barrières, c'était impressionnant, c'était bien filmé, c'était vraiment quelque chose, vraiment à un moment donné dans cette course, on a quatre coureurs devant, c'est quatre coureurs qui ont été champions du monde. Donc je pense que cette dernière étape, ça reste aussi quelque chose. Maintenant, c'est la dernière, il est plus facile de se rappeler la dernière, mais ce que disait tout à l'heure, la victoire au sprint de Del Toro où Pogacar le regarde et lui fait signe de gagner. C'est vrai que c'est assez impressionnant puisqu'il regarde Jonas Vingegaard qui est un peu lâché, voir si par hasard il allait réussir à le remonter. Donc c'est vrai que ça aussi c'est une étape qui marque l'esprit.
1: Bon, rendez-vous dans 11 mois maintenant pour le Tour de France 2027, ça va être long de patienter. On va marquer une page de pub dans une semaine formidable. On se retrouve dans un instant. On continuera de parler cyclisme avec notamment le Tour de France Dames.
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1: La deuxième mi-temps d'une semaine sportmédable avec nos invités Jean-Michel Tessier et Ricardo Baroni. On a parlé du Tour de France à Messieurs. On va s'intéresser maintenant à un autre Tour de France parce que quand il n'y en a plus, il y en a encore. C'est le Tour de France à Dames qui s'était lancé il y a 48 heures. Vous me disiez un peu en souriant, Jean-Michel, pendant la pause, le cyclisme féminin, c'est comme chez les garçons, sauf que ça roule moins vite. C'est ça, vraiment?
9: Aujourd'hui, oui, ça roule un petit peu moins vite. Mais bon, quand je vois les moyennes des filles aujourd'hui, c'est les mêmes moyennes que nous, on faisait en garçons pro il y a 20 ans. Donc, je me dis, elles roulent très vite.
1: Le matériel a changé aussi.
9: Le matériel, il a changé, c'est sûr. Mais elles pédalent quand même bien. Parce que quand je vois les moyennes, c'est très, très impressionnant. Ouais. Et elles sont beaucoup plus professionnelles qu'à mon époque.
1: Oui, bien sûr.
9: Moi, j'ai couru à l'époque où c'était Jeannine Longo qui était en équipe de France. J'étais en équipe de France avec Jeannine Longo. Ouais. C'était pas du tout le même système. Là, il y a... C'est vraiment professionnel, quoi. Ils ont des bus, des camping-cars, elles sont équipées comme les hommes. Moi, je trouve que c'est vraiment une super chose pour elles, quoi.
1: C'est un Tour de France en 9 étapes, le Tour de France féminin, Ricardo, c'est ça?
0: C'est ça, en 9 étapes. Donc, il y avait un départ de Lausanne avec un circuit autour de Lausanne et une arrivée à nouveau à Lausanne dans une montée que Jean-Michel connaît pour avoir fait une course de fin de saison qui s'appelle À travers Lausanne. Et donc, c'est vrai, c'est un beau spectacle, c'était intéressant, il faisait beau. Il y avait du monde, donc très très belle étape. Et cette nuit, il y avait une étape qui partait de Aigle, que connaît très bien Jean-Michel pour y être allé s'entraîner, et qui arrivait à Genève, où l'arrivée était, que je connais très bien pour y avoir vécu longtemps à Genève, qui était très, très belle et très... impressionnante par l'écart qu'a fait la coureuse qui a gagné. Et elle a pris deux vélos sur la deuxième, donc qui était une Italienne, Elisa Balsamo. Et donc maintenant on attend la troisième étape. Donc elle part aujourd'hui de Genève, elle fait une dizaine de kilomètres jusqu'à Gex, où il y a la douane, puisqu'on sort de la Suisse et qu'on rentre
1: Ah oui, c'est vrai qu'il y a encore la douane
0: Oui, il y a encore la douane, puisque les Suisses C'est pas espace Schengen, les Suisses. Donc, ils passent la douane donc, de Gex. Et après, là, il y a une longue montée de la Faucille. Mm-hmm. Et après,
1: de la Faucille, ouais.
0: Voilà. Mm-hmm. Et après, ils descendent de l'autre côté, qui est direction le Jura, Jura français, avec beaucoup de dénivelé. Mmh.
1: Ces étapes, ce Tour de France féminin qui débute dans les Alpes, les Préalpes quelque part, les parcours sont pas tout plats. Enfin, pour un départ, Jean-Michel, c'est quand même carabiné, parce que le col de la Faucille, du souvenir que j'ai quand j'étais gamin, il faut quand même se le coltiner, celui-ci. Hein.
9: Ah ben oui, les camps de départ en Suisse, les courses en Suisse, j'en ai
1: même
9: fait
1: en
9: énormément.
1: Même en voiture, il est pas facile.
9: Oui, j'ai couru en amateur en Suisse, j'ai jamais vu une course plate, quoi. Mmh. À part, comme on disait tout à l'heure, le tour du lac Léman, et encore, il y avait deux, trois belles montées. Non, il n'y a pas de plat en Suisse, malgré que les routes sont très bonnes, mais les montées sont très dures. Hein. Donc, des fois, quand on regarde à la télé, on n'a pas l'impression qu'il y a de la pente, on n'a pas l'impression, mais c'est déjà très, très pentu, quoi. Mmh.
1: Qu'est-ce qu'on peut en attendre, Ricardo, de ce Tour de France féminin ?
0: Un défi entre cinq favorites, quoi, ouais, qui ont gagné à elles seules presque tous les tours, hein, les Tours de France, Tour d'Italie, Giro, ce genre de course. Donc, on a Pauline Ferrand-Prévot qui a gagné l'année dernière, ouais, le Tour de France,
1: titre, hein, ouais,
0: avec beaucoup d'écart. Mm-hmm. Demi Vollering, qui l'a gagné aussi il y a quelques années et que l'année dernière fait deuxième, et qui a gagné cette année le Tour d'Italie. Mm-hmm. On a aussi une Suisse qui vient de gagner le Tour de Suisse et qui s'appelle Marlène Reusser. Donc, elle aussi, elle est capable de rivaliser avec les autres compétiteuses. Et après, il y a Nevia Doma. C'est une Polonaise qui a gagné le Tour de France féminin en 2024 pour quelques secondes sur Demi Vollering. Donc, ça avait fait un débat, puisque quand Demi Vollering est tombée, ses équipières ne l'avaient pas attendue. Et elle nous avait fait une dernière étape assez monumentale, Demi Vollering, pour retourner la situation. Et malheureusement, elle n'avait pas gagné ce Tour de France. Chose qu'elle a fait au Tour d'Italie cette année, Demi Vollering. Elle a retourné la situation la dernière étape et donc elle a gagné le Tour d'Italie. Mmh. Et il reste une coureuse espagnole qui m'intéresse vraiment, parce qu'elle a fait un début de saison assez impressionnant. C'est Paola Blasi. Elle a gagné la Vuelta, donc une course chez elle. Et elle aussi, elle a retourné la situation la dernière étape. Et donc, c'est une coureuse très, très jeune. Et donc, je pense qu'elle va créer des problèmes aux autres qui souhaitent gagner ce Tour de France, en sachant que ce début de Tour de France féminin, il n'y a pas eu d'immenses dénivelés. Mais cette année, on fait quelque chose d'exceptionnel sur le Tour de France féminin. C'est le Mont Ventoux. Mmh. Jamais été fait par les femmes. Donc là, une arrivée au sommet du Mont Ventoux, je pense que déjà là, il va se passer quelque chose, un petit écrémage, on va dire, des meilleurs qui puissent gagner ce Tour de France. Mmh.
1: Jean-Michel, on voit ces femmes, il y a beaucoup de leaders, hein, selon ce que nous expliquait à l'instant à Ricardo. Vous suivez le Tour féminin comme vous pouvez suivre le Tour messieurs?
9: Alors, non, je ne vais pas vous mentir, je suis le Tour féminin, je regarde un peu les... Si je regarde...
1: Ouais, parce que le vélo, c'est le vélo.
9: Alors,
1: c'est...
9: je regarde un peu les résumés d'étapes, ouais, parce que ça m'intéresse aussi. Maintenant, les courses féminines sont très, très intéressantes. Ouais. La tactique de course et tout, elles sont devenues comme les hommes. Pour moi, il n'y a plus grande différence, hormis, comme on rigolait tout à l'heure, la vitesse, qui est normale. Alors, moi, je suis partagé. Pauline Ferrand-Prévot, c'est une Française, j'aimerais bien, mais comme ma première équipe, c'était la Française des Jeux... J'aimerais bien que Demi Vollering gagne le Tour. Je suis toujours, c'était la Française des Jeux, c'est mon équipe.
1: Bien
9: quoi.
1: Sûr. Bien
9: c'était
1: sûr.
9: Ma première équipe qui m'a accueilli. Et j'ai toujours un coup de cœur pour cette équipe-là. Mmh. Et j'adore les maillots et j'adore tout le reste. Donc voilà quoi.
1: Ricardo ?
0: Concernant Pauline, il y a quelque chose de différent cette année par rapport à l'année dernière, c'est qu'il y a un contre-la-montre. Mmh. Et un contre-la-montre, Pauline, on ne sait pas du tout ce qu'elle est capable de faire sur un contre-la-montre. Il faut savoir que des fois, sur un contre-la-montre, il y a des gros écarts. Ce contre-la-montre ressemble un petit peu au contre-la-montre du Tour de France. Ça veut dire qu'il y a une montée et après une descente. Et donc, ce qui m'inquiète, c'est de voir le temps qu'elle va perdre, Pauline, sur ce contre-la-montre. Maintenant, tout nous surprend avec Pauline. Elle est capable de rivaliser avec les meilleurs. Mm-hmm. Mais je pense qu'une coureuse comme Marlène Reusser, la Suisse, qui a été championne du monde et championne d'Europe du contre-la-montre et qui se défend très bien dans les longs cols, ça va être un peu compliqué de rivaliser avec elle. Ouais. C'est, et puis il y a Demi Vollering qui elle est bonne en montagne et qui est bonne aussi contre la montre. Donc pour Pauline, sincèrement, ça me ferait plaisir qu'elle perde du temps contre la montre pour qu'après elle nous sorte vraiment qu'elle nous sorte vraiment
10: le grand jeu sur le...
0: voilà, sur la montée
10: du
0: Mont Ventoux, qu'elle nous sort un spectacle, ce qu'elle nous a montré l'année dernière, qui était assez impressionnant.
1: Vous l'avez fait, le Ventoux, Jean-Michel, dans votre carrière?
9: Non, je ne l'ai jamais fait, et franchement,
10: et
9: j'avais
10: mieux.
9: Pas envie de le faire. C'est beaucoup trop dur pour moi, quoi. Et à l'époque, on avait des cassettes 11-23, derrière, on avait 39-23, c'était dur. Hein.
1: Ouais, ouais. Ricardo, votre pronostic pour l'arrivée finale de ce Tour de France Dames, vous nous avez donné 5 potentielles gagnantes. Laquelle à votre vos faveurs?
0: Ce pronostic est très difficile puisque la, oui, parce que la dernière étape...
1: Vous voulez pas revenir la semaine prochaine?
0: Non, non. Je pense qu'au niveau vélo, en deux sports minables, on parle énormément de vélo, ça fait déjà
1: mais ça fait
0: plaisir.
1: Du bien aussi.
0: Et donc la dernière étape, c'est Nice-Nice avec le Col d'Aise à faire plusieurs fois. Donc on a pu voir Paris-Nice où le Col d'Aise, c'est vraiment une montée sélective. Donc de savoir qui va gagner ce Tour de France, si je devais choisir entre toutes les compétiteuses, je mettrais une jeune, Paola Blasi, même si Demi Vollering, pour faire plaisir à un ancien coureur de la Française des Jeux, ça serait pas mal. Mais maintenant, il faut savoir que toutes les 5 que je vous ai citées, elles ont toutes gagné des grands tours, donc ça leur ferait un doublé cette année sur les tours, sauf Pauline Ferrand-Prévot, qui n'a pas gagné de grand tour cette année, mais on sait qu'elle sait être au rendez-vous d'une course comme le Tour de France. La preuve, c'est que l'année dernière, elle s'est super bien comportée. J'ai regardé dans la montée à Lausanne, la première étape, elle l'a fait vraiment sans se dépouiller, sans montrer qu'elle était très très bien. Ça se voyait qu'elle avait, comme on dit vulgairement en cyclisme, la soquette légère. Donc je pense qu'elle est prête pour ce Tour de France. Il faut savoir qu'il y a 9 étapes, hein. C'est pas comme le Tour de France masculin que ça dure 3 semaines. Donc on peut arriver déjà au départ du Tour de France féminin avec une condition physique peut-être déjà à 90%.
1: Jean-Michel, vous voyez qui, vous, sur en haut des boîtes
9: J'aimerais bien Demi Vollering, mais on parlait du contre-la-montre tout à l'heure avec Ricardo, mais ce contre-la-montre, s'il se fait sous la pluie, avec des grosses conditions exécrables, Pauline Ferrand-Prévot, pour moi, elle va être pas très loin, quoi. Elle va perdre très peu de temps, parce que ça peut tout changer. Le vent, la pluie, elle est très bonne descendeuse. En montée, elle va pas perdre de temps, elle est très bonne descendeuse, elle va gagner du temps, c'est sur la partie plate, on ne sait pas trop comment elle va se débrouiller. Mais aujourd'hui, avec je pense qu'elle a dû travailler en soufflerie, elle a dû travailler sur sa position, je pense qu'elle va être au rendez-vous.
1: Ricardo,
0: le problème pour Pauline Ferrand-Prévot, c'est qu'elle est très très légère, hein, puisque ça fait un gros débat l'année dernière à ce sujet, sur cette perte de poids impressionnante qu'elle avait eue avant le Tour de France. Donc ce manque de poids, quand il va falloir mettre du braquet sur le contre-la-montre, ça va être un petit peu compliqué pour elle, à côté d'une Marlène Reusser qui doit au moins faire 10 kilos de plus qu'elle. Donc c'est là, je pense qu'après le contre-la-montre, on va voir un peu la situation et ça va nous permettre peut-être de relancer la course pour la suite.
1: Jean-Michel, juste une question. Quel est votre meilleur souvenir de cycliste pro? S'il y en a un.
9: S'il y en a un...
1: Parce que tout à l'heure, je vous regardais et vous disiez, oui, j'étais pro, et il y a toujours des petites étoiles dans vos yeux.
9: Ah ben oui, j'ai les étoiles dans les yeux, c'est sûr, on parle d'un pro, c'est le rêve de tout gamin, j'étais gamin, je regardais le vélo à la télé, bon c'était pas autant retransmis qu'aujourd'hui, mais vraiment j'avais des... Et aujourd'hui, je suis encore fier de la carrière que j'ai faite, ça il n'y a pas de souci, mais j'ai eu tellement de beaux souvenirs, j'étais en équipe de France avec Richard Viron, que j'ai fait le Dauphiné, j'ai fait le Midi Libre, il y avait Lance Armstrong, j'ai côtoyé plus grand, à chaque cours j'avais des étoiles dans les yeux, quoi. Je vivais mon rêve d'enfant.
1: Et s'il y a un souvenir parmi d'autres?
9: S'il y a un souvenir parmi d'autres, c'était ma victoire au Grand Prix de Lillers. C'était une très belle victoire, je l'avais gagnée avec la manière, j'avais dit déjà depuis un mois avant, j'ai dit que c'est moi qui allais gagner cette course, et j'avais gagné devant Radolcha à l'époque, qui était chez Festina, et j'avais fait une très très belle course. Après, c'est pas une course très connue, mais pour moi, ça a été la plus belle course. Ouais.
1: Ricardo,
0: ce qui me plairait de savoir, c'est s'il est toujours en contact avec d'anciens coureurs cyclistes professionnels qui couraient avec lui à ce moment-là.
1: La question est posée.
9: Ah ben oui, oui, je suis toujours en contact, on discute. Maintenant, avec les réseaux sociaux, c'est très facile. Avec mon coéquipier, que j'apprécie énormément, et Nico Matan, qui était à l'époque le bras droit de Frank Van Den Broek, avec qui je me suis beaucoup entraîné également. On a fait des super stages. Je suis encore en contact avec Yvan Le Danois, qui a été directeur sportif dans...
1: Oui. Ça ne parlera qu'à ceux qui ont
9: exactement,
1: plus de 20 ans.
9: Parce que quand je suis arrivé à la Française des Jeux en tant que stagiaire, j'ai été accueilli par Yvan Le Danois et par Mauro Gianetti. Parce qu'à l'époque, ma première course, je me suis retrouvé dans l'ascenseur avec Mauro Gianetti. Et pour moi, c'était une star. Je dis, purée, je suis dans l'ascenseur, et on est dans la même équipe tous les deux. Et il m'a dit, il m'a pris par l'épaule, il m'a dit, allez mon petit, n'aie pas peur, ça va bien se passer, t'inquiète pas. Et voilà, et c'était des gens qui étaient de bons conseils, c'était des gens qui étaient... C'est pour ça que je ne suis pas étonné qu'aujourd'hui, il ait monté une équipe comme ça, que ce soit le papa des coureurs. Quoi. Ouais. C'est quelqu'un comme ça dans l'âme, c'est quelqu'un qui aime protéger ses coureurs.
1: On va terminer, messieurs, on n'aura pas le temps de parler Formule 1, Ricardo, mais on en parlera une prochaine fois. Par vos coups de cœur et coups de griffe, Ricardo.
0: Alors, mon coup de cœur, c'est pour un ami genevois, qui m'a dit que l'étape de cette nuit, il fallait absolument que je la regarde parce que le temps est vraiment pas terrible à Genève et qu'il allait y avoir de la pluie, ce genre de choses. Donc, salut Thierry et puis tiens-nous au courant sur la météo.
1: Jean-Michel, un coup de cœur, un coup de griffe.
9: Ben moi, mon coup de cœur, c'est en très peu de temps, j'ai revu Ricardo sur des plateaux télé, des plateaux radio pour parler de vélo. Et ça, c'est vraiment pour moi incroyable. Quoi. Je le remercie encore, quoi. Ça me touche vraiment. Quoi.
1: Bon, vous nous tiendrez au courant de vos championnats du monde de jiu-jitsu brésilien ?
9: Il n'y a pas de souci, je
1: tiendrai au courant. C'est quand ?
9: Je combats le 4 septembre.
1: Et le 4 septembre à Las Vegas.
9: À Las Vegas.
1: Et bien tous derrière Jean-Michel Tessier. Merci en tout cas d'avoir été avec nous tous les deux pour ce nouveau numéro d'une semaine sportmidable. Vous revenez quand vous voulez, messieurs, parce que c'est passionnant de parler vélo avec vous. Merci en tout cas et à la semaine prochaine.
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13: Il est 17h46, on retrouve Léo Fichou dans Info Soir.
15: Les incivilités et les actes de délinquance sont quotidiens. À l'île des Pins, le maire Régis Vendégoulet dénonce et s'en inquiète. Ouvéa, île morte, une opération menée contre le blocage de l'aérodrome. Le député Nicolas Metzdorf appelle à libérer Ouvéa, mais aussi Marais. 10 jours après l'incendie du lycée Saint-Jean 23 de Païta, les élèves ont repris les cours ce matin. Un point d'écoute était mis en place avec des psychologues. Le Mont d'Or s'engage pour soutenir la jeunesse en complétant le dispositif Click and Move de la province sud. La commune ajoute 5000 francs par jeune. Et puis le sport avec du surf, la discipline fera son retour aux Jeux du Pacifique en 2027. Nous en avons parlé avec la présidente de la Ligue calédonienne, Joëlle Lebréus. Bonsoir à tous, soyez les bienvenus dans ce journal à la une de l'actualité, les incivilités et les actes de délinquance à l'Île-des-Pins qui sont quotidiens. Le maire Régis Vendégou les dénonce et s'en inquiète. Dans un communiqué, il constate qu'après des dégradations dans les locaux d'un opérateur maritime, puis des vols constatés de lampadaires d'un terrain de sport, les méfaits se poursuivent. Des actes de vandalisme ont touché le domicile du secrétaire général de la commune dans la nuit du 30 au 31 juillet dernier à Vao. Un commerce a été vandalisé et des intrusions et dégradations ont été constatées ce week-end au collège de Vao. Pour mettre fin à cette situation, c'est d'abord à la responsabilité des parents qu'on appelle Régis Vendégou.
16: Des jeunes qui s'échappent de la responsabilité de leurs parents, qui, semble-t-il, sont connus par une bonne partie de la population, mais voilà, c'est un peu l'omerta, personne ne veut dénoncer personne. Et on les laisse faire, à commencer par les parents. Ça a été le domicile du secrétaire général, puis aussi une tentative d'intrusion dans le seul magasin qui existe à Vao. Cette fin de week-end, ça a été donc le collège, tentative d'intrusion aussi. Mais la plainte a été déposée autant par le maire que, je pense, j'espère, le directeur aussi qui vous dort. Ça fait beaucoup, et voilà, les plaintes s'accumulent du côté de là où il faut, la gendarmerie. Mais on ne peut rien si il n'y a pas de responsabilité, ce que j'ai dénoncé dans mon communiqué le plus récent. Rien ne bouge côté parents directs. Hein. Je parle de père et mère, de ces gens. Il n'y en a pas beaucoup, mais ils sont assez actifs.
15: Le maire de l'Île-des-Pins appelle aussi les coutumiers, petits chefs et chefs de clan, plus largement les familles, à prendre leurs responsabilités. Nous ne devons pas rester insensibles à ces actes malveillants, conclut Régis Vendégou. Au chapitre des faits divers, toujours, la mairie de Poya appelle à la vigilance à la suite de plusieurs vols de carburant. Sur les réseaux sociaux, la ville indique que depuis le début du mois, plusieurs véhicules de service ont été siphonnés à Poya Village. Les faits ont été constatés au collège, à la mairie, mais aussi à l'agence OPT de la commune. La ville de Poya appelle donc ses administrés à rester vigilants et à contacter la gendarmerie en cas de comportement suspect ou s'ils remarquent des personnes rôdant près des véhicules. La direction UVA à présent pour une opération UVA Île Morte à l'initiative du maire Maurice Tilewa. L'aérodrome est bloqué depuis le 2 mars dernier par un collectif qui s'oppose au déménagement d'Aircale à la Tontouta. Une situation qu'il juge invivable, Lionel Sabot.
1: Mairie fermée, transport scolaire suspendu. Le maire qui a invité les entreprises à rester porte close pour protester contre le mouvement qui asphyxie l'île. Économie à bout de souffle, difficulté d'approvisionnement, accès aux soins compliqués. Le maire d'UVA, Maurice Tilewa, appelle à la réouverture des vols pour permettre à la population de respirer.
17: Ça fait 5 mois que ça bloque. Ça fait 5 mois que les uns et les autres se font des promesses, mais le dossier n'avance pas. Ce n'est même pas un sentiment d'abandon, c'est carrément un abandon. Et en tant que maire, je ne peux pas laisser ma population continuer à souffrir comme ça. On a décidé de se dire que 5 mois, c'est suffisant, il n'y aura pas un 6e mois. On ne peut plus continuer à prendre en otage comme ça une population. Ce n'est pas possible. L'économie est au plus bas. Le personnel d'Aircal ne travaille pas. Il n'y a plus personne qui travaille dans les hôtels. Il y a de la pression partout dans les administrations, pour ne pas citer le centre médical. Ce sont des gens qui ont souffert de ces 2 derniers événements, la Covid et puis les événements du 13 mai. Donc aujourd'hui, on a besoin de rebondir, on a besoin de vivre, on a besoin d'aller de l'avant. Le mouvement d'aujourd'hui, c'est un mouvement de ras-le-bol.
1: Le maire d'Ouvéa, Maurice Tilewa, est lui aussi opposé au déménagement d'Air Calédonie et demande à ce que les rotations se fassent depuis Magenta. Pour autant, il souhaite que les collectifs desserrent l'étau le temps des discussions avec le 19e gouvernement. Il craint également une montée des tensions aux îles liées, bien sûr, au ras-le-bol des opposants au blocage.
17: On ne peut plus continuer à prendre en otage comme ça une population. Mais l'idée du collectif, elle est très noble, je l'ai dit à plusieurs reprises. D'ailleurs, la commune a toujours été là pour aider les actions. Notre mouvement de ce matin, ce n'est pas pour tant tout ça. Aujourd'hui, on intervient pour dire que peut-être qu'il faut désamorcer, parce qu'on va devant de graves problèmes. Il y a notre jeunesse qui commence à se mêler de cette histoire-là, et comment demain on va pouvoir régler la situation, quand la jeunesse va s'y mêler. Donc il vaut mieux prendre les devants et dire aux gens, non, soyons des personnes responsables et essayons de trouver des solutions. Et le mouvement d'aujourd'hui, c'est une des solutions. pour tout simplement dire aux autorités compétentes qu'il faut trouver des solutions, puis dire aussi aux différents collectifs qu'il faut peut-être s'arrêter là et puis revenir un peu à la raison.
1: Et le président du 19e gouvernement, Mila Kouloutou-Koumouli, se rendra à l'IFU dès jeudi pour rencontrer le président de la province des îles, Michael Forest, et les collectifs d'usagers. C'est un signal positif, selon le maire d'Ouvéa, Maurice Tilewa.
15: Le député de la première circonscription s'est exprimé sur le dossier. Nicolas Mesdorf appelle à libérer Marais et Ouvéa.
18: Dans un communiqué, il rappelle que parce qu'ils sont opposés au transfert des activités aériennes de Magenta à la Tontouta, des comités et coordinations autoproclamées ont jeté la province des îles, ses populations et ses entreprises dans le plus grand désarroi. En tant que parlementaire, il s'insurge contre le fait que dans un territoire de la République, une compagnie aérienne d'intérêt public se voit interdire l'accès aux aérodromes depuis maintenant 5 mois, sans que cela ne suscite aucune réaction des élus loyalsiens, alors que les conséquences de ces blocages, en particulier sur les plans sanitaires et économiques, sont lourdes et impactantes. Nicolas Metzdorf apporte son soutien au maire d'Ouvéa, Maurice Tilewa, qui a donc pris l'initiative d'une journée Ouvéa île morte, et il estime qu'il faut désormais agir pour rétablir les liaisons aériennes entre les Loyautés et la Grande Terre, afin de participer au sauvetage de la compagnie Air Calédonie et de ses personnels au travers du maintien de ses emplois. Le député de la première circonscription appelle donc l'État, la province des îles, les communes concernées et les autorités coutumières à faire preuve de responsabilité au profit de l'intérêt général et non de celui de quelques-uns qui ont pris la population en otage. Il indique qu'il apportera son soutien à toutes les initiatives qui permettront qu'il soit mis fin aux souffrances que subit la population des Loyautés et que revienne la raison économique et sociale.
15: Merci Jean-François Baudin. 31 sapeurs-pompiers calédoniens envoyés en renfort en métropole. Ils ont quitté la Nouvelle-Calédonie hier soir pour aller aider leurs collègues mobilisés depuis des semaines contre les incendies qui, je le rappelle, ravagent le territoire national. Lionel Sabou.
1: La Nouvelle-Calédonie a répondu favorablement au nom de la solidarité nationale et alors que de nombreux pompiers métropolitains étaient venus en renfort sur le territoire lors des violences insurrectionnelles de mai 2024. Ce détachement de 31 soldats du feu est composé de 19 sapeurs-pompiers municipaux de Nouméa, Dimbéa, Mondor, Lafoua, Bouraï et Conné, ainsi que 12 sapeurs-pompiers de la sécurité civile, et il comprend 6 personnels féminins. Il sera sur la responsabilité du commandant Anthony Guépi, qui souligne que les moyens de sécurité publique seront assurés en Nouvelle-Calédonie.
19: Il a fallu qu'on réfléchisse à qui envoyer sans désarmer les casernes, parce qu'il faut maintenir le potentiel opérationnel dans les casernes. Donc chaque chef de centre, chef de corps a dû faire un choix en fonction des compétences et en fonction de son planning pour le mois d'août, afin de libérer du personnel sans impacter la sécurité pour les Calédoniens. Et c'est quand même historique ce qui se passe ce soir, c'est-à-dire que c'est la première fois qu'un détachement de sécurité civile en Nouvelle-Calédonie part renforcer la mère patrie et la France, quoi. Donc c'est quand même historique pour nous et on est tous très heureux, je pense, et très impatients aussi de montrer qu'on est là pour aider, peu importe la mission.
1: De nombreux sapeurs-pompiers calédoniens ont manifesté leur volonté d'être projetés en renfort. Ceux qui sont partis ont été sélectionnés en fonction de leurs compétences et habilitations pour couvrir l'ensemble des fonctions opérationnelles requises. Ils viendront en aide à leurs collègues épuisés par la lutte contre plusieurs semaines contre les incendies qui sévissent actuellement en métropole, notamment dans le Var. Ces 31 sapeurs-pompiers ont pris l'avion cette nuit pour rejoindre la métropole et c'est pour eux une fierté d'avoir été sélectionnés et de pouvoir aider leurs collègues métropolitains.
20: Sergent-chef Genois Desclats, je suis sous-officier en sécurité civile. Pour avoir discuté avec la famille et tout, beaucoup le côté de solidarité de chez nous qui ressort suite aux événements 2024 qui sont venus nous renforcer pendant un an et demi. Puis ben, voilà, c'est un peu le retour, on va dire. Ça va être beaucoup d'échanges aussi avec nos collègues métropolitains sur leur façon de travailler et puis notre façon de travailler aussi. Et puis ce sera un bon moment d'échange.
21: Le lieutenant Dorian Bré, je suis actuellement agent de la direction de la sécurité civile. J'occupe le poste de responsable des unités spécialisées. Quand l'appel à candidature a été lancé, ça a été quelque chose de naturel pour moi de me porter volontaire. Tout d'abord, une fierté de pouvoir représenter la Calédonie et décider d'aller aider avec toute l'humilité qu'on a et le respect qu'on a en Nouvelle-Calédonie. J'espère qu'on arrivera à partager. Je ne sais pas trop quoi dire, ça se mélange un peu. On est fiers, on est contents, mais en même temps, on ne sait pas trop qu'est-ce qui nous attend. Donc c'est beaucoup de choses mélangées, mais vraiment un sentiment de fierté d'être avec tous les collègues ce soir.
1: J'ajoute que les dépenses liées au transport, à l'hébergement, au déplacement, à la nourriture sont prises en charge par l'État dans le cadre de la projection. Le gouvernement et les communes assurent la rémunération le temps de leur mission d'une durée maximale de 3 semaines. Le haut-commissaire Jacques Billon, le président du gouvernement, Mila Kouloutou-Koumouli et les maires de Nouméa, Dimbéa et du Mont d'Or étaient présents hier soir pour saluer leur engagement.
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15: C'est l'heure d'opinion. Votre rendez-vous SMS sur Radio Rythme Bleu. On démarre avec notre question du jour. Approuvez-vous l'envoi de sapeurs-pompiers calédoniens en métropole pour participer au titre de la solidarité nationale à la lutte contre les méga-feux de forêt? Si vous l'approuvez, vous tapez 1. Sinon, vous tapez 2 et vous envoyez votre réponse au 3146. Merci pour votre participation et rendez-vous demain pour la réponse à notre question du jour. 10 jours après l'incendie criminel qui a touché le lycée Saint-Jean 23 de Païta, la majorité des élèves a repris le chemin des salles de classe ce lundi. Les cours avaient été suspendus pour la majorité d'entre eux la semaine dernière. Une réunion se déroulait à l'heure de la reprise dans l'enceinte de l'établissement. Le directeur de la DEC était présent pour parler aux jeunes. Écoutez Manuel Van Arscott.
3: C'est un drame à mon sens contre l'éducation. Voilà, on empêche nos jeunes, la jeunesse, d'accéder à un niveau de compétence. Voilà, c'est ça qui me chagrine et c'est qui me désole. Voilà, dès samedi soir, une fois l'émotion passée, voilà, nous avions déjà décidé en partant de quelques choses qu'on avait posées. Et dès dimanche matin, on a mis la machine en route, tous ici réunis, l'équipe du LP Jean 23, une partie de l'équipe de direction de la DEC. Certains institutionnels sont venus nous visiter, effectivement, et on a mis en place un véritable plan de bataille. Les élèves, nous ne pouvions pas les faire rentrer décemment dans des locaux où la fumée s'était répandue, où de la suie s'était répandue par terre, etc. Voilà, le temps de tout nettoyer. Je remercie ici encore une fois votre micro, toute l'équipe enseignante et au-delà qui sont venus donner la main pour nettoyer. On va déjà finir cette année correctement afin que chaque élève puisse avoir les bonnes conditions pour réussir son examen de fin d'année, notamment les CAP, également les autres, mais puisque c'est le bâtiment de CAP qui avait été touché.
15: L'établissement professionnel accueille tout au long de l'année près de 450 jeunes. Les premiers touchés sont les élèves en classe de CAP. Ils utilisaient le restaurant d'application La Case ainsi que la cuisine et les locaux à proximité. Les élèves étaient réunis ce matin, tout comme quelques parents, familles d'élèves qui tenaient à être présents.
4: Je suis en terminale CAP CSHR et j'ai 16 ans. Ben, je suis à moitié découragé que notre restaurant il a dû brûler.
22: Les élèves qui ont subi justement par ricochet une semaine de classe. Il y en a qui auraient souhaité être là pour donner la main, pour remettre en place. Bon courage surtout aux élèves. Hein. Allez, on continue. Et puis celui qui est au-dessus de tout le monde va continuer à veiller sauf.
15: Les équipes pédagogiques se sont organisées pour faire face à l'impact de ces destructions, en priorité pour que les jeunes soient le moins pénalisés face à cette situation. La directrice du lycée, Stéphanie Stumpf.
23: On a vraiment voulu la direction de l'enseignement catholique et l'établissement reprendre les élèves ce lundi. On a mis en place un moment et un temps fort avec les familles et les élèves de CAP cuisine et les CAP services des doubles niveaux. C'était important pour nous de les rassurer, de leur expliquer qu'on est dans la résilience et qu'on se relève et qu'on est en train de réfléchir à toutes les stratégies possibles à court terme, mais à long terme aussi pour dès la rentrée l'année prochaine. Dans l'urgence pour cette semaine, on a modifié les cours dans d'autres ateliers. Ensuite, on a mis des sorties pédagogiques parce qu'elles étaient prévues déjà la semaine dernière et ça remet de la dynamique entre l'équipe et les élèves. Et puis, dès la rentrée des vacances d'août, les terminales devaient être en stage, mais on a rajouté les premières. Et chose exceptionnelle, avant qu'ils partent en stage, c'est souvent la galère pour qu'ils y soient. Mais là, on a sur 24 élèves de première CAP, on a 22 élèves qui sont en stage et on finalisera cette semaine pour que tout soit clôturé à la rentrée des vacances d'août.
15: Un point d'écoute avait également été mis en place ce matin avec deux psychologues présentes pour parler avec les jeunes. Et je rappelle que trois des auteurs impliqués dans cet incendie ont été déférés vendredi dernier devant le tribunal de Nouméa. Il s'agit de trois mineurs âgés de 15, 16 et 17 ans qui n'ont jamais été scolarisés dans l'établissement. Ils ont reconnu les faits. Le préjudice est estimé à 35 millions de francs. L'enquête se poursuit pour interpeller d'autres éventuels complices. Les trois premiers mis en cause seront jugés le 24 août devant le tribunal pour enfants. À 18h01, on marque une première pause dans ce journal avant de voir le reste de l'actualité.
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15: L'OPT s'explique sur le déploiement de son nouveau système d'information bancaire et de sa banque en ligne gratuite MyInfineo. Lancée il y a plusieurs semaines, MyInfineo a rencontré des problèmes qui ont impacté certains de ses clients, Jean-François.
18: Oui, ce qui a suscité de nombreuses réactions et notamment de la part des clients qui ont rencontré des problèmes pour effectuer une opération, par exemple consulter leur compte, ou qui ont rencontré des soucis dans le versement de leur salaire, de leur retraite ou des prestations sociales. L'OPT rappelle d'abord que cette transformation du système d'information bancaire était devenue indispensable. Le système actuel date de 40 ans. Il était devenu obsolète et inadapté aux changements très rapides qui interviennent dans ce secteur. Le nouveau système est en préparation depuis 2 ans et demi et a fait l'objet de nombreux tests. Mais certains dysfonctionnements ne sont apparus qu'au moment où la nouvelle version a fonctionné en conditions réelles. L'OPT travaille chaque jour à y remédier et chaque nuit aussi avec son prestataire en métropole et annonce que la plupart des incidents sont aujourd'hui résolus. Les dernières difficultés devraient l'être prochainement. Il s'agit principalement de certains virements et prélèvements émis par la DGFiP et le Trésor public en provenance de Wallis et Futuna, ou encore d'une incompatibilité technique entre les organismes émetteurs et le système bancaire de l'OPT. L'OPT indique enfin que les frais générés par ces dysfonctionnements liés à l'entrée en vigueur de MyInfineo, notamment des commissions d'intervention, sont évidemment remboursés aux clients concernés.
15: L'actualité syndicale à présent, nous vous en parlions dès vendredi dernier, du changement à la tête de l'UTCFE-CGC, le premier syndicat de la fonction publique territoriale. Après 17 ans à la présidence, Christophe Coulson a passé la main en fin de semaine dernière à Fabienne Cadoca, qui était jusqu'alors la trésorière du syndicat. Militante de longue date, Fabienne Cadoca prend ses fonctions avec, déjà sur son bureau, plusieurs dossiers très urgents.
10: Le gros dossier, bien sûr, c'est la crise économique que traverse la Nouvelle-Calédonie aujourd'hui. Et de par cette crise économique, on espère qu'on va vraiment aboutir à des réformes qui sont attendues depuis plusieurs années, notamment celle du RUAM. C'est une des réformes sur laquelle on travaille depuis longtemps et on avait travaillé juste avant les émeutes, mais malheureusement, ça n'a pas abouti. Là, il faut revoir, remettre tout à plat. Donc voilà, il y a des réformes qui sont prioritaires pour nous et sur lesquelles il faut travailler. Mais après, ce qu'on espère de la part de nos élus, c'est qu'ils activent les choses, quoi. Maintenant, il faut y aller, quoi, parce qu'on sait très bien les lenteurs que ça prend après pour prendre des décisions, les lenteurs qu'on rencontre au niveau du Congrès pour qu'ils se mettent d'accord. Donc à un moment donné, on espère que ça va aboutir et qu'on redressera. En tout cas, on arrivera au moins à travailler sur des réformes qui vont montrer qu'on est capable de faire un effort, nous aussi.
15: Fabienne Cadoca est donc la nouvelle présidente de l'UTCFE-CGC. Christophe Coulson reste, lui, au bureau du syndicat où il aura un rôle de consultant aux côtés de Fabienne Cadoca. Un tuilage voulu par l'organisation syndicale. Écoutez Christophe Coulson qui, au-delà de son expérience, a bien des choses à transmettre.
27: Ce qui fait la différence, c'est le réseau. Donc je voudrais partager mon réseau avec elle, que chacun puisse s'identifier et que chacun prenne conscience que Fabienne est la nouvelle présidente. Donc ça, c'est super important. Et puis aussi pour essayer de ne pas reproduire ce qui s'est passé dans d'autres organisations syndicales, malheureusement, où lorsque les présidents ou secrétaires généraux s'en vont, c'est compliqué pour l'équipe d'après de prendre les rênes s'il n'y a pas un vrai tuilage. Donc ça peut paraître bizarre, mais en tout cas, c'est l'option que nous avons prise. C'est rester à ses côtés pour l'aider au maximum à parfaire sa formation.
15: Et j'ajoute que demain matin, c'est Fabienne Cadoca, la nouvelle présidente de l'UTCFE-CGC, qui sera notre invitée du matin. Rendez-vous à 7h30 sur Radio Rythme Bleu. La province Sud accélère la modernisation du système de santé. Elle expérimente le déploiement de la feuille de soins électronique pour les bénéficiaires de l'aide médicale. Aujourd'hui, 90% des feuilles de soins de ces bénéficiaires sont encore traitées sous format papier par les services de la province Sud, ce qui a représenté 215 000 feuilles de soins l'an dernier. Un dispositif qu'il fallait faire évoluer, comme explique Jean-Baptiste Fria, le directeur de la DEPA Sud, à l'image de ce que certaines mutuelles ont déjà mis en place.
28: Aujourd'hui, les mutuelles ont mis en place un système de dématérialisation qui permet effectivement au médecin libéral de télétransmettre directement la feuille de soins à la mutuelle. C'est un gain de temps puisque du coup, il n'y a plus d'opération de saisie qui est faite par les agents de la mutuelle et c'est un gain de temps aussi pour l'administré qui n'a pas à se déplacer ou à poster sa feuille de soins pour se faire rembourser. Donc ça, c'est vraiment un service rendu à tous les niveaux. pour le patient parce qu'il est remboursé plus vite, pour le professionnel de santé parce qu'il n'a pas à se déplacer ou à imprimer un document, et puis pour les mutuelles ou l'aide médicale pour ce qui nous concerne, puisqu'on récupère des informations en format dématérialisé, ce qui nous évite des opérations de saisie.
15: Et à l'heure actuelle, 12 médecins participent à cette expérimentation, ce qui représente 110 feuilles de soins déjà transmises. À l'issue de la phase d'expérimentation, la télétransmission sera étendue progressivement à l'ensemble des professionnels de santé concernés. Aucune démarche supplémentaire n'est nécessaire pour les bénéficiaires de l'aide médicale gratuite. Dans l'actualité également, le Mont d'Or qui s'engage pour soutenir la jeunesse, et ce grâce à la province sud dans le cadre du dispositif Click and Move, Lionel.
1: Oui, ce dispositif de la province sud intègre désormais sur sa plateforme une aide supplémentaire. Au Mont d'Or, la commune a décidé de compléter le dispositif en ajoutant 5000 francs à la somme allouée par la province sud. Ainsi, les jeunes qui sont scolarisés au Mont d'Or à partir de la 6e et jusqu'à la terminale disposeront d'un crédit de 20 000 francs, 15 000 de la province sud, plus les 5 000 de la ville du Mont-d'Or. Nina Juillet, le maire du Mont-d'Or.
0: Nous croyons beaucoup aux vertus des activités sportives et des activités culturelles pour nos jeunes. On a besoin de leur ouvrir l'esprit, on a besoin de leur proposer des choses pour qu'ils puissent s'occuper. Et ce dispositif et ce crédit supplémentaire de 5 000 francs nous semblait être un des meilleurs moyens de permettre à nos jeunes de faire du sport et de participer à des activités culturelles. On prévoit un budget de 11 millions pour 2200 jeunes, pour 5000 francs, c'est 11 millions de budget. On remercie l'État qui va financer, grâce à son dispositif de solidarité républicaine, la première année. Mais la commune prendra la suite les années prochaines. La commune finance également tout le dispositif numérique. Et vraiment, pour nos jeunes, c'est un dispositif qui va vraiment leur permettre de faire des activités, de réussir aussi pour certains, et puis peut-être, pourquoi pas, de trouver un sport dans lequel ça deviendra des champions.
1: Mais le dispositif Click and Move est en constante évolution. Il y a quelques semaines, la province sud l'avait élargi aux jeunes de moins de 26 ans en situation de handicap et aux jeunes déscolarisés de moins de 17 ans. Sonia Baquès, la présidente de la province sud, était ce matin à Boulary pour signer une convention avec la ville du Mont d'Or.
11: Alors là, on a pu l'élargir grâce à l'aide de l'État, puisqu'on a pu l'offrir aux maternelles, aux étudiants. Grâce à l'aide de l'État, on ne sait pas si financièrement on ne sera pas à un moment donné victime de notre succès, parce que c'est quand même de plus en plus. Aux deux tiers de l'année, on a consommé tout ce qu'on a consommé l'année dernière. Donc on fera un point à la fin de l'année pour voir ce qu'on peut encore faire. Mais déjà, ces 15 000 francs pour tous les jeunes, de la maternelle aux étudiants, avec en plus le bonus de 5 000 francs pour la commune du Mont d'Or, c'est déjà très, très intéressant pour les jeunes.
1: Et j'ajoute que toutes les informations sur ce dispositif Click and Move sont à retrouver sur le site internet de la province sud.
15: Nord Avenir présente un modèle économique non viable et non évalué qui bénéficie de fonds publics présentant des risques de non-conformité à la réglementation. C'est ce qu'écrit la Chambre territoriale des comptes qui a examiné les exercices 2020 à 2024 de la structure dédiée au développement économique de la province Nord, Jean-François.
18: Oui, héritière de la Sofinor, Nord Avenir a été créé en 2014 et c'est le bras armé de la province Nord pour son développement économique. Nord Avenir détient près de 60 filiales et participations, dont 63% sont consolidées dans ses états financiers. Mais les objectifs fixés par la province à Nord Avenir n'ont jamais fait l'objet d'évaluation, note la CTC, et aucun système d'information ne permet une évaluation de l'impact des sociétés d'économie mixte locale sur l'économie calédonienne. Aujourd'hui, Nord Avenir doit faire face à un passif de 7 milliards de francs, alors que ses investissements sont insuffisamment rentables pour assurer le remboursement de sa dette, note la CTC. Et Nord Avenir a sollicité en 2019 un plan de sauvegarde, validé en 2022 par le tribunal mixte de commerce, qui doit lui permettre d'apurer ce passif sur 15 années. Certes, la situation économique actuelle de la Nouvelle-Calédonie complique l'application du plan de sauvegarde, mais la CTC note toutefois qu'un nombre important de sociétés consolidées dans les comptes de Nord Avenir sont elles aussi concernées par une procédure collective et disposent de capitaux propres négatifs, et que le groupe Nord Avenir n'a plus engagé d'opérations majeures défiscalisées depuis 2019. La province Nord pourrait être appelée à combler le passif de Nord Avenir, mais ce passif porté par la province Nord n'est pas suffisamment documenté dans ses documents budgétaires et n'est pas provisionné, note la CTC. En fait, la lecture du rapport de la Chambre territoriale des comptes laisse apparaître que ces difficultés étaient déjà celles de la Sofinor, qu'elle avait déjà scrutée à plusieurs reprises. Elle incite donc Nord Avenir et la province à Nord à une réflexion sur la pertinence du fonctionnement de cet outil au regard des fonds publics engagés. Et elle formule pour cela 4 recommandations et 7 rappels au droit pour éviter des risques de non-conformité à la réglementation.
15: En bref, à présent, une nouvelle manière d'entretenir les parcs et espaces verts expérimentés à Dumbéa. La gestion différenciée constitue un engagement environnemental tout en répondant à une volonté de maîtrise des dépenses publiques. Désormais, les interventions seront adaptées aux besoins de chaque espace et de son utilisation. Des zones seront tondues régulièrement, d'autres le seront moins et certaines seront valorisées en prairies naturelles ou en zone refuge de biodiversité. Et puis ce rendez-vous d'antenne Radio Rythme Bleu, trouver une alternative aux pesticides. C'est l'objectif de la Chambre d'agriculture et de la pêche de Nouvelle-Calédonie qui s'est lancée dans un plan d'action d'envergure. Parsanova, c'est le nom de ce projet. Il mobilise de nombreux acteurs. L'objectif est de réduire la dépendance des agriculteurs aux produits phytosanitaires, spécifiquement pour les cultures de squash et de patates douces. Nous en parlerons demain midi, dans notre magazine citoyen avec Sébastien Huttard, chef de projet Parsanova à la Chambre consulaire, Franck-Souris Lavergne, élu à la CAPNC. Et pour parler de ces solutions alternatives, ils seront accompagnés de Valérie Bureté, professeur à l'université, et Mathieu Favoreux, membre du laboratoire Aura Pacifica. 18h13, seconde pause dans ce journal. On parlera sport, mais pas que, juste après.
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15: Nous avons parlé surf dans notre Mac des Sports. Ce midi, la discipline sera de nouveau présente aux Jeux du Pacifique. Des Calédoniens auront l'opportunité de monter sur des podiums à Tahiti en 2027. La Ligue prépare d'ores et déjà les prochains représentants du territoire pour une compétition où le niveau sera relevé. Nous en avons parlé avec Joëlle Lebréus, la présidente de la Ligue calédonienne de surf.
13: Déjà, on est ravis de pouvoir retrouver le surf aux Jeux du Pacifique. Ça fait quand même 16 ans qu'on n'a pas eu la possibilité d'avoir du surf depuis la Nouvelle-Calédonie en 2011. Donc, on est ravis. On essaye de se préparer comme il faut, sachant qu'on est très attendu à Tahiti et que les Tahitiens, ne serait-ce que pour les Jeux dans leur globalité, ont bien envie de tout gagner. Et on sait qu'en surf, ils sont quand même les meilleurs. Mais on a quand même notre carte à jouer sur les podiums. Et on a déjà une présélection qui a été affinée ces dernières semaines. Nous avons une équipe qui part ce vendredi pour une semaine sur Tahiti à Papara sur le spot qui va voir le lieu de la compétition. Et on va pouvoir essayer d'affiner. Ils vont prendre connaissance du spot parce que c'est une vague qu'on connaît pas, qu'ils ne connaissent pas tous. Il y en a un, je crois, qui a déjà surfé dessus. Et puis on va voir ce que ça donne pour pouvoir affiner encore plus la sélection à leur retour.
15: La Ligue continue également de développer la discipline et s'ouvre aussi aux nouvelles pratiques telles que le pump foil qui attire de nombreux adeptes.
13: Le pump foil est une discipline qui est complètement émergente à travers le monde. La Fédération française de surf commence à peine à se développer dans ce secteur. Pour une fois, on n'est pas du tout en retard dans la discipline, c'est-à-dire qu'on propose plusieurs compétitions et on a un nombre important de compétiteurs à chaque fois qui reviennent. Donc ça, c'est super important. On a fait une première compétition au mois de mai au lac de Yatay qui s'est très bien tenue et qui du coup nous a donné un petit peu d'espoir pour la suite. On a pu faire les championnats de Calédonie à la piscine de Coutio, que je remercie encore pour leur accueil, qui a été une belle réussite. On a repris rendez-vous pour l'année prochaine au moins pour les championnats.
15: Joëlle Lebréus, présidente de la Ligue calédonienne de surf, qui était donc notre invitée ce midi. Une émission à retrouver en intégralité, en podcast sur notre site rrb.nc. Et puis un mot de volley avec les Océaniens qui ont débuté ce lundi. Les sélections calédoniennes sont à Guam pour tenter de décrocher un billet pour les Jeux du Pacifique. Les garçons ouvraient le bal cet après-midi et se sont imposés 3-7-0 sur Palau. Les filles joueront demain 16h45 contre Wallis et Futuna. Et puis c'est une enseigne bien connue des Calédoniens qui a déménagé. La boutique Petit Dôme quitte ses locaux du Trianon qu'elle occupait depuis 28 ans déjà pour ouvrir ses portes dans le centre-ville, rue Anatole France. Lionel.
1: Il a fallu quelques 3 semaines pour déménager des centaines de produits, des cartons et transférer la logistique et moduler les aménagements. Petit Dôme est désormais installé donc dans ses nouveaux locaux. La gérante de la boutique, Patricia Van Rieswijk, revient sur les motivations de ce déménagement.
3: La décision de déménager, c'est vrai que ça a été un petit peu compliqué, mais c'est parce que depuis mai 2024, ça ne vous aura pas échappé qu'il y a quand même eu un petit problème. On a tenu le coup, mais le loyer étant exorbitant, on a été obligé de réduire la voilure. On a déjà beaucoup d'employés en moins, et puis là, on n'en est déjà pas les moyens, en fait, de continuer à tenir avant une reprise éventuelle significative. Donc, j'ai pris la décision de déménager pour avoir un loyer moins cher et puis se renouveler, se réinventer. Ça nous a un peu obligés à prendre des décisions qu'on n'aurait peut-être pas prises s'il n'y avait pas eu tous ces aléas.
1: Et c'est demain l'ouverture officielle des nouveaux locaux de Petit Dôme. On retrouve Patricia Van Rieswijk.
3: Pour le jour de l'ouverture, nous avons ces locales qui a souhaité être partenaire avec nous et nous en sommes ravis et nous les en remercions. Nous avons des paquets de couches de chaque taille qui nous ont été offerts et que nous allons distribuer. Et nous avons également 20 bons d'achat chez ces locales de 5000 francs qui seront tirés au sort toutes les heures et qui donc trouveront des heureux gagnants tout au long de la journée.
1: Et la boutique Petit Dôme est désormais située au 17 rue Anatole France, à côté du coin du cuir. Elle sera ouverte du mardi au samedi de 9h à 17h.
15: Merci Lionel Sabot. 18h, bientôt 19 minutes. On termine avec la météo.
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15: Et la météo, c'est avec vous Ismaël.
14: Et on ouvre ce bulletin avec aucune vigilance particulière. Et ce soir, le ciel est majoritairement étoilé sur l'ouest. Sur les autres régions, les nuages sont nombreux et s'accompagnent d'averses parfois soutenues. Sur le nord-ouest, l'alizé d'est-sud-est mollit entre 10 et 15 nœuds. Ailleurs, il se maintient au secteur sud-est de 15 à 20 nœuds, dépassant temporairement les 20 nœuds avec des rafales à 30 nœuds sur l'extrême sud, l'est et les loyautés. Les températures minimales gagnent 1 ou 2 degrés et s'échelonnent de 12 à 15 degrés dans l'intérieur et de 16 à 20 degrés ailleurs.
15: Merci Ismaël, c'est la fin de cette édition. Merci à tous de l'avoir suivi. Place au journal d'Europe 1, puis à l'interview d'Europe 1 à partir de 18h30. Ce soir, Jacques Serret reçoit Emma Fourreau, députée européenne LFI.
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17: Maël Hassani, bonjour Maël.
19: Bonjour Jacques, bonjour à tous. Ce lundi marquera le retour de la quasi-totalité des évacués de Gironde face au méga-feu fixé ce week-end. Les habitants de Lesches-Cap-Ferret et ceux de deux quartiers du Porche pourront regagner leur domicile dans les prochaines heures. Le Porche, où près de 200 logements sont partis en fumée, d'innombrables souvenirs annihilés en l'espace de quelques minutes. Un crève-cœur pour ce couple rencontré par l'envoyé spécial d'Europe 1, Laura Legault.
20: Il n'y a plus rien, franchement c'est un désastre.
21: Seuls les 4 murs de la maison sont toujours debout, au milieu d'un vaste terrain recouvert par les cendres. Arrivés sur les lieux, Marc et Isabelle n'ont plus de mots.
20: C'est un peu une désolation, mais je sais pas, faut qu'on tienne debout. De toute façon, c'est toute une vie, des souvenirs qu'on n'aura plus et ça sera très dur à reconstruire, quoi. On est resté en vie, c'est le principal.
21: Ils vivaient dans cette maison à 2 étages avec leurs 2 enfants depuis 1 an. Désormais, tout est méconnaissable.
22: Tu reconnais quelque chose, moi je reconnais rien.
21: Au milieu des débris, la machine à laver et un cadran de vélo à moitié fondu. La famille a dû partir en vitesse et n'a rien pu sauver.
22: On a tout perdu, quoi, les souvenirs. J'ai plus de photos de mes enfants, bébés. On a trimé pendant 10 années à travailler et on n'a plus rien, quoi.
21: Les larmes coulent sur les joues de Marc et d'Isabelle, mais ils sont surtout très en colère contre les autorités et la préfète de Gironde. Avec un collectif d'habitants, ils ont lancé une action en justice.
22: Il faut attendre, et puis c'est tout, mais pendant ce temps-là, nous on fait quoi ? Elle veut nous reloger où ? Dans des campings ? L'État va devoir vraiment rendre des comptes.
21: Désormais traumatisé, le couple préfère tout reconstruire ailleurs, loin de la nature et de ses dangers. Au Porche, Laura Legault, Europe 1.
17: Les mesures d'évacuation et de confinement sont également levées dans le Var.
19: Même si l'incendie du gros Bessillon dans le secteur de Corins, qui connaît une spectaculaire reprise depuis vendredi, n'est toujours pas fixé. 1850 hectares parcourus par le feu, plusieurs dizaines d'habitations détruites, 1500 sapeurs-pompiers mobilisés sur place. Le Var, comme une trentaine d'autres départements, reste en alerte orange au feu de forêt aujourd'hui. Alerte orange également dans l'Aude, où un incendie a parcouru une centaine d'hectares hier au sud-est de Carcassonne, avant d'être déclaré fixé arrêtée peu après 21h. À l'origine du sinistre, une voiture qui s'est embrasée sur l'autoroute A61. La circulation coupée pendant plusieurs heures dans les deux sens entre Narbonne et Toulouse a pu reprendre dans la soirée. Vous l'avez entendu il y a quelques minutes, 20 départements sont toujours en alerte orange canicule dans l'Est et le Sud-Est. Et si l'idée vous vient de vous baigner en dehors des zones prévues à cet effet, sachez que vous vous exposez à une amende renforcée, 68 € contre 38 jusqu'à présent. Un durcissement acté hier dans un décret paru au Journal officiel.
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5: Le calme revient progressivement dans l'enclave espagnole de Ceuta, quelques jours après cet afflux inédit de migrants venus du Maroc.
19: Environ 60 000 personnes sont entrées illégalement dans cette enclave espagnole située au nord de l'Afrique en fin de semaine dernière. S'en sont suivies des scènes de chaos observées avec stupeur par les locaux. Depuis, la quasi-totalité des clandestins ont rebroussé chemin, mais la crise ne fait que débuter pour le gouvernement espagnol. Anaïs Cordoba, vous êtes la correspondante d'Europe 1 à Madrid. Le Premier ministre Pedro Sanchez est mis en cause pour son laxisme en matière migratoire.
2: Oui, Pedro Sanchez est sous le feu des critiques pour sa gestion de cette crise.

0: Lui assure que la situation a été maîtrisée en moins de 2 jours et appelle à une approche coordonnée entre l'Union européenne et le Maroc plutôt qu'à une réponse uniquement nationale.
1: Anaïs Cordoba, correspondante d'Europa en Espagne, et ce chaos migratoire à Ceuta sera au cœur d'une réunion des ministres de l'Union européenne en visioconférence demain. Il sera question notamment de ces appels à exclure l'Espagne de l'espace Schengen lancés par l'Italie, le Danemark et la Finlande. Rome a même suspendu temporairement la libre circulation des voyageurs espagnols.
2: Et face à ces images de migrants par dizaines de milliers à Ceuta, la France renforce le dispositif policier à sa frontière avec l'Espagne.
1: Et dans la classe politique, de nombreuses voix estiment qu'il y a urgence à faire beaucoup plus. Cette crise de Ceuta apparaît en effet comme un avertissement, l'avant-goût d'un désordre généralisé à nos frontières, Alexis de la Fontaine.
3: Oui, à droite, Bruno Retailleau parle d'un électrochoc et affirme que les régularisations massives décidées par Pedro Sanchez ont créé un appel d'air. Le candidat des Républicains accuse le gouvernement socialiste espagnol d'avoir engendré cette crise migratoire. Selon lui, une seule solution, la fermeture temporaire de la libre circulation avec l'Espagne. Une conclusion partagée par le Rassemblement national. Marine Le Pen promet, je cite, de stopper cette folie en réservant dès 2027 la libre circulation dans l'espace Schengen aux seuls nationaux européens. Ceuta, c'est l'avenir de la France si nous continuons avec la naïveté migratoire, résume Jordan Bardella. Chez les macronistes, le en même temps perdure. Gabriel Attal estime que nos frontières sont mises à l'épreuve, mais demande à l'Union européenne de régler la situation. Enfin, Jean-Luc Mélenchon continue sa stratégie de radicalisation et se démarque en proposant d'aider l'Espagne à accueillir ses migrants, alors que 83% des Français souhaitent réduire l'immigration.
1: Alexis de la Fontaine du service politique d'Europe 1. La voie diplomatique finalement privilégiée par Donald Trump au Moyen-Orient. Le président américain annonce la tenue de nouveaux pourparlers avec l'Iran dès aujourd'hui. Il y a un accord sur le détroit d'Ormuz et il y aura ensuite un accord sur le nucléaire, assure-t-il, après avoir menacé au cours du week-end de mener contre la République islamique une attaque d'une puissance jamais vue depuis la Seconde Guerre mondiale.
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2: Et c'est le début des vacances pour les Haoussiens.
1: Et si vous avez la chance de profiter de quelques jours de repos, vous avez certainement tout prévu pour le grand départ, mais peut-être pas de voir une blessure ou un pépin de santé gâcher votre séjour. Certains bobos sont inhérents à la période estivale. Alors Yasmina Katou, vous avez quelques conseils pour en limiter l'impact.
5: L'insolation reste l'un des bobos les plus fréquents de l'été. Les premiers signes sont des maux de tête, des nausées ou des vomissements. Il faut alors faire baisser la température du corps, appliquer des compresses fraîches sur la tête, les poignets et les chevilles et penser à boire de l'eau régulièrement. Le paracétamol n'est pas nécessaire mais peut aider en cas de fièvre. Si les symptômes persistent au-delà de 24 heures et s'il s'agit d'un enfant, mieux vaut consulter un médecin. Autre désagrément classique des vacances à la mer, les piqûres de méduses. Pour retirer les résidus de tentacules, frottez la zone avec une poignée de sable humide, puis rincez à l'eau de mer, surtout pas de l'eau douce, ça aggrave la douleur. Enfin, en cas de piqûre d'abeille ou de guêpe, retirez le dard, appliquez un coton imbibé d'alcool à 70 degrés plusieurs fois par jour jusqu'à que le gonflement diminue. Pour les piqûres d'abeille, de guêpe, voire même de moustiques, un glaçon peut soulager la douleur et les démangeaisons.
1: Yasmina Katou, spécialiste santé à la rédaction d'Europe 1. Sur le Tour de France Femmes, deuxième victoire en 2 journées hier pour la néerlandaise Lorena Vibes. La reine du sprint conserve donc son maillot jaune. 3e étape aujourd'hui, 156 km entre Genève en Suisse et Poligny dans le Jura. Et puis en Formule 1, après 11 Grands Prix, les pilotes font une pause d'un mois et c'est l'heure de dresser le bilan de la première partie de la saison, marquée notamment par la domination de Mercedes, Christopher Filhoc.
6: Mercedes, c'est l'écurie à battre cette saison. 10 pole positions, 8 victoires, 3 courses sprint remportées sur 4 et Kimi Antonelli qui mène le championnat du monde, un bilan sans faute pour l'écurie allemande. Mais Ferrari revient fort, Lewis Hamilton a enfin gagné sous les couleurs de la Scuderia. Charles Leclerc s'est imposé à Silverstone. Frédéric Vasseur, le directeur de l'écurie, tire le bilan au micro de Canal+.
7: Moyen, mais pourrait mieux faire, je sais pas. Parce que oui, on a eu une première demi-saison où on était un peu loin de Mercedes. On est plutôt bien revenu après. Mais voilà, c'est pas assez.
6: Red Bull, en revanche, est à la peine. Toujours aucune victoire et Max Verstappen connaît son pire début de saison depuis 9 ans.
8: Je galère dans cette voiture depuis le premier jour, depuis les essais de pré-saison à Barcelone. Donc c'est rien de nouveau, mais c'est agaçant.
6: Seule éclaircie pour l'écurie autrichienne, le français Isaac Hadjar, jamais sorti du top 6 depuis 7 courses. Autre fait marquant, 5 vainqueurs différents. C'est déjà plus que la saison précédente.
1: Christopher Filhoc, qui est le championnat du monde de Formule 1, reprendra le 23 août avec le Grand Prix des Pays-Bas. Événement à suivre sur les antennes de Canal+.
2: C'était

0: Journal de 8 heures présenté par Maël Hassani. Merci Maël.
1: 18h28, on continue en musique avant de retrouver à 18h32 l'interview d'Europe 1. C'est Jacques Seret qui reçoit Emma Fourreau, eurodéputée et la France Insoumise. On se donne rendez-vous dans quelques instants. Adèle, Make You Feel My Love. Et le 3 août, il y a 2 ans, elle était en pleine résidence à Munich. Voilà, une boucle qui se boucle presque.

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2: 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À 18h32, on retrouve Jacques Serret et son invité, Emma Fourreau, eurodéputée La France Insoumise.
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4: Bonjour Emma Fourreau.
5: Bonjour.
4: Après la crise de Ceuta, le ton monte en Europe. Le chancelier allemand Friedrich Merz, Giorgia Meloni, mais aussi la première ministre danoise Mette Frederiksen, mettent directement en cause la politique migratoire du gouvernement espagnol. Ils estiment que son vaste programme de régularisation a créé un facteur d'attraction. Est-ce qu'ils ont tort, selon vous, Emma Fourreau?
5: Bien sûr, les réactions européennes sont affligeantes parce qu'on voit qu'on a affaire à une manipulation de grande ampleur sur ce qui s'est réellement passé à Ceuta, à savoir qu'il faut rappeler les faits face à la désinformation de la droite et de l'extrême droite, à savoir que sur les quelques 60 000 personnes, pas une seule personne n'est entrée en Espagne continentale ou même sur le sol européen, parce qu'on le rappelle, parce que certaines personnes n'ont jamais ouvert de manuel de géographie, Ceuta est en Afrique. Et donc, évidemment, aucune de ces personnes ne sont arrivées en Europe et on voit tout de suite les réactions disproportionnées et on voit que finalement, c'est une manipulation de ce drame pour nourrir un agenda européen partagé par Mélanie notamment, qui est celui de l'anti-immigration primaire et surtout sur le fait d'agiter des peurs qui ne sont pas réelles. Notamment, j'ai vu le tweet de Jordan Bardella qui disait « Demain, ils seront chez nous ». Mais non, Ceuta, c'est à 1000 km d'ici. Encore une fois, il n'y a pas une seule personne qui est arrivée en Europe. Il y a des contrôles qui sont effectués et toutes ces personnes quasiment ont déjà été renvoyées au Maroc avec la coopération entre l'Espagne et le Maroc. Donc vraiment, c'est un faux problème. Par contre, ce qui est vrai, c'est que c'est un drame humain. Et ça, on n'en entend jamais parler. Il y a au moins 72 personnes qui sont décédées. C'est l'un des épisodes les plus meurtriers sur la frontière espagnole. C'est de ça dont on devrait parler aujourd'hui.
4: Emma Fourreau, on parlait de ces dirigeants européens, le chancelier allemand Friedrich Merz, Giorgia Meloni, mais il y a aussi la première ministre danoise, Mette Frederiksen, qui hausse le ton, elle aussi. Pourtant, elle est aussi social-démocrate, comme Pedro Sanchez, le premier ministre espagnol. Et elle aussi, en tant que dirigeante classée centre-gauche, elle aussi considère qu'il faut désormais durcir la politique migratoire européenne. Vous dire qu'elle aussi se trompe?
5: Bien sûr, au Danemark, il y a toujours eu une politique zéro immigration. Elle a toujours eu des propos scandaleux sur l'immigration. Donc, pour le coup, c'est pas une surprise de voir Mette Frederiksen réagir ainsi. Et c'est pas un revirement de la part de la social-démocratie parce qu'elle a toujours été dans cette tradition. Et c'est une tradition longue au Danemark, ce qui sépare notamment le Danemark de la Suède, qui a une histoire plutôt d'accueil. Donc, c'est pas surprenant de voir ces réactions. Ce qui est surprenant, c'est de voir les demandes qui sont totalement ubuesques. Je vois par exemple Mélanie qui demandait la suspension de l'Espagne de l'espace Schengen, alors que c'est tout simplement pas prévu par les traités. Donc, on voit qu'ils disent tout et n'importe quoi pour agiter les peurs, et que c'est vraiment une polémique montée de toutes pièces. Et que, y compris, il n'y a pas que l'Europe qui embraye là-dessus. On voit Trump qui a réagi en disant que c'était une invasion. Et qui disait tout de suite, regardez, c'est ce qui se passerait si aux États-Unis les démocrates gagnaient. Donc on voit bien en fait que la situation est instrumentalisée dans chaque pays pour faire avancer un agenda politique interne.
4: Mais Pedro Sanchez, le Premier ministre espagnol, lui répond que chaque État est souverain pour conduire sa politique migratoire. La réalité, c'est lorsqu'on appartient à l'espace Schengen, les décisions prises par un pays concernent forcément les autres. Est-ce qu'à vos yeux, un gouvernement peut prendre seul une décision aussi importante sans en assumer les conséquences pour ses voisins ?
5: Alors, en l'occurrence, sur le drame de Ceuta, quasiment toutes les personnes ont été rapatriées vers le Maroc. Il ne s'agit pas d'une décision de Pedro Sanchez.
4: Non, en l'occurrence, je faisais référence à la décision du gouvernement espagnol de ces dernières semaines de régulariser environ 500 000 personnes. Et en l'occurrence, sur ce point-là, vous refusez de parler d'appel d'air.
5: Bien sûr que non. L'appel d'air, c'est quelque chose qui est construit de toutes pièces pour faire peur. La réalité, c'est que de nombreux États ont pris à un moment donné ce genre de décision, y compris l'Allemagne il y a quelques années. Et ça montre bien une chose, c'est que les exilés sont évidemment les bienvenus, mais sont aussi utiles dans chaque pays.
4: Emma Fourreau, j'aimerais essayer de comprendre si jamais la France insoumise était au pouvoir, et en l'occurrence dans un cas comme celui-ci, dans le cas de l'enclave espagnole de Ceuta, si la France insoumise était au pouvoir en Espagne et que vous étiez, vous, ministre de l'Intérieur. Quelle décision auriez-vous prise face à l'afflux de migrants à Ceuta ?
5: Alors, ça n'a pas beaucoup de sens de comparer comme ça. Mais ce qui est sûr, c'est que notre boussole, c'est celle de la dignité humaine. Donc, quoi qu'il arrive, toutes les décisions doivent être conduites avec cet impératif-là. Et on voit que dans le traitement médiatique, politique, c'est quelque chose qui est totalement perdu. Mais quand on parle de migration, il faut avant tout parler des causes d'immigration, à savoir que la plupart des migrations sont forcées aujourd'hui, que ce soit via le dérèglement climatique avec de plus en plus de réfugiés climatiques, que ce soit via la destruction des économies locales. Et l'Europe a une responsabilité là-dedans, notamment moi je siège en commission pêche et on signe régulièrement des accords de pêche qui sont totalement déséquilibrés avec de nombreux pays en Afrique et qui fait que évidemment ça détruit des emplois localement et que donc certaines personnes par la misère sont contraintes de fuir. Donc ça n'a aucun sens de parler de la migration sans d'abord vouloir traiter les causes. Ensuite, une fois qu'il y a des politiques qui s'en prennent aux causes, évidemment ceux qui viennent, il faut les traiter dignement. Et ça, ça a toujours été le programme de la France Insoumise et qui est effectivement à rebours de ce que fait aujourd'hui l'Union européenne avec le pacte asile et immigration, avec le règlement retour qui est le pire règlement jamais adopté par le Parlement européen en termes de droits humains, parce que c'est clairement l'organisation de déportation massive de personnes hors de l'Europe. C'est le fait de confier en partie la gestion de l'immigration à des pays tiers qui ne respectent pas les droits humains comme la Tunisie et l'Égypte. C'est le fait d'enfermer des
4: Mais en l'occurrence, sur le cas du Maroc, le Maroc cette nuit a réagi. Et Rabat parle de fausses informations diffusées sur les réseaux sociaux et de l'action des passeurs. On n'est pas là dans ce débat-là. Est-ce que vous considérez la défense du Maroc ce matin?
5: Ce qui est évident, c'est qu'il faut réprimer les réseaux de passeurs. Ça fait partie du programme effectivement de la France Insoumise. On voit qu'il y a une coopération entre l'Espagne et le Maroc pour gérer la situation. Donc sur ça, il n'y a pas de discussion.
4: Dans le journal du dimanche, Bruno Retailleau propose de revenir, selon ses mots, à l'inspiration première de Schengen, libre circulation pour les Européens, mais des visas territorialisés pour les ressortissants extra-européens. Autrement dit, Bruno Retailleau propose un visa délivré, par exemple, par l'Espagne, qui ne permettrait plus automatiquement de circuler en France. Qu'est-ce que vous pensez de cette proposition ?
5: Le fait de circuler, c'est liberté, mais ce n'est pas étonnant venant de Bruno Retailleau, qui a toujours finalement essayer de faire la jonction entre la droite et l'extrême droite. Il y a vraiment une surenchère perpétuelle sur les questions de migration, de déplacement, etc. Mais on voit bien que toutes les lois qui sont adoptées ces dernières années n'ont jamais permis de résoudre la situation, que cette surenchère, eh bien, à part agiter les peurs, elle n'a aucune traduction matérielle. Et on le voit bien, de toute façon, le fait de toujours vouloir durcir, réprimer, enfermer, repousser, faire construire des murs, des barbelés, etc., on voit bien que ça n'a jamais résolu le problème. Et donc c'est peut-être parce que notre politique est extrêmement mauvaise et que le tout répressif, quel qu'en soit le mécanisme, eh bien, ne fonctionne pas aujourd'hui. Donc l'espace Schengen, c'est quelque chose qui est important en Europe. La vérité, c'est qu'il y a déjà de nombreux États qui font des contrôles malgré ça. Donc sa proposition ne changerait pas grand-chose. Et c'est pas là qu'est le cœur du sujet. Encore une fois, c'est une politique qui est totalement aveugle si on ne prend pas en compte les causes.
4: Emma Fourreau, je rappelle que vous êtes eurodéputée La France Insoumise. Je voudrais vous entendre sur un tout autre sujet, mais qui évidemment concerne des millions de Français. Ce sont les incendies qui ont lieu ces derniers jours. La France Insoumise accuse le gouvernement de ne pas avoir préparé la France. Et Gabriel Attal, toujours dans les colonnes du journal du dimanche, a attaqué La France Insoumise. La France Insoumise fait du Trump bas de gamme. LFI avait voté contre la commande de 36 hélicoptères bombardiers d'eau. Ils ont toujours voté contre les pompiers. On savait qu'ils voulaient désarmer les policiers. Jean-Luc Mélenchon veut aussi désarmer les pompiers. Voilà ce que déclare Gabriel Attal. Que lui répondez-vous ?
5: Je pense que Gabriel Attal est extrêmement mal placé pour s'exprimer sur le sujet, puisque comme on le sait tous, en 2024, alors qu'il était Premier ministre, il a baissé le budget de la sécurité civile, ce qui a une conséquence très concrète, à savoir le fait qu'il n'y a pas pu y avoir de commande de nouveaux Canadair, ce qui est extrêmement grave parce qu'on voit que la France est totalement impréparée face au dérèglement climatique et à ses conséquences, alors qu'il n'y a que Emmanuel Macron qui peut nous dire qui aurait pu prédire, puisque les scientifiques alertent depuis des années. Et j'entends par-ci par-là le fait que effectivement 9 départs d'incendie sur 10 sont de cause humaine, mais la vérité c'est qu'il n'y a pas une explosion du nombre de pyromanes en France. Par contre, l'intensité des incendies, elle, est liée au dérèglement climatique, parce que lorsque le sol est sec, eh bien, ça se propage beaucoup plus rapidement avec une plus grosse intensité. Et tout ça, le gouvernement le sait et n'a absolument rien fait pour s'adapter, ce qui fait qu'aujourd'hui, on a des pompiers qui sont livrés à eux-mêmes. On a malheureusement 4 pompiers qui sont décédés. On a une population qui parfois s'organise elle-même parce que le gouvernement les a abandonnés. Et il y a plein d'exemples comme ça, notamment en ce qui concerne l'Office national des forêts. On est en train de désarmer cet
4: merci
5: organe
4: Emma
5: avec
4: Fourreau.
5: La suppression de plus de 1000 postes.
4: Eurodéputée La France Insoumise, merci Emma Fourreau d'avoir accepté notre invitation et d'avoir été en direct avec nous ce matin sur Europe 1. À très vite.
6: Regardez les annonces publiées sur Daft, le principal site de location en Irlande. Un simple studio peut aujourd'hui se louer entre 2400 et 3000 euros par mois.
7: Ah oui, quand même,
6: le marché locatif irlandais est largement dominé par des fonds d'investissement internationaux attirés par la forte rentabilité d'une clientèle de cadres de la tech au salaire souvent confortable. Mais aujourd'hui, même ces travailleurs très bien rémunérés sont rattrapés par la crise du logement, comme le souligne The Irish Independent.

0: Il n'y a tout simplement pas assez d'offres face à la demande. Lors d'une visite, une trentaine de personnes se présentent. Ils ont tous le même profil. Ils travaillent dans la tech. Résultat, décrocher un appartement à Dublin est devenu une véritable loterie.
1: Oui, il y a cette transformation fulgurante de l'Irlande grâce à ces géants de la tech explique en fait en partie la crise actuelle.
0: Oui, pendant des décennies, l'Irlande a surtout exporté ses habitants. Puis avec son essor économique, elle s'est mise à créer ses emplois, à retenir ces jeunes et même à attirer des travailleurs du monde entier. Mais se pose alors la question de savoir si le pays est capable de construire les logements, les infrastructures, les écoles, les hôpitaux nécessaires à cette nouvelle population. The Guardian rapporte d'ailleurs que le manque d'infrastructures pourrait désormais devenir un frein à la compétitivité économique du pays. En fait, depuis 15 ans, l'Irlande court derrière sa propre croissance. Aujourd'hui, il faudrait construire 70 000 logements supplémentaires par an. Or, le pays n'en construira peut-être que 40 000 cette année et même cet objectif reste difficile à atteindre.
1: Oui, c'est un sacré défi pour le pays. Alors, quelles sont les options pour les jeunes professionnels à Dublin? La colocation forcée, par exemple, ou vivre en périphérie?
0: Oui, certains n'ont d'autre choix que de s'éloigner toujours plus de Dublin et d'accepter de longs trajets quotidiens. Ou bien, pour les Irlandais, retourner vivre chez leurs parents. Un rapport d'Eurostat révèle qu'en 2025, près de 62% des Irlandais âgés de 18 à 34 ans vivaient encore au domicile familial, une proportion nettement supérieure à la moyenne européenne qui s'élève à 50%.
1: Merci Clémence et à demain pour un nouveau coup d'œil à l'étranger.
2: Il est 18h45, dans un quart d'heure on retrouvera Léo Fichou pour le rappel des titres en attendant DMP. Square One, en continuant en musique, un petit quart d'heure de musique, ça n'a jamais fait de mal à personne, c'est tout aussi efficace et pour vous accompagner, il n'y a rien de mieux, toujours à l'écoute de Radio Rythme Bleu, on vous souhaite une excellente soirée, on vous remercie de votre fidélité et d'avoir choisi de commencer la semaine avec nous.

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2: Il est 19h, le rappel des titres, c'est avec vous Léo Fichou.
3: Les incivilités et les actes de délinquance à l'île des Pins sont quotidiennes. Le maire Régis Vandégout les dénonce. Il s'en inquiète dans un communiqué. Il constate qu'après des dégradations dans les locaux d'un opérateur maritime, puis de vols constatés de lampadaires d'un terrain de sport, les méfaits se poursuivent, notamment des cas de vandalisme du côté du domicile du secrétaire général de la commune dans la nuit du 30 au 31 juillet dernier. Un commerce a été vandalisé, des intrusions et des dégradations ont également été constatées ce week-end au collège de Vao. Ouvéa, île morte, une opération à l'initiative du maire Maurice Tiléwa. L'aérodrome est bloqué depuis le 2 mars dernier par un collectif qui, je le rappelle, s'oppose au déménagement d'Ercale à la Tontouta. Blocage aux conséquences multiples pour la vie des loyautés, notamment d'un point de vue économique. Si le maire est lui aussi opposé au déménagement, il demande le retour des avions d'Air Calédonie, le temps des discussions avec le nouveau gouvernement. Le retour des élèves au lycée Saint-Jean 23 de Païta après une semaine sans cours à la suite de l'incendie qui a notamment ravagé l'un des restaurants d'application de l'établissement. 450 jeunes sont accueillis dans ce lycée professionnel. Les équipes pédagogiques se sont organisées pour faire face à l'impact de la destruction de plusieurs outils de travail.
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2: Et voilà, il y a des jours avec et des jours sans. On va dire qu'aujourd'hui, voilà, c'est mi-figue, mi-raisin. Nous, en tout cas, on est, ce qui est certain, c'est qu'on est très, très heureux de vous retrouver en ce début de semaine. Lundi 3 août, ça y est, on a passé la barre symbolique de ce 8e mois de l'année. Déjà, hein, ça passe à une vitesse absolument folle. Toujours la même bonne humeur et le même plaisir de se retrouver. Jusqu'à 21h, on aura un programme à savourer que vous connaissez déjà très certainement, notamment, excusez-moi, à 19h40, vos messages dédicaces et musiques à la demande, on va y arriver, au 25 46 46 et le 31 46 par SMS. Et 19h30, votre rubrique musicale, on parlera d'une chanson de Jean-Jacques Goldman, un petit peu moins connue, mais vous verrez qui est tout aussi efficace. De toute façon, sous sa plume, tout marche toujours très très bien. À 19h20, l'histoire du soir avec Mouna et votre radioservice, avis d'essai et communiqué dans quelques instants. Mais pour commencer, on va faire un point avec la capricieuse, je pense que c'est le qualificatif, de la météo.
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1: Et on ouvre ce bulletin sans aucune vigilance particulière. Et ce soir, le ciel est majoritairement étoilé sur l'ouest. Sur les autres régions, les nuages sont nombreux et s'accompagnent d'averses parfois soutenues sur le nord-ouest. La lisée d'est-sud-est mollit entre 10 et 15 nœuds. Ailleurs, il se maintient au secteur sud-est de 15 à 20 nœuds, dépassant temporairement les 20 nœuds, avec des rafales à 30 nœuds sur l'extrême sud, l'est et les Loyautés. Les températures minimales gagnent 1 ou 2 degrés et s'échelonnent de 12 à 15 degrés dans l'intérieur et de 16 à 20 degrés ailleurs. Demain matin, sur le sud, l'île des Pins est marée. Le soleil s'imposera progressivement. Ailleurs, les nuages domineront encore avec des averses qui intéresseront le nord-est et le nord des Loyautés. Le vent de sud-est soufflera toujours proche des 20 nœuds avec des rafales à 30 nœuds. Toutefois, sur la pointe sud et l'île des Pins, il faiblira autour de 15 nœuds. On termine avec les températures maximales qui évolueront peu et resteront fraîches.

0: 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Et c'était Justin Timberlake à l'instant. 19h09, l'heure de retrouver la lecture de vos avis de décès.
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1: Les avis qui vont suivre concernent les décès de M. Levanchot-Charles, Mme Redon-Jeannette, M. Mouliava-Joseph Halakilikili, M. Chabal-Pierre-Paul dit Jean-Claude, Mme Gervolino-Jacqueline Némorlé, M. Moilou-Joachim, Mme Milly-Marie-Hélène Nodoua, M. Montéapo-Alphonse Poindy, M. Mascata-Lucien, M. Véran-Serge et Mlle Tocotoco-Blandine. On nous prie de vous faire part du décès de M. Charles Levanchot, survenu le 29 juillet. Pour respecter ses volontés, sa crémation aura lieu dans la plus stricte intimité familiale. On nous prie de vous faire part du décès de Mme Redon-Jeannette, survenue le 1er août. Une veillée est en cours à la morgue municipale de Nouméa jusqu'à 20h. Veillée qui reprendra demain, mardi 4 août, de 7h à 11h. Une cérémonie religieuse aura lieu à la chapelle du centre funéraire ce même jour à 11h15, suivie de la crémation à midi. Ni fleurs, ni couronne. On nous prie de vous faire part du décès de M. Joseph Halakilikili Mouliava, décédé le vendredi 31 juillet à l'âge de 69 ans. La veillée est en cours jusqu'à 20h au centre funéraire de Nouméa. Veillée qui reprendra demain mardi de 7h à 8h. La cérémonie religieuse aura lieu à 8h15 en la chapelle du centre funéraire de Nouméa jusqu'à la levée du corps. La crémation aura lieu quant à elle à 9h, toujours au centre cinéraire de Nouméa. On nous prie de vous faire part du décès de M. Chabal-Pierre-Paul, dit Jean-Claude, survenu le 30 juillet à son domicile dans sa 71e année. La veillée est en cours au domicile de la famille, 24 rue de l'Espoir à Katiramona. La cérémonie religieuse se déroulera à domicile demain, mardi 4 août à 10h30, suivie de l'inhumation au cimetière de Katiramona à 11h30. On nous prie de vous faire part du décès de Mme Gervolino-Jacqueline Némorlé, survenue le 30 juillet dans sa 99e année. L'inhumation se fera demain mardi à 11h au cimetière du 5e kilomètre. On nous prie de vous faire part du décès de M. Moilou-Joachim, survenu le 29 juillet. La veillée aura lieu à la morgue municipale de Nouméa, mercredi 5 août, de 9h à 20h. Son transfert se fera jeudi 6 août vers Bélep, où il sera inhumé. On nous prie de vous faire part du décès de Madame Milly Marie-Hélène Nodoua, survenue le 31 juillet dans sa 69e année. La veillée et les coutumes se feront à la morgue municipale du 5e kilomètre, samedi 8 août, de 8h à 20h. Et le corps sera transféré à l'IFU par Béticho à 6h, dimanche 9 août. On nous prie de vous faire part du décès de Monsieur Montéapo Alphonse Poindy, survenu le 2 août à l'âge de 68 ans. La veillée funèbre est en cours à son domicile, à la tribu de Napoépa, à Ponériouin. L'inhumation aura lieu demain mardi à 8h au cimetière de la tribu de Napoépa à Ponériouin, suivi de la coutume. La famille s'excuse auprès des personnes et familles qui n'ont pu être prévenues. On nous prie de vous faire part du décès de M. Lucien Mascata, survenu le dimanche 2 août. La veillée se fera à la morgue de Nouméa mercredi 5 août de 10h à 13h et la crémation se déroulera dans la plus stricte intimité familiale. On nous prie de vous faire part du décès de M. Serge Véran, survenu le 2 août. Les veillées se dérouleront dans le grand salon funéraire de la morgue de Nouméa, l'ancien crématorium, mercredi 5 août de 14h30 à 19h30 et reprendront jeudi 6 à partir de 8h. Notez qu'une cérémonie laïque sera célébrée dans le grand salon funéraire de la morgue de Nouméa à 11h et la crémation se déroulera dans la plus stricte intimité familiale. On nous prie de vous faire part du décès de Mademoiselle Tocotoco Blandine, survenue le 30 juillet dans sa 59e année. La veillée se tiendra au centre funéraire de Nouméa demain mardi de 8h à 20h. La veillée reprendra mercredi 5 août à partir de 7h, suivie de la cérémonie à la chapelle de la morgue à 10h15. L'enterrement aura lieu ce même jour au cimetière du 5e kilomètre à 11h. Et voici qui met un terme à vos avis de décès.
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1: 19h13, la suite de votre radio service, la lecture de vos avis et communiqués avec Eugénie.
3: RRB Service, les avis et communiqués. Enarc a informé ses clients que la distribution de courant électrique serait interrompue sur la commune de Yéguen et plus précisément sur les zones vallées de Tangène, Ouépouès, Tenem, Ouengip, Ouaré, Tilougne ce mardi 4 août de 8h30 et 14h30. Sur la commune de l'île des Pins et plus précisément sur les zones tribus de Touété, tribus de Wati, lieu dit route de Oro, tribus de Ouachia ce mardi 4 août de 8h à 15h. Pour ces coupures, le courant pourra être rétabli avant l'heure prévue sans autre préavis.
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3: Suite à l'appel d'offres lancé le 4 mai, conformément aux dispositions de l'article 28.2 de la délibération numéro 424 du 20 mars 2019, le maire de Pointe-Boute porte à la connaissance des entrepreneurs que le marché ci-après a été attribué à l'entreprise Bollier, marché numéro 98-1-25-2026, T11, relatif à la réhabilitation de la RM2 entre l'embranchement Paouta-Tamaon jusqu'au pic Gaillard, lot 1. Verdé pour un montant de 86 714 258 francs TTC. Je vous informe de ces coupures programmées de la semaine pour raison de maintenance, d'extension du réseau et élagage. Des coupures d'électricité sont prévues. Nouméa, zone industrielle de Ducos. Mardi 4 août de 8h30 à 10h30, rue Ampère, Lifou, Le Sigay, Chawetch. Mardi 4 août de 13h à 16h, tribu de Napalou, tribu de Louéchila, Lifou Wetch. Mercredi 5 août de 13h à 16h, tribu de Napalou, tribu de Louéchila. Ces horaires sont susceptibles d'être modifiés sans autre préavis, en fonction des contraintes liées à ces travaux.
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3: Voici un communiqué qui émane du maire de l'île des Pins, dans une commune où les autorités coutumières, petits chefs, chefs de clan jusqu'au noyau familial, où les parents proches, mais aussi apparentés, jouent tous chacun à leur place, un rôle central au sein de la population de l'île des Pins et au conseil municipal pour ce qui le concerne en particulier. Il dénonce fermement ces incivilités quotidiennes. Le maire de l'île des Pins et son conseil municipal déplorent une irresponsabilité qui reste pourtant bien certaine, considérant ses pouvoirs cités par leur inaction et le silence constaté durement dans chaque méfait, pénalisant l'ensemble des citoyens et administrés. Après les dégradations subies dans les locaux d'un opérateur maritime, des vols constatés de lampadaires d'un terrain de sport, on continue de constater des méfaits autour de nous. Des actes de vandalisme et des vols ont été commis la nuit du 30 au 31 juillet au domicile du secrétaire général de la commune, situé au village de Vao, quartier de Kéré. Par ailleurs, le seul commerce dans Vao a subi des dommages et des dégradations dans ses locaux. Ce week-end, des intrusions et dégradations ont été constatées au collège de Vao et dans les locaux des services techniques municipaux. Que dire de plus ? Le maire de l'île des Pins et son conseil municipal condamnent ces exactions qui se généralisent dans toute la commune, plus particulièrement lorsqu'elles touchent des services, des agents, des personnes, des acteurs œuvrant au service des populations. Des actes sont inqualifiables. Il ne doit pas rester impuni au risque de les banaliser et de devoir en subir les conséquences. Le maire de l'île des Pins et son conseil municipal en appellent aux responsabilités de chacune de ces autorités face à cette montée de la délinquance, face aux actes de vandalisme et de destruction. On ne doit pas rester insensible à ces actes malveillants. Le maire de l'île des Pins et son conseil municipal en appellent aux responsables, aux différentes autorités à agir pour ramener le calme, la sérénité et la sécurité là où ils exercent leur autorité, c'est-à-dire là où ils vivent, à trouver les voies et les moyens de ramener au juste raisonnement les auteurs des actes encore subis ces dernières nuits et vers l'idée de justice commune à tous.
1: Merci beaucoup Eugénie. 19h passé de 17 minutes, en retrouve dans quelques instants. Votre prochain rendez-vous, c'est avec Mouna et son histoire du soir. 19h30, si on l'a dit, hein, musique française, si. Bon voilà, comme ça au moins vous avez un petit peu le programme pour le quart d'heure à venir. Mais juste avant, un petit peu de country, Lee Bryce, Love Like Crazy. Et ben oui, l'amour à la folie, ça n'a jamais tué personne. Hein. Voilà, ça c'est quand même pas mal de le dire. 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
1: Dis-moi, raconte-moi une histoire.
2: Bonsoir les enfants. L'histoire de ce soir a pour titre un doux héros. Dans la forêt de bois dense, c'est le mois des naissances. Maman Az a maintenant 6 lapereaux, tout mignons, tout beaux. Maman écureuil se promène avec Charmant, son nouveau-né au pelage roux, tout souriant. Quant à maman hérisson, elle a 4 petits aussi minus que des puces. Tous ses bébés sont gracieux et doux, sauf ceux du hérisson, qui pique comme le hou. En croisant madame hérisson, le héron s'extasie.
3: Oh, mais quel beau bébé! Et ce joli piquant! Mes compliments!
2: Mais quand le héron regarde de plus près, il s'écrie.
3: Bon, regardez, celui-ci est différent! Regardez!
2: Tout le peuple du bois se réunit autour du petit que le héron vient de désigner. Madame Hérisson proteste.
4: Même si Rissounet n'a pas de piquant, je l'aime à 100%!
2: Et oui, son 4e enfant est né poilu de partout. C'est d'ailleurs très doux. Les animaux ne disent rien, mais tous le trouvent un brin bizarre. En grandissant, quand Rissounet croise Charmant, il s'emballe.
5: Je suis aussi doux que toi. Regarde mes poils soyeux. On peut faire un jeu?
2: Mais le petit écureuil répond.
4: Tu veux rire? Tu ressembles à un rat sans queue.
2: Quand Rissounet croise les 6 lapereaux de Madame Az, il s'enthousiasme.
5: Mon pelage est impeccable. Je suis aussi doux que vous. Je peux jouer avec vous?
2: Mais les lapereaux s'exclament.
4: Ha! Quel naze! Il se moque de nous.
2: Un jour, Rissounet entend crier.
6: SOS! Ça presse!
2: La voix vient d'un nid sur une branche basse.
6: Aïe! C'est le nid d'un rapace.
2: Et dans le nid se trouve une souris.
4: Que fais-tu là-haut?
2: Demande Rissounet.
4: Une buse m'a attrapé dans ses serres et m'a déposé là pour son dessert. Enfuis-toi!
2: Lui conseille aussitôt le hérisson.
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2: Une souris qui a le vertige. 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
1: 19h24, on se retrouve à 19h30 pour votre rubrique musique française, la rubrique du lundi, on ne se quitte jamais. Donc on continue en musique sur RRB, Imagine Dragon, Nice to Meet You, suivi de Matt Simons en featuring avec Betty Wu sur Dust, deux titres que vous connaissez très bien, c'est parti.

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3: 19h passées de 31 minutes, l'heure de retrouver votre rubrique musique française. Et en 2001, Jean-Jacques Goldman ouvre son album Chanson pour les pieds avec Ensemble, un titre qui donne immédiatement le ton. Une chanson qui est née d'une expérience vécue lors du festival des fous chantant d'Alès, où des centaines de choristes venus de toute l'Europe chantent d'une seule voix. Goldman en fait un véritable canon, une composition pensée pour être partagée plus que simplement interprétée. Le message est très simple. Simple, les obstacles paraissent moins grands lorsqu'on les franchit ensemble. Avec ses harmonies vocales et son refrain fédérateur, Ensemble est devenu un moment fort de ses concerts, au point que lors de la tournée On Tourne Ensemble, c'est souvent le public qui reprenait les différentes voix. Plus de 20 ans après sa sortie, cette chanson reste l'une des plus belles déclarations de Goldman à la force du collectif et au plaisir de chanter ensemble, chose que l'on va s'empresser de faire maintenant. Jean-Jacques Goldman, Ensemble, pour votre plus grand plaisir sur Radio Rythme Bleu. Passez une excellente soirée, prenez bien soin de vous.

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1: Et la soirée est lancée, n'hésitez pas à nous envoyer vos SMS au 3146, message dédicace et musique à la demande. Et le 25 46 46, c'est jusqu'à 21h. Manifestez-vous déjà, comme ça on a un petit peu le temps de caler tout ça et puis de pouvoir passer la musique que vous souhaitez. C'est la première session et on a déjà hâte de vous lire et de vous avoir au bout du fil. 19h36.

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1: 19h passé de 44 minutes et c'est une demande qui nous a été faite par SMS. Patricia Cass, eh ben on a choisi la plus belle de ses chansons. Il me dit que je suis belle, écrite par Jean-Jacques Goldman. On vous laisse apprécier. Et ça, c'est pour le fidèle auditeur qui nous l'a envoyé.

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Et on continue avec vos messages dédicaces et musique à la demande. On a reçu un SMS, Rod Stewart, So Far Away, et dédicace pour toi, mon amour, André, alias Casey. Eh bien, Rod Stewart, c'est lui qui ouvre cette dernière heure ensemble. On l'écoute avec le même plaisir que l'auditeur ou l'auditrice qui nous l'a demandé. Je vous souhaite une excellente soirée, prenez bien soin de vous et soyez prudents si vous êtes sur les routes.

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1: Il est 20h passé de 13 minutes et on a Louis, un auditeur qui nous écoute régulièrement et qui aime écouter les morceaux de la discographie de John Chevalier. Et d'habitude, il nous demande les amoureux. Voilà, qu'il dédicace très souvent aux amoureux de la Nouvelle-Calédonie. Et il nous a demandé ce qu'il était capable de faire aussi, ce Johnny Chevalier. Eh bien, on a choisi une chanson parmi toute sa discographie. Et c'est la chanson qui enregistre le plus de vues. Donc on a envie de se dire, à l'ère des réseaux sociaux, que s'il y a presque 300 000 vues, ça veut aussi dire quelque chose. Donc on vous la propose. Ce soir, c'est Un garçon t'a fait pleurer. Voilà, on écoute avec beaucoup d'attention John Chevalier. Si Louis est à l'écoute, eh bien Louis, spécial dédicace.

Il est 20h passé de 36 minutes. On a Anna qui nous a appelé, une auditrice d'RRB qui souhaitait avoir la chanson de René Martel, Que la lune est belle ce soir. Malheureusement, on ne l'a pas trouvée dans notre base de données. Mais on a Emily Lou Harris, Save the Last Dance for Me. Voilà, quelle dédicace à tous les Calédoniens et à qui elle souhaite. Enfin, tous les auditeurs de Radio Rythme Bleu, voilà, qu'elle souhaite une douce nuit. Eh bien, on écoute Emily Harris, on va y arriver, hein. Emily Harris, Save the Last Dance for Me. Passez une excellente soirée, toujours à l'écoute de Radio Rythme Bleu.

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1: 20h passées de 55 minutes, c'est la fin de cette émission. Merci à toutes et à tous d'avoir participé. Pour une première de la semaine, vous étiez nombreuses et nombreux à répondre à ce rendez-vous et ça nous fait extrêmement plaisir. On se donne rendez-vous demain à partir de 19h40. Prenez bien soin de vous, passez une excellente soirée. À partir de 21h, c'est notre partenaire européen qui prend la suite demain matin à 5h. Vous retrouverez à l'animation, comme d'habitude, Thierry, et pour l'information, Nicolas Legrand. Prenez bien soin de vous, on l'a déjà dit, mais c'est bien de le répéter. Et puis on se donne rendez-vous demain, mardi 4 août. En attendant, passez une excellente soirée. Voilà, je pense que tout est dit, il est 20h56 et vous l'avez reconnu. Le grand, le très très grand Ray Charles, Hit the Road Jack, suivi de Ben King et Stand By Me pour terminer tout en douceur la soirée sur Radio Rythme Bleu. 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

0: Sur Europe 1, le journal de midi présenté par Maëlle Hassani. Bonjour Maëlle.
1: Bonjour Omblin, bonjour à tous. À la veille d'une réunion des ministres européens de l'intérieur dédiée à la crise migratoire à Ceuta, les divisions entre les 27 sur le contrôle des frontières s'affichent au grand jour. Certains, comme la France, veulent faire bloc derrière Madrid. D'autres prennent immédiatement des mesures de précaution. C'est le cas de l'Italie, où la libre circulation des voyageurs en provenance d'Espagne est suspendue. Les détails dès le début de ce journal. Sur le front des incendies, 1500 sapeurs-pompiers tentent toujours de fixer le feu dans le Var, dans le secteur de Corinthe, où les conditions météo sont de moins en moins favorables. En Gironde, le méga-feu de Somos est désormais fixé, mais loin d'être éteint. La quasi-totalité des habitants évacués sont autorisés à regagner leur domicile. Certains ont tout perdu. Illustration dans la commune du Porche dans quelques minutes. Dans ce journal également, Israël qui tempère l'optimisme de Donald Trump sur le désarmement du Hamas. Et puis le bilan de la première partie de la saison de Formule 1. Les divisions entre pays européens mises en lumière ces derniers jours par la crise migratoire à Ceuta. 60 000 personnes venues du Maroc sont entrées illégalement dans l'enclave espagnole du nord de l'Afrique en fin de semaine dernière. La quasi-totalité ont depuis rebroussé chemin, mais les scènes de chaos diffusées dans le monde entier poussent certains États à prendre des mesures de précaution. C'est le cas en Italie, Marius Druard.
2: Oui, très concrètement, la fermeture des frontières concerne les frontières aériennes et maritimes entre les deux pays. Le gouvernement italien prévoit des contrôles ciblés et renforcés pour les ressortissants non européens arrivant d'Espagne. Les Espagnols peuvent entrer librement sur le sol italien sans difficultés supplémentaires aux frontières. Une mesure de suspension qui doit rester en vigueur pendant un mois selon le ministère italien de l'Intérieur. Et cette arrivée massive de migrants à Ceuta a fait réagir la classe politique italienne tout au long du week-end. À commencer par la première ministre italienne Giorgia Meloni, qui parle d'une responsabilité commune de l'Europe dans cette lutte contre l'immigration. Elle explique être prête à coopérer pour rétablir le plein contrôle des frontières extérieures. Le ministre italien des Affaires étrangères, Antonio Tajani, a lui aussi multiplié les posts sur ses réseaux sociaux pour dénoncer une crise grave à Ceuta. Suite à cette fermeture des frontières, il évoque une suspension nécessaire et incontournable. Même chose du côté de l'eurodéputé Roberto Vannacci, qui considère les événements de l'enclave comme un avertissement pour les Italiens et appelle à mettre en place des politiques de remigration. Giorgia Meloni a déclaré sur son compte X avoir promu ce week-end une lettre signée par 22 États européens appelant à une action commune pour renforcer les frontières extérieures.
1: Marius Druard, et ce chaos migratoire à Ceuta et les divisions sur le vieux continent en matière de lutte contre l'immigration illégale seront au cœur d'une réunion des ministres de l'Intérieur de l'Union européenne demain en visioconférence. Le dernier bilan fourni par l'Espagne fait état de 72 morts parmi les clandestins durant ces arrivées massives dans l'enclave espagnole. Une question reste pour l'heure sans réponse. Qui est à la manœuvre? Selon de nombreux témoignages, des rumeurs d'ouverture de la frontière espagnole propagées sur les réseaux sociaux ont poussé des dizaines de milliers de Marocains à se précipiter vers Ceuta. Alors d'où viennent ces rumeurs? Est-ce une tentative de déstabilisation orchestrée par Rabat? Écoutez l'analyse de l'ancien patron de la police aux frontières, Fernand Gontier, invité d'Europe 1 Matin.
3: Nous n'avons pas suffisamment d'éléments pour considérer que c'est une forme de pression sur l'Union européenne, à la différence de ce qu'on a vécu, par exemple, avec la Biélorussie, sur les frontières de l'Est, vers la Pologne, vers les Pays-Baltes, etc. Donc je n'irai pas jusqu'à dire que c'est une forme de guerre hybride avec le Maroc, absolument pas. Je pense que ce n'est pas le cas, mais il faut être vigilant, parce que l'immigration peut être une arme. Peut être une arme diplomatique, politique, voilà, et c'est une forme de guerre qui ne dit pas son nom, mais on peut instrumentaliser comme ça des migrants contre leur gré parfois, ou en les manipulant, ou encore en manipulant les passeurs, les réseaux de passeurs.
1: Fernand Gontier, ancien directeur central de la police aux frontières, invité d'Europe 1 Matin au micro de Jacques Serret. L'actualité de ce lundi, toujours dominée par les incendies. Dans le Var, le feu du Gros Bessillon, qui connaît une importante reprise depuis vendredi, n'est toujours pas fixé. Les 1500 sapeurs-pompiers mobilisés ont pu profiter de conditions météo plutôt favorables au cours de la nuit, mais tout devrait changer dans les prochaines heures. Comme l'expliquait il y a quelques minutes le commandant des opérations de secours.
4: Aujourd'hui, nouvelle bataille. Depuis 11h ce matin, le vent de sud-sud-est s'établit. Tout le travail d'anticipation a porté ses fruits pour répondre à des réactivations dans les secteurs sud-sud-est. L'ensemble des moyens qui sont à notre disposition sont au travail. Toujours 1500 hommes déployés sur le terrain. En termes de moyens aériens, nous allons disposer à partir de 12h30 d'un prépositionnement tactique des hélicoptères bombardiers d'eau légers et lourds, en sachant qu'à notre demande, à tout moment, on peut faire appel aux avions bombardiers d'eau, notamment des Canadair, pour pouvoir nous permettre de contrôler toutes les reprises de feu que nous avons à traiter.
1: Michel Audier, commandant des opérations de secours dans la lutte contre l'incendie dans le Var, dans le secteur de Corins. Et le Var reste en alerte orange au feu de forêt aujourd'hui, tout comme une trentaine de départements au total. La Gironde n'est pas concernée. Une bonne nouvelle, là aussi, pour les milliers de pompiers toujours mobilisés pour éteindre le méga-feu parti de Somos le 22 juillet dernier. Fixé ce week-end après avoir parcouru 42 000 hectares de végétation, il reste malgré tout sous haute surveillance. La Gironde, où la quasi-totalité des évacués des 12 derniers jours sont désormais autorisés à regagner leur domicile. Feu vert des autorités pour les habitants de Lèche, Cap-Ferret et de deux quartiers du Porge aujourd'hui. Le Porge, où près de 200 logements sont partis en fumée. D'innombrables souvenirs annihilés en l'espace de quelques minutes. Un crève-cœur pour ce couple rencontré par l'envoyé spécial d'Europe 1, Laura Legault.
5: Il n'y a plus rien, franchement c'est un désastre.
6: Seuls les quatre murs de la maison sont toujours debout, au milieu d'un vaste terrain recouvert par les cendres. Arrivés sur les lieux, Marc et Isabelle n'ont plus de mots.
5: C'est un peu une désolation, mais je sais pas, faut qu'on tienne debout. De toute façon, c'est toute une vie, des souvenirs qu'on aura pu et que ça sera très dur à reconstruire, quoi. On est resté en vie, c'est le principal.
6: Ils vivaient dans cette maison à deux étages avec leurs deux enfants depuis un an. Désormais, tout est méconnaissable.
7: Tu reconnais quelque chose? Moi, je reconnais rien.
6: Au milieu des débris, la machine à laver et un cadran de vélo à moitié fondu. La famille a dû partir en vitesse et n'a rien pu sauver.
7: On a tout perdu, quoi, les souvenirs. J'ai plus de photos de mes enfants, bébés. On a trimé pendant des années à travailler et on n'a plus rien, quoi.
6: Les larmes coulent sur les joues de Marc et d'Isabelle, mais ils sont surtout très en colère contre les autorités et la préfète de Gironde. Avec un collectif d'habitants, ils ont lancé une action en justice.
7: Il faut attendre, et puis c'est tout, mais pendant ce temps-là, nous on fait quoi? Elle va nous reloger où? Dans des campings? L'État va devoir vraiment rendre des comptes.
6: Désormais traumatisé, le couple préfère tout reconstruire ailleurs, loin de la nature et de ses dangers. Au Porge, Laura Legault, Europe 1.
1: Et dans le cadre des enquêtes ouvertes sur ces départs de feu partout en France, le dernier bilan du ministère de l'Intérieur fait état de 375 interpellations depuis le début de l'été. 36 personnes déjà incarcérées, parmi elles 142, parmi elles de nombreux mineurs. Dans l'actualité également, un signalement effectué auprès de la justice pour des faits de harcèlement moral au sein des services du Premier ministre. Un représentant du personnel fait état de deux suicides, de deux tentatives et d'un décès suspect depuis octobre 2025 dans cette cinquantaine d'administrations placées sous l'autorité de Matignon. Le parquet de Paris ouvre une enquête préliminaire. Une fonctionnaire dénonce notamment des humiliations publiques, des commentaires dévalorisants ou encore un isolement croissant. C'est une information Europe 1. Un mineur enlevé, séquestré et roué de coups en région parisienne. Un adolescent de 16 ans retrouvé par des agents RATP la nuit dernière à Chevilly-Larue dans le Val-de-Marne explique avoir été retenu pendant deux jours dans une cave, frappé à plusieurs reprises, victime de tentatives d'extorsion avant d'être relâché par ses agresseurs qu'il ne connaît pas. Une enquête est ouverte. Restez avec nous sur Europe 1 dans un instant, direction le Moyen-Orient pour découvrir la première réaction d'Israël à l'accord sur le désarmement du Hamas. A tout de suite.
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15: 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La suite du journal avec Maël Hassani.
1: L'avenir de la bande de Gaza reste bien incertain trois jours après l'annonce d'un accord sur le désarmement du Hamas. Accord annoncé par les États-Unis, confirmé par le mouvement terroriste, mais Israël gardait le silence jusque-là. Frédéric Simon, vous êtes le correspondant d'Europe 1 à Tel Aviv. Le bureau de Benjamin Netanyahou réagit pour la première fois aujourd'hui et tempère largement l'enthousiasme de Donald Trump.
16: En effet, si Benjamin Netanyahou n'a toujours pas réagi en son nom, les médias israéliens rapportent plusieurs propos attribués à des responsables haut placés et à l'entourage du Premier ministre. Tous expriment des réserves, voire une franche opposition à certains des termes de l'accord annoncé par Donald Trump. Selon la presse, Israël s'opposerait à la limitation de ses opérations militaires dans les zones d'où son armée devra se retirer, ainsi qu'à l'implication de la Turquie et du Qatar dans la mise en œuvre de l'accord. L'État hébreu exigerait en outre que les armes lourdes du Hamas soient détruites et non simplement entreposées. La question des armes détenues par l'organisation islamiste constitue l'une des principales pierres d'achoppement. Si les armes lourdes ne sont qu'entreposées, redoute-t-on en Israël, eh bien le Hamas pourra rapidement et aisément tenter de se les réapproprier. Quant aux armes dites légères, fusils d'assaut et lance-grenades, eh bien le Hamas y voit une garantie de sa survie. Il n'aurait par conséquent pas la moindre intention d'y renoncer. En outre, les islamistes conditionnent toute avancée à l'arrêt immédiat des opérations de Tsahal et au retrait total des troupes israéliennes déployées actuellement sur environ 60% du territoire de la bande de Gaza.
1: Frédéric Simon, correspondant d'Europe 1 en Israël et toujours au Moyen-Orient. L'Iran dément toute négociation en cours avec les États-Unis. La reprise des pourparlers dès aujourd'hui avait pourtant été annoncée la nuit dernière par Donald Trump. Le président américain maintient qu'un accord est possible sur le détroit d'Ormuz et sur le nucléaire après avoir renoncé à une campagne de frappe massive contre la République islamique ce week-end. Malgré l'abandon de son projet controversé de société commerciale ouverte aux investisseurs privés, Gianni Infantino semble durablement fragilisé. La Fédération galloise de football annonce aujourd'hui retirer son soutien au président de la FIFA dans le cadre de sa réélection en mars prochain. Il s'agit de la première association membre de la FIFA à prendre aussi nettement ses distances avec le patron du football mondial. Sur le Tour de France Femmes, place aujourd'hui à la troisième étape entre Genève en Suisse et Poligny dans le Jura. Un parcours de 156 km, départ dans un peu plus d'une heure. La Néerlandaise Lorena Vibes conserve son maillot jaune après avoir remporté les deux premières étapes au sprint. Et puis le mois d'août sera difficile pour tous les passionnés de Formule 1. Plus de Grand Prix jusqu'au 23 août prochain. Une pause bien méritée pour les pilotes, surtout ceux de l'écurie Mercedes, ultra dominatrice durant toute la première partie de la saison. Christopher Filhoc.
17: Mercedes, c'est l'écurie à battre cette saison. 10 pole positions, 8 victoires, 3 courses sprint remportées sur 4. Et Kimi Antonelli qui mène le championnat du monde. Un bilan sans faute pour l'écurie allemande. Mais Ferrari revient fort. Lewis Hamilton a enfin gagné sous les couleurs de la Scuderia. Charles Leclerc s'est imposé à Silverstone. Frédéric Vasseur, le directeur de l'écurie, tire le bilan au micro de Canal+.
18: Moyen, mais pourrait mieux faire, je sais pas. Parce que oui, on a eu une première demi-saison où on était un peu loin de Mercedes. On est plutôt bien revenu après. Mais voilà, c'est pas assez.
17: Red Bull, en revanche, est à la peine. Toujours aucune victoire et Max Verstappen connaît son pire début de saison depuis 9 ans.
19: Je galère dans cette voiture depuis le premier jour, depuis les essais de pré-saison à Barcelone. Donc c'est rien de nouveau, mais c'est agaçant.
17: Seule éclaircie pour l'écurie autrichienne, le français Isaac Hadjar, jamais sorti du top 6 depuis 7 courses. Autre fait marquant, 5 vainqueurs différents, c'est déjà plus que la saison précédente.
1: Christopher Filhoc, prochain Grand Prix donc le 23 août sur le circuit de Zandvoort aux Pays-Bas. Ce sera à suivre sur les antennes de Canal+. Midi 15 sur Europe 1, la météo désormais avec vous Marie-Line Hérault. Et aujourd'hui au programme, orages et chaleur dans le nord.
15: Oui Maëlle, les orages de ce matin sur la façade atlantique vont continuer de balayer la majorité des régions au fil des heures. La pointe bretonne, le nord de la Normandie, la Méditerranée et la Corse resteront épargnés. Et la vigilance orage orange dans 7 départements de la Dordogne à l'Ariège. Alors la vigilance est justement de mise avec des rafales de 60 à 80 km/h sous les orages. Les Alpes pourront également connaître des épisodes de grêle. Et en fin d'après-midi, une nouvelle vague orageuse plus sévère remontera par le sud-ouest avec un risque de pluie diluvienne, de grosses grêles et de vents pouvant atteindre 100 km/h. En dehors de ces secteurs, le soleil conservera une large place et pour les températures, le nord affiche jusqu'à 10 degrés de plus que les normales. Pour les maximales, aujourd'hui on a 25 à Dunkerque, 27 à La Rochelle, 29 39 à Bordeaux, 30 à Quimper, 33 à Marseille, 34 au Mans, 35 à Nevers, 36 à Ajaccio et dans la capitale, 37 à Mâcon, 38 à Grenoble, Lons-le-Saunier et Chambéry.
1: Et pour les auditeurs d'Europe 1 qui nous écoutent en vacances, peut-être en ce 3 août, un petit point sur la météo des plages.
15: Oui, sur les plages du Nord, l'eau est entre 18 degrés à Brest jusqu'à 22 à Dunkerque. Les vents sont faibles. Sur la façade atlantique, l'eau est entre 17 et 21 degrés entre Lorient et Lacanau, 24 et 25 degrés dans l'eau à Mimizan et Biarritz. Avec le temps nuageux et orageux, les indices UV sont entre 4 et 7. En Méditerranée, l'eau est à 25 degrés au Canet, jusqu'à 28 dans l'eau à Nice. Des indices UV entre 6 et 8. Et pour finir, en Corse, les vents sont faibles. Les indices UV à 8 et l'eau entre 28 et 29 degrés.
1: Merci beaucoup Marie-Line Hérault. Et on retrouve désormais le club de l'été avec Combine Roche et toute son équipe.
20: Merci beaucoup Maëlle Hassani et merci beaucoup Marlène.
15: Non, Thérèse.
20: Merci Jacqueline. Et Marilyn. Non, Marilyn. Et on vous retrouve pour l'info à 13h. L'info revient à 13h sur Europe 1 et c'est le club de l'été qui continue.
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20: Et à mes côtés, toujours Joe Hume, Sébastien Bordenave, Nicolas Taureau. Messieurs, vous êtes bien installés. Je sais que glouton que vous êtes, vous allez aimer ça.
23: On avait peur parce que vous alliez ce moment. On s'est dit, Olivier Poul, c'est parti. Bah maintenant, on mangera plus à.
20: Ah non, mais on va encore très, très bien manger dans le club de l'été.
24: Et l'italienne est fermée.
23: Et là, on a le sourire.
20: Et grâce à Loana Belmondo qui nous a rejoint juste avant l'info. Et Loana, vous êtes venue certainement pas les mains vides avec un panier. Qu'est-ce qu'on a mis dans le panier ce matin, Loana?
24: Eh bien, comme je vous disais tout à l'heure, on a mis un fruit, parce que je parle bien d'un fruit. Oui. Fruit, légumes, je l'accepte, parce que c'est tellement... Quand on parle de l'aubergine, on n'est pas. On pense à un légume.
23: Bien sûr.
24: Mais en fait, non. C'est comme la tomate, c'est comme les courgettes. Elles poussent à partir d'une fleur, donc, et elles contiennent des graines, donc on la considère un fruit.
20: Alors Loana, on croit connaître l'aubergine, mais est-ce qu'il existe plusieurs variétés?
24: Alors oui, moi je dirais que je suis une simple cuisinière, mais ceux qui aiment la cuisiner, on a beaucoup de chance. Alors on connaît surtout l'aubergine longue, violette, celle que je vous ai préparée tout à l'heure. Mais on voit de plus en plus des aubergines rondes, qu'on peut farcir bien sûr, des blanches, tout petites, elles ont un goût un peu sucré. Des violettes striées, alors elles ont une peau très très fine, donc c'est beaucoup plus facile, on va dire, à cuisiner. Et puis, il y a ces aubergines très longues et fines. Peut-être tu les as vues en Italie, parce que c'est très utilisé en Italie.
25: Oui, c'est vrai, des aubergines farcies.
24: Et en fait, elles sont très longues, très fines. Et ça se prête, par exemple, en cuisson plutôt à la vapeur.
25: En Italie, les fleurs d'aubergine aussi.
24: Il y a les fleurs de courgettes, pas d'aubergine.
25: Ah oui, les fleurs de courgettes.
24: Mais on parle courgettes et les fleurs avec.
23: Restez dans votre domaine de prédilection. Je n'essayais pas d'aller sur l'aubergine. Laissez les professionnels s'exprimer.
20: Et on les trouve chez notre maraîcher.
24: Oui, et n'hésitez pas à y aller parce qu'en fait, elles vont toutes vous apporter quelque chose de différent dans votre plat. Et ça, c'est important en cuisine.
20: Est-ce que la France produit beaucoup d'aubergines?
24: Oui, surtout le sud. Ça, c'est pas moi qui va vous le apprendre. La plus grande région reste quand même la Provence-Côte d'Azur. Et après, l'Occitanie. Alors, c'est un fruit qui adore le soleil. C'est pour ça qu'on en parle aujourd'hui. On est le mois d'août, c'est sa saison. Elle est ferme, goûteuse et surtout moins chère. Parce que tous les produits achetés hors saison, attention, ne sont pas de notre pays déjà. Et en plus, ils sont beaucoup plus chers.
20: C'est pour ça qu'il faut se fier aussi à son maraîcher. Alors, l'aubergine absorbe énormément d'huile quand on la cuisine.
24: Oui, c'est vraiment une éponge. Alors, moi, mon conseil, c'est souvent de la faire des façons grillées, au barbecue, à l'air frais.
20: Avec un petit peu d'huile quand même.
24: Il faut quand même un peu de matière grasse, pas beaucoup. Et là, elles deviennent bien fondantes, pas trop grasses. Même à la vapeur, ça va très bien. Par contre, si vous voulez la faire revenir à la poêle, mon conseil, sauf si vous allez les frire, c'est de ne pas mettre trop d'huile tout de suite dans la poêle, mais le rajouter tout doucement au fur et à mesure que l'aubergine en demande. Et là, vous verrez, elle sera beaucoup moins grasse que si on mettait une quantité d'huile d'olive et on jette tout dedans, parce qu'elle va tout absorber.
20: Si on a envie, Loana, de manger des aubergines un peu tout le temps dans l'année, puisqu'on est là à pleine saison, vous venez de le dire, est-ce que vous avez des idées pour les conserver pour la période d'hiver, les aubergines?
24: Alors, l'idée la plus simple qui me vient, c'est vous prenez vos aubergines, vous les grillez, vous les les mettez dans un sac et vous allez les surgeler et vous les gardez tout l'hiver. Ça, c'est la façon la plus simple de les garder. Mmh. Après, en Italie, surtout en Sicile, on les met, ça s'appelle les conserves à l'olio d'olive, des conserves à l'huile d'olive. Alors, ça prend un petit peu de temps, mais après, vous serez content tout l'hiver. Vous aurez le soleil dans votre cuisine. D'abord, il faut, cette fois-ci, les éplucher. Il faut bien les éplucher.
20: Parce que sinon, on les épluche pas quand on les cuisine.
24: C'est-à-dire
20: l'été.
24: Que, comme on disait, l'aubergine est comme une éponge.
20: Oui.
24: Si on enlève la peau,
20: d'accord,
24: elle éponge encore plus l'huile. Donc, moi, je conseille toujours de garder la peau.
20: Pas l'hiver. Donc.
24: Cette fois-ci, quand on fait des conserves, on enlève la peau. On fait des bâtonnets un peu fins. Vous avez deux options. Soit vous les mettez dans un passoir avec du gros sel, avec un poivre, ça peut être des longues casseroles d'eau, et vous les laissez entre 2 et 4 heures. Elles vont dégorger de leur eau. Ou alors, moi, j'aime bien quand on cuisine très vite, quand ça va vite et quand c'est bon. Minimum de temps pour un maximum de plaisir. Alors, moi, je les mets 2-3 minutes dans de l'eau bouillante avec du vinaigre blanc. Les quantités sont pour à peu près 2 kilos d'aubergines déjà épluchées, 1 litre d'eau, 1 litre de vinaigre blanc.
25: Ah oui.
24: Vous les laissez 2-3 minutes, vous les écoutez. Même dans un torchon, vous serrez bien.
20: On presse bien.
24: Vous pressez bien. Vous les laissez après sur un torchon sécher, même toute nuit. Et après, dans un bocal, bien sûr, stérilisé, on met des couches d'aubergine, des l'ail, tout ce que vous aimez, des herbes, de l'origan, la menthe, ça se prête très très bien avec l'aubergine, des piments. Et après, vous fermez. Vous couvrez avec... Non, avant de fermer, vous mettez beaucoup d'huile d'olive. Il faut que l'aubergine, elle ne soit jamais, jamais...
20: Elle nage dedans, quoi.
24: Elle doit être toujours noyée dans l'huile d'olive. Oui. Ça, c'est important, surtout pour bien la garder. Et là, vous la dégustez au bout d'une semaine. C'est mieux au bout de 2-3. Vous la conservez 6 mois à l'abri de la lumière, 2-3 semaines, si vous avez ouvert le bocal.
20: Et on va continuer de parler de l'aubergine avec la reine de l'aubergine, Queen of the Aubergine.
24: Oui, on va téléphoner à l'aubergine Queen. Bonjour Sonia.
2: Bonjour Loana, bonjour à tous.
25: Bonjour.
24: Sonia Ezouglian. Alors Sonia, comment je peux vous présenter? Journaliste culinaire, auteure,
2: voilà,
24: chroniqueuse.
2: Aubergine Queen, ça me va bien.
20: Aubergine Queen.
24: Vous avez même travaillé, vous avez été chroniqueuse sur Europe 1. Donc,
2: bien sûr, oui, quelques années.
24: Vous êtes un peu chez vous ici? Alors,
2: Exactement, à la maison.
24: J'ai parlé un peu des aubergines, je disais qu'il y avait différents types d'aubergines. Alors moi j'ai dit un peu les rondes, les empestriers, mais Sonia, en fait, combien de types d'aubergines il y a?
2: Alors il y en a vraiment des centaines, et en plus il y en a un peu partout dans le monde. On disait tout à l'heure que c'était un légume-fruit, oui. Pour moi c'est vraiment le légume-fruit voyageur.

0: perd presque 4 kilos, tu te rends compte? On pourrait nourrir toute une famille avec une seule aubergine. Il y a aussi les fameuses aubergines japonaises qui sont des aubergines très très longues qui ressemblent un petit peu à des lianes ou à des petits bâtons de vanille. Elles sont délicieuses à la vapeur. Il y a aussi les fameuses aubergines que tu évoquais tout à l'heure, les aubergines tigrées, qui ont une peau très très fine. Et là, elles sont absolument formidables pour faire des gratins, par exemple. Ça, c'est vraiment génial pour la parmigiana, pour ce type de recettes. Il y a vraiment des aubergines pour toutes les situations. Et moi, j'aime beaucoup les toutes petites
1: Sonia,
0: aubergines indiennes.
1: On pourrait t'écouter pendant 3 heures. Quand on t'élance sur l'aubergine, on ne t'arrête plus. Mais il y a Joe qui va te poser une question.
0: J'ai une
1: question
0: à faire.
2: Moi, j'ai une question à vous poser à vous deux, parce qu'on parle des différents types d'aubergines, de la taille, de l'aspect. Mais est-ce qu'on a vraiment des différences de goût très marquées entre certains types d'aubergines? Parce que nous, en France, on a vraiment l'image de l'aubergine violette qui est succulente.
0: Oui. On peut dire qu'il y a vraiment des goûts très, très différents. Par exemple, l'aubergine, il y a une aubergine italienne qui s'appelle la Sfumata di Florence. En fait, c'est une aubergine qui est très pâle, qui a des couleurs blanches et légèrement violettes. Ouais. Et celle-ci, elle n'a aucune graine et elle a une chair extrêmement tendre, douce et très soyeuse. Alors ça, c'est vraiment génial quand on fait, par exemple, des aubergines coupées en petits morceaux et qu'on les fait revenir. Là, il n'y a aucune graine. Il y a les aubergines indiennes qui ont une peau assez ferme, mais quand on les fait cuire, on a le goût un peu épicé qui ressort. Parce que comme le disait Louana, ce qui est intéressant, c'est que selon les recettes, on utilise ou non la peau des aubergines. Et petite recette italienne absolument formidable, dans la région de Naples.
1: Attention, je suis là.
0: On épluche les aubergines avant de les cuisiner, et la peau des aubergines, on les coupe en fines julienne, on les fait légèrement sauter avec quelques gouttes d'huile d'olive et de la fleur de sel, et ça devient des petits filaments croustillants qu'on va mettre dans les pâtes, ça devient
1: Il faut savoir que Sonia est auteure aussi d'un livre qui s'appelle Antigaspillage, et ça a été une des pionnières effectivement de cette belle révolution, on va dire, dans nos assiettes. Sonia, pour quelqu'un par exemple qui n'aime pas forcément l'aubergine, est-ce que tu peux nous donner une recette, une astuce pour lui faire aimer?
0: Ah ben moi, je vais donner une aubergine que j'adore, que je fais tout l'été. Là, c'est une aubergine. On achète une aubergine pas trop trop grosse, parce que sinon on risque d'avoir un petit peu des petits grains, et ça rebute un petit peu les gens. On va couper l'aubergine en tranches à peu près 1 cm. On va la faire cuire 10 minutes à la vapeur, et ensuite cette aubergine, on va la paner. Ah, et ça, c'est extraordinaire. Et la panure, on va prendre
1: comme milanaise,
0: on va faire une chapelure parfumée, parce que justement, pour rendre hommage à la reine aubergine, on va faire une chapelure. On va prendre des biscottes et on va mixer les biscottes avec un peu de basilic. On va avoir une jolie chapelure verte. Et là, c'est vraiment formidable. On va paner donc un petit peu dans la farine, un petit peu dans l'œuf, ensuite dans la chapelure au basilic. On fait croustiller ça à la poêle avec un peu d'huile d'olive. Et franchement, là, on va découvrir que l'aubergine, eh ben, elle est extrêmement moelleuse. Elle a un goût très tendre. Aucune amertume.
3: Et surtout, donc, on fait vivre le produit. Vous le mettez en avant. Voilà. Et avec, en fait, il faut pas que ce soit... C'est pas très compliqué de mettre le produit en avant.
1: Non, il faut juste avoir un peu de fantaisie.
0: On peut même convertir les enfants, parce que tout est une question de recette, en fait. Même les produits les plus étonnants, on peut vraiment convertir tout le monde. Il faut trouver la bonne recette.
3: Voilà, essayez à la maison avec l'aubergine l'été. En plus, c'est la saison. Merci beaucoup.
1: Merci Sonia.
3: Julien, vous êtes à Lyon donc, et vous êtes la reine de l'aubergine. On était très heureux de vous avoir avec nous.
0: Moi, bonne cuisine.
3: C'est pas tous les jours. Et on va cuisiner l'aubergine avec vous, Louana Belmondo. On va goûter d'ailleurs ce que vous avez préparé pour le club de l'été. On se retrouve dans un instant sur Europe 1.
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11: À midi et demi, le journal permanent avec Wallis Glaise.
12: Dans le Var, c'est une nouvelle bataille avec le vent. Les mots du commandant des opérations de secours il y a quelques instants. Pour les pompiers, il s'agit avant tout d'éviter toute reprise de feu dans la journée. Ils travaillent actuellement au nettoyage complet des lisières alors que les températures augmentent encore. En Gironde, la situation continue de s'améliorer. Symbole aujourd'hui, le village dévasté du Porche peut retrouver ses habitants. Des nouvelles personnes évacuées sont autorisées à rentrer chez elles, y compris sur la presqu'île du Cap Ferré. Incendie fixé ce week-end après avoir parcouru 42 000 hectares de végétation. Il reste malgré tout sous haute surveillance. Et dans le cadre des enquêtes ouvertes sur ces départs de feu partout en France, le dernier bilan du ministère de l'Intérieur fait état de 375 interpellations depuis le début de l'été, dont 142 mineurs. Dans le reste de l'actualité en français, c'est une information européenne. Un mineur enlevé, séquestré, roué de coups et également en région parisienne, l'adolescent de 16 ans retrouvé par des agents RATP la nuit dernière à Chevilly-la-Rue, dans le Val-de-Marne. Il a expliqué avoir été retenu pendant 2 jours dans une cave, frappé à plusieurs reprises, victime de tentatives d'extorsion avant d'être relâché par ses agresseurs. Une enquête est ouverte. À l'étranger, le dernier bilan de l'afflux migratoire auquel a fait face l'enclave espagnole de Ceuta ces derniers jours permet d'établir qu'au moins 60 000 personnes ont cherché à traverser la frontière. D'après les autorités marocaines, 11 personnes sont mortes du côté de l'Espagne. On parle d'au moins 72 décès. Donald Trump annonce la reprise des négociations avec la République islamique d'Iran. L'Iran, de son côté, dément. Le président américain a suspendu des bombardements ce week-end et il parle de progrès diplomatiques pour la réouverture du détroit d'Ormuz. Et puis enfin, au Brésil, Lula, candidat pour la 4e fois, le leader de la gauche brésilienne brigue un nouveau mandat. À l'âge de 80 ans, il dit s'opposer frontalement au président américain. Il a lancé sa campagne hier. Europe 1, il est 12h33, le club de l'été, ça continue.
11: Merci beaucoup, Alice Glaise. Et l'info revient à 13h sur Europe 1.
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11: Et ça continue avec Joe Hume, Sébastien Bordenave, Nicolas Taureau et Loana Belmondo. Vous nous faites découvrir, Loana, ce matin, l'aubergine, comment on peut la déguster, les 1000 recettes qui existent, les milliers de variétés aussi d'aubergines qui existent. Et on va pouvoir d'ailleurs déguster ce que vous nous avez préparé un petit peu plus tard. J'ai vu que c'était comme des tartelettes.
14: J'ai fait, je suis partie d'un plat classique, la parmigiana. Après, j'ai voulu les deux cultures italiennes et françaises, une tarte à dents. La parmigiana.
15: On parlait d'intéresser les enfants à l'aubergine. C'est bien ça, tarte à l'aubergine.
11: Ouais, ça c'est le mot magique. Et on va pouvoir en parler donc de votre recette, Loana, et de déguster. Mais d'abord, on retrouve le meilleur de Bonjour Monsieur le Maire, extrait des archives exceptionnelles d'Europe 1 avec le guide touristique de France le plus célèbre en nous l'envie partout, Pierre Bont. Il nous emmène du côté de Cravant-les-Coteaux, c'est dans l'Indre-et-Loire. Il nous emmène surtout en 1968.
16: Ici Pierre Bont. Cravant-les-Coteaux s'écrit en 2 mots. Cravant, c'est R-A-V-A-N-T, plus loin, les coteaux. Mais de ces 2 mots, le plus important et de loin, c'est le second. Ce qui constitue la raison d'être et la principale richesse de cette commune de l'Indre-et-Loire, située à 8 km de Chinon, ce sont en effet ces coteaux, comme va vous l'expliquer monsieur le maire de Cravant-les-Coteaux, monsieur Angélium.
17: Oui, les coteaux sont orientés sud. Ces coteaux sont couverts de vignes, n'est-ce pas?
5: Et nous récoltons à Cravant ce qu'on appelle le breton, vin de Chinon, appellation contrôlée, un vin rouge qui sent bon la framboise, léger, fruité. C'est un vin de délassement, parce que lorsqu'on en boit, il ne fait pas mal, au contraire. Il délasse et il donne de l'esprit. Même Rabelais disait que c'était un vin d'accordement.
17: Et combien en produit-on à Cravant?
5: Eh bien, nous avons 250 hectares qui donnent dans les 7000 hectos de vin bon an mal an.
17: Mais la commune ne vit-elle que du vin, monsieur le maire?
5: Non, il y a aussi de la polyculture. Par exemple, il y a 800 vaches, autant comme de personnes, et un troupeau de 200 chefs, car nous touchons au plateau de Sainte-Maure, qui est très renommé pour ses fromages de chèvre. Nous avons une petite laiterie à Cravant qui fait de bons fromages de chèvre.
17: Un fromage de chèvre de Cravant?
5: Non, c'est un fromage de Sainte-Maure. Et vous, nous avons l'appellation Sainte-Maure aussi.
17: Alors vous faites du vin à Cravant, mais on l'appelle Chinon, et vous faites du fromage à Cravant, mais on l'appelle Sainte-Maure.
5: C'est exact, mais ça n'a pas d'importance. Ils se vendent bien, c'est le principal.
11: Le meilleur de Bonjour Monsieur le Maire dans le Club de l'été tous les jours avec Pierre Bonte, et le meilleur de Bonjour Monsieur le Maire avec les archives exceptionnelles d'Europe 1 à retrouver en podcast sur europe1.fr et l'appli Europe 1. On joue avec le plic-ploc qui a été remporté un petit peu plus tôt. C'était Gérard Jugnot, c'était une voix qu'il fallait découvrir. Nouveau plic-ploc, je n'en dis pas plus. D'abord, on accueille notre candidat qui s'appelle Afik. Bonjour Afik.
18: Bonjour Ombline et au Club de l'été.
11: Merci beaucoup d'être... Afik. Bonjour,
19: salut.
11: Merci. Voilà, vous êtes polis les gens. Eh oui, nous sommes très, très polis.
19: Ouais. Bonjour, on est très bien bonjour, on répond.
11: Oui, mais bien sûr. Afik, vous nous appelez d'où?
18: Alors, j'appelle Dagde.
11: Vous appelez... Alors, vous appelez Dagde parce que c'est un lieu... Vous vivez dans un lieu de vacances, alors?
18: Oui, toute l'année.
11: Toute l'année. Est-ce que vous êtes vous-même en vacances?
18: Non, pas du tout. En télétravail.
11: Ah, d'accord. Vous êtes en télétravail. Vous êtes... Qu'est-ce que vous faites dans la vie?
18: Je travaille pour un imprimeur dans le nord de la France.
11: D'accord.
18: Dans la flexographie, dans le packaging.
11: Mais est-ce que vous allez vous arrêter un petit peu ou est-ce que vous allez travailler un petit peu comme ça tous les temps?
18: D'accord.
11: Et profiter d'Agde et des plages du 34, hein, de l'Hérault.
18: Exactement.
11: Bon.
18: Très belles.
11: Elles sont absolument magnifiques. Les côtes méditerranéennes sont absolument géniales. Est-ce qu'on va réécouter, avant que je vous donne votre réponse, on va réécouter le son qui se cache derrière le plic-ploc à Afik. Alors, c'est une chanson qui a été inversée. Est-ce que vous avez une idée? Je peux vous donner peut-être des indices, si ça peut vous mettre sur la voie.
18: J'ai la bonne réponse, je pense.
11: Ah, vous pensez avoir... Pas d'indice, Afik, hop.
18: Allons,
11: directement dans le grand bain.
18: Exactement.
11: Dites-moi à qui vous pensez.
18: Alors, pour moi, c'est le titre « Nous » de Hervé Villard.
11: Oh, vérification. Oh, je suis. Voilà, on l'a pas.
15: On l'a pas bien.
20: Tellement
11: mais,
20: sûr que.
11: Mais en fait, mais Afik, sans aide, c'est absolument ça. C'est Hervé Villard, la chanson Nous. Qui
15: mais
11: pour
15: Afik,
11: moi,
15: s'il a trouvé, c'est qu'il peut la chanter peut-être.
11: Ah oui. Nous.
15: Voilà. Suffisait de demander.
11: Afik, bravo. Vous avez effectivement deviné qui était derrière ce plic-ploc. C'est Hervé Villard, la chanson Nous. On était tellement contents d'avoir trouvé ce flip-flop. Ah, le voici.
21: Quand je pense à nous, c'était comme un défi au temps.
11: Merci Célestin Muller. Ça veut dire que Hervé Villard chante mieux que nous, alors?
19: Non, j'allais dire l'inverse. Je trouve qu'on chante mieux que lui. Ouais.
18: Afik, c'était pas évident.
11: Non, c'était pas évident. Bravo, Afik. Vous repartez avec ces deux produits iconiques high-tech de la marque française d'objets design et connectés. Lexon, il y a la radio Tyco 3. Vous pouvez écouter Europe 1 partout où vous voulez. Et puis, il y a l'enceinte Bluetooth portable Minox X. Voilà, elle est petite.
20: Tout
11: elle
20: ça
11: elle est flottante. Elle est...
15: C'est trop de cadeaux.
11: C'est les deux vont ensemble, écouter la radio et une enceinte pour écouter la musique et la radio. Mais vous avez qu'à jouer si vous n'êtes pas d'accord.
15: Ouais, non, mais je ne jalouse pas.
11: Afik, merci beaucoup d'avoir joué avec nous ce matin.
18: Non, de rien, c'est un plaisir.
11: C'était un plaisir de vous avoir et à très bientôt sur l'antenne d'Europe 1. Bravo encore à vous et je vous souhaite un très bel été et par avance de bonnes vacances et bon courage pour le travail. On rejouera avec le Plic-Ploc demain dans le club de l'été. On se retrouve bien sûr à chaque fois en direct de 10h à 13h et on se retrouve dans un instant pour déguster les aubergines cuisinées par Loana Belmondo. 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À tout de suite avec le Club de l'été sur Europe 1.
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11: Et Jorum, Sébastien Bordenave, Nicolas Taureau et Loana Belmondo pour déguster le produit du jour qui est l'aubergine. Je sais qu'il nous a des tartes tatin à l'aubergine qu'elles nous attendent
14: dans
11: ce studio. Mais avant de passer à la dégustation, il est de rigueur. Et oui, c'est le club de l'été comme ça, ça a ses règles. D'appeler un ami de la maison, un collègue qui est parti en vacances. Alors pour le coup, c'est pas qu'on n'est pas sympa, mais il vient de partir en vacances et on a déjà envie de savoir où il est, ce qu'il fait et de lui dire qu'il nous manque. C'est le Roland Pérez qu'on va essayer d'aller joindre, sachant que Roland était là avec nous pendant tout le mois de juillet dans le club de l'été.
1: On va peut-être la voir dans la voiture, là. Ça.
18: Allô,
11: vous voyez ?
18: Allô ?
11: Roland Pérez, bonjour.
18: Oui.
11: Bonjour, Omblin Roche de Repas. Oui, je sais. Non, je peux
18: pas. Je peux pas. Je crois.
11: Non, mais vous pas. Non, mais Roland.
15: On vous attend, Roland. Qu'est-ce qui se passe là?
14: C'est... Roland, où vous êtes hein?
15: Qu'est-ce que c'est que cette histoire?
11: Vous êtes vachement en retard.
18: C'est pas possible. Non, mais c'est pas possible. Je viens de partir.
11: Vous savez, je sais. Mais non, mais
18: on a fait nos adieux. J'ai fait mes adieux vendredi avec vous.
11: Et oui, je sais bien.
18: Vous m'avez pris dans les bras et vous m'avez dit.
11: On a pleuré.
18: Pas de bonnes vacances.
11: Oui. Oui, mais en fait, j'ai envie que vous reveniez, Roland. Vous nous manquez. Beaucoup trop.
1: C'est comme Sylvie Vartan, c'est des adieux qui durent.
11: C'est ça, c'est ça.
14: C'est vrai.
11: Ce qui ne s'arrête jamais de tourner après tournée.
18: Vous en profitez pour dire encore un petit mot sur Sylvie Vartan. Ça va aller très mal.
11: Roland.
18: Sylvie Vartan, ne touche pas à l'icône.
11: Mais on ne touche pas à l'icône et vous faites partie de nos icônes. Roland, je sais. Non, mais en fait, en vrai, j'ai envie de vous souhaiter de très bonnes vacances encore et j'ai envie de. Faites-nous rêver. Vous êtes parti où ce week-end, du coup? Vous êtes sauté dans le train.
18: Voilà, je suis parti dimanche. Non, je suis parti dimanche. Le temps de faire ma valise. Et je suis parti en Haute-Savoie, au pied du massif du Mont-Blanc. Je suis à Saint-Gervais-les-Bains. Je ne sais pas si vous connaissez. Cette magnifique région, ce pays du Mont-Blanc avec cette lumière incroyable sur le massif. Et voilà, j'ai décidé de me remettre totalement en forme avec des randonnées. J'ai acheté des bâtons, j'ai loué des bâtons dès que je suis arrivé. Et je vais m'adonner à des randonnées, je vais traverser les alpages, je vais essayer de me baigner peut-être dans des torrents, dans les zones évidemment autorisées. Je vais traverser les forêts. Je suis au pied de Chamonix, entre Chamonix et Mégès.
15: Je suis en train d'imaginer Roland se baigner dans les torrents.
14: Voilà.
18: Sous la cascade.
11: J'imagine que vous voyez ça au ralenti.
15: Voilà.
18: Je vois que mes vacances sont du bruit chez vous.
11: Mais alors surtout, Roland, vos vacances sont absolument pas reposantes. Enfin, alors elles vont être sportives.
15: Vacances actives.
18: Écoutez, j'ai vraiment envie de me reprendre un peu en main. Comme je l'avais dit dans l'émission, j'ai eu une année magnifique avec la Libre Antenne, mais travailler la nuit, voilà, dérègle un peu votre horloge à la fois biologique, votre horloge d'estomac, et j'ai envie vraiment de me remettre à des heures normales pour dormir, des heures normales également pour se réveiller, et puis profiter du bon air, marcher, réfléchir, et puis je suis pas seul, je suis venu avec mon ami Pascal Elbé, qui est venu travailler avec moi, le scénariste et réalisateur et comédien, et on est en train de travailler sur la suite de Ma mère, Dieu et Sylvie Vartan.
11: Ah oui, c'est ça, c'est des vacances actives, sportives, et aussi
18: on marche et on parle, et vous savez, quand on marche, on arrive à tout d'un coup à s'oublier, on voit pas le temps passer, et puis ça nous permet aussi de raconter l'histoire que j'avais déjà racontée dans un livre et qu'on va adapter à l'écran.
1: Travail dissimulé, ça.
18: C'est
1: ça.
18: Attention. Du travail dissimulé, vous avez raison, mais c'est pour le bien-être collectif, cher.
11: C'est vrai, et notre bonheur à nous. Roland Pérez, est-ce que cette région de Saint-Gervais-les-Bains, vous la connaissiez? C'est un endroit que vous...
18: Oui, et je la connaissais. Alors, je la connaissais pour avoir représenté Europe 1 à plusieurs reprises dans ce qu'on appelle le Mont-Blanc des médias. Jean-Marc Payex, qui est le maire, avait organisé ce Mont-Blanc des médias. J'ai été venu à plusieurs reprises et je m'étais promis de revenir dans cette région, même quand il n'y aura plus cet événement. Et ce qui est le cas, je suis revenu déjà deux fois. Je suis dans un hôtel, enfin un refuge qui est devenu un hôtel tout en haut du Mont d'Arbois, qui s'appelle La Tente. Et c'est vraiment, voilà, on a pourvu le montagne du Mont Blanc, donc c'est absolument sublime comme vue. On descend, on monte par des œufs pour y arriver, ça se mérite. Hein. Et puis une fois qu'on y loge, eh bien on prend ces bâtons de pèlerin, j'ai envie de dire, et on peut descendre jusqu'à Chamonix ou Mégève en prenant ces chemins détournés.
11: C'est comme une retraite finalement. Hein. Vous vous retirez un petit peu du monde actif.
18: Exactement. Il y a le glacier de Bionassay, qui est magnifique, ce glacier. Et puis c'est une ville thermale. Donc cette eau qui coule, elle est bienfaitrice pour notre corps. Donc on peut aussi aller dans le village et profiter de la station thermale. Donc tout y est. On a la montagne, on a la vue, on a la marche, on a la remise en forme.
2: On a ce bel hôtel où je suis. Franchement, j'ai resté quelques jours, mais j'adore, quoi. C'est vraiment des vacances où on se ressource.
11: Vous avez bien profité de vos vacances, Roland Pérez, pour vous ressourcer. On voit tout de suite l'eau qui ruisselle, hein, bien sûr.
15: Et sur votre corps, les faibles.
2: Qui ruisselle sur mon corps, oui, oui.
11: Voilà.
2: Sur mon corps.
15: Le fameux ruissellement.
2: Il est très intéressé par... j'enverrai des images d'ailleurs. Je vous enverrai des
11: images. S'il vous plaît,
15: merci.
11: Prenez des photos. Roland Pérez, vous vous reposez avant de reprendre le chemin des studios d'Europe 1 à la rentrée. On vous retrouvera dans Europe 1 Weekend avec Alexis de la Fléchère.
2: Exactement, dans une chronique absolument qui s'appelle Ai-je le droit le samedi et dimanche. Et moi, je peux vous poser une question. C'est quoi la salade de Luana ce soir?
14: C'est pas une salade. Désolée que tu ne sois pas là. C'est une tatin. Façon parmigiana, oh là là. Donc avec des aubergines.
2: Oh là là, non mais c'est pas possible, ils vont se régaler comme
14: mais,
2: ça sans
14: mais
2: moi,
14: vous, il faut que vous marchiez, donc c'est pas bien pour vous. Ça va être trop lourd.
2: Merci, j'ai compris le message.
11: Voilà, on vous dira quel goût ça. Merci beaucoup Roland Pérez, je vous souhaite de très belles vacances du côté de Saint-Gervais-les-Bains. Vous aussi, vous l'avez compris, c'est pour ça qu'on vous appelle. Profitez bien des montagnes et de ce moment. Donc vous allez pour travailler, mais aussi pour vous reposer. À très bientôt sur Europe 1, mon cher Roland.
2: Je vous embrasse toute l'équipe, Audrey, Philippe Longo, Marie qui est au standard, vous embrassez tout le monde.
11: Absolument, et Théa et Célestin aussi qui sont avec nous derrière la vitre et qui vous entendent.
2: Bah
11: oui, qui n'arrête pas de me gronder. Oui, on va. Oui, il y a de la musique, Célestin. On y va tout de suite. Roland, je vous embrasse. Je vous embrasse et à très bientôt sur Europe 1. Et on continue à écouter la musique de Marguerite dans le club de l'été. C'est une ancienne candidate de la Star Academy. Elle s'est fait petit à petit sa place dans la musique et elle chante Belle Vie. Excellente matinée, excellente journée sur Europe 1.

0: La belle vie de Marguerite sur Europe 1.
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0: Et on n'est pas à plaindre hein, dans le club de l'été. À mes côtés, Jerim, Sébastien Bordenave, Nicolas Taureau et Loana Belmondo. Et c'est enfin le moment de la dégustation, ma chère.
3: C'est l'heure, on a faim, il est presque 13h, Omblin.
0: Ça fait quand même quelques minutes qu'elles sont sous notre nez, ces magnifiques aubergines tatin.
3: Alors voilà, est-ce que vous connaissez la parmigiana?
4: Oui.
3: Sicilien.
0: Non, rappelez-moi parce que moi je ne sais pas.
3: Alors
0: c'est un
3: plat sicilien. Ce sont des aubergines qui normalement elles sont frites. Elles sont mises en couche comme des lasagnes.
0: D'accord.
3: Entre, on met du parmesan, on met de la sauce tomate, du basilic, de la mozzarella. Et on répète l'opération. On passe tout ça au four. Ça va gratiner. C'est vraiment un des plats typiques italiens. La parmigiana.
0: Parmigiana.
3: À partir de là, je me suis dit, c'est l'été, il fait chaud. J'ai pas envie de m'embêter, j'avais quelque chose qui va aller très très vite et je vais m'amuser un peu. Mmh. Et donc j'ai fait, à partir de cette recette, une tatin de parmigiana. C'est hyper simple. Vous prenez une plaque, vous mettez du papier sulfurisé, vous mettez un petit peu d'huile d'olive, un petit peu, vous faites des petits ronds.
0: Ah, des petits ronds.
3: J'ai fait une portion individuelle, autrement on peut en faire une seule. On rajoute des aubergines coupées crues en fines lamelles, donc on ne s'embête pas les femmes à avoir chaud, à frire, à mettre... Non, on les met à cru.
0: Ah,
3: juste sur la plaque.
0: Sur la plaque, sur l'huile d'olive.
3: Un peu d'huile d'olive. On pose l'aubergine. Tout simple. On prend un très bon coulis de tomate. Vous pouvez le mijoter avant si vous voulez. Moi, je l'ai fait. Mais si vous ne voulez pas, vous pouvez aussi mettre seulement un petit peu de coulis de tomate. Vous mettez un petit peu de parmesan par-dessus de la pâte brisée. Vous fermez. Vous le mettez tout ça, donc on est toujours à cru, on n'a encore utilisé rien, aucun feu, à four à 190 degrés pendant 15 minutes. Au bout de 15 minutes, vous retournez vos tartelettes. L'aubergine, elle est parfaitement cuite, elle sera mélangée à votre sauce aux tomates. Vous rajoutez de la mozzarella. Mozzarella un peu compacte, parce qu'il ne faut pas qu'elle dégage trop d'eau.
0: D'accord.
3: Encore un peu de parmesan, les herbes, le basilic. Et vous mettez 5 minutes au four et vous dégustez. Et c'est fini. Et ça se prête pour un apéro, ça se prête pour une entrée, ça se prête pour un pique-nique, pour aller à la plage et pour partager comme nous en ce moment entre amis. Bon appétit.
4: C'est absolument délicieux.
0: Donc là, vous avez goûté.
5: Ça a tombé. Hein.
0: Alors,
5: ça a plus goût d'aubergine. Ça a beaucoup moins goût d'aubergine.
3: Bah, l'aubergine, on va dire que là, elle accompagne. Quand on fait un parmigiana, c'est pareil. Ouais. On rajoute tellement de le parmesan prendre dessus. La mozzarella, un peu moins. La sauce tomate, surtout. Là, c'est une sauce tomate en plus maison que je fais. Moi, je fais des conserves des tomates. La mienne, elle est maison. Donc, peut-être, l'aubergine,
5: c'est pareil. On parlait des gens dont l'aubergine rebutait. Je trouve que là, c'est exceptionnel.
3: Là, ça passe, pense. Voilà. Alors, on peut la faire. J'ai fait individuellement. Que vous pouvez partager. Mais on peut faire juste une tarte. Et c'est très joli. Et c'est très, très bon.
0: En plus, vous avez juste une plaque sulfurisée, avec du papier sulfurisé. Donc là, vous avez fait des petites parties individuelles. Donc il n'y a même pas besoin de petits moules. Hein, c'est-à-dire
3: c'est posé. Vous voyez, moi j'aime bien la cuisine. En fait, moi je suis une cuisinière au quotidien. Donc la cuisine un peu déstructurée, pas précise. Je ne suis pas chef. Aucune de mes tartelettes ressemble à l'autre.
0: Bien sûr.
3: Donc je l'ai fait vraiment sans moule. Je l'ai posé par-dessus, en fait, la tranche d'aubergine.
5: Et ça vous a pris beaucoup de temps ou pas?
3: Pas du tout, entre couper l'aubergine, la sauce tomate, je l'avais déjà prête, mais je vous ai dit, vous pouvez utiliser une sauce tomate, un bon coulis de tomate que vous trouvez en grande surface, en rajoutant juste un peu accru. Hein.
0: Oui.
3: On parle toujours accru d'huile d'olive, quelques herbes, sel, poivre. En tout, j'ai pris 20 minutes.
0: Ah oui, c'est très court. La sauce tomate, c'est tout simple pour faire une sauce tomate maison. C'est du coup des échalotes, des tomates, du coulis de tomate.
3: Alors d'un coup, oui. Moi, je propose de faire peut-être on en parlera vers la fin du mois d'août. On trouve des tomates qu'elles sont très très gorgées, un peu abîmées.
0: Ouais.
3: Et là, on va les cuire pendant un moment avec bien sûr ce que vous voulez, des échalotes, des oignons. On va rajouter du sel, de l'ail, des herbes. On la laisse mijoter. La sauce tomate. Quand on fait les conserves des sauces tomates, chez nous, c'est comme on fête. En fait, on fête la fin de l'été et on la met en bocal pour en profiter l'hiver.
0: La pâte brisée, maison?
3: Non, pas celle-ci. Non.
0: Elle est très bonne.
3: Non. dire celle-ci.
0: Maintenant, on trouve des bonnes pâtes brisées dans le commerce.
3: Bien sûr, un grand surface. Comme je vous disais, c'est l'été.
0: On fait simple.
3: Il fait très chaud.
0: Ouais.
3: Une cuisinière, aujourd'hui, passer une heure et demie en cuisine pour tout faire. Franchement, moi-même, j'ai du mal.
0: Oui, je comprends.
3: Soyons honnêtes.
2: Donc, bien sûr,
0: c'est le repos.
3: Donc, comme on en trouve en grande surface, des très très bonnes qualités, ou chez son boulanger.
0: Bien sûr.
3: Allez-y.
0: On peut être aussi plus simple. Ça se mange chaud, ça se mange froid aussi.
3: Mais là, vous êtes en train de la...
0: Elle est tiède quand même.
3: Là, encore tiède.
0: Hein.
3: Ouais, quand elle sort du four, forcément, la pâte, elle est très croustillante. Vous avez la mozzarella, qu'elle est très coulante. Donc, effectivement, ça a un goût un peu différent.
2: Ouais, là, même, c'est très, très bon quand même.
0: Ouais, non, c'est vraiment très, très bon. 20 sur 20.
3: Tant mieux.
0: Merci Loana Belmondo d'avoir mis en avant cette belle aubergine, ce fruit qui est
3: absolument
0: de saison. Joim, Nicolas Taureau, Sébastien Bordenave, merci les amis.
5: On se revient demain, Loana.
3: Oui, le mélon.
5: Tiens ta serviette.
0: Elle va continuer de vous nourrir, Sébastien. Ne soyez pas inquiets. Et le club de l'été, demain, ce sera avec notre invité Liane Folly dans ce studio. Et je vous propose de retrouver à présent Charles Lhuillier. Bonjour Charles.
2: Bonjour Omblin, comment allez-vous? J'ai adoré l'entretien avec Monsieur Perrier.
0: Ah, Jean-Marie Perrier, le photographe et réalisateur qui était notre invité, à réécouter en replay et en podcast.
2: Ah oui. Bon, merci,
0: Omblin,
2: à demain.
0: À demain.

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2: Bonjour, je suis ravi de vous accueillir en cette mi-journée. Bon appétit si vous passez à table. Une heure d'information, de débat, d'actualité, de décryptage. J'aurai le plaisir d'ici une grosse dizaine de minutes d'accueillir mes deux débatteurs, Elliot Maman et Antonin André. On débute avec votre journal de 13h sur Europe 1. Savoir-faire et savoir-faire face en cas de nouvel épisode migratoire à Ceuta. Le but de la réunion de demain entre les ministres de l'Intérieur européen, Laurent Nunez y participera bien sûr. Et dans ce contexte, nous nous poserons une question. Les migrants sont-ils devenus une arme politique? L'Espagne soupçonne en effet le Maroc d'avoir voulu faire pression, on vous dira tout dans cette édition. La réunion de négociation entre les États-Unis et l'Iran aura-t-elle lieu cet après-midi? Question qui reste en suspens cette mi-journée. Nous ne négocions pas avec les Américains en ce moment. Voici ce qu'a déclaré ces dernières heures la porte-parole des affaires étrangères iraniennes. Et puis alors que l'incendie dans le Var n'est ni maîtrisé ni fixé, à 13h, on respire enfin en Gironde. Même si les plaies sont toujours très loin d'être refermées, nous irons au Porge, sans doute la commune la plus touchée. Les autorités dans cette ville de 3700 âmes préparent le retour des habitants à la maison. La tendance météo, bonjour Marie-Line Hérault.
3: Bonjour Charles, les orages vont s'étaler sur tout le territoire et le nord du pays sera particulièrement chaud. Tout le détail après le journal.
2: Merci.
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2: Et c'est donc demain qu'aura lieu cette réunion de crise entre les ministres de l'Intérieur européens. À l'ordre du jour, donc, ce mardi, la situation à Ceuta. Alors, pour rappel, la quasi-totalité des migrants entrés illégalement est retournée au Maroc. 60 000 personnes au total. Cette visioconférence, demain, aura surtout un objectif, savoir comment faire face à un nouvel épisode de ce type. Sur le plan diplomatique, plusieurs théories commencent à apparaître. Bonjour Alexandre Chauveau.
4: Bonjour Charles, bonjour à tous.
2: Et l'Espagne soupçonne en effet une tentative de pression politique de la part du Maroc. Rabat ferait-elle payer à Madrid un rapprochement avec l'Algérie?
4: Oui, alors si rien n'est officiellement établi à ce stade, le délai est très court entre cette visite de Pedro Sanchez à Alger la semaine dernière et les événements de Ceuta donnent du crédit à cette thèse. Le Premier ministre espagnol a en effet rencontré le président algérien Abdelmadjid Tebboune pour évoquer notamment les questions d'approvisionnement en gaz, affirmant par ailleurs vouloir ouvrir une nouvelle phase de la relation entre Madrid et Alger, de quoi raviver les tensions entre l'Espagne et le Maroc, éternel rival de l'Algérie, tension qui avait connu un précédent il y a 5 ans. En 2021, près de 9000 personnes avaient ainsi franchi illégalement la frontière espagnole à Ceuta, après l'accueil par l'Espagne du leader du Front Polisario, un mouvement indépendantiste du Sahara occidental opposé au Maroc. Ce qui est sûr, c'est que les exemples de recours à la pression migratoire comme arme politique sont nombreux. On peut citer par exemple la Turquie, qui a longtemps joué sur ce levier avec l'Europe, Ankara ayant accueilli sur son sol 4 millions de réfugiés, principalement venus de Syrie.
2: Et on pourra aussi citer la Biélorussie, dont nous parlerons avec nos débatteurs tout à l'heure. Alors, 60 000 migrants en un jour dernièrement, donc, face à ce chiffre vertigineux, cette crise migratoire s'impose déjà comme un thème central de la présidentielle en France et pousse les candidats à réagir, Alexis de La Fontaine.
5: Oui, à droite, Bruno Retailleau parle d'un électrochoc et affirme que les régularisations massives décidées par Pedro Sanchez ont créé un appel d'air. Le candidat des Républicains accuse le gouvernement socialiste espagnol d'avoir engendré cette crise migratoire. Selon lui, une seule solution, la fermeture temporaire de la libre circulation avec l'Espagne. Une conclusion partagée par le Rassemblement National. Marine Le Pen promet, je cite, de stopper cette folie en réservant dès 2027 la libre circulation dans l'espace Schengen aux seuls nationaux européens. Ceuta, c'est l'avenir de la France si nous continuons avec la naïveté migratoire, résume Jordan Bardella. Chez les macronistes, le en même temps perdure. Gabriel Attal estime que nos frontières sont mises à l'épreuve, mais demande à l'Union européenne de régler la situation. Enfin, Jean-Luc Mélenchon continue sa stratégie de radicalisation et se démarque en proposant d'aider l'Espagne à accueillir ses migrants, alors que 83% des Français souhaitent réduire l'immigration.
2: Et nous parlerons de la réunion de demain entre les ministres de l'Intérieur européens. Nous en parlerons avec les débatteurs européens Elliot Maman et Antonin André. Ce sera juste après cette édition.
3: La réunion de négociation entre les États-Unis et l'Iran aura-t-elle lieu cet après-midi?
2: Question plus que jamais en suspens cette mi-journée. Nous ne négocions pas avec les Américains en ce moment. Voici ce qu'a déclaré ces dernières heures la porte-parole des affaires étrangères iraniennes. Le ministère a par ailleurs indiqué être proche d'un accord avec Oman, accord sur un nouvel itinéraire de transit dans le détroit d'Ormuz. L'incendie dans le Var n'est ni fixé ni maîtrisé. Les pompiers luttent toujours contre ce feu qui, pour rappel, a démarré vendredi, secteur du Gros Bessillon. 1800 hectares brûlés au total en cette mi-journée. Le contexte pourrait aujourd'hui être très défavorable. On prévoit du vent et des températures qui pourraient donc dans le Var dépasser les 35 degrés cet après-midi. Situation plus stable en revanche en Gironde. Hein. Malgré quelques reprises marginales ces dernières heures, les habitants du Porge et de l'Aige Cap-Ferré sont autorisés à revenir à leur domicile. Et justement, partons au Porge. Bonjour Laura Legault.
6: Bonjour Charles, bonjour à tous.
2: Vous êtes actuellement dans la salle des fêtes de cette commune de 3700 habitants, commune meurtrie bien sûr, où les autorités, les pompiers et les bénévoles préparent l'arrivée des habitants.
6: Oui, ici tout le monde s'active. Dans quelques minutes, les 3500 habitants de la commune seront autorisés à revenir. Ils vont découvrir pour certains un village méconnaissable. L'une des avenues qui mène au centre-ville a été particulièrement touchée par l'incendie. De chaque côté de la route, des terrains calcinés, des maisons détruites. 183 maisons ici ont été brûlées par l'incendie. Alors pour accueillir au mieux les habitants et les accompagner, un guichet France Service sera ouvert dans l'une des écoles du Porge, comme l'explique le maire de la commune, Martial Zaninetti.
7: Il y a un gros pôle administratif de campagne qui est monté avec des services juridiques, des services administratifs, des assurances, des experts, des avocats, avec également toute la partie en lien avec le médical et le psychologique, avec des psychologues qui seront aussi présents et qui sont déjà présents pour nous administrer.
6: À noter que certains secteurs de la commune restent fermés, notamment deux quartiers où des obus ont été découverts et sont en train d'être déminés. Pour les habitants sinistrés qui vont commencer à arriver ici, le temps est désormais à la reconstruction.
2: Merci. Merci Laura Legault. Effectivement, on va peut-être entendre vos prochaines interventions, sûrement d'ailleurs dans la prochaine édition, celle de 19h. Notez par ailleurs que le feu dans l'Aude a été fixé, 100 hectares au total ont brûlé. L'autoroute A61 qui relie Toulouse à Narbonne a pu rouvrir dans la matinée. Un jeune de 16 ans a-t-il été enlevé, séquestré et violenté ce week-end à Paris? En tout cas, c'est ce que ce mineur a expliqué aux autorités, histoire, attention aux nombreuses zones d'ombre et qui va faire l'objet d'investigations. Il aurait été enlevé porte d'Orléans par deux hommes. Les mises en cause lui auraient mis un pull sur la tête avant de l'emmener dans une cave pour lui voler de l'argent. Il a depuis été libéré par donc ces mises en cause. Ce jeune a ensuite été transporté cette nuit à l'hôpital du Kremlin-Bicêtre dans le Val-de-Marne. C'est un entretien à lire dans le JDD depuis hier. Entretien dans le journal du dimanche avec Gabriel Attal. Le candidat à la présidentielle y dévoile sa feuille de route. Hein, sécurité, justice, immigration, référendum et incendie. L'ancien Premier ministre défend sa copie. J'ai, dit-il, augmenté le budget de la sécurité civile de 288 millions d'euros contre l'avis de LFI. C'est ce qu'il déclare. Emma Fourreau, eurodéputée La France Insoumise, lui a répondu ce matin sur Europe 1.
8: Gabriel Attal est extrêmement mal placé pour s'exprimer sur le sujet, puisque comme on le sait tous, en 2024, alors qu'il était Premier ministre, il a baissé le budget de la sécurité civile, ce qui a une conséquence très concrète, à savoir le fait qu'il n'y a pas pu avoir de commandes de nouveaux Canadair, ce qui est extrêmement grave, parce qu'on voit que la France est totalement impréparée face au dérèglement climatique et à ses conséquences, alors qu'il n'y a que Emmanuel Macron qui peut nous dire qui aurait pu prédire, puisque les scientifiques alertent depuis des années, et j'entends par-ci par-là le fait que effectivement, 9 départs d'incendie sur 10 sont de cause humaine, mais la vérité, c'est qu'il n'y a pas une explosion du nombre de pyromanes en France. Par contre, l'intensité des incendies, elle, est liée au dérèglement climatique, parce que lorsque le sol est sec, eh bien, ça se propage beaucoup plus rapidement avec une plus grosse intensité. Et tout ça, le gouvernement le sait et n'a absolument rien fait.
2: Emma Fourreau dans Europe 1 Matin au micro de Jacques Serret.
3: Et à la veille des épreuves de nage en eau libre dans la Seine pour les championnats d'Europe de natation, les organisateurs se veulent rassurants sur la qualité de l'eau.
2: Oui, les championnats d'Europe de natation ont commencé vendredi et dureront jusqu'au 16 août. Les épreuves ont lieu dans le centre aquatique olympique de la métropole Grand Paris, mais aussi dans la Seine, comme lors des Jeux de Paris 2024. Mais la dernière fois, des reports ont eu lieu à cause de la qualité de l'eau. Alors, qu'en est-il cette année? La réponse de Laurent Cubini, directeur général du comité d'organisation de la Fédération française de natation.
9: Sur la Seine, on monitore en lien avec la ville de Paris l'ensemble de la Seine, puisque nous organisons, nous fédération avec la ville de Paris et notre partenaire Boaz, on organise les trois bassins pour le grand public qui sont situés dans la Seine. On a accueilli déjà depuis le 4 juillet date d'ouverture plus de 70 000 personnes. Il y a eu de très petites fermetures cette année parce qu'effectivement la canicule aide finalement, puisque globalement ce sont plutôt les pluies qui font baisser la qualité de l'eau, et globalement la qualité de l'eau est très bonne, et donc on peut penser que les nageurs compétiteurs qui vont aller dans la Seine auront une eau tout à fait correcte pour évoluer.
2: Voilà des propos recueillis par Thomas Guignot. Je rappelle l'une des principales informations que nous allons développer d'ailleurs avec nos débatteurs dans quelques minutes sur Europe 1, la réunion de demain entre les ministres de l'Intérieur européens concernant bien sûr ce qu'il s'est passé à Ceuta. Comment faire face en cas de nouvel assaut migratoire dans cette enclave espagnole? Nous en parlerons. Tout de suite, c'est la bourse. Il n'y a pas de sponsor, très bien. Eh bien, je le découvre en direct, ce n'est pas grave du tout. Alors, après avoir fini en hausse lors de sa dernière séance, le CAC 40 continue sur sa lancée en ouvrant à 8566 points. L'annonce par Donald Trump de discussions de paix sur le Moyen-Orient fait reculer les prix du pétrole et redonne des couleurs au marché. Ainsi, la Bourse de Paris a ouvert positivement ce matin, mais l'optimisme reste fragile. Attention, tant les investisseurs sont désormais habitué au rebondissement dans ce conflit. Le Japon a confirmé une intervention historique avec les États-Unis pour soutenir le yen en difficulté. Contexte général, vous l'avez compris, assez timide. La météo avec Marilyn Hérault. Les orages, Marilyn, rebonjour. Les orages sont assez forts aujourd'hui.
3: Oui, c'est la façade atlantique qui est concernée par les orages depuis ce matin et ils progressent vers la plupart des régions toute cette journée, laissant de côté la pointe bretonne, le nord de la Normandie, le littoral méditerranéen et la Corse. Ces orages forts pourront être accompagnés de rafales de 60 à 80 km/h. De la grêle est également possible sur les Alpes. Et en fin d'après-midi, le sud-ouest verra arriver une seconde dégradation orageuse plus intense avec de fortes pluies, de la grosse grêle et des rafales susceptibles d'atteindre les 100 km/h. Ailleurs, le temps restera calme et souvent ensoleillé, malgré quelques nuages élevés. Les températures demeurent très douces dans le nord, jusqu'à 10 degrés au-dessus des normales de saison, alors qu'elles amorcent une baisse dans le sud-ouest. Et la tendance pour demain, la pluie devrait se limiter aux régions de la moitié est. Les températures maximales pour aujourd'hui, on a 25 à Dunkerque et Biarritz, 27 à La Rochelle et Tarbes, 28 à Brest et Cherbourg, 29 à Saint-Brieuc, 32 à Mende et Limoges, 33 à Rodez et Angers, 34 à Chartres et Alençon, 35 à Lille, 36 à Paris.
2: Bah dis donc, 37, dis-toi, c'est pas mal.
3: Bah
2: tout
3: c'est
2: ça.
3: Pas fini. Ouais. J'ai pas fini. 37 à Strasbourg et Lyon et 38 à Grenoble, à Lons-le-Saunier et Chambéry. Ça devrait descendre un petit peu demain.
2: Alors on a hâte parce que là, franchement,
3: c'est dur.
2: Très très compliqué. Je n'ai pas envie de revivre ce qu'on a vécu il y a quelques semaines avec ces émeutes devant un magasin de climatisation à bas prix en région parisienne. Allez, on redevient sérieux parce que d'abord, je vais saluer mes deux débatteurs du jour, Antonin André, bonjour. Et Elliot Maman, bonjour Elliot.
10: Bonjour.
2: Nous allons juste après la publicité évoquer cette réunion de crise entre les ministres de l'Intérieur européens, réunion demain en visio. Alors la quasi-totalité des migrants est retournée au Maroc, mais cette réunion aura pour but aussi de prévenir d'éventuels prochains épisodes de ce type. A tout de suite.
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3: Bienvenue sur Europe 1, il est 13h16, Europe 1 Info, c'est de l'actualité et du décryptage. C'est avec Charles Lhuillier jusqu'à 14h et ses débatteurs. Avec nous aujourd'hui Antonin André, chef du service politique du JDD, Elliot Maman, journaliste et chroniqueur, et notre invité Nicolas Pouvreau-Monty, directeur de l'Observatoire de l'immigration et de la démographie.
2: Bonjour Nicolas Pouvreau-Monty.
21: Bonjour.
2: Je rappelle votre dernier ouvrage chez Fayard, Immigration, mythe et réalité. Alors, Nicolas Pouvreau-Monty, Pedro Sanchez, parce que, je le rappelle, nous parlons de cette réunion de crise entre les ministres de l'Intérieur européens, demain en visio, après ce qu'il s'est passé à Ceuta, la quasi-totalité des 60 000 migrants est retournée au Maroc, mais ce qu'il s'est passé est sans doute un avertissement. Nicolas Pouvreau-Monty, Pedro Sanchez a-t-il délibérément ignoré l'existence d'un phénomène qui existe finalement un peu au niveau mondial, un peu beaucoup, et qu'on appelle appel d'air?
21: Oui, c'est absolument certain. Et dans le cas qui nous intéresse à Ceuta, il y a eu finalement un double appel d'air. Il y a eu d'abord la décision strictement politique qui appartient à Pedro Sanchez. C'est ce grand plan de régularisation qui a été lancé depuis le mois de janvier dernier, qui devait concerner normalement 500 000 personnes dans les estimations initiales. On en est aujourd'hui à quasiment 1,2 million de dossiers déposés. Avant même que le plan ait été annoncé, son arrivée était quand même déjà assez suggérée. Et donc, l'an dernier, alors même que les franchissements des frontières de l'UE ont baissé, la seule route migratoire qui a augmenté de manière notable, c'est celle dont nous parlons aujourd'hui, c'est-à-dire celle qui va du nord du Maroc vers l'Espagne, parce que les migrants anticipaient cette régularisation. Et puis il y a un deuxième niveau d'appel d'air plus récent qui tient à une décision des juges, cette fois-ci le tribunal suprême espagnol, qui a interdit le dispositif qu'on appelle les refoulements immédiats pour les migrants qui atteignent le territoire espagnol par la mer. Et donc cette décision additionné au plan de régularisation a créé un ensemble de signaux qui font que les migrants étant des individus rationnels, y compris dans les situations de détresse réelles qui sont souvent les leurs, ont été portés à tenter leur chance.
2: C'est-à-dire que cette régularisation massive et ces 500 000 régularisations il y a quelques semaines en Espagne ont provoqué ce que vous appelez appel d'air, Nicolas Pouvreau-Monty. Ça n'a rien arrangé.
21: Oui, il est absolument certain que cela fait partie des facteurs qui ont généré cette poussée migratoire soudaine. Allez-y, je vous en prie.
2: Non, je vous en prie. Alors, c'est vrai que Pedro Sanchez met en lumière les statistiques de Frontex, donc qui disent très clairement qu'il y a eu plus d'immigration en Italie qu'en Espagne. Qu'est-ce que vous répondez, Nicolas Pouvreau-Monty, à Pedro Sanchez?
21: Mais je réponds que Pedro Sanchez choisit sur les chiffres dont il parle la période qui l'arrange, parce qu'effectivement l'Italie a été plus que l'Espagne pendant un certain nombre d'années l'une des portes d'entrée majeures de l'immigration irrégulière vers l'Europe. Il n'en demeure pas moins que les dynamiques de ces dernières années sont très dissemblables. Globalement, depuis 2023, le nombre des entrées irrégulières détectées par l'Italie a baissé de quasiment 50%, alors même que, je le disais, l'an dernier, dans un contexte de baisse globale des entrées, la route migratoire du Maroc vers l'Espagne est la seule qui a augmenté. Les franchissements irréguliers détectés par Frontex ont augmenté de 14%. C'est-à-dire que les routes migratoires s'adaptent aux signaux politiques qui sont différents d'un État à l'autre, et en l'occurrence, les signaux envoyés par l'Italie d'une part et par l'Espagne d'autre part ces dernières années n'ont pas été du tout les mêmes.
2: Nicolas Pouvremonti, j'ai pas envie de tomber dans le complotisme de bas étage, mais l'apparent relâchement des contrôles marocains lors de cet épisode, est-ce que cela signifie que les migrants sont aussi devenus une sorte d'arme diplomatique, Nicolas Pouvremonti ?
21: Oui, c'est certain. Et il est même certain que ce levier migratoire, cet instrument migratoire, c'est devenu l'un des principaux outils de déstabilisation auxquels les États européens peuvent être confrontés. Alors, on parle ici évidemment du Maroc. Le Maroc qui, par ailleurs, a une revendication de longue date de sa souveraineté sur les enclaves de Ceuta et de Melilla. Donc, effectivement, l'arrivée autorisée au moins implicitement de cette dizaine de milliers de personnes par ce relâchement très soudain des contrôles policiers, c'est aussi un moyen de réaffirmer cette revendication. On sait qu'on a été confronté, nous en France, au sujet, on l'est toujours à Mayotte, hein, c'est la stratégie des Comores envers Mayotte depuis maintenant plusieurs années. Mais plus globalement, si on parle des mouvements en force et en masse de migrants comme facteur de pression politique, ça n'existe pas qu'au sud de l'Europe. On peut penser à ce qui s'est passé en 2021 à la frontière entre la Pologne et la Lituanie d'une part et la Biélorussie d'autre part. La Biélorussie avait fait venir des milliers de migrants du Moyen-Orient pour les lancer
2: à la frontière lituanienne et polonaise. Effectivement. Nicolas Pouvremonti, je suis en compagnie d'Eliott Maman, journaliste et observateur de la vie politique, et puis Antonin André, rédacteur en chef du service politique donc du JDD. Antonin André souhaiterait, oui, Nicolas Pouvremonti, vous interpeller.
0: Parce que je vois qu'en plus votre institut parle de l'immigration et de la démographie. Or, l'épisode qui s'est passé à Ceuta est quand même l'un des prémices de ce qui risque de se produire dans les années qui viennent. Qu'est-ce que vous répondez-vous à cette équation qui, pour l'Europe, est évidemment assez catastrophique, qui est que en 2050, la population totale en Afrique sera 2,5 milliards d'habitants, ce sera un quart de la population mondiale, dont 1,3 milliard de moins de 25 ans, qui sont des gens qui auront vocation à vouloir quitter leur pays d'origine pour aller essayer de vivre mieux ailleurs en Europe.
2: Et s'étendre.
0: Et s'étendre. En Europe. Et cette pression démographique-là, j'allais dire, avec ses petits bras, dans quelle mesure est-ce que l'Europe est capable de l'anticiper, de l'endiguer ou de s'y adapter? C'est ça le grand défi.
2: Nicolas Pouvremonti.
21: Pour ce qui est de l'anticiper, je pense que l'Europe en est tout à fait capable et notre discussion en est la preuve. Il y a deux éléments dans ce que vous évoquez, Antonin André. D'abord, sur l'équation mathématique que vous citiez et qui est effectivement souvent présente dans le débat public, le calcul mathématique précisément est tel que ce serait une course sans fin. Vouloir remplacer les enfants qui ne naissent pas en Europe par des enfants ou des jeunes adultes qui naissent ailleurs dans le monde, c'est une courbe exponentielle. Les Nations Unies avaient calculé d'ailleurs en l'an 2000 les flux migratoires nets qui seraient nécessaires dans chaque pays développé pour maintenir le ratio population de plus de 65 ans, population d'âge actif.
2: Pardon, est-ce que c'est ça qu'on appelle grand remplacement, Nicolas Pouvremonti? Pardon de mettre les pieds dans le plat.
21: Alors, il se trouve que le rapport des Nations Unies que j'évoquais à l'instant était titré « Rapport sur les migrations de remplacement ». Alors, on en a parfois déduit que l'ONU promouvait ce qu'on appelle le grand remplacement. C'est pas du tout le cas de ce rapport. Simplement, ce rapport évaluait que pour maintenir nos niveaux démographiques stables, il faudrait une immigration nette en France seulement, de 90 millions de personnes sur 50 ans. C'est évidemment quelque chose que personne n'est prêt à admettre. Et ça renvoie au deuxième point, qui est l'angle mort d'une approche strictement mathématique de la question, et qui est évidemment que les hommes et les populations ne sont pas interchangeables. Ils ne sont pas interchangeables sur le plan culturel et anthropologique, bien sûr, mais y compris sur le plan économique, y compris sur le plan des niveaux de qualification. La logique d'une économie moderne, des économies modernes comme le sont les économies européennes, c'est d'apprendre, dans certains cas, à faire plus avec moins, gagner en productivité. Et ça ne nous dispense pas, bien sûr, de traiter à la racine la question de la natalité européenne qui doit évidemment être relancée.
2: Eliott Maman souhaite vous interpeller, Nicolas Pouvremonti.
4: Oui, parce que finalement, ce que vous nous expliquez là, ça renvoie aussi à des choix, à des volontés volonté qui sont très politiques. On voit d'ailleurs, à mesure que les enquêtes d'opinion se succèdent, que la question de l'immigration est sur le devant des priorités, que l'intégralité des populations européennes expriment l'intégralité.
5: Et en France notamment.
4: En France, alors tout particulièrement en France, mais c'est peut-être un petit peu moins le cas en Espagne. Et d'ailleurs, ce qui est intéressant, c'est que précisément, la quasi-totalité des Européens sanctionnent leur gouvernement dans les enquêtes d'opinion et parfois même dans les urnes également, en disant que cette question migratoire n'a pas été prise en charge comme ils le souhaitaient. L'Espagne semble à ce cas être un peu un cas à part. Donc comment est-ce que vous analysez la situation européenne d'une part et cette spécificité espagnole d'autre part ?
21: Bien sûr, je dirais que cette spécificité espagnole tient

0: qui est notable au niveau européen, et vous l'avez souligné à juste titre, c'est que la politique espagnole aujourd'hui est à rebours radical de la dynamique de reprise de contrôle, de la dynamique restrictionniste, disons-le, qui est engagée au niveau de l'Union européenne, qui l'a été encore il y a quelques semaines avec l'adoption du règlement retour au Parlement européen. Mais ça nous montre aussi les fragilités très fortes du droit européen, parce que dans l'état actuel du droit de Schengen, par exemple, un État tout seul, y compris seul contre tous, et c'est le cas aujourd'hui de l'Espagne, est en mesure d'imposer les conséquences de ces décisions à l'ensemble des partenaires de la zone.
1: Nicolas Pouvremonti, alors on n'a pas entendu le roi Mohamed VI depuis vendredi en réalité. N'est-on pas dans le qui ne dit mot consent là avec cette histoire, Nicolas Pouvremonti?
0: Oui, c'est certain, et on en revient à l'instrumentalisation de la migration. Il se trouve qu'il y a maintenant quelques mois que le gouvernement espagnol s'est rapproché du gouvernement algérien sur un certain nombre de sujets. Le gouvernement espagnol est en conflit avec le gouvernement marocain sur la question du Sahara occidental, et évidemment sur le sujet des deux enclaves de Ceuta et Melilla. Et donc, il est difficile dans un État aussi surveillé, pour ne pas dire dans un État policier comme le Maroc, difficile d'imaginer que les autorités du royaume n'aient pas au moins consenti à ces mouvements soudains population.
1: Nicolas Pouvremonti, alors on le sait, hein, le Maroc veut récupérer deux enclaves, Ceuta bien sûr, également Melilla. Faut-il encore, et pardon, je ne veux pas tomber dans le conspirationnisme, mais faut-il encore y voir un lien, Nicolas Pouvremonti?
0: Oui, ça me semble certain, et le fait que le Maroc utilise ce levier-là, ce levier à la fois sécuritaire sur le plan migratoire, mais aussi démographique, avec cette idée d'un afflux soudain de population sur un territoire dont on revendique la souveraineté, afflux qui peut à terme générer un basculement démographique favorable au rattachement, j'y reviens, c'est strictement la stratégie des Comores à Mayotte depuis des années, là ça semble quand même très apparent dans le cas du Maroc. Et pour ce qui est de l'utilisation de la migration, nous avons eu affaire au même genre de stratégie de notre côté en France, de la part de l'Algérie, depuis deux ans maintenant, pour des raisons assez radicalement inverses de celles du Maroc. C'est précisément parce que la France s'est rapprochée du Maroc, en choisissant notamment de reconnaître la souveraineté du Maroc sur le Sahara occidental, que l'Algérie a engagé sa cessation complète de la coopération migratoire. Donc on voit que ce facteur migratoire nous met dans la main d'un certain nombre de stratégies d'États voisins, y compris d'États jugés parmi les plus fiables.
1: Merci.
0: Le Maroc n'est généralement pas jugé comme étant parmi les États les plus hostiles.
1: Merci Nicolas Pouvremonti d'avoir été parmi nous ce midi. Merci sur Europe 1. Je rappelle que vous êtes le directeur de l'Observatoire de l'immigration et auteur de l'ouvrage « Immigration, mythes et réalités » publié chez Fayard. Alors, Antonin André, Elliot Maman, c'est vrai que ce qu'il s'est passé à Ceuta, c'est un avertissement lancé à toute l'Europe. Demain, alors je vais être très pragmatique dans ma question, demain, il y a cette réunion en visio entre les ministres de l'Intérieur européens, pas tous, mais les principales puissances seront représentées. Est-ce que ça va servir à quelque chose, cette histoire, Antonin André?
2: Non, tant qu'on en reste au ministre de l'Intérieur de l'Union européenne et de réunions en visio et avec quelques absents, ça n'aura évidemment
1: aucun sens.
2: Aucun sens, aucune voix. Néanmoins, on sent bien que dans le débat européen et qui remonte au chef d'État, cette question migratoire aujourd'hui, elle traverse tous les pays européens et que donc l'Europe n'a pas d'autre choix soit de s'en saisir et de prendre des décisions radicales.
1: Et de jouer collectif,
2: ce qui est très compliqué parce que on parle parfois de sortir l'Espagne de Schengen. Ça n'est pas possible. C'est un traité européen, Schengen. Vous ne pouvez pas exclure un pays comme ça de l'espace Schengen. Donc, les modes de décision sont évidemment compliqués en Europe puisqu'elles sont à la majorité qualifiées, voire à l'unanimité. Et tant qu'il n'y aura pas d'accord sur la façon d'appréhender ce problème de l'immigration, renforcer Frontex aux frontières, rétablir des contrôles aux frontières le cas échéant, il y a eu tout ce débat sur les centres de régulation aux frontières de l'Europe.
1: Bien sûr.
2: Et on voit bien que sur tous ces sujets-là, les chefs d'État et de gouvernement ne sont pas encore tout à fait alignés.
1: Merci beaucoup Antonin André. Vous restez avec nous, tout comme Elliot Maman. Je rappelle que dans une poignée de secondes, nous évoquerons un entretien exclusif accordé par Gabriel Attal au journal de dimanche. Gabriel Attal, candidat à la présidentielle, qui dévoile sa feuille de route au programme administration, justice, immigration. Alors, faut-il y croire? Est-ce un remake du macronisme? Nous poserons la question à nos deux débatteurs du jour.
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1: Savoir faire face en cas de nouvel épisode migratoire à Ceuta. Le but de la réunion en visio de demain entre les ministres de l'Intérieur européens, Laurent Nunez, ministre de

0: L'intérieur français va bien sûr y participer. La réunion de négociation entre les États-Unis et l'Iran aura-t-elle bien lieu cet après-midi? Question en suspens en cette mi-journée. Nous ne négocions pas avec les Américains en ce moment. Voici ce qu'a déclaré ces dernières heures la porte-parole des affaires étrangères iraniennes. Et puis, l'incendie dans le Var n'est ni fixé ni maîtrisé. Les pompiers luttent toujours contre ce feu qui, pour rappel, a démarré vendredi, secteur du Gros Bessillon, 1850 hectares brûlés au total en cette mi-journée. Le contexte aujourd'hui fait peur. Il pourrait être très défavorable. On prévoit du vent et des températures qui pourraient en effet dépasser les 35 degrés cet après-midi. Un jeune de 16 ans a-t-il été enlevé, séquestré et violenté ce week-end à Paris? En tout cas, c'est ce que ce mineur a expliqué aux autorités. Histoire au contour très sombre qui va bien sûr faire l'objet d'investigations. Il aurait, ce jeune, été enlevé porte d'Orléans au début de week-end par deux hommes. Les mises en cause lui auraient mis un pull sur la tête avant de l'emmener dans une cave pour lui voler de l'argent. Il a depuis été libéré. Ce jeune a ensuite été transporté cette nuit à l'hôpital du Kremlin-Bicêtre près de Paris.
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2: Europe 1 Info avec Charles L'Huillier continue jusqu'à 14h. Votre rendez-vous actualité, débat, décryptage sur Europe 1. Avec nous, toujours en studio pour nous accompagner, Elliot Maman, journaliste et chroniqueur, et Antonin André, chef du service politique du JDD.
0: Alors apparemment, j'ai dit journal de dimanche. Alors évidemment, oui, vous pourrez me flageller, vous qui nous écoutez. Et Antonin André.
3: Le journal du dimanche est suffisamment connu pour que les auditeurs aient compris.
0: Ils auront fait la rectification d'eux-mêmes. Voilà, j'irai me couvrir de cendres face à ma cheminée ce soir en rentrant chez moi. Alors, je le disais tout à l'heure en préambule, hein, Gabriel Attal livre un entretien dans le journal du dimanche au programme Justice, Insécurité, Immigration. Gabriel Attal qui veut refonder, je cite, la maison France du sol au plafond. Alors, je vais le citer, hein, il y a quelques verbatim que j'ai extraits de cet entretien. L'immigration est un des grands échecs des deux quinquennats, hein, je cite Gabriel Attal. Il faut accueillir moins mais mieux. Alors, est-ce que c'est un changement de ligne, Antonin André, Elliot Maman, ou bien est-ce qu'on a devant nous un clone d'Emmanuel Macron qui essaie de se déguiser avec un lifting?
3: Il y a beaucoup de choses dans cette interview. Donc, si on commence par parler juste de l'immigration et un peu plus largement des sujets sécuritaires, Gabriel Attal se distingue fortement d'Emmanuel Macron. C'est-à-dire que la lutte contre l'immigration, la lutte contre l'insécurité a été une impensée des doubles quinquennats d'Emmanuel Macron, qui était convaincu que si l'économie marchait, si l'emploi repartait,
0: les Français allaient oublier.
3: Et pas seulement ça, il pensait, lui, que la prospérité économique allait résoudre de façon mécanique des problèmes d'insécurité et d'immigration. Et donc, il a refusé de se positionner sur ces sujets-là de façon systématique.
0: Lors de ces deux campagnes, il a été absent sur ce terrain.
3: Et pendant ces mandats, ce sont souvent Gabriel Attal sur la Baïa qui a pris le problème à bras-le-corps, alors que ça faisait un an et demi que ce problème-là traînait. Et donc, sur l'aspect sécuritaire et migratoire, je vois une rupture, moi, assez forte avec Emmanuel Macron. Après, libre à chacun de le croire ou non.
0: Voilà. Est-ce qu'il y a de la sincérité? Parce qu'il livre un entretien dans le journal du dimanche.
3: J'y reviendrai sur d'autres thèmes.
0: Ah ben très bien. Alors, hâte de vous entendre, Antonin André. Elliot Maman, alors, est-ce finalement la même chose qu'Emmanuel Macron, ou est-on dans la rupture à l'aune de cet entretien de Gabriel Attal au JDD?
4: Alors, de toute façon, il a besoin de montrer qu'il est dans une certaine mesure dans la rupture, parce que, évidemment, les Français ne sont pas très satisfaits de leur situation actuelle, à plusieurs égards, soit liées aux questions d'immigration, qu'elles soient purement économiques et sociales. Et donc, ils ne vont pas avoir envie de purement et simplement redonner un blanc-seing à quelqu'un qui dit « je suis dans la pure continuité de ce que vous avez eu ces dernières années ».
0: Actuellement, ils ne donnent pas de blanc-seing, les Français, quand je regarde les sondages.
4: Exactement, ça c'est absolument certain. Et ce qui est intéressant par rapport à ce que disait à l'instant Antonin André sur les réflexions qu'apporte Gabriel Attal et que finalement Emmanuel Macron n'avait jamais véritablement exprimé sur l'immigration notamment, c'est qu'il y a une habileté assez extraordinaire de Gabriel Gabriel Attal à avoir un certain nombre de sujets sur lesquels il parvient à faire une espèce d'appel à un électorat de droite. Et c'est tout de même intéressant parce que au sein du bloc central,
3: est-ce sincère ou est-ce fin, Elliot Maman?
4: Je pense que c'est un très fin communicant en tout cas.
3: Il est fort.
4: Et c'est vrai que au sein du bloc central, c'est très clairement parmi l'éventail de choix qu'on a, celui qui est le plus à gauche. Il est philosophiquement à gauche, là où Édouard Philippe n'est évidemment pas d'extrême droite, mais il est clairement intellectuellement
3: plus
4: de droite.
3: Plus libéral aussi.
4: Exactement.
3: Il vient du Parti Socialiste, Gabriel Attal.
4: C'est
3: exactement,
4: ça.
3: Voilà. Donc il est
4: authentiquement progressiste, par exemple, sur les questions de société.
3: Sociétale,
4: donc
3: voilà.
4: C'est pour ça qu'on suit
3: ligne Hollande,
4: c'est
3: je pense.
4: Réussir à contrebalancer, c'est important.
3: Effectivement, j'aimerais que nous écoutions Fernand Gontier. Fernand Gontier, c'est l'ancien directeur central de la police aux frontières. Ça, nous l'entendrons plus tard, effectivement. Parce que là, nous allons entendre Bernard Cohen-Haddad, président du Cercle de réflexion. Étienne Marcel, il a réagi justement à cet entretien de Gabriel Attal dans le JDD et il était hier sur CNews.
5: Je crois que sur le fond, il a raison, les Français ont envie aujourd'hui d'un dégagisme politique. Est-ce qu'aujourd'hui, les Français ont envie d'un dégagisme avec un spoil system complet, c'est-à-dire considérer que la classe politique qui a été au pouvoir ces 15 dernières années ne répond plus à leur attente? La table, faut peut-être pas la casser non plus, faut peut-être la renverser, mais non pas la casser. Ce qui est intéressant, c'est dans quelle mesure Gabriel Attal va quand même conserver ce qui fait le socle des institutions de la Ve République, auquel nous sommes un certain nombre d'être attachés, c'est-à-dire la stabilité ainsi que la répartition des pouvoirs entre le président de la République et le Premier ministre, qui ces dernières années a totalement été gommé par rapport à l'esprit initial des institutions.
3: Antonin André, alors comment vous interprétez cette analyse, donc effectivement, de Bernard Cohen-Haddad?
6: Alors, ce qui est intéressant dans ce que fait Gabriel Attal, mais ce qui n'est pas novateur, c'est qu'il dit « je veux renverser la table ». Donc le spoil system, c'est-à-dire en gros, vous virez tous les directeurs d'administration quand vous arrivez au pouvoir, de façon à les remplacer et avoir des gens qui sont en ligne avec votre politique. Parce que quand vous votez des lois, il faut qu'elles soient appliquées. Et souvent, les directeurs d'administration centrale freinent les cas de fer.
3: Tout à fait.
6: Voilà. Donc, et ce spoil system, Emmanuel Macron lui-même avait envisagé, l'avait même annoncé pendant sa campagne, il voulait le mettre en place. Il ne l'a pas fait. De la même façon, la réforme institutionnelle qui consiste à réduire le nombre de parlementaires, par exemple, qui est aussi un sujet très populaire.
3: Et je mettrais dans le même panier son envie de faire partir volontairement 100 000 fonctionnaires.
6: Hein. Voilà. Alors, c'est très populaire, comme il dit. C'est-à-dire, on va réduire le nombre de parlementaires parce qu'on montre à l'opinion publique que les parlementaires sont des nantis
3: comme argument.
6: La réduction du nombre de fonctionnaires. J'ai envie de vous dire, à chaque campagne présidentielle, on a ce genre de proposition. Nicolas Sarkozy voulait réduire le nombre d'échelons territoriaux. Il n'a pas pu aller au bout de sa réforme. Emmanuel Macron voulait faire le spoil system à la
3: française.
6: Il n'a pas réussi. Voilà. Donc, ça fait partie, de la doxa d'une campagne présidentielle, que Gabriel Attal veuille montrer une radicalisation très forte pour dire aux gens, je vais vraiment changer le système, parce que le système est à bout de souffle. On est libre de le croire ou non, l'histoire montre que la mise en pratique est souvent beaucoup plus compliquée et que bien souvent, ces grandes réformes ambitieuses ne voient jamais le jour.
3: Oui, effectivement, parce que moi je me souviens aussi lors de la campagne de 2017, celle d'Emmanuel Macron, où Emmanuel Macron avait voulu remettre en cause le statut de fonctionnaire pour certains domaines de la fonction publique. Je vais citer Emmanuel Macron, c'était dans la maison d'en face, dans le 15e arrondissement, c'était effectivement, il nous disait, est-ce qu'un balayeur doit avoir un emploi à vie dans la fonction publique? Je le cite Emmanuel Macron, attention, je ne fais que citer. Antonin André, est-ce que Gabriel Attal pourrait se reconnaître là-dedans? Faut-il aussi revoir le statut pour certains fonctionnaires en France, pour les nouveaux arrivants dans la fonction publique?
6: Je vais vous dire, je pense que de tous les chantiers que Gabriel Attal veut ouvrir, celui de la fonction publique est le plus important. C'est-à-dire que les effectifs de la fonction publique ont constamment augmenté. Et sous Emmanuel Macron, il y a eu plus de 180 000 créations de postes de fonctionnaires.
3: Donc on est bien loin des promesses d'il y a 10 ans.
6: Mais il y avait un ministre de la fonction publique, Stanislas Guérini, qui est sorti du gouvernement au moment de la chute du gouvernement de Michel Barnier, qui avait un projet de loi qui était prêt, qui supprimait les catégories de fonctionnaires A, B et C et qui permettait aux carrières de s'émanciper davantage, de sortir de ces carcans-là. Une notion de mérite. Il y avait une notion de contractualisation avec des fonctionnaires et une notion aussi de révocation des fonctionnaires. Ce projet de loi était prêt.
3: il n'a jamais vu le jour.
7: Ça a fait un tollé.
3: Et c'est pas que ça a fait un tollé, c'est qu'il n'a pas pu aller au bout parce qu'il y a eu un changement de gouvernement et que par ailleurs, évidemment, ça aurait déclenché une ire syndicale. Il aurait été difficile. Mais simplement, réformer le pays, parfois, il faut en passer aussi par les grands conflits sociaux. Et c'est un peu ça qu'on attend de nos dirigeants politiques aujourd'hui, qu'ils renversent vraiment la table.
7: Elliot Maman.
4: Oui, mais d'ailleurs, une des difficultés, c'est ensuite, en France, comment est-ce que l'on parvient à appliquer ce type de mesures?
7: Et
4: d'ailleurs,
7: êtes dans un pays non réformable.
4: Exactement.
7: Et vous qui êtes suisse, je vous le dis et vous l'avez découvert. Hein, voilà. Non pratiquant.
4: Absolument. Mais et d'ailleurs, le JDD a énormément relancé Gabriel Attal dans cette interview en lui disant, mais Emmanuel Macron avait des ambitions similaires en 2017. Il n'est pas parvenu à aller jusqu'au bout parce que la rue l'en a empêché. Et Gabriel Attal botte vraiment en touche puisque le JDD l'a relancé 2 ou 3 fois dans l'interview et Gabriel Attal n'a jamais vraiment dit comment il allait trouver une méthode miracle pour s'affranchir de cette pression sociale de la rue pour mener à bien ses réformes. Et d'ailleurs, ce qui est quand même amusant, c'est qu'il dit de toute façon, avec moi, ça ira plus vite parce que je vais simplifier les choses. Il reprend d'ailleurs la fameuse réforme institutionnelle que Emmanuel Macron avait dû abandonner d'abord sur l'hôtel des Gilets jaunes, ensuite parce que Nicole Belloubet avait quitté le gouvernement pour que Éric Dupond-Moretti reprenne le ministère de la Justice. Donc la réforme institutionnelle avait été complètement oubliée. Là, Gabriel Attal la reprend, mais on aura probablement le même problème.
7: De toute façon, messieurs, nous faisons des exégèses depuis tout à l'heure sur la fonction publique, sur les retraites aussi, on pourrait en parler, mais vous allez avoir un président qui, qu'il soit de droite ou de gauche, aura à faire face, ou une présidente, effectivement, aura à faire face à ce qu'on appelle le mur de la dette. Donc, la fonction publique, les retraites, que ce président le veuille ou non, ou qu'il y ait la rue ou non, il devra prendre à bras-le-corps Antonin André ces problématiques.
3: Mais je ne suis pas sûr que les Français n'y soient pas prêts. C'est-à-dire que ça fait quand même 2 ou 3 ans qu'on parle beaucoup de la crise de la dette et que c'est devenu, y compris dans les sondages d'opinion, c'est devenu un sujet de préoccupation pour les Français. Et puis pour mémoire, François Fillon, qui a connu des fortunes diverses lors de la dernière de la campagne présidentielle de 2017, avait néanmoins annoncé, lui, du sang et des larmes, avec une réduction drastique du nombre de fonctionnaires, avec une réforme du système social. Et il est tout de même parvenu à se hisser proche de la qualification
7: du second
3: tour
7: en 2017.
3: Donc je pense qu'il y a une partie de ce discours qui est, en gros, on ne peut pas dépenser plus que ce qu'on a. Et aujourd'hui, on est quand même sous le joug de déteneurs de notre dette qui sont des étrangers et qui remettent en cause notre souveraineté. Donc je pense que les Français sont mûrs pour accepter ce discours-là.
7: Vous pensez, Antonin André?
3: Je pense. Et je pense que dans l'élan d'une campagne présidentielle, on verra bien ce qui se produit, mais c'est très difficile évidemment de présager quel sera le climat dans un an, mais dans l'élan d'une campagne présidentielle, il n'est pas à exclure qu'un président puisse néanmoins s'attaquer à ces sujets-là.
7: Le contre-exemple parfait, hein, c'est très passionnant ce que vous dites, Antonin André, mais le contre-exemple parfait, c'est un David Lisnard qui est très au fait de ces questions que vous décrivez très bien, Antonin André, et qui pourtant, dans les sondages, plafonne autour des 2,5-3%.
3: C'est un peu différent, parce que David Lisnard, il a un positionnement qui est vraiment très libéral.
7: Et après, on parlera de Gérard Larcher.
3: Le courant de l'économie libérale pure, vous ne pouvez pas en France faire passer un programme purement libéral. La France est un pays qui est attaché à l'État souverain, à l'État protecteur. Donc il faut concilier l'État au sens gaullien du terme, c'est-à-dire qui protège les citoyens, la solidarité et également la libre entreprise et la bonne gestion. David Lisnard n'est pas vraiment dans cette ligne. Lui, il est dans la ligne encore plus radicale qui est quasiment réduire l'État au strict minimum.
7: Rapidement, Elliot Maman, lorsque vous voyez, alors ce sont des bruits de couloir, mais validés par des confrères très sérieux, très bien informés, Gérard Larcher voudrait lâcher Bruno Retailleau. Gérard Larcher, c'est pas n'importe qui, c'est le président du Sénat. Il voudrait lâcher Bruno Retailleau afin de booster la candidature d'Édouard Philippe. Je rappelle que Gérard Larcher est un LR et que Bruno Retailleau est un LR. Est-on au bord, Elliot Maman, de l'incident diplomatique au sein des LR?
3: Encore une information du JDD ce week-end par Victor Isaac Brann.
4: Et d'ailleurs, à noter également que Gabriel Attal, de son côté, aime beaucoup rappeler qu'il y a un peu plus, il y a quelques mois, quasiment un an, Gérard Larcher lui-même avait dit que si Gabriel Attal devait être le candidat du Bloc central, il pourrait avoir quelques ambitions quant à un éventuel soutien.
7: Alors, sur Larcher.
4: Oui, exactement. Mais donc on voit également que pour Gabriel Attal, c'est intéressant de faire revenir cette information.
7: Maintenant, il n'est pas étranger à ça. Oui.
4: Exactement. Ça rappelle évidemment que les Républicains ont une véritable difficulté quand il s'agit de définir leur ligne. Et on a bien vu que Bruno Retailleau a obtenu une élection assez massive du côté des adhérents LR. Pour autant, est-ce que véritablement l'intégralité du socle des apparatchiks républicains...
7: Y a-t-il un plafond de verre sur Bruno Retailleau ? C'est la question, effectivement, Elliot Maman.
4: C'est l'une des questions. Mmh. Et puis, on peut également se demander, puisque vraisemblablement, Bruno Retailleau a véritablement réussi à obtenir la légitimité institutionnelle du côté LR pour représenter le parti à l'élection présidentielle. Mais est-ce que dans l'opinion, il va parvenir à percer ? Ça aussi, c'est quelque chose que beaucoup de responsables républicains se demandent.
7: Bon, allez, on va se quitter l'espace de quelques secondes. Marie-Line Hérault, on est toujours ensemble avec Antonin André, du journal du dimanche, et Elliot Maman, qu'on a plaisir à accueillir également. Marie-Line Hérault, on se quitte quelques secondes, c'est ça le temps d'une petite annonce.
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2: Il est 13h48 sur Europe 1. Dernière partie d'Europe 1 Info avec Charles Huillier et ses débatteurs, Antonin André, chef du service politique du JDD, et Elliot Maman, journaliste et chroniqueur.
7: Bon, Elliot Maman, je me permets de saluer votre maman Audrey, qui est en régie derrière une vitre. Donc là où il y a effectivement le réalisateur avec toutes ses consoles et ses boutons. Je salue chaleureusement et affectueusement votre maman Audrey, qui nous vient de Suisse. Absolument. Et qui vient regarder vos exploits.
2: Votre fils est formidable.
7: Mais oui, madame Audrey, on adore votre fils et on l'aime. Et c'est un garçon poli, cultivé, brillant et adorable.
2: Et très bien élevé.
7: Voilà. Bon, on referme cette petite parenthèse carnet rose parce que j'aimerais redevenir sérieux. Hein, voilà. Alors, le préfet des Hauts-de-Seine, Antonin André et Elliot Maman, le préfet des Hauts-de-Seine profite des nouveaux droits conférés par la loi narcotrafic pour expulser des locataires perturbateurs. Depuis un an, en fait, je le rappelle brièvement, le préfet peut enjoindre au bailleur social ou bailleur privé de saisir un juge afin d'obtenir la résiliation d'un bail et même de se substituer à tout bailleur afin d'obtenir l'expulsion des occupants des lieux s'ils sont perturbateurs, s'ils font des bêtises ou bien plus si affinités. Alors, Antonin André, est-ce que, finalement, et je pose la question aussi à Elliot Maman, messieurs, est-ce que en France, quand on veut, on peut? En fait, on a presque l'impression que c'est facile à voir ce que fait le préfet des Hauts-de-Seine.
3: Alors, le préfet des Hauts-de-Seine est un peu a fait de ce combat contre le narcotrafic et contre l'immigration illégale. Il en a fait vraiment sa marque de fabrique. Et parfois, avant même le vote de la loi narcotrafic d'ailleurs, il utilise déjà des outils de la loi qui permettent de façon détournée de fermer des lieux, par exemple, de radicalisation islamiste, en faisant des inspections sur les normes de sécurité et les incendies. Donc, il y a de multiples leviers aujourd'hui pour agir. Et on dit souvent que, au lieu de voter des lois supplémentaires, il faudrait déjà appliquer celles qui existent.
7: Bien sûr.
3: Cette loi narcotrafic a été votée et elle dispose d'outils extrêmement importants. Il serait bon que tous les préfets,
7: je suis curieux qu'il n'y ait que ce préfet des Hauts-de-Seine qui s'en empare. Il y en a eu d'autres, mais on en a moins parlé, c'était moins massif.
3: Alors d'autres le font, et je pense que M. Brugère, que je connais par ailleurs très bien, est un homme qui est aussi très politique et qui sait faire savoir ce qu'il fait à juste titre et donc néanmoins il a des résultats lui sur notamment la lutte contre la radicalisation, la lutte contre l'immigration illégale et contre le narcotrafic qui est particulièrement efficace et c'est vrai que c'est assez inspirant pour d'autres préfets sachant que lui en plus n'a pas un parcours classique dans la préfectorale. Donc c'est peut-être aussi cette expérience-là un peu différente qui fait qu'il a une liberté plus grande dans la façon dont il agit.
7: Moins administratif et bureaucrate peut-être, Antonin André, effectivement. Elliot Maman, alors, quand on vend, on peut. Existe-t-il quand même, et là je m'adresse à vous deux, Antonin André et Elliot Maman, existe-t-il un risque de fragiliser les familles et de déplacer simplement le problème? Parce que moi, si je vis en logement social, que j'ai un dealer en bas de chez moi qui passe ses journées appuyé contre un mur à vendre des substances indicibles, si je sais que finalement on le déplace dans la commune d'à côté ou dans la barre HLM d'à côté, à quoi ça sert, Elliot Maman? Est-ce qu'on n'est pas en train de déplacer le problème?
4: Certes, je comprends entièrement, mais finalement la question c'est qui fragilise quoi en premier également. Quand vous entendez les récits qui conduisent par exemple au signalement et qui permettent ensuite à la préfecture d'identifier les dealers, les personnes qui posent problème, on a quand même des situations qui sont absolument invraisemblables. Alors évidemment, l'une des questions, c'est aussi qu'il y a toujours des consommateurs à proximité des points de deal. Et on voit d'ailleurs
7: qui ne vivent pas toujours en HLM, hein, suivez mon regard.
4: Évidemment, mais qui vivent parfois également en HLM. Là, je crois vraiment que la consommation de la drogue en France est quelque chose qui est très hétérogène et qui a lieu dans plusieurs couches sociales.
7: Tout à fait.
4: Mais quand même, l'une des difficultés supplémentaires, c'est quand on a véritablement une congruence entre lieu de consommation et lieu de vente, parce qu'on a déjà énormément de difficultés sociales. Et puis quand on voit précisément les récits qui viennent des Hauts-de-Seine, il y avait un article notamment dans le Figaro où on a quand même des scènes invraisemblables de personnes qui précisément savent attendre directement dans leur immeuble pour que les dealers viennent, vendent de la drogue, etc. Familles précisément qui habitent dans les HLM. Et donc c'est pour ça, je comprends l'idée, ça déplace, mais en même temps...
7: Et Elliot Maman, je vais vous dire quelque chose, parce que c'est passionnant ce que vous dites. J'ai moi-même, je mène une vie parallèle de reporter. J'ai été dans le quartier de la Paillade à Montpellier auprès des choufs et des dealers, pardon de le dire de manière aussi fleurie. Dans ce quartier de la Paillade à Montpellier, quartier très connu dans le sud de la France, le chiffre d'affaires de la drogue représente 200 000 euros. 200 000 euros. On fait vivre des familles entières. Il y a parfois, j'ose le dire, la bénédiction des parents dans une précarité totale et donc qui donne un blanc-seing à leurs enfants pour gagner 150 euros pour faire le chouf. Donc c'est-à-dire regarder en bas des immeubles pour crier quand les policiers arrivent. Exactement, on connaît ça par cœur. Et je trouve que ce préfet a fait preuve d'un courage exemplaire. Tous les préfets qui prennent ces décisions font preuve de courage exemplaire parce que depuis 30 ans, en France, et là encore, suivez mon regard, on a laissé faire, et Antonin André, on a voulu acheter une certaine forme de paix sociale.
3: Ce qui est compliqué, c'est qu'on est aujourd'hui, en fait, on est confronté aujourd'hui à un phénomène de mafia. Et la mafia, c'est un peu, on pourrait faire le parallèle avec le Hamas dans les territoires occupés, c'est des gens qui se substituent à un État qui est défaillant face à des gens qui sont dans la détresse, et qui ne s'occupent plus seulement de produire une idéologie ou de vendre de la drogue, mais qui ont tout l'accompagnement autour. Les fournitures scolaires pour les gamins, qui se substituent.
7: La DZ Mafia, voilà, c'est terrible.
3: Mais qui se substituent au rôle de l'État.
7: On phagocyte, oui, mais une société.
3: En fait, c'est un État dans l'État.
7: Comme ça.
3: Et donc, là, c'est un combat très dur à mener parce qu'il va falloir maintenant faire refuer ce qu'on a laissé s'installer. Et évidemment,
7: bon
3: ça
7: courage.
3: Va être beaucoup plus dur parce que les enjeux financiers sont énormes et qu'aujourd'hui, les trafiquants de drogue sont à la limite des narco-États.
7: J'aimerais qu'on écoute Elliot Maman, et je vous donne la parole dans un instant, Cyril Mancon, délégué Alliance Police Nationale. Il a accueilli favorablement l'expulsion des dealers de leur HLM dans les Hauts-de-Seine. Il était sur CNews il y a quelques heures.
15: Ce sont des mesures de bon sens. Le préfet Brugère, très intelligemment, a montré la volonté de rétablir, si vous voulez, l'ordre de la part du représentant de l'État. Aujourd'hui, nous avons des techniques d'enquête judiciaire qui sont chronophages, qui sont énergivores, et vous avez évidemment des décisions de justice qui tardent à venir. Donc, si vous voulez, il y a une inadéquation entre la commission des faits et la réponse pénale. Et ils sont jugés 6 mois, 1 an, 2 ans, parfois plus après. Donc là, évidemment, vous avez une réponse qui est extrêmement claire, rapide, avec une sanction qui est l'expulsion des logements sociaux.
7: Cyril Mancon, délégué Alliance Police Nationale, tout à l'heure sur CNews. Votre analyse, Elliot Maman, de ces propos de Cyril Mancon.
4: Bien sûr, mais l'une des difficultés qu'il met en exergue et sur laquelle il a entièrement raison, c'est par exemple la faiblesse de la réponse pénale. Et c'est vrai que là, ce qui est d'autant plus surprenant, c'est que notre code pénal est plutôt exemplaire, il est extrêmement ferme. Mais ce qui est une difficulté supplémentaire, c'est quand vous avez des adolescents de 14-15 ans qui sont par exemple employés pour faire les choufs devant les immeubles, auxquels on propose 100, 150 euros par jour, qui vont se dire que finalement, il y a une espèce de légitimation de leur travail. Mmh. Parce que à partir du moment où ils reçoivent sans réprimande une telle somme pour aider les narcotrafiquants...
7: Je me fais l'avocat du diable, et Mamal, Antonin André, que voulez-vous faire quand vous vous appelez la justice ou même l'éducation nationale, que vous avez assez jeune à leur offrir des voies de garage BEP, CAP, des postes subalternes mal payés, Antonin André, qu'est-ce que vous voulez faire contre ça? C'est le début d'une faillite de l'État,
3: oui, mais
7: Antonin André.
3: Attention néanmoins, parce que il y a beaucoup de gens qui nous écoutent, qui ont passé les CAP, qui sont très heureux
7: et qui ont
3: des métiers qui sont très bons.
7: Plombier notamment.
3: Donc
7: oui.
3: En fait, le sujet est un sujet systémique, c'est-à-dire que c'est un sujet d'éducation.
7: Mais vous savez qu'il y a un déterminisme social en France, quand vous venez d'un milieu ouvrier, populaire, qui plus est en HLM. Bon, il y a peu de chance pour que vous en sortiez de ce sérail. Voilà.
3: Et donc c'est une forme d'échec du modèle français qui doit aujourd'hui être repensé effectivement, peut-être en impliquant davantage les entreprises dans l'éducation, en faisant des liens plus directs entre la formation et l'entreprise. Ce sont des réponses de long terme. Ce que je veux dire, c'est que évidemment à court terme,
7: les patrons, je suis pas sûr que certains soient volontaires pour ça.
3: Heureusement que le préfet Brugère est là, mais ça, ce sont des réponses immédiates et il y a des réponses systémiques qu'il va falloir inventer.
7: Bien sûr.
3: Mais cela prendra beaucoup de temps.
7: Elliot Maman.
4: Oui, mais et par ailleurs, précisément, par rapport aux réponses systémiques sur lesquelles on peut s'interroger, c'est certes, l'État n'a pas nécessairement un rêve à offrir, si par exemple une sanction pouvait arriver de manière extrêmement rapide, cela pourrait également, parce que quand les petits jeunes se disent « je suis légitimé par tout l'argent que je reçois », ils pourraient avoir une espèce de contre-légitimation s'ils voyaient qu'à partir du moment où les policiers les repèrent, il y a immédiatement une sanction, vous savez.
7: Excuse de minorité, se disent certains, hein, voilà.
4: Oui, mais
7: parce que j'ai 13 ans que je suis en bas des tours.
4: Excuse de minorité, c'est des remises de peine, pas de peine.
7: Mais, vous savez, qu'est-ce que risque un chouf aujourd'hui, un chouf de 12 ans?
4: C'est là le problème.
7: Le, il risque quoi? Il dans risque le, rien, Elliot Maman.
4: Dans le code pénal, il risque la prison, mais dans les faits, il n'y va pas. Et même s'il a une petite sanction, elle vient 2 ans après. Donc, entre-temps, vous savez, le pédopsychiatre Maurice Berger dit tout le temps que les jeunes ont besoin d'une butée. Quand ils ont fait quelque chose qui n'est pas bien et qu'on a besoin de leur faire savoir que ce n'était pas bien, ils ont besoin d'un signal psychologique clair qui peut leur permettre d'intégrer cette information. Quand les policiers les voient en train de faire quelque chose qui est réprimandé, mais qu'il n'y a pas d'action derrière, si ce n'est le salaire qu'ils perçoivent des narcotrafiquants, évidemment, ensuite, on a une situation où tout ce que l'on interprète comme étant ce qui est légitime, on est complètement faussé. Et donc, de fait, on est imbriqué dans ces situations-là.
7: Antonin André, Elliot Maman, j'ai été ravi de passer cette petite heure avec vous deux et avec vous, Marie-Line Hérault, votre douceur, mais toujours très précieuse. J'aurai le plaisir. Vous ne ne serez pas là, je crois, ce soir à mes côtés pour les 19h21h.
2: Je suis là depuis 6h du matin.
7: Ouais, c'est vrai, effectivement. Elle est à deux doigts d'appeler la CGT, Marie-Libéraud.
2: Bah non, mais.
7: Merci, Charles. En tout cas, bah oui, non, mais vous avez du courage, en tout cas.
2: Oh,
7: bravo.
2: J'ai bien fait de venir.
7: Tout à fait. Oui.
2: En tout cas, on se retrouve demain, Charles.
7: Oui, et moi, je dis aux auditeurs à tout à l'heure, 19h.
2: Et puis après les infos, rendez-vous avec Au cœur du crime. Bel après-midi sur Europe 1. Europe 1, il est 14h. Avec Wallis Glaise. Bonjour Wallis.
16: Bonjour Marilyn, bonjour à tous. Dans le Var, c'est une nouvelle bataille avec le vent. Les mots du commandant des opérations de secours tout à l'heure. Pour les pompiers, il s'agit d'éviter toute reprise de feu dans la journée. Ils travaillent au nettoyage actuellement complet des lisières alors que les températures augmentent encore. En Gironde, la situation s'améliore. Le village dévasté du Porge peut retrouver ses habitants aujourd'hui. Des nouvelles personnes évacuées sont autorisées à rentrer chez elles, y compris sur la presqu'île du Cap Ferret. Incendie fixé ce week-end après avoir parcouru 42 000 hectares de végétation. Il reste malgré tout sous haute surveillance. Et dans le cadre des enquêtes ouvertes sur ces départs de feu partout en France, le dernier bilan du ministère de l'Intérieur fait état de 375 interpellations depuis le début de l'été, dont 142 mineurs. Dans le reste de l'actualité, toujours en français, c'est une information européenne. Un mineur enlevé, séquestré et roué de coups en région parisienne. Adolescent de 16 ans, retrouvé par des agents RATP la nuit dernière à Chevilly-la-Rue dans le Val-de-Marne. Il expliquait avoir été retenu pendant deux jours dans une cave, frappé à plusieurs reprises, victime de tentatives d'extorsion avant d'être relâché par ses agresseurs. Une enquête est ouverte. Dans le reste de l'actualité, à l'étranger, le dernier bilan de l'afflux migratoire auquel fait face l'enclave espagnole de Ceuta ces derniers jours permet d'établir qu'au moins 60 000 personnes ont cherché à traverser la frontière. D'après les autorités marocaines, 11 personnes sont mortes. Excusez-moi. Du côté de l'Espagne, on parle d'au moins... on parle d'au moins 72 morts. Donald Trump annonce...
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2: Merci Wallis, prochain rendez-vous avec l'info dans 30 minutes.
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2: Bon début d'après-midi à toutes et tous, lundi 3 août. Alors loin de moi l'idée de vous déprimer, mais la moitié des congés d'été est passée. En revanche, vous faites peut-être partie des chanceux zaoussiens qui viennent de démarrer les vacances. Et si c'est le cas, vous n'avez peut-être pas encore eu l'occasion de découvrir cette heure très spéciale sur Europe 1. Au cœur du crime, c'est tout l'été, tous les jours, entre 14h et 15h. Nous mettons à l'honneur chaque après-midi ce podcast criminel avec deux épisodes. Et si vous êtes de retour au travail ou pas encore parti en vacances, ce rendez-vous est aussi fait pour vous, en fond, pour travailler, même si vous en avez la possibilité. Laissez-vous embarquer tout de suite par les enquêtes criminelles du commandant Kermadec, brillamment interprété par Serge Sauvion, voix française du plus célèbre inspecteur. Voici l'intrigue de ce premier épisode. Craig et Nick sont deux anciens camarades qui se croisent lors d'une réunion d'anciens élèves. Craig blêmit lorsqu'il tombe sur Nick, qu'il croyait mort de l'incendie qu'il avait provoqué 10 ans plus tôt. Nick, d'ailleurs, en est parfaitement conscient.
17: Savez-vous que plus d'un tiers des crimes et délits commis en France sont traités par la gendarmerie nationale ? Je m'appelle Yann Kermadec. Je suis commandant de gendarmerie. Je dirige une section de recherche dont la mission essentielle est une mission de police judiciaire. L'histoire que je vais vous raconter est une histoire vraie. Tous les faits sont réels et se sont déroulés en France. Seuls, les noms des personnes et des lieux ont été changés. Moi, Craig Robertson, présumé sain de corps et d'esprit, vous demande, chers auditeurs, de vous souvenir de l'histoire que je vais vous raconter, ma propre histoire. Cela au cas où vous apprendriez que j'ai trouvé la mort dans des conditions suspectes. Et j'ai quelques raisons de croire qu'il peut en être ainsi. La semaine dernière, j'ai participé à une soirée des anciens étudiants sortis de l'université où j'ai fait mes études il y a environ une dizaine d'années. Installé sur un haut tabouret, je sirote mon verre de whisky, me laissant gagner par l'euphorie ambiante. Je prends conscience que quelqu'un est assis sur le tabouret à côté de moi lorsque j'entends mon nom. Craig ! C'est Craig ! Craig Robertson ! Je tourne la tête. Le son de cette voix me fait tressaillir en même temps que le regard du type. Son visage, qui a mûri, est méconnaissable, mais l'homme a conservé le timbre de voix et le regard bleu de l'adolescent dont je garde le souvenir. À vrai dire, c'est son regard que j'ai reconnu. Un regard à la fois terne, arrogant, impénétrable et sans merci. Il se méprend sur la cause de mon air absent tandis que nous échangeons une poignée de main. « Nick !» se présente-t-il avec chaleur. « Nick Murdoch ! Alors vraiment, tu ne te souviens pas de moi ?»« Ah si, si, si, bien sûr, je me souviens de toi, » dis-je aussi cordialement que je peux. « Mais comment pourrais-je oublier ?» Depuis le jour où j'ai commis ce meurtre, j'ai essayé de me convaincre que ce n'était qu'une tentative et qu'elle avait échoué, bien que je sache pertinemment le contraire. Nick Murdoch est bien mort, et pourtant il est là, à mes côtés. Il irradie une aura de cruauté, jointe à l'indomptable énergie qui le caractérisait déjà au temps de notre prime jeunesse. Je n'ai jamais acheté l'annuaire des étudiants, et je n'ai regardé que d'un œil distrait la liste des participants à cette soirée des anciens de l'université. De toute façon, même si j'avais remarqué le nom de Murdoch, il ne me serait jamais venu à l'idée que ça puisse être Nick, puisque sa mort remonte à quelques années. Eh bien, Craig, raconte-moi ce que t'es devenu depuis tout ce temps. Nous bavardons si normalement que je pourrais être convaincu que cette inoubliable nuit, qui remonte à 10 ans en arrière, n'a été qu'un mauvais rêve. Nous échangeons des nouvelles de nos familles réciproques, mais quand je lui demande des nouvelles de son frère, il semble surpris.
18: Jerry ? Comment ça ? Mais t'es pas au courant ? Il a été tué. Mais ça remonte à loin maintenant.
17: Tué ? Dis-je d'une voix troublée.
18: Mais oui, il est mort dans un accident, brûlé vif. Tu te souviens de cette tente que j'avais montée derrière la maison? Eh bien, elle a pris feu.
17: Ainsi, j'ai bel et bien tué quelqu'un. Mais ma victime n'a pas été Nick Murdoch. Celui que j'ai tué par méprise, c'est Jerry, son frère cadet.
18: Eh, hey, mais ça va pas, Craig? Tu te sens pas bien?
17: Si, si. Mais quelle chaleur. On étouffe ici. Mais ça va passer. Ça m'a fait un tel choc d'apprendre la mort de Jerry. Excuse-moi. L'accident a dû se produire juste après que nous avons quitté la ville, ma famille et moi.
18: Ben, je suppose que oui.
17: Répond Nick, l'air pensif. Surmontant ma répugnance, je lui pose la question attendue. Dis-moi, et on a trouvé la cause de l'incendie?
18: Non. Enfin, du moins, pas exactement. Mais tu te rappelles que j'avais équipé la tente au pétrole, hein, Craig?
17: Oui. Il y avait plusieurs lampes, un réchaud et même un poêle pour l'hiver.
18: Nous y voilà. Et j'ai stocké dans la tente un bidon de réserve contenant 4 litres de pétrole seulement. C'est dangereux, ces appareils, si on ne prend pas un minimum de précautions, hein? Et Jerry ignorait les consignes les plus élémentaires de prudence. J'ai toujours pensé qu'il avait dû renverser le foyer en voulant régler la flamme et...
17: Mes paumes et mon front sont moites. C'est à peine si j'entends encore Nick. Ma pensée est seule occupée par deux souvenirs indélébiles. Ce que Nick a fait à ma sœur Hélène et ce que moi, j'ai fait à son frère Jerry. Je me dois d'ouvrir une parenthèse. Et tout d'abord, je tiens à dire qu'à l'époque, j'ai agi, ou plutôt réagi, sous le coup d'une grave provocation. Je ne suis pas meurtrier par nature. Nick a un tempérament différent, lui. Pour lui, il faut toujours vaincre ou mourir. Il n'entrevoit pas d'alternative. Une des grandes passions de Nick
18: était cette tante dont j'ai parlé. Il y vivait plus que dans sa chambre ou dans sa maison. À certaines heures de la journée, Nick acceptait notre visite à Jerry et moi. Durant cet été, ma sœur Hélène sort avec Nick, ce qui suscite pas mal de jalousie dans son entourage, car les Murdoch sont riches, très riches. Mon père n'est que l'ingénieur d'entretien dans l'une des usines de M. Murdoch, père. Hélène passe pour la fiancée de Nick, en fait, pour la seule promise qu'on lui ait jamais connue. Il semble évident qu'il l'épousera à son retour des Marines, où il s'est engagé. Mais un soir, au début de septembre, Hélène n'est pas rentrée à la maison après son rendez-vous avec Nick. La colère de mon père, à 1h du matin, en ne voyant pas sa fille rentrer, me réveille. Il téléphone au Murdoch et c'est Nick qui l'a à l'appareil. Le jeune homme lui dit qu'après une dispute stupide avec Hélène, elle l'a planté sur place. Il ignore absolument où elle peut être à cet instant. Mon père a appelé la police et le lendemain matin, il a eu une nouvelle conversation téléphonique avec Nick. Ma sœur n'a plus jamais reparu vivante. Le surlendemain, les plongeurs découvrent son corps dans la rivière. Quand l'autopsie révèle qu'Hélène est enceinte, tout le monde comprend ce qui s'est passé. Jamais Nick n'aurait épousé Hélène. Le mariage était incompatible avec sa nature belliqueuse et intempestive, et jamais ma sœur n'aurait osé avouer à mes parents qu'elle était enceinte. Alors, elle a préféré mourir. Et elle s'est suicidée. Pour moi, Nick Murdoch a toujours été responsable de sa fin tragique. J'ai bien évidemment tout de suite rêvé de vengeance. Quel garçon de 15 ans n'aurait pas ruminé la moindre pensée vindicative en pareil cas? Mes parents sont inconsolables. En novembre, ils décident de quitter la ville. Ils ne peuvent plus supporter de vivre au même endroit et mon père ne veut plus travailler pour M. Murdoch. Je suis plutôt satisfaite d'éménager, sauf qu'en mettant de la distance entre Nick et moi, ma vengeance est reportée au calende grec. Mon père a prévu que l'on passe la nuit qui suit le déménagement au motel. Après le dîner, l'envie me prend d'aller faire un tour en ville. Pas pour aller faire mes adieux aux amis, c'est déjà fait. Ma pensée est toute à ma défunte sœur. Je ne sais par quel phénomène je me retrouve derrière le jardin des Murdoch, alors que j'avais plutôt l'intention d'aller me promener dans le parc. C'est à ce moment-là que l'idée de venger Hélène me passe par l'esprit. À pas de loup, je traverse la pelouse. Quelques lumières sont allumées dans la maison, mais je ne distingue personne. Je gagne l'arrière de la maison. La tante est toujours là. Elle se devine à peine depuis l'orée du bois obscur. M'étant approché le plus silencieusement possible, j'aperçois un filet de lumière entre les interstices laissés par le pan de toile qui ferme la porte. Je m'avance encore plus près. J'imagine que Nick se trouve à l'intérieur de la tente. De quoi suis-je capable envers le responsable du suicide de ma sœur? La porte de toile n'est tenue vers le bas que par deux bouts de ficelle mal attachés. Je me baisse et défais les nœuds sommaires. Toujours sans bruit, je me glisse sous la tente. À présent, j'y vois mieux. Je distingue successivement deux couchettes, une petite table supportant un réchaud de camping et, dans un coin, plusieurs lampes qu'on n'a pas allumées. La couchette de Nick est garnie d'un sac de couchage. À demi enfoncé dans l'épaisseur du sac, je vois la forme humaine d'un dormeur couché en chien de fusil. Apparemment, Nick est plongé dans un sommeil si profond qu'il demeure inconscient de ma présence. La lumière tremblotante que j'avais aperçue du dehors provient du poêle à pétrole posé sur le sol au centre de la tente. Ce poêle a environ 30 cm de haut, et il s'en échappe un léger grésillement. J'estime qu'il y a un réservoir de 4 litres environ. J'ignore combien de temps je reste là,
17: à fixer des yeux le sac de couchage occupé par le dormeur, à rallumer ma haine en vernis en retournant le fer dans la plaie, à ruminer des idées de vengeance. Amèrement, je me dis que le moment est venu de rentrer au motel et de me résoudre à l'oubli. Je vous raconte l'histoire de ma vie, chers auditeurs, et je vous remercie de me prêter une oreille si bienveillante. Mais l'émotion qui me traverse est si forte que je vous demande quelques instants avant de poursuivre.
2: Nous lui laissons volontiers un moment pour reprendre ses esprits avant d'écouter avec attention la suite du récit de sa vie. Vous écoutez Au cœur du crime sur Europe 1. À tout de suite.
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2: Bienvenue si vous nous rejoignez sur Europe 1 pour ce rendez-vous qui est au cœur du crime. Vous pouvez d'ailleurs retrouver de nombreux autres épisodes de ce podcast sur europe1.fr et l'appli Europe 1. Si vous arrivez à l'instant, on se replonge tout de suite dans l'histoire de Craig Robertson, très mal à l'aise depuis qu'il a croisé un ancien camarade de fac qu'il croyait mort par sa faute.
17: Je m'appelle Craig Robertson. J'ai entrepris, chers auditeurs, de vous raconter un épisode tragique de ma vie. Au cours de la soirée de notre 10e anniversaire de sortie de fac, Nick Murdoch m'a reconnu. J'ai blêmi quand il m'a abordé car j'étais persuadé de l'avoir tué 10 ans auparavant. Oh, n'en déduisez pas pour autant que je suis un tueur. Hélène, ma sœur, venait de se suicider en apprenant qu'elle était enceinte de Nick, mais qu'il ne l'épouserait pas. Un soir, je ne sais comment, je me retrouve dans la tente où vit Nick. Je suis tiraillé et effrayé par le désir que j'ai de venger notre famille. Souvenez-vous, je n'ai que 15 ans à l'époque.
18: Alors que je me décide à quitter la tente, subitement, sans réflexion, mû par une impulsion chargée de haine inassouvie, je fais volte-face, soulève le poêle qui grésille et le précipite à terre, juste devant la couchette de Nick. L'explosion est aveuglante. Tout de suite, les flammes entourent le sac de couchage. Je m'élance vers la sortie. Je n'ai fait qu'une dizaine de bonds lorsque des cris aigus viennent me poursuivre dans la chaleur intense du brasier qui, déjà, rayonne jusqu'à moi. Le rougeoiement de l'incendie et les hurlements affreux me propulsent en enfer. Je marche comme un automate. Je me retrouve le long de la route qui mène au motel. Tout cela n'a pas eu lieu, dis-je. Il ne s'est rien passé. Durant les 10 années qui suivent cette nuit-là, je me livre constamment à l'autosuggestion pour me persuader que ce n'est pas moi, que je ne suis pas passé à l'acte, malgré l'envie qui me tenaillait. Peu de jours après notre installation dans notre nouvelle ville, ma mère reçoit une lettre qui provoque un certain émoi. « Les Murdoch, » dit ma mère, « ont été durement éprouvés. » Je ne supporte pas d'en entendre davantage. Je me jette sur mon lit tandis qu'une sueur froide m'envahit. Mon Dieu, j'ai bien commis un meurtre. Et voilà que maintenant, après toutes ces années, le hasard a voulu que cette soirée d'anciens étudiants me remette en présence de l'homme qui aurait dû périr de ma vengeance. Et dire que nous sommes là, trinquant ensemble et parlant comme d'autres parleraient du bon vieux temps. En dépit de mes tentatives pour détourner la conversation, Nick en revient toujours à Jerry, comme si cette soirée nocturne le hantait autant que moi. « Mais tu te souviens de mon frère ?» insiste Nick, alors que, perché sur nos hauts tabourets, nous descendons whisky sur whisky. Il était du genre du petit frangin qui veut faire tout ce que fait son frère aîné. Oui, oui, je me souviens, oui. Jerry s'était mis en tête de camper la nuit dans cette sacrée tente. Je lui avais toujours refusé jusque-là. Nos parents sont intervenus en sa faveur et j'ai failli par craquer. Je lui ai rappelé les dangers que présentait l'usage des lampes à pétrole en lui disant que la tente n'était pas la chambre idéale l'hiver pour un gamin de son âge. Et, hélas, les événements m'ont tragiquement donné raison. Oui, oui, Nick, tu avais raison. Ma mère m'a demandé d'installer un poêle pour qu'il ne fasse pas trop froid dans la tente. J'ai juste eu le temps d'en acheter un avant la fermeture des magasins. Quand je suis rentré à la maison, j'ai fait le plein du réservoir à pétrole et j'ai installé l'appareil de chauffage sous la tente. Non? Puis je l'ai allumé et réglé pour une nuit froide. Hein, Jerry était aux anges. Après le dîner, nous avons tous défilé dans la tente pour l'embrasser et lui souhaiter une bonne nuit. Nick tourne vers moi ses yeux bleus pâles, au regard impénétrable. Son visage est de marbre. Lorsque je l'ai entendu crier, j'étais dans la salle de séjour. Le temps que j'arrive à la porte, j'ai vu une forme humaine transformée en torche vivante sortir en chancelant de la tente en flammes. Puis Nick se met à rire. Un rire glacial. Tu as dû me haïr, Craig. Je tressaille, mais je fais semblant de ne pas comprendre. Comment ça te haïr? Mais pourquoi voudrais-tu que... Non, mais tu le sais très bien, Craig. Applique-moi, tu n'as pu oublier, n'est-ce pas? Tu te souviens parfaitement des ragots qui me rendaient responsable de la situation embarrassante où s'est tombée ta sœur. Peu à peu, je sens une tension d'un autre ordre monter en nous. Beaucoup d'eau est passée sous les ponts depuis, Nick. Peut-être, Craig. Peut-être, oui. Mais... je conçois que tu dois me haïr. À ta place, j'aurais saisi la première occasion pour venger ma sœur. Devine comment je m'y serais pris, Craig. Sincèrement, Nixon, ça m'intéresse guère de l'apprendre. Eh ben, Craig, entre autres possibilités, j'aurais pu mettre le feu à la tente afin que Nick Murdoch y meure carbonisé. Et dans ce cas, j'aurais pu faire périr par erreur Jerry Murdoch. Ah, tu dérailles, Nick. Laissons-la le passé, tout ça remonte à trop loin. Peut-être, Craig. Mais pour moi, vois-tu, c'est comme si c'était hier. Les manières de Nick restent amicales et il ébauche même un sourire. J'aimerais entendre ta réponse à une petite question, Craig. Non, c'est juste par curiosité que je te demande de me répondre en toute franchise. Cette nuit-là, c'était moi qui, par vengeance familiale, était destiné à griller. Écoute, Nick, 10 ans après, on va pas remettre ça. Bon, d'accord, Craig. D'accord, je vais varier ma question. Comment savais-tu que, sous la tente, il y avait un poêle à pétrole? Mais Nick, tu viens de me... Je m'arrête net, me souvenant que c'est moi qui ai parlé du poêle

0: Comme je sens que Nick me défie, je lui lance la pire idiotie que j'ai jamais dite au cours de mon existence, et en fait, la phrase que je n'aurais jamais dû prononcer. De toute façon, Nick, tu n'as aucune preuve. Nick me jette un regard aigu. Le sourire s'efface de ses lèvres. Alors seulement, j'observe qu'il transpire autant que moi. Très juste, Craig. Très juste. Admet-il après une courte pause. Je ne peux fournir aucune preuve à l'appui de ce que j'avance. Pas plus que toi, tu n'es en mesure de prouver que ta sœur était enceinte de moi. D'accord, Craig? Interloqué, je le dévisage en silence. Une lueur cruelle s'est allumée dans ses yeux bleus qui me semblent doués d'un pouvoir hypnotique. Soudain, il se détourne, riant à gorge déployée.
1: Eh ben, mon vieux, tu devrais te voir dans une glace. T'en fais de ces têtes.
0: Enfin, voyons, Nick, tu m'as quasiment accusé de...
1: Non, non, non.
0: Tu as perdu le sens de l'humour, Craig? Hein?
1: Avoue que je t'ai drôlement mis en boîte, hein?
0: Ou alors, tu ne comprends plus la plaisanterie. Tu as un drôle de sens de l'humour, Nick, vraiment?
1: Toi, en tout cas, mon pauvre Craig, t'en as jamais eu à revendre. Mais comme tu le disais tout à l'heure, comment aurais-je pu m'attendre à ce que tu saches avec précision en quoi consistait l'équipement de la tente? Mais si j'avais cru dur comme fer que tu étais l'assassin de Jerry, est-ce que j'aurais fait la bêtise de t'avertir en te dévoilant mes soupçons, hein? Non, Craig, non. Je serais directement passé à l'acte.
0: Nick finit son verre et descend de son tabouret.
1: À bientôt, Craig.
0: Maintenant, la situation est claire entre Nick et moi. Il m'a fait comprendre qu'il savait que j'étais le responsable de la mort de Jerry parce que j'avais voulu venger ma sœur. Il peut jouer avec moi. Il a commencé à distiller sa vengeance en usant de la torture morale, mais je ne pense pas qu'il va s'arrêter là. Et peut-être qu'un jour, vous apprendrez que j'ai trouvé la mort dans des conditions suspectes.
2: Encore, ça tombe bien, au cœur du crime, c'est tout l'été, 14h-15h sur Europe 1. Mais si vous regardez l'heure, vous avez compris qu'on a largement la place pour un deuxième épisode. Ce sera juste après le journal permanent. À tout de suite.
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2: Toutes les demi-heures sur Europe 1, un point sur l'actualité. On retrouve tout de suite Wallis Glaise.
4: L'heure du retour, enfin, pour les habitants du Porche en Gironde. Ils peuvent désormais rentrer chez eux dans cette commune qui a été la plus touchée par le méga-feu. Des nouvelles personnes évacuées sont autorisées à rentrer chez elle, y compris sur la presqu'île du Cap Ferré. Dans le Var, c'est une nouvelle bataille avec le vent. Les mots du commandant des opérations de secours pour les pompiers, il s'agit d'éviter toute reprise de feu dans la journée. Ils travaillent actuellement au nettoyage complet des lisières alors que les températures augmentent encore. Et dans le cadre des enquêtes ouvertes sur ces départs de feu partout dans le pays, le dernier bilan du ministère de l'Intérieur fait état de 375 interpellations depuis le début de l'été, dont 142 mineurs. Dans le reste de l'actualité, c'est une information Europe 1. Un mineur enlevé, séquestré et roué de coups en région parisienne. L'adolescent de 16 ans retrouvé par les agents RATP la nuit dernière à Chevilly-Larue, dans le Val-de-Marne. Il a expliqué avoir été retenu pendant deux jours dans une cave, frappé à plusieurs reprises, victime de tentatives d'extorsion avant d'être relâché par ses agresseurs. Une enquête est ouverte. Dans le reste de l'actualité internationale, le dernier bilan de l'afflux migratoire auquel a fait face l'enclave espagnole de Ceuta ces derniers jours permet d'établir qu'au moins 60 000 personnes ont cherché à traverser la frontière. D'après les autorités marocaines, 11 personnes sont mortes. Du côté de l'Espagne, on parle d'au moins 72 morts. Beaucoup d'incertitudes autour d'une reprise des négociations entre les États-Unis et l'Iran. Donald Trump avait annoncé hier soir la reprise du dialogue. L'Iran, de son côté, dément. Le président américain a suspendu des bombardements ce week-end et il parle de progrès diplomatiques pour la réouverture du détroit d'Ormuz. Au Brésil, Lula, candidat pour

0: La quatrième fois, le leader de la gauche brésilienne brigue un nouveau mandat à l'âge de 80 ans. Il a lancé sa campagne hier et il dit s'opposer frontalement au président Donald Trump. Seul candidat à sa réélection pour le moment, Gianni Infantino a perdu en soutien celui du Pays de Galles. La fédération galloise fustige les défaillances de gouvernance et de leadership, je cite, du dirigeant de la FIFA. En football, opposé au Sparta Prague pour le troisième tour préliminaire de la Ligue des Champions, l'Olympique Lyonnais y voit un petit peu plus clair sur l'éventuelle suite de son parcours européen. En cas de qualification des Lyonnais, le tirage au sort leur a réservé un barrage contre le vainqueur de la confrontation entre les Turcs du Fenerbahçe et les Autrichiens de Sturm Graz. Un mot de cyclisme, Tadej Pogacar va bien effectuer son retour sur la Vuelta 7 ans après son unique participation dès le 22 août prochain. Le quintuple vainqueur du Tour de France partira à l'assaut du Tour d'Espagne 2026 pour emporter le dernier grand tour qui manque donc à son palmarès. Europe 1, il est 14h32, au cœur du crime, ça continue.
1: Merci à vous Wallis Glaise, prochain rendez-vous avec l'actualité dans une demi-heure.
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1: Merci à vous d'avoir choisi Europe 1 pour accompagner cet après-midi de travail ou de congé d'été. Vous tombez au bon moment pour découvrir une nouvelle affaire du commandant Kermadec, incarné par l'inimitable Serge Sauvion. Ce récit met en scène des machinations familiales, des appels anonymes accusateurs, un veuf éploré, bref, tous les ingrédients d'une histoire palpitante. Montez le son, insérez vos écouteurs et c'est parti.
3: Savez-vous que plus d'un tiers des crimes et délits commis en France sont traités par la gendarmerie nationale? Je m'appelle Yann Kermadec. Je suis commandant de gendarmerie. Je dirige une section de recherche dont la mission essentielle est une mission de police judiciaire. L'histoire que je vais vous raconter est une histoire vraie. Tous les faits sont réels et se sont déroulés en France. Seuls les noms des personnes et des lieux ont été changés. Sam Davis se lève de son fauteuil et se dirige vers l'unique étagère qui meuble la pièce. Il s'empare de la petite cafetière posée sur le réchaud. Au moment où il se verse du café dans une tasse en plastique, des coups légers sont frappés à la porte, qui le font sursauter. La tasse de café encore fumante entre les doigts, Sam marche vers la porte. « Monsieur Davis ?» demande l'inconnu. « En personne ?» répond Sam d'une voix qu'il aurait aimé plus assurée. Devant lui se tient une femme grande et belle, dans les 35 ans environ. Elle entre dans la pièce comme une porteuse d'action entre dans un conseil d'administration. Elle est soigneusement coiffée, maquillée, elle est vêtue de blanc et à ses oreilles pendent des boucles comme des larmes. L'éclat froid des vrais diamants, se dit Sam. Après avoir refermé la porte, elle s'arrête un instant et parcourt les lieux du regard. Monsieur Davis, je suis Carol Nichols. Vous m'avez été recommandé comme un détective privé très compétent. Ah oui ? Et par qui ? Par mon notaire, Ed Robbins. Que puis-je pour vous, mademoiselle Nichols ? Je vais essayer de vous expliquer très brièvement. C'est à propos de mon frère. Il y a un mois environ, il revenait d'un voyage d'affaires de San Diego. C'est une longue route, comme vous le savez. Il s'est endormi au volant de sa voiture en sortant de San Bruno. Son véhicule s'est mis en travers de la route. Tout s'est passé très vite. Une autre voiture arrivait en sens inverse et l'a percuté de plein fouet. Miraculeusement, Martin, mon frère, n'a rien eu. Malheureusement, deux des occupants de l'autre voiture, une femme et une petite fille, ont été tués sur le coup. Le conducteur de la voiture, un homme nommé Victor Beckman, s'en est également sorti sans blessure grave. C'est le mari et le père des deux victimes. Il est fou de chagrin, ce qui est compréhensible. Ce qu'il est moins, Monsieur Davis, c'est que depuis qu'a eu lieu ce regrettable accident, Monsieur Beckman menace la vie de mon frère, œil pour œil et autres sottises de ce genre. La police est-elle au courant de ces menaces, mademoiselle?
4: Oui.
3: Mais ils paraissent penser qu'elles sont sans fondement. Ils ont parlé à ce Beckman et il leur a dit qu'il ne se souvenait pas avoir proféré de telles menaces. Il proclame qu'il n'a aucune haine contre Martin, qu'aucun désir de vengeance ne l'anime. Vous savez, mademoiselle Nichols, il se peut que sous le choc, ce Victor Beckman ait pu devenir fou et parler de vengeance, mais je crois pas qu'il mette ses menaces à exécution. La douleur l'a égaré, n'importe qui dans sa situation l'aurait été. Qu'en pense votre frère ?
4: C'est justement là où je voulais en venir, monsieur Davis. Martin pense que Beckman a tout à fait raison, qu'il a tous les droits, même celui de lui donner la mort.
3: Qu'entendez-vous par là, mademoiselle Nichols ?
4: Je veux dire par là que mon frère est un homme étrange, monsieur Davis. Tenez, pour vous le prouver, je vais vous raconter une petite histoire, celle du testament. Notre père est mort il y a quelques mois et nous a laissé à Martin et à moi de quoi vivre plus que décemment. Seulement, figurez-vous que mon frère ne veut pas toucher sa part d'héritage.
3: Non mais ça n'est pas étrange, se dit Sam, c'est complètement idiot. Moi j'en veux bien de cet héritage, ça m'aiderait à payer toutes mes factures et ma pension alimentaire. Il reprend. Mais que voulez-vous de moi au juste, mademoiselle Nichols?
4: C'est très simple, monsieur Davis. J'aimerais que vous surveilliez mon frère pendant, disons pendant un mois.
3: Surveiller votre frère?
4: Oui, monsieur Davis. Je vous demande de ne pas le quitter d'une semelle pendant quelque temps. J'ai peur pour lui, vous comprenez? Cette histoire l'a rendu un peu fou, et quelle que soit l'issue des événements, je...
3: Qu'entendez-vous par « issue des événements », mademoiselle?
4: Je vais être franche avec vous, monsieur Davis. J'ai peur que mon frère ne tente de se suicider. Et de toute façon, même s'il ne le faisait pas, ce serait Beckman qui aurait sa peau.
3: Croyez pas que vous exagérez, mademoiselle Nichols?
4: Non, monsieur Davis. Si vous voulez en avoir le cœur net, faites ce que je vous demande. Un mois, seulement un mois. Bien sûr, je vais vous payer, ne vous inquiétez pas au sujet de l'argent.
3: Non, ça n'est pas ce qui m'inquiète, mademoiselle Nichols. Le problème, c'est que je suis détective, pas garde du corps. Carole Nichols le dévisage un peu ironiquement, puis elle se penche pour attraper son sac à main posé à terre. Elle en sort une liasse et négligemment tend $200 à Sam.
4: Pensez-vous que cela vous suffira pour commencer votre travail?
3: Ah, pour un mois, mademoiselle Nichols, ça ne suffirait même pas à payer l'essence.
4: C'est pour une semaine,
3: dit Carole Nichols en souriant. Ah, alors dans ce cas, je vais voir ce que je peux faire. Quelle est l'adresse de votre frère, mademoiselle?
4: 7 Allée San Antonio. Oh, vous ne pouvez pas vous tromper, c'est la maison la plus délabrée du coin. Surtout, monsieur Davis, je vous demande la plus grande discrétion. Si mon frère savait que je le fais surveiller, il m'en voudrait terriblement.
3: Bien, mademoiselle. Je vous téléphone à la fin de la semaine. Carole Nichols se lève et, de son pas souple, se dirige vers la porte.
4: Une fois seule, Sam fouille dans sa poche pour vérifier si les $200 sont encore là, s'il n'a pas rêvé cette scène.
3: Eh non, mon petit Sam, tu n'as pas rêvé. Une petite enquête bien tranquille qui va te rapporter presque $1,000. Tu es bien le gars le plus chanceux du pays. Juste au moment où tu commençais à te désespérer, ça te tombe tout cuit dans la bouche.
0: Davis avale son café froid, enfile sa veste et sort. Son vieux taco rouge vif l'attend comme un fidèle destrier au bas de l'immeuble. Il n'est pas loin d'une heure quand il arrive au numéro 7 de l'allée San Antonio. Il gare sa voiture au bout de l'allée et, bien calé sur le siège avant, il attend. La maison est bien telle que l'avait décrite Carole Nichols. Les peintures des murs sont toutes craquelées et la pelouse n'a pas dû être tondue depuis des siècles. À 2h20, alors que Sam s'apprête à sortir pour acheter un sandwich et une bière au café du coin, un homme assez jeune ouvre la porte de la maison.
3: « Ah, ça doit être lui », se dit Sam. Davis bondit hors de la voiture et suit son protégé à la trace en ayant bien soin de laisser une distance raisonnable entre eux. L'homme paraît jeune, environ 30 ans. Pourtant, sa démarche est celle d'un vieillard. Sa tête est baissée, il marche en regardant le sol.
5: Sans aucun doute, ça doit être Martin Nichols, se dit Sam. On a l'impression qu'il porte sur ses épaules toute la misère du monde.
0: Martin Nichols suit l'allée San Antonio puis tourne à droite. Il s'engage sur l'avenue de Los Angeles et traverse. La foule est dense dans l'avenue et Sam craint de perdre de vue son client, aussi presse-t-il le pas. Puis, il le voit pénétrer dans un bar.
5: Sam entre quelques secondes derrière lui. Martin Nichols est debout devant le comptoir, un whisky à la main. « Ma seule chance, se dit Sam, serait que j'arrive à entrer en contact avec lui, ainsi je saurais ce qu'il a dans la tête. Mais j'ai bien l'impression que ça va pas être du gâteau. Ce gars-là m'a l'air complètement emmuré dans sa solitude. Je vais quand même essayer de trouver un truc. « Donnez-moi la même chose que monsieur !» lance-t-il au barman. Martin lève aussitôt les yeux sur Sam, esquisse un sourire timide, puis replonge le nez dans son verre. « C'est un bon début, » se dit Sam. « L'alcool unit les êtres. »« Un bar sympathique, hein ?» dit-il en se penchant vers Martin. « Vous venez souvent ici ? Moi, c'est la première fois que je viens dans cette ville. Je connais rien ici. Vous pourriez pas m'indiquer un bon petit restaurant, pas trop cher ? Vous savez, la vie n'est pas toujours rose pour un pauvre représentant de commerce. » Martin le fixe un instant, le regard vide. Il semble complètement ailleurs. Soudain, ses yeux s'éclairent et il dit « Vous êtes représentant ? Vous devez faire beaucoup de route, alors ? Ah bah oui, pas mal. Ma maison, c'est ma voiture. » « Pour moi, » répond Martin, « ma maison est devenue mon cercueil. » « Ah bah mon vieux, on peut dire que vous avez le sens de l'humour, » dit Sam en riant. « Pourtant, c'est la vérité, monsieur. Il m'est arrivé quelque chose d'affreux. »« Vous voulez que nous en parlions ? » J'ai quelques heures devant moi. Allez, venez, je vous emmène déjeuner, là où vous voudrez.
6: Si ça ne vous ennuie pas, oui, j'aimerais vous raconter mon histoire. Je me sens si seul depuis cet accident.
5: Dans la salle du restaurant italien, Martin Nichols raconte le tragique accident survenu quelques mois plus tôt. Il dit tout à Sam sans rien oublier, même les menaces que Beckman a proférées contre lui. Davis essaie de le réconforter. « Vous savez, je pense que ce Beckman a parlé sous le coup du chagrin. Dans quelque temps, il aura un peu oublié. »«
6: J'aimerais, monsieur Davis. J'aimerais que vous ayez raison. Mais ça fait des mois que je ne dors plus. Toutes les nuits, je suis réveillé par le téléphone. Une voix me répète que je suis un assassin. Un assassin. Vous entendez, monsieur Davis ? Si ça n'arrête pas, je vais devenir fou. »«
5: Et c'est une voix d'homme ou de femme qui vous réveille, monsieur Nichols ? »
6: Je pense que c'est un homme, mais je ne peux pas vous le certifier. La voix est comme dissimulée.
5: Vous êtes sûr que ce n'est pas un cauchemar ? Demande Sam, un peu sceptique.
6: Venez avec moi à la maison, vous verrez, dit Martin.
5: Sam fait mine de réfléchir, puis très vite accepte la proposition de Martin Nichols. D'accord, Martin. Je viens ce soir chez vous, mais avant j'ai quelques petites affaires à régler en ville. Avant de retourner chez Martin Nichols, Davis passe à son bureau. En chemin, il essaie de démêler un peu toutes les données de cette histoire.
6: Il ne sait pas pourquoi, mais il éprouve une étrange sympathie pour Martin Nichols. Il est sûr que l'homme ne lui raconte pas d'histoire.
5: Mais qui peut bien être cette voix mystérieuse, se demande-t-il. Qui aurait intérêt à le rendre fou, ce pauvre gars ? Beckman ? Vous le saurez dans quelques instants si le détective privé Samuel Davis découvre le nom qui se cache derrière la voix mystérieuse et anonyme.
1: Peut-être pas si mystérieuse que ça, cette voix. Avec un peu de jugeote ou bien par habitude des récits criminels, vous vous êtes déjà probablement fait une idée. Restez bien sur Europe 1 pour découvrir la suite et vérifier peut-être votre théorie. À tout de suite.
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3: Au départ, le détective privé Sam Davis se voit confier une tâche assez simple. Surveiller le frère de sa cliente, Carol Nichols. Celui-ci vient de tuer dans un tragique accident de voiture la femme et la fille d'un certain Beckman. Mais tout se complique quand Sam découvre que Martin Nichols n'est pas exactement l'homme que sa sœur a décrit. C'est un homme véritablement menacé. Une fois dans son bureau, Sam décroche son téléphone et appelle les renseignements. « Allô, mademoiselle, s'il vous plaît, pourriez-vous me donner le numéro de téléphone d'un certain Harry Beckman ?»« Oui, oui, j'attends, oui. »« Oui ?»« 252-49-17. Merci, mademoiselle. Ah, donnez-moi son adresse aussi, s'il vous plaît. »« Très bien, merci. » Sam jette un coup d'œil à sa montre. Bon, bientôt 7 heures, j'ai juste le temps de rendre une petite visite à Beckman. Ensuite, je file chez Nichols. Harry Beckman habite une jolie maison de Stanford Avenue, à l'est de la ville. Au premier coup de sonnette, Sam entend le pas lourd d'un homme derrière la porte d'entrée. « Oui, que désirez-vous ?» lui demande le gros homme chauve à lunettes. « Monsieur... « Je suis un ami de Martin Nichols. Est-ce que je pourrais vous parler une petite minute ? Je ne vous retiendrai pas longtemps. »«
4: Entrez, »
3: dit Harry Beckman. Sam suit Beckman dans le long couloir sombre et ce dernier le précède dans le salon.
4: « Asseyez-vous, monsieur, monsieur ?»«
3: Samuel Davis. »«
4: Que puis-je pour vous, monsieur Davis ?»«
3: Monsieur Beckman, je sais quels tragiques événements vous avez vécu. » Mais j'aimerais savoir une chose, cependant. Mon ami, Martin Nichols, s'est bouleversé lui aussi par ce qui s'est passé. Mais il ne peut être tenu responsable à 100% de cet accident tragique et...
4: Qu'il tient pour responsable, monsieur Davis?
3: Non, mais je sais que vous l'avez menacé à plusieurs reprises, monsieur. Et il m'a dit qu'une voix le réveillait chaque nuit au téléphone en le traitant d'assassin.
4: Ce n'est pas moi, monsieur Davis. Je vais vous dire une bonne chose. Vous êtes son ami. Moi, depuis ce jour-là, je n'ai plus d'amis, plus de famille, plus rien. J'ai sans doute menacé Monsieur Nichols un jour, le premier jour, mais c'est fini tout ça. Je suis seul maintenant, seul avec mon chagrin. Et j'ai compris que la mort de Martin Nichols ne me rendrait pas ni ma femme, ni ma petite fille. Voilà, Monsieur Davis, je crois que je vous ai tout dit.
3: Oui. Bien, Monsieur Beckman, pardonnez-moi de vous avoir dérangé. Au revoir et courage. À 8h moins le quart, Sam frappe à la porte de Martin Nichols. Celui-ci, en le voyant, semble heureux.
13: « Oh, c'est vous. Je suis content que vous soyez venu. Et j'ai préparé à dîner. Vous allez attendre avec moi, n'est-ce pas ?»«
3: Oui, oui, Martin, je vais attendre avec vous, je vous l'ai promis. » Il dîne paisiblement et en bavardant. Mais Sam sent bien que Martin est nerveux, comme quelqu'un qui attend quelque chose. À 1h, Nichols sursaute.
13: « C'est l'heure, monsieur. C'est toujours à 1h du matin que le téléphone sonne. Tenez, prenez l'écouteur. »
3: Sam s'exécute. Il attend près d'une demi-heure, mais rien ne vient.
13: « Attendez encore, attendez encore. Il va téléphoner, je vous jure que c'est vrai. Vous me croyez, monsieur Davis, n'est-ce pas? Vous me croyez ?»
3: Sam n'y croit plus du tout. Et pourtant... Il essaie de rassurer Martin Nichols.
4: il lui promet de revenir le lendemain soir. Et pendant une semaine, il est là chaque soir et il attend avec lui, en vain. Le téléphone n'a pas sonné une seule fois pendant toute cette semaine. En quittant la maison de celui qui est devenu son ami, Sam est convaincu d'une chose ce soir-là. Beckman, ni qui que ce soit d'autre, n'est pour rien dans cette affaire. Carol Nichols avait raison à propos de son frère. C'est un homme étrange. Bon sang, se dit Davis en rentrant chez lui à 3h du matin. Il se sent tellement coupable qu'il voudrait payer d'une manière ou d'une autre. C'est d'un bon psychiatre qu'il aurait besoin, non pas d'un pauvre privé comme moi. Bon, dès demain, j'irai voir sa sœur et je lui dirai ce que j'en pense. En tout cas, pour moi, c'est fini. Le lendemain, à 6h, Sam Davis monte dans sa voiture et se rend à la demeure de Carol Nichols pour lui faire le compte-rendu de la semaine qu'il vient de passer avec son frère. Il n'y a aucune place pour se garer. Aussi, il est obligé d'aller un peu plus loin dans la rue. À peine a-t-il entamé le virage qu'il aperçoit dans son rétroviseur une silhouette qui redescend l'allée. Mais que vient faire Beckman chez Carol Nichols ? Se demande-t-il. Oui, le mieux ce sera d'interroger l'intéressé. Je suis sûr que la divine demoiselle Nichols pourra éclairer ma lanterne, pense-t-il en sonnant à sa porte. Oh, monsieur Davis, vous venez au rapport ? Tout juste, mademoiselle. Alors, quel est votre verdict pour cette première semaine ? Je crains fort, mademoiselle Nichols, que vous n'ayez raison. Votre frère a été bouleversé par cette histoire. Et Sam fait le récit minutieux de la semaine qu'il a passée auprès de Martin, des coups de fil manqués, de sa visite à Beckman. Mademoiselle Nichols, si j'ai un conseil à vous donner, c'est de faire soigner votre frère par un bon psychiatre. Carol Nichols l'écoute attentivement, puis elle dit « Mais c'est terrible ce que vous me racontez, monsieur Davis. Vous prétendez que mon frère est fou ? » Non, non, je n'ai pas dit ça, mademoiselle. J'ai dit que je croyais que le mieux, ce serait de le faire suivre par un médecin et pas par un détective. « Alors vous abandonnez ?» demande-t-elle. « En quelque sorte, oui, mademoiselle. »«
13: Bien, monsieur Davis. Combien vous dois-je alors ?»«
4: Mais rien. Vous avez déjà réglé ma semaine. J'aimerais juste que vous répondiez à une petite question, mademoiselle. » Que venait faire Beckman chez vous tout à l'heure ?
13: Beckman ? Ah oui, monsieur Harry Beckman. Le pauvre homme, il était simplement venu me dire qu'il allait quitter la ville. Il voulait s'excuser auprès de moi et de Martin. Il m'a dit que personne n'était responsable dans cette histoire, que c'était le destin et puis d'autres choses encore.
4: Sam hoche la tête. Il est sûr et certain qu'elle ment. Sa manière de parler, ses gestes, mais il ne dit rien. Bien, mademoiselle Nichols, j'ai été très heureux de vous rencontrer et encore plus heureux de travailler pour vous et pour votre frère.
13: Au revoir, monsieur Davis. Qui sait, nous nous reverrons peut-être un de ces jours.
4: Qui sait ? Ne m'accompagnez pas, mademoiselle, je trouverai le chemin. Au moment d'ouvrir la porte d'entrée, Sam entend le déclic d'un téléphone qu'on décroche. Animé par une soudaine curiosité, il fait mine de refermer la porte d'un coup sec et il se cache derrière la porte de la pièce où se tient Carol Nichols. Je me demande à qui elle peut bien téléphoner. Elle m'a semblé bien nerveuse à propos de Beckman. Attendons voir.
13: Allô, mon chéri ?
4: Dit-elle d'une voix que Sam a du mal à reconnaître.
13: Ça y est, enfin, cet idiot de détective vient de sortir. Il est tombé en plein dans le panneau. Il est persuadé que mon frère est fou. Il est devenu, sans le savoir, le témoin principal du suicide de Martin. Quand la police lui demandera si mon frère avait des tendances suicidaires, que voudras-tu qu'il réponde, sinon oui ? C'est trop comique, n'est-ce pas ? Beckman ? Oui, lui aussi est venu me voir. Ce sera réglé tout à l'heure. Le pauvre chéri est tellement amoureux de moi qu'il fera n'importe quoi. D'ailleurs, ça a failli tourner au vinaigre. Davis, le détective, l'a vu sortir d'ici. Il a commencé à me poser des questions. Enfin, je crois que je me suis très bien débrouillé. Tu peux être fier de moi. Bientôt, nous serons riches. À demain, mon amour.
4: Mon Dieu, se dit Sam. Ainsi, Martin avait raison. En quelques secondes, Sam a refermé la porte derrière lui et il est au volant de sa voiture. Il roule à plus de 140 à l'heure. Mon Dieu, faites que je n'arrive pas trop tard. En 5 minutes, il est devant la maison de Martin. À peine est-il descendu de la voiture qu'il entend un coup de feu retentir. Il se précipite aussitôt et s'engouffre dans la maison. Beckman, ne faites pas ça! Je vous en supplie! Vous avez été un jouet entre les mains de cette femme! Le spectacle qui l'attend est horrible. Harry Beckman, la tête ensanglantée, est étendu à terre. Martin Nichols, les mains attachées à une chaise, a les yeux fixes, le visage blême. Qu'est-ce qui s'est passé? Qu'est-ce qui s'est passé? Dit Sam en dénouant ses liens. Mais répondez, Martin, vous m'entendez? Qu'est-ce qui s'est passé? Martin Nichols lève les yeux vers lui et peu à peu semble reprendre connaissance. Il parle en tremblant.
13: Il est arrivé. Il m'a dit que j'étais un assassin, qu'il fallait que je paye pour ce que j'ai fait. Il avait un revolver. Moi, j'avais peur. Il m'a attaché sur cette chaise et a braqué l'arme contre ma tempe. J'ai cru qu'il allait tirer, mais tout d'un coup, je l'ai vu retourner l'arme contre lui. Après, je ne me souviens de rien.
4: Il n'a rien dit d'autre?
13: Si. Il a parlé d'une femme. Il disait qu'il l'aimait et qu'il ne pourrait être heureux que quand je serais mort.
4: Attendez-moi. Je vais prévenir la police et votre sœur. La police est là en quelques minutes, peu de temps avant Carol Nichols. À la vue du corps ensanglanté de Beckman, elle devient comme folle.
13: « Mais c'est impossible !»
4: crie-t-elle.
13: « Il m'avait dit qu'il le ferait. Il m'avait dit qu'il descendrait cet imbécile. Mon Dieu, c'est impossible !»
4: Elle éclate en sanglots. « Je crois qu'il est temps de parler, mademoiselle Nichols, » dit Sam en s'approchant d'elle.
13: « C'est à cause de lui !» crie-t-elle en désignant Martin. « Il ne voulait pas toucher à l'héritage, et moi, je ne pouvais rien faire tant qu'il ne se décidait pas, vous comprenez ? C'était la dernière volonté de mon père. Il lui avait tout légué. C'était lui, Martin, qui devait faire le partage. Mais cet idiot voulait tout donner à des œuvres charitables. Vous ne trouvez pas ça drôle ?»«
4: Si, mademoiselle Nichols, je trouve ça très drôle. »
1: Cœur du crime tire sa révérence pour aujourd'hui, mais rendez-vous demain sans faute pour 2 nouveaux épisodes. 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Dans un court instant, votre émission Et si on en parlait, cet après-midi, oh là là, on a tous connu quelqu'un qui est passé par là, la crise du milieu de vie, parfois traduit par la crise de la quarantaine ou de la cinquantaine, un sujet qui ne va pas manquer de vous faire réfléchir. Mais d'abord, bel été sur Europe 1, il est 15h. Et à 15h, l'essentiel de l'actualité, c'est avec Wallis Glaise. Bonjour Wallis.
14: Bonjour Estelle, bonjour à tous. L'heure du retour enfin pour les habitants du Porche en Gironde. Ils peuvent désormais rentrer chez eux aujourd'hui dans cette commune qui a été, il faut le rappeler, la plus touchée par ce méga-feu. Et des nouvelles personnes évacuées sont autorisées à rentrer chez elles, y compris sur la presqu'île du Cap Ferret. Dans le Var, c'est une nouvelle bataille avec le vent. Les mots du commandant des opérations de secours, 1500 policiers, pompiers mobilisés. Il s'agit d'éviter toute reprise de feu dans la journée. Il travaille au nettoyage complet des lisières alors que les températures augmentent encore. Et dans le cadre des enquêtes ouvertes sur ces départs de feu partout dans le pays, le dernier bilan du ministère de l'Intérieur fait état de 375 interpellations depuis le début de l'été, dont 142 mineurs. Dans le reste de l'actualité, c'est une information Europe 1. Un mineur enlevé, séquestré, roué de coups en région parisienne. L'adolescent de 16 ans retrouvé par des agents RATP la nuit dernière à Chevilly-Larue, dans le Val-de-Marne. Val-de-Marne. Il a expliqué avoir été retenu pendant 2 jours dans une cave, frappé à plusieurs reprises, victime de tentatives d'extorsion avant d'être relâché par ses agresseurs. Une enquête est ouverte. Des incendies aussi qui font rage en Grèce. En une semaine, plus de 12 000 hectares ont été brûlés dans le pays, touchés par 2 incendies du côté de Porto Germano, mais également sur l'île de Céphalonie. Les flammes sont attisées par le vent. Hier, une collision entre 2 hélicoptères en intervention a fait 2 morts. Des milliers de personnes ont déjà été évacuées. Beaucoup d'incertitudes autour d'une reprise des négociations entre les États-Unis et l'Iran. Donald Trump avait annoncé hier soir une reprise du dialogue. L'Iran, de son côté, dément. Au Brésil, Lula, candidat pour la 4e fois, le leader de la gauche brésilienne, brigue un nouveau mandat à l'âge de 80 ans. Il a lancé sa campagne hier. Il se dit opposé frontalement au président américain Donald Trump. Le seul candidat à sa réélection pour le moment, Gianni Infantino, le président de la FIFA, a perdu un soutien, celui du Pays de Galles. La fédération galloise fustige les défaillances de gouvernance et de leadership du dirigeant. En sport, opposé au Sparta Prague pour le 3e tour préliminaire de la Ligue des Champions, l'Olympique Lyonnais y voit un petit peu plus clair sur l'éventuelle suite de son parcours européen. En cas de qualification, les Lyonnais affronteront en barrage le vainqueur de la confrontation entre les Turcs de Fenerbahçe et les Autrichiens du Sturm Graz. Et puis enfin, même Tour d'Espagne avec Tadej Pogacar qui va bien effectuer son retour sur la Vuelta 7 ans après son unique participation. Et dès le 22 août prochain, le quintuple vainqueur du Tour de France partira à l'assaut donc du Tour d'Espagne édition 2026 pour remporter le dernier grand tour qui manque à son palmarès.
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1: Merci Wallis, prochain rendez-vous avec l'info dans 30 minutes.
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1: Et cet été, Marie-Estelle Dupont et Romain Desarbres vous ont réservé le meilleur de l'émission. Et cet après-midi, grande réflexion sur soi, les choix, le passé. Je ne vous en dis pas plus, vous allez comprendre très vite.
15: Tes problèmes avec ta femme, tes problèmes de fric, tes problèmes en général et en particulier, moi, ta mère, je m'en fous comme de l'an 40. Tu m'entends, je m'en fous. Mais alors, je m'en fous. Je n'en ai vraiment rien à foutre.
16: Maria Pacôme, voilà. Maria Pacôme, on va parler aujourd'hui de la crise du milieu de vie. Vous allez nous dire, tiens, pourquoi Maria Pacôme faisait une crise du milieu de vie dans cet extrait du film La Crise. Entre ce qu'on a vécu et ce qu'on veut encore vivre entre 40 et 50 ans, on est souvent tenté de faire un bilan de sa vie. Et si la crise du milieu de vie était l'occasion de se réinventer, tiens, Marie-Estelle Dupont.
17: Extrait extraordinairement bien joué quand même, hein, parce que ça, on peut le regarder des centaines de fois, il nous fait rire de la même manière. Vous avez certainement entendu ce terme de crise du milieu de vie. La crise, on pourrait dire que c'est le fond qui refait surface. Personnellement, je préfère parler d'éveil ou de transformation parce que je trouve que le mot crise est un peu mis à toutes les sauces aujourd'hui dans l'espace public. Chaque âge de la vie est une étape avec des défis, des enjeux qui ne sont pas les mêmes évidemment à l'adolescence, quand on devient parent ou quand on se marie ou à 55 ans. La fameuse middle life crisis, comme disent les anglo-saxons, c'est cette période où l'on prend conscience de ce qui n'a plus de sens, de ce qui n'est pas juste par rapport à soi-même. Comment on pourrait définir en fait cette période comme la période où on se pose la question comment être soi sans écraser autrui ni s'écraser soi-même. Qu'est-ce qui se joue dans la psyché humaine quand la majorité de nos choix d'adultes ont déjà été faits et que l'on aborde le virage des 30 dernières années? Alors parfois c'est un travail, une ville, un environnement que l'on quitte. Parfois aussi on regarde avec une certaine tristesse mourir son couple parce que la relation tire les deux vers le bas et on doit accepter qu'une histoire qui valait la peine d'être vécue ne mérite pas d'être continuée. Ce n'est pas bien, ce n'est pas mal, c'est une saison en quelque sorte et dans la suivante, tout ne pourra pas être sauvé, mais de l'inattendu surgira. Alors on s'en veut, on repousse, on veut garder le contrôle et puis notre âme crie plus fort. Vous tombez malade ou vous croisez la route d'une personne qui, sans le savoir, vous donne le courage d'être honnête avec vous-même. Un alter ego en quelque sorte qui va faire tressaillir en vous le désir de vivre à nouveau, pas comme un écervelé bien sûr, mais avec ce supplément de sagesse, de la maturité qui vous souffle, qu'il ne suffit pas de se conformer à une image idéalisée de soi-même pour que la vie ait du sens. Ce regard qui vous désaliène parfois, c'est vous-même qui le posez en ayant le courage de faire un pas de côté. Et on avait envie d'en parler avec Romain Desarbres à la veille du week-end.
16: Voilà, on va parler de cette crise du milieu de vie. On a une heure et on est ensemble sur Europe 1. Marie-Estelle Dupont, d'où elle vient cette notion de crise du milieu de vie ? C'est comme la crise d'ado ?
17: Quelque part, c'est un peu son pendant. Là, la crise d'ado, c'est cette mue. C'est un peu avec cette image de la chrysalide où l'enfance meurt, elle reste derrière soi et la personnalité de l'adulte apparaît. Et puis au moment de la crise du milieu de vie, qui a été en fait formalisée par un psychologue canadien, Elliot Jack, en 1963, à partir des travaux du psychiatre et psychanalyste Carl Gustav Jung, en fait, il y a cette idée un peu d'une troisième naissance. Il y a d'abord la naissance au monde, il y a le fait de devenir adulte et puis il y a cette sorte de naissance à soi-même, où en quelque sorte on va faire le tri entre ce que l'on a fait dans une première partie de vie pour s'adapter aux attentes sociales, à la nécessité de prendre sa place dans le groupe, donc évidemment certains renoncements, certains efforts pour se faire une identité sociale, professionnelle, familiale, etc., etc. Et puis à un moment donné arrive ce processus intérieur d'individuation où on dit mais finalement bon, le personnage social, l'ego, c'est bien, mais il y a aussi mes aspirations très profondes. Qu'est-ce que j'ai peut-être trop mis de côté ou trop facilement en pensant que ça ne me coûterait pas, puis finalement bah ça commence à tirer un peu parce que je me sens plus très alignée avec mon existence.
16: Ouais. Cette crise du milieu de vie dont on parle aujourd'hui sur Europe 1, Marie-Estelle Dupont, ce n'est pas exactement une crise, hein. Ce n'est pas une crise au sens pathologique ou négatif du terme.
17: Non, c'est pour ça qu'en fait, comme on parle beaucoup de crise pour tout et n'importe quoi, je préfère parler de prise de conscience ou de moment d'éveil. En fait, j'ai envie de vous dire, le plus vous aurez mis des choses de côté, le plus vous aurez refoulé des choses, le plus vous aurez en quelque sorte menti vis-à-vis de vous-même sur des choses importantes, par souci de vous hyper adapter à ce que l'environnement attendait de vous, le plus ça va, il va y avoir un retour de bâton, excusez-moi, je trouve difficilement mes mots, un retour de bâton qui va faire que ces mensonges à vous-même ne vont plus tenir. Et ça va se manifester soit par des troubles de l'humeur, vous allez pas comprendre pourquoi vous êtes tout le temps en colère, tout le temps énervé, ou alors vous allez somatiser énormément, vous allez être tout le temps fatigué, mais en fait vous êtes tout le temps fatigué simplement parce que votre vie ne vous motive pas. Il n'y a pas de problème organique, c'est une sorte de fatigue réactionnelle au fait que quelque chose ne vous fait plus vibrer, ne vous porte plus dans votre existence. Donc il va y avoir tout un tas de manifestations, ça peut être des disputes conjugales, ça peut être plein de choses qui vous disent, il faudrait quand même que tu fasses un bilan, que tu fasses un pas de côté, il y a peut-être des choses qui n'ont plus de sens, ouais. Tu as eu besoin de les faire. Il faut pas regretter de les avoir faites, mais peut-être que ce rôle du mari parfait, du père parfait, du chef d'entreprise parfait, eh ben, ça t'oblige aussi à mettre de côté toute une part de toi qui est en train de te revenir dans la figure, parce que je dis toujours l'âme murmure jusqu'à ce que le corps crie. Et finalement, peut-être que si tu fumes énormément, peut-être que si t'es souvent de mauvaise humeur, peut-être que si t'es toujours fatigué le matin, c'est qu'il y a quelque chose dans ta vie qui ne te correspond plus, dans lequel tu ne te retrouves pas.
16: J'allais dire, c'est l'accumulation de tous ces signaux qui font que c'est une crise du milieu de vie. Parce que se disputer avec son conjoint, bon, fumer un petit peu trop, bon, boire un petit peu trop, bon, ça peut arriver. Pris séparément, c'est peut-être pas très grave.
17: Oui, bien sûr, c'est pas un événement de la vie banale qui veut dire qu'il y a une crise du milieu de vie. C'est à un moment donné, c'est comme si on sentait qu'on n'adhère plus, mais on veut pas se l'avouer, à la vie qu'on a construite. Et moi, mes patients qui abordent ce virage, je leur dis toujours, mais n'ayez pas peur du virage. Ça veut pas dire que tout ce que vous avez vécu, toutes les relations que vous avez tissées, tout ce que vous avez construit n'avait pas de valeur. C'est précisément parce que vous avez fait tous ces kilomètres-là avant, qu'aujourd'hui vous avez la possibilité de remettre quelque chose en question et de laisser de la place à d'autres aspirations. Jung, il disait très bien, jusqu'à 40 ans, l'être humain fait de la recherche.
16: C'est-à-dire ?
17: Et il commence à exister, ouais. Après. C'est-à-dire que jusqu'à 40 ans, en fait, vous avez quand même, bon, quand vous êtes tout petit, vous avez l'impératif de vous adapter aux règles de l'environnement, les apprentissages fondamentaux à l'école, les apprentissages des règles de vie en société, etc., etc., se faire une place parmi les pairs, apprendre les règles du jeu à tous les niveaux de la vie et dans tous les domaines de la vie, en quelque sorte. Donc là, l'enfant, il absorbe, il apprend, il s'adapte. dans ses activités où il s'adapte, on découvre aussi son profil de personnalité. Est-ce qu'il est plutôt sensible et poète? Est-ce qu'il est plutôt chercheur? Est-ce qu'il a besoin de faire des choses concrètes? Donc, il y a quelque chose de sa personnalité qui se dessine, qui normalement devrait l'aider à pas trop mal s'orienter professionnellement. Mais parfois, l'environnement impose sur nous, projette sur nous des attentes, des choses qui fait qu'on se retrouve ou dans un mariage ou dans une situation professionnelle qui ne nous correspond pas du tout, mais à ce moment-là, on n'a peut-être pas la force de caractère de s'affirmer parce qu'il faut payer un certain tribut aux attentes sociales, et c'est normal. Et puis après 40 ans, bah il y a ça, c'est tout ce que le Jung appelle la persona, c'est-à-dire le masque social, le rôle dans un théâtre, hein, le masque que l'on porte et qui est nécessaire pour la vie en collectivité. Puis après 40 ans, il dit, il y a quand même notre soi, notre être profond, notre psyché, notre inconscient, nos désirs, nos aspirations, ce qui nous définit nous dans notre subjectivité, dans notre singularité, qui peut apparaître justement parce qu'on a payé ce tribut à la collectivité et que là, on n'est plus dans le conformisme, on n'est plus dans l'hyper-adaptation, on commence à exprimer sa singularité. Alors vous allez me dire, mais pourquoi à 40 ans et un jour, on se réveille et on a envie d'être soi-même? C'est pas si binaire que ça. Et je pense même que ma génération ne vit pas véritablement la crise du milieu de vie comme les générations, peut-être la génération de Maria Pacôme, justement. C'est-à-dire que comme dès notre plus jeune âge, on entend parler d'introspection, de développement personnel, on se pose quand même, on voit bien que les jeunes, ils choisissent plus tellement leur formation professionnelle par rapport aux revenus, mais aussi beaucoup par rapport à est-ce que ça a un sens, par rapport à mes valeurs, etc., etc. Donc, certainement qu'il y aura moins à 40 ans ce sentiment de tout d'un coup, voilà, ouais. Oh mais je suis spectateur de ma vie, je me reconnais pas dans mon coup, je me reconnais pas dans mon boulot, je me reconnais pas dans le personnage que les autres projettent sur moi, je me reconnais pas dans ma bande de copains. C'est pas forcément si binaire et si brutal que ça. Mais je dirais que le plus vous vous êtes conformé, soit par demande de votre milieu d'origine, soit parce que vous voulez être imposé à une sorte de personnage idéalisé, à une version idéalisée de vous-même, il faut que je sois le bon ceci, la bonne cela, etc., la mère parfaite, etc., etc., plus forcément, quand l'abcès va crever, vous allez tout remettre en question.
16: On va voir comment gérer cette crise du milieu de vie, mais déjà restons sur le comment la détecter. Parmi les questions qu'on peut se poser, comment faire la différence entre une crise du milieu de vie et une dépression ou un burn-out? Quelle est la différence? Et est-ce que la crise du milieu de vie, c'est pas une petite dépression?
17: Alors d'abord, la dépression ou alors le burn-out, il n'est pas reconnu juridiquement, il n'est pas dans les classifications, mais effectivement, les situations de burn-out, d'épuisement professionnel ou familial, ou les situations de dépression, ont quand même une dimension de maladie qu'il n'y a pas dans la crise du milieu de vie. Ça ne veut pas dire que dans la crise du milieu de vie, vous n'allez pas vivre des tempêtes émotionnelles, des ascenseurs émotionnels. C'est ce que disent les patients d'ailleurs. Ils disent, mais je ne me reconnais pas, je suis tout le temps énervée, ou je suis très en colère, ou je suis très angoissée, parce que je ne vois pas du tout la suite. Donc on peut avoir des affects dépressifs et anxieux sans que ça soit une dépression caractérisée ou un trouble anxieux. Ça va émailler, je dirais, en quelque sorte, ce moment de la crise du milieu de vie. Alors, vous pouvez aussi le reconnaître à des somatisations. C'est-à-dire que quand vous avez de manière répétée et chronique des petits soucis de santé dont vous trouvez pas forcément une origine organique grave et clairement identifiée par le médecin, c'est peut-être que votre corps est en train de vous dire mais il y a un truc qui va pas. Donc, qu'est-ce qui va pas? Est-ce que ça va pas dans mon environnement? Moi, je propose toujours aux patients d'imaginer un camembert comme ça, comme au triel poursuite, et puis ils essayent d'imputer des sortes de proportions à ce qui en fait, s'ils se racontent pas de salade et qu'ils sont honnêtes avec eux-mêmes, ce qui véritablement les stresse. Et parfois, un couple qui a trois enfants dit non, mais en fait, ce qui nous stresse, c'est qu'on habite dans une grande ville, qu'on n'a pas on n'a pas du tout d'espace extérieur pour les enfants, ça ne nous correspond plus, et pof, ils plaquent tout, ils partent vivre dans une grande maison, à la campagne, etc., etc. Alors là, c'est heureux, parce qu'ils font leur crise du milieu de vie ensemble et dans la même direction, ouais. et les enfants en bénéficient. Donc, si vous voulez, quand on essaie d'identifier sans se raconter de salade, sans se mentir à soi-même, et ça, on peut pas le faire avec ses copains, on peut pas le faire avec son conjoint, etc., parce qu'il y a des projections sur nous, donc on peut le faire que soit avec un thérapeute, soit en... On part tout seul une semaine, on commence à se poser, à faire un peu le bilan, et déjà on va sentir des choses. Ça veut pas dire qu'en une semaine c'est réglé, mais on va avoir des pistes de réflexion, soit avec quelqu'un qui l'a traversé. On se dit non mais en fait tout ça je l'ai fait et c'est très bien que je l'ai fait, mais aujourd'hui ça n'a plus de sens pour moi parce que ça ne me correspond plus du tout. Et c'est là qu'il peut y avoir des grandes prises de décision professionnelles, ou bien en fait, je veux pas parce que mes enfants, parce que mon milieu social, je veux pas m'avouer que ça va pas du tout dans mon couple et que c'est du rafistolage permanent, mais ça ne va pas du tout dans mon couple. Et on va prendre la décision, en prenant son temps, en faisant pas les choses n'importe comment, de mettre un terme à une relation dans laquelle, de toute évidence, et a priori ça crève les yeux de tout le monde, mais vous voulez pas le voir, les deux sont malheureux. Parce que très souvent, les deux sont malheureux, mais on veut pas se l'avouer.
16: C'est compliqué justement de se poser cette question. Enfin, de se poser ces questions, c'est plus facile, mais d'y répondre, c'est compliqué. On parle aujourd'hui, vous l'avez compris, de la crise du milieu de vie. Et si on en parlait avec vous, Marie-Estelle Dupont, sur Europe 1. Quelques conseils aux auditeurs d'Europe 1 qui nous écoutent, qui ont la bonne quarantaine, une cinquantaine, et qui se disent « Ah tiens, ça me concerne un petit peu ». Comment faire pour se regarder dans la glace et se dire, tiens, est-ce que je suis vraiment heureux? Et si je ne le suis pas, quelles en sont les raisons? Peut-être des conseils presque techniques, j'allais dire. Alors vous dites, partir une semaine, tout ça. Alors tout le monde ne peut pas le faire, mais quand s'octroyer peut-être des moments, une petite heure seule, peut-être au café ou...
17: C'est ce que je dis dans mon livre « Se libérer de son moi toxique », c'est que tant que vous êtes dans un enchaînement de rôles, votre rôle de chef d'entreprise et puis votre rôle de père de famille ou votre rôle de mère de famille nombreuse et puis votre rôle d'enseignante, etc. Vos rôles vous apportent quand même des gratifications même si vous épuisez. Et tant que vous êtes dans le faire et dans l'enchaînement de ces masques successifs que vous portez tout au long de la semaine, vous pouvez pas faire le pas de côté. Et donc, faut arriver à se trouver des moments de silence où on se regarde un peu dans la glace, enfin, symboliquement parlant. On se dit, si je ne me raconte pas de salade et que je suis tout à fait honnête avec moi-même, qu'est-ce qui fait aujourd'hui que j'ai le sentiment que ma vie, elle est cohérente, elle est alignée avec mes valeurs, elle a du sens? Est-ce que je me sens pas vide? Il y a des gens, vous savez, en consultation qui sont des gens très connus, avec des postes avec de grandes responsabilités ou de l'extérieur, on se dit, mais ils doivent être très accomplis, très heureux de ce qu'ils font. Et quand vous leur demandez, est-ce que vous vous sentez heureux, ils vous disent, mais je ne comprends pas cette question, je ne ressens rien, je monte au volant de ma voiture quand c'est fini, je rentre, je fais ce que j'ai à faire, je gère les affaires courantes à la maison et je me sens totalement vide parce que quasiment ça va plus vite que moi. Et c'est pas forcément une dépression, c'est je suis un passager qui regarde derrière la vitre, j'ai tout mis en place, hein, c'est moi qui ai construit cette vie, j'ai personne à accuser, mais finalement je m'identifie pas à ma vie. Et c'est très difficile parfois parce que votre vie pourrait être le rêve de quelqu'un d'autre. Et pour vous, c'est un enfer. Vous n'avez pas envie de vous réveiller à côté de cette personne. Vous sentez que cette personne vous fait des reproches en permanence, mais que vous ne vous comprenez plus, qu'il n'y a plus rien qui vous relie. Et dans ces cas-là, il faut s'autoriser, je crois, à faire le pas de côté, à comprendre aussi qu'on est aujourd'hui dans une espérance de vie qui fait que il n'est pas rare d'avoir plusieurs carrières, il n'est pas rare d'avoir plusieurs partenaires, et que penser à l'intérêt de ses proches ne veut pas dire se sacrifier. Et je crois que plus on s'oublie, plus tôt ou tard on va devenir aussi un persécuteur pour nos proches en leur disant « mais c'est pour vous que j'ai fait tout ça et vous êtes des ingrats ». Donc c'est pour ça que Jung dit très bien que une femme qui a réalisé véritablement le mariage intérieur entre les parties d'elle masculines et les parties d'elle féminines, ne sera pas dans le rôle de la mère sacrificielle. Elle assumera ce qu'elle donne aux autres et elle assumera aussi les moments où elle ne donne pas. Et ce que je trouve très intéressant dans le travail de Jung, c'est qu'il parle vraiment de ce mariage intérieur. Il dit finalement, un homme qui, pour réussir, se coupe de toute sa sensibilité, de toutes ses parties émotionnelles, eh ben, il va les projeter peut-être sur une figure féminine qui sera chargée de le porter, donc dans le couple ça va très mal se passer. A contrario, une femme qui veut être dans la mère sacrificielle parfaite, etc., etc., qui n'osera jamais s'affirmer, affirmer ses envies, affirmer ses ambitions, elle va beaucoup en vouloir à son homme de se l'autoriser. Et finalement, quand on arrive à réaliser un mariage intérieur, on est dans une relation beaucoup plus apaisée à l'autre, parce qu'on a beaucoup moins de difficultés à dire ça je peux le donner, ça je ne peux pas le donner, je désire ça et je n'ai pas honte de désirer ce que je désire.
16: Est-ce que tous les hommes et toutes les femmes se posent ces questions, ou est-ce que seuls quelques profils se la posent? Parce que changer de vie, formidable, tout le monde ne peut pas. Je pensais par exemple à un agriculteur. Quand vous avez la responsabilité d'une exploitation, vous parlez d'un chef d'entreprise, c'est la même chose. Quelqu'un qui a la responsabilité d'une entreprise, il a des employés, il a des salariés, il ne peut pas faire ce qu'il veut. Donc est-ce que, c'est pas une crise d'enfant gâté?
17: Non, pas du tout. Je crois vraiment que c'est des cycles. En fait, il faut comprendre que la vie humaine n'est pas quelque chose de linéaire. C'est des étapes de croissance. Alors il y a un auteur, Michel Odoul, qui parle des 12 travaux d'Hercule, en disant il y a des étapes dans la croissance humaine qui correspondent un petit peu à ces 12 travaux d'Hercule. Il y a des moments où on doit nettoyer l'histoire familiale, c'est nettoyer les écuries d'Augias. Il y a des moments où voilà, et donc il prend cette symbolique. Et je crois que les mythes, la mythologie, les contes sont aussi des récits très porteurs pour comprendre que la jeune fille n'a pas les mêmes enjeux que la femme qui a fini d'enfanter, fini d'éduquer ses enfants, et que chaque âge a ses enjeux psychiques, chaque âge a ses questionnements existentiels, que la vie ne se réduit pas à la consommation et à la gestion des choses concrètes. Et vous disiez l'agriculteur, il peut pas tout plaquer. Évidemment que l'agriculteur, mais le chef d'entreprise, il peut pas tout plaquer non plus. Enfin, la mère de famille, elle peut pas tout plaquer non plus. Et Maria Pacôme, elle dit ça à Vincent Ladon, qui a déjà un certain âge. Quand il fallait le nourrir avec des petits pots, elle lui disait pas, je m'en fous de tes problèmes. Non, je crois que ce sont des saisons. La vie a ses saisons. Et pour qu'il y ait un joli printemps, il faut accepter de passer par des moments d'hiver. Il y a des moments où on est endeuillé dans sa propre vie. Et simplement, tant que vous ne l'admettez pas, vous ne pouvez pas transformer les choses. Alors ça ne veut pas dire que du jour au lendemain, vous allez changer d'identité, changer de numéro de téléphone, disparaître, laisser l'exploitation agricole toute seule et vous tirer au Japon et devenir expert des mangas. Mais ça veut dire que si vous en prenez conscience, si vous l'acceptez, vous allez pouvoir peut-être dire, tiens, mais là... je peux pas laisser l'exploitation agricole, mais j'ai besoin d'être plus aidée. Donc voilà, je vais former, je vais embaucher, moi je vais dégager du temps pour ça. Oh là, je commence quand même à avoir très très mal, je tire trop sur la corde. Qu'est-ce que ça signifie? Et vous allez commencer à faire des ajustements. Il s'agit pas de disparaître du jour au lendemain. Vous savez, la fameuse histoire du type qui part chercher un paquet de cigarettes et puis il ne revient jamais, il laisse sa femme et ses enfants.
16: Ça peut arriver.
17: On n'a pas, on dit pas ça. C'est typiquement une crise du milieu de vie qui n'a pas voulu se faire.
16: Ah oui.
17: Parce que finalement, s'il a fait le travail introspectif, il ne sera pas impulsif. Il fera les ajustements petit à petit et d'une manière quand même respectueuse de son environnement.
16: Et si on en parlait sur Europe 1 avec Marie-Estelle Dupont, on parle aujourd'hui de la crise du milieu de vie. Tiens, les hommes et les femmes la font différemment. On va en parler dans la deuxième partie de l'émission. Et puis on va voir comment on sort de cette crise du milieu de vie. Parce que ça peut être très positif. Restez bien avec nous sur Europe 1. Petite pause et on se retrouve juste après. À tout de suite sur Europe 1.
1: Avant de retrouver la suite de votre émission jusqu'à 16h, un peu de musique, c'est l'été, ça ne fait pas de mal. Charlotte Cardin sur Europe 1, The Way We Touch.

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4: Dans un instant, la suite et fin de votre émission. 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A tout de suite.
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12: Le chef cuisinier Jean Humbert, placé en garde à vue aujourd'hui, on l'a appris il y a quelques instants. Il est accusé de violence conjugale par trois de ses ex-compagnes, notamment l'ancienne Miss France Alexandra Rosenfeld. Le vainqueur de Top Chef conteste quant à lui ses accusations. Dans le reste de l'actualité, l'heure du retour enfin pour les habitants du Porche en Gironde. Ils peuvent désormais rentrer chez eux dans cette commune qui a été la plus touchée par ce méga-feu. Des nouvelles personnes évacuées sont autorisées à rentrer chez elles, y compris sur la presqu'île du Cap Ferré. Dans le Var, c'est une nouvelle bataille avec le vent. Les mots du commandant des opérations de secours, 1500 pompiers mobilisés. Il s'agit d'éviter toute reprise de feu. Dans la journée, ils travaillent au nettoyage complet des lisières alors que les températures continuent d'augmenter. Et dans le cadre des enquêtes ouvertes sur ces départs de feu partout en France, le dernier bilan du ministère de l'Intérieur fait état de 375 interpellations depuis le début de l'été, dont 142 mineurs. Dans le reste de l'actualité, c'est une information Europe 1. Un mineur enlevé, séquestré, roué de coups en région parisienne. L'adolescent de 16 ans retrouvé par des agents RATP la nuit dernière à Chevilly-la-Rue dans le Val-de-Marne. Il a expliqué avoir été retenu pendant deux jours dans une cave, frappé à plusieurs reprises avant d'être relâché par ses agresseurs. Une enquête a été ouverte. Des frappes ukrainiennes ont fait 10 morts dans la péninsule de Crimée, annexée par la Russie et dans la région russe méridionale de Krasnodar, deux zones touristiques. Dans le même temps, une attaque de Moscou dans le centre de l'Ukraine a tué trois personnes. Beaucoup d'incertitudes autour d'une reprise des négociations entre les États-Unis et l'Iran. Donald Trump avait annoncé hier soir une

0: reprise du dialogue. L'Iran, de son côté, dément. Seul candidat à sa réélection pour le moment, Gianni Infantino, le président de la FIFA, a perdu en soutien celui du Pays de Galles. La fédération galloise fustige les défaillances de gouvernance et de leadership du dirigeant de la FIFA. En football, opposé au Sparta Prague pour le troisième tour préliminaire de la Ligue des Champions, l'Olympique Lyonnais y voit un petit peu plus clair sur l'éventuelle suite de son parcours européen. En cas de qualification, les Lyonnais affronteront en barrage le vainqueur de la confrontation entre les Turcs du Fenerbahçe et les Autrichiens du Stumgars. Enfin, en cyclisme, Tadej Pogacar va bien effectuer son retour sur la Vuelta 7 ans après son unique participation. Dès le 22 août prochain, le quintuple vainqueur du Tour de France partira à l'assaut du Tour d'Espagne 2026 pour remporter le dernier grand tour qui manque à son palmarès. 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Les meilleurs moments de science, on en parlait, ça continue.
1: Merci Wallis, prochain bulletin d'information avec le flash de 16h. Avant de retrouver la suite de votre émission et si on en parlait sur Europe 1, je vous laisse prendre une inspiration pour vous laisser attirer, c'est le cas de le dire, avec Attraction, nouveauté du mois dernier, signé Juliette Armanet et Sébastien Tellier.

0: attraction, Sébastien Tellier et Juliette Armanet à l'instant sur Europe 1 pour accompagner votre après-midi et vous retrouver tout de suite la deuxième partie de votre émission.
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2: Et si on en parlait sur Europe 1, on parle aujourd'hui de la crise du milieu de vie. Vers 40 ans pour les femmes et une cinquantaine d'années pour les hommes. C'est ce que vous nous disiez quand on préparait l'émission Marie-Estelle Dupont. On fait pas la crise du milieu de vie de la même manière et au même âge quand on est un homme et quand on est une femme?
3: J'ai presque envie de vous dire, bah non, vous faites tout plus tard, vous les hommes.
2: Blanc pour les...
3: Allez, ça c'est cadeau pour le week-end. Non, c'est-à-dire que je crois que pour les femmes qui deviennent mamans, la maternité est un tel séisme identitaire qu'il y a des choses que vous essayez de refouler peut-être ou de mettre de côté et qui, une fois que vous êtes maman, ne peuvent plus être mises de côté. Par exemple, on voit beaucoup de reconversions professionnelles chez les femmes une fois qu'elles ont eu leur deuxième ou leur troisième enfant. C'est-à-dire qu'une carrière qui les flattait dans leur ego, qui était une belle ambition, etc., etc., et auquel elles pouvaient sacrifier une certaine fatigue, un certain rythme presque aliénant, une fois qu'il y a des enfants, pour elles, ça ne fait plus sens et elles sont heureuses d'avoir été des avocates dans un cabinet où elles ne comptaient pas leurs heures. Et puis à un moment donné, il y a aussi leur maternité qui fait qu'elles ne sentent pas leur place exactement au même endroit. Le centre de gravité de leur vie change. Et ça ne veut pas dire que leur mari, en devenant papa, était indifférent à ce rôle de papa. Ça veut dire que, en tant qu'homme, forcément, il a aménagé le nid différemment. Donc, souvent pour les femmes, quand elles ont des enfants, la maternité est un grand moment de remise en question parce qu'elles sont aussi attentives aux besoins de leurs petits et qu'elles se disent, bah, ce qui faisait sens avant, rallumer l'ordinateur après dîner pour bosser sur un truc qui finalement ne m'accompagnera pas dans mes vieux jours, là ça n'a pas de sens et j'ai peut-être envie de me reconvertir dans un métier différent, de devenir institutrice, de voilà. Et j'en ai vu mais plein des femmes comme ça. Ou comme je disais, le couple qui dit, bah, on était super bien dans notre vie parisienne à faire des musées et des théâtres tous les week-ends, mais maintenant qu'on a trois enfants, on veut juste un espace vert et donc on quitte les grandes villes. Donc, chez les hommes et chez les femmes, ça ne va pas forcément se faire exactement au même moment. Je pense qu'il y a un virage assez difficile pour les hommes qui est la cinquantaine. Où très souvent, enfin moi j'entends beaucoup d'hommes qui disent « je me suis menti pendant très longtemps ». C'est-à-dire que ce que j'étais en train de construire dans ma carrière professionnelle, dans mon identité sociale, était extrêmement important et il fallait que je bâtisse ça. Et donc finalement, je savais que j'avais pas beaucoup d'énergie à mettre dans le reste. Donc je me contentais de ce que j'avais parce que je me disais que je pouvais pas aspirer à avoir beaucoup mieux alors que moi, j'avais pas grand-chose à donner. Mais la réalité, c'est qu'aujourd'hui, j'ai 50 ans, 55 ans et que je n'ai plus autant de focus à mettre sur la construction de ma carrière. J'ai fait le plus gros. Les grands choix ont été faits. Je les regrette ou je les regrette pas d'ailleurs. Certains disent qu'ils les regrettent, d'autres disent qu'ils en sont très contents, mais que là les enjeux sont autres et que non, ça va pas être possible de vieillir dans cette situation familiale et qu'ils se rendent compte que ce qu'ils ont peut-être pas minimisé, mais qui ne prenait pas une grande place proportionnellement parce qu'ils avaient mis le focus sur cette réussite sociale. Aujourd'hui en fait, ils voient bien qu'ils sont pas heureux. Qui se raisonnent en se disant que c'est pas grave puisque les week-ends passent vite, qui prennent du poids, alors il y a plein de bonnes raisons de prendre du poids, notamment la période de Noël, et qu'en fait, oui, bon, si on arrête de tourner autour du pot, je suis pas bien et je trouve pas les clés pour améliorer la situation. Donc après, on aide la personne à dire, est-ce qu'il faut reconsacrer l'énergie à cette relation parce qu'on peut souffler sur les braises et vous pouvez retomber amoureux parce qu'une histoire d'amour qui dure, c'est plusieurs histoires d'amour qui succèdent et vous allez retomber amoureux de votre femme et votre femme va retomber amoureuse de vous. Ou est-ce que, malheureusement non, et plutôt que de se tirer vers le bas, bah, la personne se dit, il vaut mieux arrêter l'histoire et s'aimer autrement en continuant à se respecter pour tout ce qu'on a fait et bâti ensemble avec nos enfants et rester des parents, mais accepter qu'on peut plus être des amants et que c'est pas la peine de se côtoyer au quotidien parce qu'en fait, elle m'en veut d'être là. Et moi, j'ai le sentiment de pas être aimée et beaucoup d'hommes expriment en thérapie que, ils ne se sentent pas aimés. Dans ces situations qui s'enlisent, vous savez, avec des conflits larvés, des espèces de reproches où on a l'impression qu'en fait on est juste là pour exécuter les choses, mais il n'y a plus de réelle communion entre les deux personnes. Et c'est toujours douloureux parce qu'on s'en veut toujours de se dire qu'une histoire a une fin.
2: Marie-Estelle Dupont, cette crise du milieu de vie, est-ce qu'elle a un déclencheur? Est-ce qu'il y a des événements qui déclenchent cette crise? Je pense au décès d'un parent, au départ des enfants. Par exemple, on a fait la crise du nid vide.
3: Le syndrome du nid vide.
2: Prise de conscience de l'âge, on se dit le compteur tourne. Ou un échec professionnel, un licenciement. Est-ce qu'il y a forcément un déclencheur?
3: Oui, bien sûr, c'est pour ça que la crise du milieu de vie, enfin, on n'a pas tous le même milieu, et pourtant on ne connaît pas la date de fin, donc le milieu, c'est nous qui le décrétons, on n'en sait rien, on est peut-être au milieu, puis ça s'arrêtera demain. Donc.
2: Dans une minute ou dans 30 ans, oui.
3: Mais disons que, alors, aux alentours de 40 ans, le soi, c'est-à-dire le soi, notre âme, notre psyché, pas notre ego social, commence un peu à réclamer son dû, donc il envoie des signaux, ça peut être des symptômes physiques, des moments de malaise, des moments où vous vous dédoublez dans un dîner, où vous dites, mais je ne me reconnais pas du tout dans ces gens que je fréquente, des rêves qui vont un peu forcer l'ego à lâcher son identification à ce rôle social et à s'ouvrir à ce qu'il avait mis de côté. Mais bien évidemment, si à 35 ans vous êtes foudroyé, frappé par un cancer du sein alors que tout allait bien, vous allez la faire un peu en avance, entre guillemets. C'est-à-dire que tout d'un coup, ce cancer, cette expérience de la vulnérabilité extrême, que tout peut s'arrêter, que tout peut basculer du jour au lendemain, ou la maladie d'un enfant, ou un enfant qui arrive avec un trouble neurodéveloppemental, vous allez vous dire, non mais tout ce à quoi j'accordais une importance extrême, en fait, c'est quand même très relatif. Ouais. Donc bien sûr qu'une épreuve va la faire plus tôt. Mais j'ai envie de vous dire, plus vous avez des épreuves jeunes dans votre vie, plus vous traversez des difficultés jeunes, quelque part, moins la crise du milieu de vie va être violente, parce qu'en fait, vous allez être tellement obligé de lâcher sur l'ego, de ne pas vous mentir à vous-même, de comprendre ce qui est essentiel et ce qui ne l'est pas. Vous allez gagner un peu de temps. Et finalement, quand vous avez été très très préservé et que vous avez un peu pris les autoroutes et par conformisme, parfois le réveil est un petit peu douloureux pour certains à 50 ans qui se rendent compte qu'ils sont rentrés dans la vie de quelqu'un d'autre. C'est ce qu'ils expriment. Ouais. J'ai pris un modèle tout fait parce que j'avais cette ambition, parce que je venais d'un milieu modeste et j'avais envie d'être le parfait bourgeois gentilhomme. Et puis en fait aujourd'hui, je me rends compte que je m'identifie ni à mon milieu social, ni à la vie que j'ai créée. Et donc ça a été effrayant parce que je me réveille la nuit avec des cauchemars en ayant l'impression d'être en prison et c'est moi qui ai créé cette prison dorée. Et donc là, on aide les gens tout doucement à regarder comment les ajustements peuvent être fait, ce qui peut être transformé, ce qui doit être ce qu'on doit laisser derrière soi, ce qu'on doit accepter de perdre pour gagner quelque chose. Et parfois, il y a des épreuves qui déclenchent ça, mais il y a aussi parfois des rencontres. C'est pas forcément des choses douloureuses. Ça peut être une très belle rencontre au cours d'un voyage avec un homme ou une femme qui justement est dans ce moment-là ou qui a fait des choix complètement différents alors que on avait en apparence la même origine et la même formation. Et ça aussi, ça peut réveiller quelque chose en nous, dans nos prises de conscience.
2: Comment on se fait aider? Est-ce qu'il faut se faire aider ou est-ce qu'on doit rester seul face à sa glace, comme on se disait tout à l'heure?
3: Je pense que on a...
2: J'ai une idée derrière la tête. Est-ce qu'on se fait aider par un professionnel, un psychologue, une psychologue, ou par son conjoint?
3: Ah bah non, pas par son conjoint.
2: Pas par son conjoint, d'accord.
3: Déjà, c'est votre conjoint, oui, le pauvre. Il va pas en plus jouer les psys. Typiquement, aller voir un psychanalyste jungien, même si vous avez une mauvaise idée de la psychanalyse, parce que vous en avez l'image un peu caricaturale, peut-être, ou uniquement freudienne ou lacanienne, mais Jung a vraiment travaillé sur ces grands archétypes, ces grands âges de la vie. Et c'est là qu'il est très fort, parce qu'il relie vraiment l'inconscient personnel à l'inconscient collectif. Et donc, un psychanalyste jungien aura vraiment cette écoute, parce que c'est quand même lui qui a parlé de la dialectique du moi et de l'inconscient, de la différence entre l'ego, la persona, et puis le soi profond, et de cette idée de mariage intérieur, où on projette sur les autres tout ce qu'on n'arrive pas à assumer à l'intérieur de soi. Je pense qu'il y a des lectures qui aident, je pense qu'il y a des activités qui aident aussi au discernement, parce que très souvent, en fait, c'est ce qu'on se prend dans la figure, c'est les conséquences de choix qui ont été faits sans discernement. On s'est dit, il faut épouser cette fille-là parce qu'elle est de tel milieu, il faut faire tel boulot parce que c'est ça qui est bien vu dans la famille et que de toute façon je suis le fils aîné il fait tel boulot, etc., etc. Et donc, si vous voulez pas que ça se manifeste par des comportements addictifs, de la dépression, de l'anxiété, des trucs très impulsifs où tout d'un coup, comme Maria Pac, comme vous envoyez bouler tout le monde, c'est mieux d'avoir un espace pour en parler. Parce que c'est pas parce que vous vous sentez mal qu'il faut tout jeter. Ça, c'est la réaction agressive, immature. On dit, non, mais c'est la faute des autres, c'est la faute de mon boulot, c'est la faute. J'envoie tout balader, je jette tout à la poubelle. Ouais, mais la personne que tu vas garder dans ta vie, c'est toi. Donc, si tu regardes pas comment tu fonctionnes et que tu te connais pas, tu vas te remettre dans des situations et dans 10 ans, tu les supporteras plus. Donc, un travail introspectif, ça aide. Et puis, je pense que si on peut assumer d'être seul à certains moments et de partir seul, moi, quand je dis à mes patients, si vous pouvez partir une semaine tout seul, n'ayez pas peur de l'ennui, vous allez avoir plein de réponses qui vont venir, ça va vous faire gagner des dizaines d'heures de thérapie. Ils sont toujours extrêmement étonnés par le, certains partent marcher, il y en a qui font, des randonnées, etc. Et ils disent toujours, on revient avec des réponses à des questions qu'on avait à peine réussi à bien se formaliser.
2: Ouais. Tout à l'heure, vous l'avez évoqué rapidement, on pourrait y revenir. Est-ce que c'est pas la crise d'une génération, la crise de ceux qui avaient une vie justement qui cochait toutes les cases, sachant qu'aujourd'hui, les plus jeunes ont des soupapes de sécurité. Peut-être qu'ils s'astreignent moins à ces contraintes, c'est-à-dire qu'ils se sentent moins obligés de cocher effectivement ces cases. Ils sont peut-être plus libres, c'est différent, c'est une nouvelle génération. Est-ce que la crise du milieu de vie, c'est pas la crise d'une génération ?
3: C'est-à-dire que c'est pas une génération qui est formatée ou conditionnés comme nous. Ils ne sont pas formatés par autant par les projections ils sont moins conditionnés par le milieu social. Ils sont plus soumis aux injonctions, parfois paradoxales d'ailleurs, des réseaux sociaux. Et en fait, la société véhicule toujours des injonctions, mais elle les véhicule pas de la même manière. Voilà. Donc, là où autrefois c'était peut-être le milieu d'origine qui prescrivait des comportements et des conduites, là c'est aussi beaucoup les réseaux sociaux, les boucles où ils se retrouvent enfermés avec des gens qui ont les mêmes comportements ou les mêmes certitudes et donc ça les empêche de faire le pas de côté. En revanche, c'est une génération qui a découvert les outils de la psychologie, les outils du questionnement, de la question du sens. Donc, ils vont peut-être se la poser plus tôt, là où avant, c'était tellement bien socialement de faire une grande école qu'évidemment, on ne se posait pas la question, on faisait la grande école. Alors que là, aujourd'hui, un gamin est capable de dire, non mais en fait, moi, ce qui me passionne dans la vie, c'est de jouer du piano, donc je ne vais pas faire cette grande école de commerce qui m'ennuie mortellement parce que je sais que je vais faire un burn-out 3 ans après avoir commencé. Donc, ils ont peut-être plus cette capacité à dire « j'existe ». Pour autant, ils ont un autre écueil, qui est l'écueil de la victimisation, où on se dit que c'est de la faute du monde extérieur si ça va pas, parce qu'on leur dit de toute façon, comme tout est cataclysmique, comme c'est la crise dans tout, et que c'est la fin du monde, ça leur coupe aussi les ailes dans leur envie parfois de s'élancer dans des projets. On le voit d'ailleurs dans la dénatalité dont on parlait récemment. Donc je pense qu'ils ont des atouts pour eux, puis chaque époque a ses atouts et ses inconvénients. Et évidemment que l'exemple qu'on prenait de Maria Pacom, c'est une génération aussi qui sacrifiait beaucoup, comme le décrivait Jung au début, aux attentes de la collectivité. Et puis, à un moment donné, c'est cette image du type qui disparaît en allant chercher des cigarettes, de la mère de famille qui pète les plombs quand on voit balader tout le monde en disant j'en ai marre de laver vos slips. mais bon, ça, c'est les caricatures. Je dirais que c'est les crises du milieu de vie qui sont ratées. Parce qu'en fait, quand c'est réussi, c'est une renaissance à soi. C'est-à-dire que ça y est, on a fait nos preuves, on a fait notre naissance professionnelle, on a fait notre naissance en tant que parents, les enfants sont élevés. Maintenant, qu'est-ce qui va me rester à vivre? Ça va, je vais le vivre avec quand même un déclin physique, donc je peux plus me raconter de sornettes juste en brillant par ma beauté physique ou mon prestige ou ma force musculaire, voilà. Donc qu'est-ce qui va rester d'important? Qu'est-ce qui a de la valeur? Et qui sont les gens que je veux voir dans ce dernier tiers de ma vie à mes côtés? Et surtout, qui sont les gens que je ne veux plus voir à mes côtés?
2: Et là, on peut rayer quelques noms dans le téléphone. Cette crise du milieu de vie, en réalité, elle est liée, Marie-Estelle Dupont, au vieillissement et à la fin de vie. Est-ce que c'est pas...
3: À la maturité.
2: Ouais.
3: En fait, on voit beaucoup la...
2: C'est pas une prise de conscience que, en fait, ça a une fin et qu'il ne faut pas se louper sur les 30 dernières années.
3: Ah c'est la prise de conscience qu'on n'a qu'une seule vie, qu'elle n'appartient qu'à nous et que les décisions qu'on prendra pas, c'est pas les autres qui vont les prendre. Enfin, les autres vont les prendre pour nous, mais du coup, ils vont les prendre pour eux. et que donc, si vous avez qu'une vie, elle n'appartient qu'à vous. Donc, si vous agissez uniquement par peur du qu'en dira-t-on, peur des conséquences, peur que ça fasse un peu mal, peur que ça pique, peur qu'il y ait des émotions un petit peu difficiles à traverser... vous aurez une vie vraiment avec toutes les garanties de sécurité, mais vous allez mourir à vous-même et vous allez être triste et vous allez somatiser. Donc c'est aussi une opportunité de cesser de se mentir à soi-même et de retrouver la joie. Et parfois, C'est d'ailleurs un moment où on retombe amoureux. Pourquoi ? Bien parce que comme par hasard, on rencontre quelqu'un qui est au même niveau de conscience que nous. Et donc, les âmes viennent dialoguer différemment sur un autre registre que le registre de la prescription sociale à 25 ans, de faire des enfants et de construire une cellule familiale. Et donc, on va s'aimer quelque part. Quelque part, on va mieux s'aimer parce qu'on n'aura pas besoin l'un de l'autre. Donc, on va s'aimer avec plus de maturité. Je te choisis parce que c'est toi, parce que c'est ton altérité, et pas parce que j'ai besoin de toi pour me renvoyer une certaine image de moi.
2: Oui. Après, je me dis, pas de panique chez les couples qui nous écoutent. On n'est pas obligé de changer de conjoint.
3: Je l'ai dit, une histoire d'amour qui dure, c'est plusieurs histoires d'amour qui se succèdent.
2: Oui,
3: moi, j'ai plein d'exemples de parents qui disent, quand tous les enfants sont partis de la maison, ah, mais en fait, on a eu un moment de déprime et après, on était euphorique parce qu'on s'est remis à faire plein de trucs tous les deux.
2: Ouais.
3: On s'est redécouvert. On a eu du temps pour notre complicité. On s'est remis à faire l'amour. On s'est remis à voyager et on est retombé amoureux. Et j'ai redécouvert l'homme qui était à mes côtés et ou la femme qui était à mes côtés et qui évidemment par nécessité était essentiellement une mère ou était essentiellement un père, bien sûr.
2: Quels sont les témoignages tiens, les plus marquants que vous avez rencontrés dans votre pratique des hommes ou des femmes qui sont venus vous parler de cette crise du milieu de la vie dont on parle cet après-midi sur Europe 1 et que vous avez réussi à amener vers quelque chose de beau? Est-ce qu'il y a, évidemment sans donner les noms bien sûr, mais des cas qui vous ont marqué, est-ce qu'il y en a?
3: Oui, il y en a. Je pense à deux notamment. Une femme qui est venue me voir en pensant justement qu'elle était déprimée, qu'elle avait beaucoup de somatisation, beaucoup de douleurs articulaires, beaucoup de fatigue, etc. Et puis qui s'est rendu compte qu'il était temps pour elle de se désidentifier de la petite fille obéissante qui avait suivi une voie professionnelle brillante. Très bien réussi, elle avait fait un parcours sans faute, mais elle l'avait fait pour faire plaisir en fait, pour faire plaisir à son père, et elle a compris au fil de la thérapie que c'était pas son couple le problème, que c'était pas son rôle de maman, que c'était qu'elle s'était éteinte dans cette injonction professionnelle. Elle a arrêté son travail et elle s'est adonnée quelque chose qui l'a passionnée. Elle a repris des études qui n'avaient rien à voir avec ce milieu très aride pour elle de la banque, et elle s'est remise dans des études de philosophie. Elle m'a dit, mais je retrouve avec délectation ce plaisir de penser. Et ce qui était très étonnant, c'est que je la voyais arriver aux séances complètement différente. Elle est redevenue hyper féminine. Elle était bien coiffée, elle avait des jolies robes, etc. Alors qu'elle s'était complètement éteinte à elle-même dans la banque où elle m'a dit, je me suis complètement désérotisée parce que ce milieu ne m'inspirait pas. Et donc ça a été une très jolie renaissance, un très joli printemps. Et puis je pense à un homme, alors on n'a peut-être pas le temps de détailler, mais un homme qui est tombé très très amoureux d'une femme et qui s'est senti extrêmement coupable, qui n'a absolument pas voulu rentrer dans ce truc d'adultère, de
2: double
3: vie, etc. Il avait la cinquantaine, il était marié et il était vraiment tourmenté quand il est venu me voir, parce qu'il m'a dit, je suis sincèrement très amoureux de cette femme, mais il n'est pas question que je fasse n'importe quoi, ni vis-à-vis de ma femme, qui n'a rien demandé, ni vis-à-vis de cette femme qui est extraordinaire et que j'ai pas du tout envie de faire souffrir. Et il a eu pas mal de courage, puisqu'en fait, il a pris le temps de ne pas voir cette jeune femme. Il s'est interdit de la voir, le temps de faire un vrai travail de discernement. Il me dit, en fait, je pense qu'aujourd'hui, je vis juste un énorme retour de bâton. C'est que je me suis engagée dans mon mariage avec un vrai manque de discernement. La passion des débuts a recouvert les vrais questionnements. J'ai jamais fait ce travail de discernement. Aujourd'hui, on a 50 ans, on vieillit, il y a des rancunes qui se sont accumulées. Et clairement, en fait, c'était pas la femme de ma vie. C'était la femme avec qui faire des enfants. Et on s'est très sincèrement aimé. Mais ça n'est pas la femme avec qui je me sens aimé. Ça n'est pas la femme avec qui je me sens vivant. Il a fait un long travail de discernement. Je pense que la femme dont il était tombé très amoureux était beaucoup trop intelligente pour essayer de passer en force, et elle a pas du tout donné signe de vie, ou peut-être pour se protéger parce qu'elle avait mal. Et il a pris son temps. Alors il a pris la décision de se séparer, mais il a fait les choses avec beaucoup de contrôle, beaucoup d'intelligence, beaucoup de respect. Et il m'a dit que quand il avait dit à sa femme qu'il avait pris sa décision, sa femme lui avait dit, mais en fait je te remercie parce que tu ne te rends pas compte à quel point c'est une libération pour moi. Et donc, en fait, voilà, ils étaient en train de se raconter des bobards l'un à l'autre. Et puis, il y en a un qui a eu le courage de mettre fin au bobard. Alors, je suis pas du tout en train de faire l'apologie du divorce. Et le divorce est toujours une fracture et une épreuve terrible. Et j'aimerais tellement que tous les couples qui se rencontrent à 25 ans meurent ensemble, parce que c'est tellement beau de voir ces petits papis et mamies qui ont passé 50 ans. Moi, je les adore, qui ont passé 50 ans ensemble et qui s'embrassent encore sur les bancs publics. Mais voilà, parfois, il y a des choses très difficiles à entreprendre, mais on peut les faire avec délicatesse et intelligence. Donc lui, il a vécu une tourmente, et puis ensuite, il a vécu une deuxième vie dans laquelle il a pas rendu les autres malheureux, et il s'est rendu heureux.
2: Beaucoup de c'est très positif ce que vous nous racontez.
3: Oui, je crois que notre ego est toujours dans le jugement, et puis quand on passe au niveau de conscience supérieure, on comprend que c'est pas des, y a pas de jugement à avoir, il y a des ajustements à faire et du discernement.
2: Et ne pas se mentir à soi-même.
3: Et puis ne pas se mentir à soi-même, parce que quand l'âme murmure et qu'on ne l'entend pas, le corps crie et on tombe malade.
0: Et si on en parlait, aborde vraiment tous les sujets et ne vous laisse jamais seul avec une question. 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

0: un instant le point sur l'actualité avec le Flash, puis retrouver les meilleurs moments de Pascal Pro et vous jusqu'à 18h. C'est à mon tour de partir en congé d'été. Un grand merci à Antonin Arbitre qui prépare ces 2 heures de programme sur lesquelles je vous ai accompagné. Très bel été encore à toutes et à tous, et à très vite, j'espère, sur Europe 1. Bon après-midi.
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11: Europe 1, il est 16h, bienvenue. Votre rendez-vous avec l'actualité de ce lundi 3 août, c'est avec Wallis Glaise. Bonjour Wallis.
12: Bonjour à tous. Le chef cuisinier Jean Humbert, placé en garde à vue aujourd'hui, on l'a appris dans l'après-midi. Il est accusé de violence conjugale par 3 de ses ex-compagnes, notamment l'ancienne Miss France Alexandra Rosenfeld, le vainqueur de Top Chef, conteste quant à lui ses accusations. L'heure du retour enfin pour les habitants du Porche en Gironde. Ils peuvent désormais rentrer chez eux dans cette commune qui a été la plus touchée par ce méga-feu. De nouvelles personnes évacuées sont autorisées à rentrer chez elles, y compris sur la presqu'île du Cap Ferré. Dans le Var, l'incendie n'est toujours pas fixé, même si les évacués ont pu regagner leurs habitations. L'inquiétude règne pour cet après-midi avec de fortes températures et surtout le vent et qui a fait son retour. Et dans le cadre de ces enquêtes ouvertes sur ces départs de feu partout dans le pays, le dernier bilan du ministère de l'Intérieur fait état de 375 interpellations depuis le début de l'été, dont 142 mineurs. Dans l'international, à présent, des frappes ukrainiennes ont fait 10 morts dans la péninsule de Crimée annexée par la Russie et dans la région russe méridionale de Krasnodar. Dans le même temps, une attaque de Moscou dans le centre de l'Ukraine a tué 3 personnes. Beaucoup d'incertitudes autour d'une reprise des négociations entre l'Iran et les États-Unis. Donald Trump avait annoncé hier soir la reprise du dialogue. L'Iran, de son côté, dément. Seul candidat à sa réélection pour le moment, Gianni Infantino, le président de la FIFA, a perdu un soutien, celui du Pays de Galles. La fédération galloise fustige les défaillances de gouvernance et de leadership du dirigeant de la FIFA. Opposé au Spartak Prague, les Tchèques, pour le troisième tour préliminaire de la Ligue des Champions, l'Olympique Lyonnais y voit un peu plus clair sur l'éventuelle suite de son parcours européen. En cas de qualification, les Lyonnais affronteront en barrage le vainqueur de la confrontation entre les Turcs du Fenerbahçe et les Autrichiens de Stuttgart. En cyclisme, Tadej Pogacar va bien effectuer son retour sur la Vuelta 7 ans après son unique participation dès le 22 août prochain. Le quintuple vainqueur du Tour de France partira à l'assaut du Tour d'Espagne édition 2026 pour remporter le dernier grand tour qui manque à son palmarès.
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11: Et bienvenue à toutes et à tous sur Europe 1. Merci de passer cet après-midi avec nous et avec le meilleur de l'émission, Pascal Praud et vous. Au sommaire, un karaoké pas piqué des hannetons, entonné par Pascal en plein direct, mais aussi le succès des soirées Le Canon Français, l'engouement des Lensois pour leur équipe de foot après leur victoire en Coupe de France en mai dernier. Bref, de l'information, du débat, de la bonne humeur, de la culture, la preuve. Tout de suite avec l'historien David Chanteran qui nous éclaire sur le fonctionnement de la Légion d'honneur. C'est tout de suite sur Europe 1.
13: Ce sont à la fois le président de la République, le Premier ministre et les différents ministères qui ont une sorte de quota pour chaque année. On est entre 2000 et 3000 légionnaires ou personnes qui rentrent dans la Légion d'honneur. Et donc, ce quota, il doit être respecté.
14: Est-ce qu'il faut motiver la décision? Est-ce qu'il faut dire pourquoi on a la Légion d'honneur?
13: Le dossier, il doit être instruit. Il est présenté par le ministère qui propose. Ensuite, la Grande Chancellerie a cette réunion qui permet justement de discuter. Et ensuite, en dernier cas, évidemment,
15: c'est
13: la présidence
15: de la
13: République. Alors, il y a plusieurs critères. Ça dépend. Jean-Paul Sartre, par exemple. Sartre a été un cas particulier, justement, qui a refusé la Légion d'honneur. Et puis, il y en a eu d'autres. Il y a eu des gens, des anonymes, qui ont refusé, tout simplement, en disant qu'ils ne méritaient pas parce que leur père ne l'avait pas eu.
16: Ou parce que on dit ça ne se porte pas, ça ne se demande pas, ça ne se refuse pas.
13: Exactement.
16: C'est ça, je crois, l'expression.
17: Mais le mieux, c'est de passer par un parlementaire. Efficace, un député ou un sénateur.
13: Député et puis préfet, par contre.
17: Le préfet qui saisit le...
16: Ah, et vous connaissez les
13: ficelles. Vous la voulez,
16: le mieux, c'est de passer, vous voyez.
17: J'en ai fait obtenir, oui.
16: Ah oui.
17: Ah bah, oui.
16: Auprès de qui?
17: Avec mes bonnes relations que j'avais avec certains ministres.
16: Et après, ceux...
17: Dans la majorité.
16: Ceux, par exemple, à qui vous avez été intermédiaire, vous avez servi d'intermédiaire, ils vous ont été reconnaissants?
17: Bien sûr, ils m'ont invité pour leur remise.
16: Oui, bah, tu parles, manger un petit gâteau.
17: Mais après... Reconnaissant. C'est une reconnaissance de la République, surtout.
18: Non, mais bien sûr.
16: Est-ce qu'il y a eu un renvoi d'ascenseur?
17: Mais vous voyez des intérêts partout.
13: Genre, non, mais ça change quoi de l'avoir?
16: Ça change beaucoup de choses. Alors, je vais vous dire, ça change. Quoi, ça change pour certains? La dernière phrase de Madame Bovary, c'est « Il vient de recevoir la croix d'honneur ». C'est Monsieur Homais. C'est le personnage le plus horrible du roman. C'est un médiocre absolu. Il a la Légion d'honneur. Eh bien, ça, croyez-moi, ça vous pose un homme, n'est-ce pas, Monsieur Chantran?
13: Un homme, une femme, et justement, la première femme qui l'a
16: reçue.
13: C'est
16: la vanité pure.
13: Oui,
16: la Légion d'honneur, je trouve que je suis même étonné qu'il n'y ait pas de fiction sur la Légion d'honneur. Quelqu'un qui voudrait absolument l'avoir et qui ferait tout pour l'avoir. Moi, je suis fasciné ce que ça déclenche auprès des gens. Il y a des gens qui ont tellement envie de la Légion d'honneur. Moi, je préfère gagner à l'euro-million.
13: Ça relève de tous les fantasmes, justement. Parce que la Légion d'honneur, c'est l'élément ultime. Ça reconnaît une carrière, ça reconnaît aussi un engagement. Il y a des gens qui ont su, bien évidemment, des soldats en particulier, mais aussi des personnes qui sont engagées à différents niveaux, qui peuvent la recevoir à titre posthume. Enfin, il y a aussi des étrangers maintenant qui sont entrés dans ça. Alors, ils font pas partie de la cohorte générale dont je parlais tout à l'heure, ou du moins du système général qui est organisé.

0: c'est uniquement à titre étranger. Mais il n'en demeure pas moins que c'est une valeur tellement importante.
1: Beaucoup de gens, ça fait rêver. Ils ont envie d'avoir le petit ruban rouge, c'est classe. Mais honnêtement, tu peux aussi le porter sans jamais l'avoir eu. Personne n'ira vérifier.
0: Ah non.
1: Alors, par contre, t'es un anonyme. Moi, si je le porte, effectivement.
0: Un port d'une distinction, tout de suite, s'est révélé. Et il y a eu des cas, notamment. Il y a eu des procès qui ont été faits, intentés, ou de fausses décorations, des choses comme ça. Ça a été fait. Oui, notamment, il y a la fameuse couronne de fer, qui était une distinction qui avait été faite du temps de l'Empire, justement, en 1805. Et il y a des personnes qui ont essayé de la réactiver.
1: Parce que ça
0: la grande chancellerie vérifie tout ça.
1: Ça coûte 0 francs. Hein. Tu achètes la rosette.
2: 0 euros, même.
1: Oui, 0 euros. Tu la portes sur ton. Sur ton petit veston, et puis tu vas chez les gens.
2: Tu peux pas t'en procurer.
0: Ouais, mais la tradition,
1: si tu veux impressionner.
0: On peut l'acheter.
1: Tu veux impressionner quelqu'un. Mmh. Par exemple, dans un deal d'affaires.
2: Une
1: femme, je suis pas sûr qu'avec la Légion d'honneur qui l'impressionne. Par exemple, ton banquier, tu veux un prêt. Tu te mets une petite rosette le matin, tu dis bonjour, monsieur le banquier.
2: Bon, une rosette. Toujours... Ah, on dit une rosette.
0: Oui,
2: rosette.
0: Une petite rosette.
2: C'est pas le saucisson.
0: Non, mais justement. Il faut se rappeler.
3: Une petite rosette.
0: Il faut se rappeler d'Audiard. Qui, dans un stage en hiver, fait dire cette fameuse phrase, c'est comme un gigot sans ail et un escroc sans rosette.
1: Bon. Donc,
2: vous n'avez pas fini votre histoire? On parlait de rosette.
0: Mais oui, mais c'est ça.
1: Bah non, mais ça impressionne. Ça impressionne. Les avantages, quel avantage ça?
0: Les avantages ne sont pas directement pour la personne. Il n'y a pas de pension particulière,
1: si,
0: sauf exception.
1: Non, 20 euros par an, je crois.
0: Oui, mais voilà, c'est pas une grande somme. Et il n'y a pas de pensionnés qui vivent avec ça. Mmh. En revanche, c'est pour tous vos descendants. Par exemple, vos filles peuvent bénéficier des maisons d'éducation qui ont été créées en 1805 et qui continuent d'exister.
1: Ah, ça, c'est bien.
0: À la fois les loges, qui donc, c'est un enseignement public d'ailleurs,
1: d'élite. C'est bien.
0: Alors les loges à Saint-Germain-en-Laye, et puis bien évidemment, ensuite, c'est l'école des loges.
1: Ah ouais, je croyais que c'était à Saint-Denis, moi, l'école de la Légion d'honneur.
0: Lorsqu'elles arrivent au lycée, elles sont à Saint-Denis, et c'est la maison d'éducation de la Légion d'honneur pour les jeunes filles qui sont en lycée.
1: D'accord. Donc ça, c'est un avantage. Est-ce qu'il y en a d'autres?
0: Il y en a d'autres. Il y a notamment aussi le fait d'être un aspect plus respectable dans certaines professions, notamment dans les professions médicales et autres. Le fait d'avoir la Légion d'honneur vous donne un certain prestige autour de vous, et notamment pour d'autres distinctions. Parce que on parle toujours de la Légion d'honneur. Je l'ai évoqué tout à l'heure. Il y a eu la création de l'Ordre du Mérite par le général de Gaulle en 63, qui justement voulait décerner, récompenser aussi certaines actions d'éclat.
1: Mais est la différence entre le mérite et la Légion d'honneur?
0: Alors justement, la distinction, la frontière, elle est un peu ténue. Et c'est justement dans cela que certains s'emparent de l'opération en disant « mais il vaudrait mieux plutôt le mérite plutôt que… » Ça, c'est laissé au libre arbitrage.
1: Le mérite, c'est moins prestigieux. Le mérite, c'est bleu. C'est moins prestigieux, quand
0: c'est
1: même.
0: C'est peut-être moins prestigieux, mais alors justement, les couleurs, elles sont intéressantes. Elles viennent d'une certaine tradition. Il y avait deux grands ordres de la Légion de la chancellerie au départ, deux grands ordres de chevalerie, c'était l'ordre du Saint-Esprit et l'ordre de Saint-Louis, le bleu et le rouge. Et justement, on a repris ces couleurs pour, à partir de la Révolution française et donc à partir de Bonaparte, premier consul en 1802, distinguer avec le rouge l'ordre de la Légion d'honneur qui va devenir l'ordre, puisqu'au départ c'était une distinction, et puis l'ordre du mérite.
1: Parce
0: avec
1: qu'avant, pour récompenser un grand français, il était récompensé de l'ordre de Saint-Louis.
0: C'est ça. Mais pour cela, il y a une grosse différence, c'est qu'aujourd'hui, sans distinction et sans vraiment.
1: Ça avait une certaine classe,
0: sans distinction
1: de
0: ni d'origine, ni de classe sociale, ni de quoi que ce soit d'autre, vous pouvez entrer justement dans l'ordre de la Légion d'honneur.
1: Ce qui agace ceux qui nous écoutent souvent, c'est lorsqu'ils voient les journalistes qui ont une Légion d'honneur, lorsqu'ils voient les comédiens qui ont une Légion d'honneur.
0: C'était prévu dès le départ.
1: Oui, c'était prévu, mais ils l'ont parce qu'ils connaissent les ministres.
0: Pas forcément. Bien sûr, parce qu'on voit. Alors, le problème, c'est qu'on a le regard.
1: Je ne vais pas citer de nom, mais tel comédien est-il une Légion d'honneur?
4: Ce serait mieux les arts et les lettres, par exemple.
0: Alors, il y a justement toutes ces distinctions, comme par exemple le mérite agricole et autres, selon évidemment la fonction qui est la vôtre et selon effectivement la corporation à laquelle vous appartenez. Mais tout cela était déjà prévu dès le départ parce que justement, il était prévu que toutes les professions, que toute la société soit représentée. Il faudra attendre 1851, hélas, pour que les femmes soient les premières décorées.
1: Ah, parce que les femmes...
0: Non, l'ont pas été tout de suite, évidemment. 1851.
1: Ah oui, c'est tôt.
0: Alors, c'est le prince-président, effectivement, le futur Napoléon III. Oui. Mais il le distingue pour une femme.
1: 18 ans.
0: Il faut avoir 18 ans.
1: C'est-à-dire si vous êtes un enfant à 12 ans, vous sauvez par exemple quelqu'un de la noyade, là, il n'y a pas la Légion d'honneur.
0: Non, il n'y a pas la Légion d'honneur, mais après, il peut y avoir. Je vous dis, il y a aussi des exceptions qui peuvent être accordées, mais souvent, effectivement, vous faites partie d'un ministère qui décide de vous l'attribuer. Ensuite, ça passe en grande chancellerie et après, c'est le président de la République qui a le dernier mot.
1: Pour la porter, il faut qu'il y ait la cérémonie de réception.
0: C'est ça.
1: Vous ne pouvez pas autrement.
0: Non.
1: Et vous ne pouvez pas échapper à...
0: Vous la portez en sautoir, c'est-à-dire avec la vraie médaille elle-même, pour les grandes cérémonies et autres, et sinon...
1: Oui. Et alors la formule consacrée, c'est au nom de...
0: Au nom du président de la République, des grands maîtres de la Légion d'honneur.
1: Et des pouvoirs qui me sont conférés.
0: Et donc il faut
1: avoir... chevalier de la Légion d'honneur. Alors qui choisit c'est vous qui choisissez qui vous la remettra?
0: Alors vous pouvez le faire, mais il faut que la personne ait le même grade ou un grade supérieur au vôtre pour qu'il puisse vous la décerner.
4: Et on peut aussi vous la retirer.
0: Et on peut vous la retirer, effectivement, mais...
1: Oui, je suis d'accord avec vous, mais...
0: Les raisons sont multiples.
1: Ouais, mais c'est vous qui choisissez qui vous la remettra, j'ai l'impression.
0: Vous pouvez faire ce choix, mais il faut que ça réponde à ce critère, en particulier.
1: Bon, alors, et président de la République qui la remet, ça c'est le top.
0: Très souvent, c'est effectivement, on a ça en tête, c'est une remise soit au Palais de l'Élysée, soit dans un ministère... ou parfois aussi au palais de la Légion d'honneur, c'est-à-dire au palais de Salm, qui est le lieu où se trouve
3: le palais de Salm, qui se trouve sur les quais. Georges Lain y a été longtemps, le général Georges Lain.
0: C'est le général Lecointre aujourd'hui, et c'est un bâtiment qui est en face du
1: musée d'Orsay.
3: Je suis allé, j'ai vu.
0: Il y a juste une petite rue entre les deux, la rue de la Légion d'honneur,
1: et
0: on est rue de Lille, et ce bâtiment aujourd'hui abrite un très beau musée.
1: Eh bien écoutez, c'était formidable.
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15: Ne bougez pas, chers amis, les meilleurs moments de Pascal Pro et vous reviennent dans un instant. Et en attendant, j'aimerais vous présenter Manon Lisa. C'est une jeune artiste qui a écrit et composé pour Céline Dion, Grand Corps Malade ou The Avener, entre autres. Voici son premier titre, ça s'appelle Le Petit Pêcheur. Bel été sur Europe 1.

0: C'était Manon Lisa, le petit pêcheur sur Europe 1. Bel après-midi.
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0: Bienvenue si vous nous rejoignez à l'instant au cœur des meilleurs moments de Pascal Praud et vous. Nous voici maintenant le 25 mai dernier. À l'occasion de la Pentecôte, le père Amar évoquait le lien entre la France et la religion catholique. Il soulignait l'ADN de ce pays, 1500 ans de christianisme, la France que le pape Jean-Paul II a même qualifié de fille aînée de l'Église. Bon après-midi avec nous sur Europe 1.
2: Pour coutume de dire qu'il y a deux métiers magnifiques, c'est maman et prêtre. Je ne peux pas faire maman, donc j'ai choisi prêtre.
3: Bah, non, mais ce qui m'étonne, c'est vrai que c'est tellement rare les gens qui ont l'air heureux, comme disait Fernand Reynaud, et qui diffusent.
2: C'est un métier à vocation.
3: On rappelle la Pentecôte, on parlera de l'aspect religieux, mais l'aspect républicain, si j'ose dire. C'est un jour férié, pas férié.
4: Alors, plus Europe 1, par un accord d'entreprise, c'est un jour de travail et c'est le jour de solidarité, comme l'a dit tout à l'heure Gauthier.
3: C'est-à-dire qu'on travaille pour rien.
4: Pour rien. Non, pas pour
5: zéro.
4: On travaille pour les aînés. Les personnes handicapées.
3: Je trouve que c'est très bien.
4: Voilà.
3: Le geste gratuit dans notre société est très bien et c'est pourquoi on est venu.
5: On avait été prévenu de tout ça, hein. On savait pas. Oui.
3: Mais
5: tu travailles alors, Gérard, toi t'es content quand même.
3: Non mais c'était Jean-Pierre Raffarin, je crois, qui était
4: Jean-Pierre Raffarin, premier ministre, qui l'avait mis en place. Ouais.
3: Voilà. Et puis c'est assez.
4: Et ça a été remis en cause. Et il y a des entreprises qui prennent un jour de vacances d'office aux salariés et d'autres qui font quelques minutes en plus sur quelques jours.
3: Bon, quand je me balade dans Paris, ce qui a été mon cas aujourd'hui, on a quand même l'impression que beaucoup de gens ne travaillent pas aujourd'hui et que les entreprises sont en repos, chers camarades.
4: C'est vrai.
3: Bon.
4: Mais nous sommes là.
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3: On est donc avec le père Amar, prêtre du diocèse de Versailles. On va pouvoir parler du pèlerinage de Chartres, mais un mot quand même sur la Pentecôte pour les catholiques, pour les chrétiens. Quel est le sens de cette journée particulière ?
2: Pentecosté, en grec, ça veut dire 50e. On est 50 jours après Pâques. Donc voilà, le calendrier avance, les fêtes liturgiques, les grandes fêtes chrétiennes se déroulent. On a eu l'Ascension il y a 10 jours, et là c'est la Pentecôte. C'est un bel événement qui est arrivé à l'Église, peut-être un de ses plus beaux, qui fait que les chrétiens ne restent pas dans leurs églises ni leurs sacristies. Ils sortent à la rencontre du monde. Ils annoncent ce trésor qui les fait vivre, qui est la joie, l'amour de Dieu, le salut offert par Jésus-Christ. Donc c'est une belle nouvelle. C'est une belle nouvelle. Je vous dis vraiment une des plus belles choses qui est arrivée à l'Église. Sortir de chez elle pour partager un truc incroyable qui s'appelle l'Évangile.
3: Et on rappelle ce qu'est l'Évangile. Parce que tous ceux qui nous écoutent ne savent pas précisément ce qu'est l'Évangile.
2: Un homme est venu il y a 2000 ans. Et si c'est vrai, si l'histoire est vraie, alors c'est une histoire de fou. Moi j'y crois profondément. Et cet homme s'appelle Jésus. Je lui ai donné ma vie, mais... Ça s'explique pas, ça se vit, Pascal. Je suis désolé.
3: Et c'est pour ça que vous êtes là, pour le vivre avec nous. Alors, il y a le pèlerinage entre Paris et Chartres, et on a le sentiment qu'il y a un regain de ferveur auprès d'une jeune génération. Alors, il y a sûrement des raisons religieuses, mais j'ai envie de dire pas que. Est-ce que vous partagez cet avis ?
2: Oui, c'est vrai, vous avez raison. Si on compte un peu tous les rassemblements qui ont eu lieu ce week-end, l'Église a rassemblé pas moins de 50 000 personnes. Et parmi ces 50 000, énormément de jeunes. Des jeunes qui se fichent des étiquettes, qui vivent très sereinement leur foi chrétienne avec beaucoup de joie, beaucoup d'espérance, qui vont aussi bien à Chartres, vous en parliez à l'instant, qui vont aussi bien à Lourdes, qui vont aussi bien à Paray-le-Monial, qui sont capables d'aller à la messe en latin, à la messe en français, qui sont capables de marcher, de chanter, d'écouter du rock, d'écouter du grégorien, de dire une prière en latin, de dire une prière en français. En fait, ils se fichent de tout ça. La jeunesse d'aujourd'hui, elle nous interroge, hein, parce que moi j'ai 50 ans, donc je les regarde, je me dis tiens, c'est étonnant. Au grand restaurant Cato, ils choisissent pas un plat du menu, ils prennent tout dans le menu. Et ça, c'est assez étonnant.
3: Le père Amar est avec nous. Je rappelle qu'il est prêtre du diocèse de Versailles. Vous êtes sur l'antenne d'Europe 1. Mais vous avez parlé de foi. Et moi, je pense que tout le monde, tous ceux qui sont dans ces pèlerinages, tous n'ont pas la foi. Certains s'interrogent. Certains viennent chercher des réponses. D'autres peuvent être là aussi parce qu'ils se sentent bien dans ce monde culturel que représente l'Église de Rome. C'est-à-dire qu'au-delà du message de Jésus-Christ, il y a aussi une influence de cette Église dans nos vies. Elle a façonné la France. Mmh. Et à un moment où l'identité française est questionnée, il y a peut-être, alors c'est toujours difficile, on n'a pas de sondage, une part de ces jeunes gens qui viennent précisément dans ces rassemblements pour continuer une mémoire et être ensemble aussi avec des gens dont ils partagent les valeurs sans forcément sans forcément, comme vous l'avez dit, la foi, hein, c'est quelque chose de si particulier. Est-ce que vous le mesurez, ça ? Est-ce que vous l'entendez, en tout cas ?
2: Oui, moi, ce qui me parle beaucoup, c'est la notion d'héritage. On ne peut pas savoir où on va si on ne sait pas d'où on vient. Et ces jeunes nous disent, voilà, il y a des cathédrales, il y a des églises dans tous nos villages, il y a des croix, il y a des crucifix à nos carrefours. Et ils ne sont pas sortis de nulle part. En fait, le liquide amniotique de ce pays, l'ADN de ce pays, c'est 1500 ans de christianisme. Que vous soyez croyant ou pas, peu importe, ça fait partie de notre calendrier. Regardez aujourd'hui, le lundi de Pentecôte, alors il est férié, il n'est pas férié, certains bossent pas, tout, etc. Mais en fait, c'est encore un jour qui est offert par notre culture chrétienne. Jeudi de l'Ascension, on n'a pas travaillé, qu'on soit croyant ou pas, c'est encore un jour qui a été offert par notre histoire, notre héritage chrétien. En fait, voilà, ça fait partie de l'histoire de ce pays. On dit que la République est laïque, et c'est bien, mais la France, elle n'est pas laïque, en fait. La France, elle est chrétienne, par sa culture.
3: Et ce qui m'a frappé dans ces images, c'est la bienveillance, la joie de vivre, l'énergie, l'enthousiasme. J'ai vu des gens qui se mariaient, qui annonçaient leur mariage. Ouais. Il y avait quelque chose de très émouvant. Alors, c'est vrai qu'il y a beaucoup de jeunes.
2: C'est une belle jeunesse. Voilà. Zéro voiture brûlée, zéro drogue, zéro... Non, c'est vrai, c'est une belle jeunesse. Christine Kelly le disait récemment sur votre antenne, oui, bien sûr.
3: Alors, on n'est pas dans une rêve partie, non. Alors chacun fait ce qu'il veut de sa vie, si j'ose dire. J'ai pas... Qui es-tu pour juger ?
2: En même temps, c'est l'Église est exigeante. Elle dit à ces jeunes, attention, hein, oui. Les biens matériels, sexe, argent, pouvoir, ça rend pas heureux. En fait, voilà ce que dit l'Église aussi à ces jeunes. Et ça leur plaît ?
3: Oui, alors c'est sexe, je ne sais pas, argent, je ne sais pas, mais faut pas non plus. Tous ces jeunes gens, ils ont des désirs dans
2: bien
3: leur
2: sûr,
3: vie, ils ont
2: sont
3: une ambition
2: temps,
3: parfois.
2: Bien sûr.
3: Et si cette ambition n'est pas forcément au rendez-vous, peut-être qu'ils seront pas non plus les plus heureux du monde.
2: Moi, alors, je retiens.
3: Chacun
2: soif.
3: A une ambition. Ouais. Hein, je veux dire, moi, je juge pas l'ambition. Il y en a qui en ont beaucoup, un peu. D'autres pas du tout. Ils seront très heureux. Mais faut quand même se réaliser, ouais. Comme dit l'autre.
2: Moi, je retiens leur soif d'un défi incarné. On parlait des pèlerins de Chartres. Là, ils ont marché quand même 3 jours en plein soleil. Oui, on parlait des températures. C'est un vrai exploit physique. Hein. Ouais. Donc, un défi incarné et puis une soif de transcendance, de verticalité. L'homme et la femme ne sont pas faits pour vivre complètement à l'horizontale. On est fait aussi pour d'autres choses, en fait, à la verticale.
3: Et parfois de fonder aussi une famille,
2: bien sûr,
3: des enfants, forcément. Bon, alors je ne sais pas si les uns les autres seraient tentés de participer à ce pèlerinage de Chartres. C'est une tentation, c'est la tentation de Venise parfois. Il y a beaucoup de gens. Alors Gauthier est très jeune, et puis Sabrina aussi, mais je vois beaucoup de gens qui ont 55, 60 ans, qui ont envie de se retirer l'espace de quelques jours dans un monastère pour réfléchir, comme si c'était un temps qui, avec justement les années qui avancent, un temps important.
2: De ressourcement, on a besoin de ces de moments
3: de
2: où,
3: réfléchir.
2: Où on coupe un peu les réseaux sociaux, le portable, et on se ressource avec Dieu, avec soi-même. Ah oui, bien sûr.

0: Non. Non, parce que Dieu parle dans le silence. C'est d'ailleurs pour ça qu'on a du mal dans nos villes modernes. Il y a beaucoup de bruit. On a du mal à entendre la voix de Dieu. C'est pas Dieu qui parle pas. C'est nous qui sommes sourds, en fait, qui sommes parfois passés à son écoute. Hein. Ouais.
1: Mais qu'est-ce qu'il nous dit, par exemple, Dieu, ces derniers jours?
0: Moi, ce qu'il me dit en ce moment, il me dit d'aimer mon prochain. Il me dit d'être ouvert à tous, tout à tous. C'est pas facile. C'est pas facile d'être le prêtre de tous, pour tous. Se laisser déranger. Oui, je suis célibataire, c'est pour me laisser déranger, en fait. Si j'avais une femme ou des enfants, ils auraient la priorité dans mon cœur. Mais non, en fait, la priorité, c'est vous tous, ceux qui nous écoutent,
1: les
0: gens qui viennent.
1: Parfois dérangent,
0: hein, ça dérange, hein.
1: Ouais. L'idée, oui, quand on voit le nom de son enfant sur le portable arriver, il y a une inquiétude immédiate qui se met en place.
0: Et puis, il me demande d'être crédible aussi. J'ai pas le droit. Vous voyez, je suis habillé en prêtre. Même sans ça, je suis prêtre quand même, hein, mais. Voilà, je peux pas m'énerver en voiture, je peux pas insulter les gens, je peux pas, ça m'aide en fait d'être habillé comme ça. Je peux pas me conduire comme n'importe qui en fait. Amen.
1: Pardon, non, mais alors évidemment dans ces cas-là, les questions les plus banales sont toujours posées. Où est Jésus en ce moment? Ouais. Où est Jésus en Iran? Ouais. Où est Jésus?
0: On a posé la question à Elie Wiesel, vous vous souvenez?
1: Voilà, où était Dieu à Auschwitz?
0: Ouais. Il a dit dans ce petit enfant là qui souffre, qui est en train d'être pendu. Ouais, elle est horrible cette question.
1: Ben, bien sûr.
0: Je sais aussi que je suis le disciple d'un homme qui est mort sur une croix, donc la souffrance. Il connaît, bien sûr, mais ça n'explique pas tout.
1: Mais qu'est-ce que vous répondez parfois à ces jeunes gens qui vous interrogent de la manière la plus banale, comme je viens de le faire à l'instant?
0: Je trouve que j'ai beaucoup souffert moi-même il y a 7-8 ans. Un gros souci de santé, on m'a annoncé que c'était un peu la fin du voyage. Et la foi a été pour moi mais d'une immense aide. Vous imaginez pas, à tel point que je me suis dit, mais comment font ceux qui souffrent et qui ne sont pas croyants? Je me dis, comment font-ils? C'est double peine, en fait. Non seulement ils ont la souffrance physique, mais en plus ils se sentent abandonnés. Moi, j'ai senti vraiment... Mais là, encore une fois, c'est difficile à expliquer. Ça se vit. J'ai senti que Dieu était là avec moi et qu'il pleurait, qu'il souffrait avec moi, bien sûr.
1: Le Père Amar était avec nous, il est prêtre du diocèse de Versailles. La prochaine fête catholique chrétienne, c'est le 15 août, désormais.
0: Oui, 15 août, encore un jour férié offert par les chrétiens. Voilà, ça n'arrête pas, en fait. Hein. Cadeau, c'est cadeau, bon, tout ça.
1: Et
0: cadeau.
1: Puis, alors, c'est la saison des mariages, j'imagine.
0: Oui, les mariages, des ordinations aussi. On a des prêtres hein, qui deviennent prêtres. Là, nous, on en a 6 dans mon diocèse. Ça va être une grande joie. C'est des petits frères pour moi, hein, parce que c'est beau de se dire qu'il y a encore des jeunes qui veulent être prêtres aujourd'hui. Il y en aura, je pense, pendant une centaine encore en France. Bon. Ouais, c'est beau. Et puis les mariages, bien sûr, c'est la saison.
1: La période des communions,
0: c'est
1: peut-être.
0: Ça, c'est presque terminé. C'est les confirmations. Ouais. Mariage. Et puis ordination. Et puis les enterrements, bien sûr. Mais je vais vous surprendre, hein, mais les enterrements, sauf quand c'est tragique, quand c'est des enfants. Les enterrements, j'aime bien. C'est des lieux d'espérance où la famille est réunie. J'aime bien.
1: J'entends ce que vous dites. Je trouve qu'il faut que la messe d'enterrement soit réussie.
0: Je suis d'accord.
1: Je pense par exemple à la messe d'enterrement qui avait été magnifique, celle de Thierry Gilardi, j'y pense souvent, parce qu'il y avait tellement d'amour, d'amitié, d'estime autour de lui que elle est restée dans le cœur de tous ceux qui ont participé. Donc j'entends ce que vous dites.
0: Mais j'en sorte pas de la même façon.
1: Voilà,
0: j'entends
1: ce que vous dites. Et puis il y a une il y a quelque chose qui se passe lorsque la personne était aimée. Bon, en revanche, il y a des enterrements qui sont des telles tragédies, et ce que vous venez de dire, bien
0: sûr. C'est les bébés, j'arrive pas à m'y faire. Bah, enterrement d'enfants, j'arrive pas.
1: Ouais. Donc voilà, là, c'est autre chose. C'était intéressant de vous écouter. En tout cas, c'est toujours un bonheur quand vous
0: Merci
1: venez,
0: beaucoup.
1: Parce qu'il y a chez vous cette énergie qu'on entend dans le grain de la voix, d'ailleurs, et dans le son de la voix. Et puis, j'allais dire, vous êtes lumineux, ce qui est vrai, d'ailleurs. Vous avez un visage si ouvert et vous paraissez si heureux que on a envie que vous nous donniez la recette de votre bonheur.
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4: Tout de suite, c'est le journal permanent. On retrouve Wallis Glaise. Bonjour Wallis.
5: Bonjour Loïc, bonjour à tous. La crise migratoire de Ceuta continue de faire réagir. La présidente de la Commission européenne, Ursula von der Leyen, appelle à trouver une réponse européenne commune après les tensions diplomatiques entre plusieurs pays de l'Union européenne. Beaucoup d'incertitudes autour d'une reprise des négociations entre les États-Unis et l'Iran. Donald Trump avait annoncé hier soir la reprise du dialogue. L'Iran, de son côté, dément. En France, l'heure du retour enfin pour les habitants du Porche en Gironde. Ils peuvent désormais rentrer chez eux dans cette commune qui avait été la plus touchée par ce méga feu. De nouvelles personnes évacuées sont autorisées à rentrer chez elles, y compris sur la presqu'île du Cap Ferré. Dans le Var, l'incendie n'est toujours pas fixé, même si les évacués ont pu regagner leurs habitations. Inquiétude pour cet après-midi avec de fortes températures et surtout le vent qui a fait son retour. Et dans le cadre

0: Des enquêtes ouvertes sur ces départs de feu partout dans le pays. Le dernier bilan du ministère de l'Intérieur fait état de 375 interpellations depuis le début de l'été, dont 142 mineurs. Le chef cuisinier Jean Humbert, placé en garde à vue aujourd'hui, il est accusé de violence conjugale par trois de ses ex-compagnes, notamment l'ancienne Miss France Alexandra Rosenfeld. Le vainqueur de Top Chef conteste quant à lui ses accusations. Seul candidat à sa réélection pour le moment, Gianni Infantino, le président de la FIFA, a perdu un soutien, celui du Pays de Galles. La fédération galloise fustige les défaillances de gouvernance et de leadership du dirigeant de la Fédération internationale de football. En sport, football justement, opposé au Sparta Prague pour le troisième tour préliminaire de la Ligue des Champions, l'Olympique Lyonnais y voit un petit peu plus clair sur l'éventuelle suite de son parcours européen. En cas de qualification, les Lyonnais affronteront en barrage le vainqueur de la confrontation entre les Turcs du Fenerbahçe et les Autrichiens de Stumgras. 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
3: Pascal Praud et vous, où l'art est la manière de retrouver le sens de nos racines. Évidemment, les meilleurs moments de l'émission continuent de vous accompagner jusqu'à 18h, avec maintenant le succès de la soirée du Canon français. C'était le samedi 18 avril dernier à Caen. Et pour en parler, en studio autour de Pascal Praud, Christophe Bordet, Olivier Guénec, Sarah Salman, Maïalène Trémollet et Gérard Carrérou. Bref, la Dream Team sur Europe 1.
4: Plus de 4000 participants au parc des expositions pour mettre en avant nos valeurs, nos agriculteurs, notre patrimoine, des grandes tablées, de la bonne humeur, la fête, fromage, charcuterie, vin, chanson française, 4000 personnes, une belle réponse à la députée européenne LFI Emma Fourreau qui avait demandé son annulation. Écoutez quelques sons, peut-être, quelques atmosphères.

0: Les gens aiment chanter ensemble et ils ne font de mal à personne.
1: Donc ça, c'est l'extrême droite quand on chante Les Joies Sauvages,
0: Mais on est dans une époque folle.
1: Parce que là, ils font la fête, quoi, point.
2: Parce que c'est un banquet qui est pas spécialement politique et c'est une réunion de personnes, d'ailleurs, qui payent pour se retrouver ensemble. Le but, c'est pas du tout un meeting politique. Je pense que Emma Fourreau interprète ça parce qu'elle se dit c'est une ambiance un peu chasse, une ambiance
1: terroir. C'est quoi sa culture à elle, moi? Elle est française, quand même. C'est quoi sa culture? Je comprends pas.
2: Ah, ce qui est sûr, c'est que c'est une culture qui ne parle plus du tout à la gauche LFI. Hein. Ça, c'est assez évident.
1: Non, mais, par exemple, dans ma commune, moi, à la Gorse, en Gironde, il y a chaque année le banquet du chevreuil, donc les chasseurs de chevreuil. Il y a le banquet des pêcheurs, le banquet du club de tarot, etc. Et tout le monde est là, tout le monde mange, tout le monde boit, tout le monde fait la fête. Et c'est pas pour ça que tout le monde... enfin, il y a peut-être des gens qui votent extrême droite, j'en sais rien, mais enfin, faut arrêter de dire que tous ces gens-là sont forcément d'extrême droite. Ça suffit maintenant.
0: Le banquet du tarot.
1: Oui, absolument. Le club de tarot.
0: Non,
1: mais oui. Ils vous inviteront un jour, vous verrez, la vraie France.
0: Non, mais Gérard.
2: Non, mais c'est aussi dû au fait qu'il y a une partie du financement du canon français qui avait été entamé, je crois, par Pierre-Édouard Sterrin, le milliardaire qui fait polémique. Notamment, il y avait eu la même chose pour la nuit du bien commun, qui est une nuit de levée de fonds qui a lieu à l'Olympia et dans toutes les villes de France, à l'Olympia, à Paris. Et la nuit du bien commun, qui n'a plus aucun lien avec Pierre-Édouard Sterrin, elle a vu son activité quand même très ralentie, parce qu'à chaque fois, avant les soirées de levée de dons, complètement apolitique, hein, d'ailleurs, c'est toujours pour de l'associatif, etc. Eh bien, à chaque fois, il y avait des antifas qui essayaient de perturber la salle avec des boules puantes, on en a fait des reportages. Et donc, ce qui est inquiétant, c'est que ce banquet-là a été un succès, mais c'est possible que les suivants soient annulés, ou pour trouble à l'ordre public, ou pour risque de trop fortes perturbations. Et c'est plutôt ça qui est dommage.
0: Je vous propose d'écouter Géraud de la Tour. Il est cofondateur du Canon français. Il était hier après-midi sur CNews.
3: On voit très bien que finalement c'est une minorité, certes très bruyante, mais qui représente pas grand monde. Donc voilà, on dénonce aussi un traitement médiatique qu'on trouve parfois un peu déséquilibré à ce niveau-là. Madame Fourreau se pavane de plateau en plateau en répétant mensonge sur mensonge. À chaque fois qu'elle parle, elle aggrave son cas. Nous avons décidé de porter plainte contre elle.
0: En fait, la réalité, elle est celle-ci. C'est une manière pour Emma Fourreau d'exister sur le plan médiatique en attaquant ce canon français, sans quoi personne ne connaîtrait Madame Fourreau.
4: Oui, et puis c'est surtout une manière de montrer qu'au fond, cette nouvelle façon de faire de la politique et ce parti extrémiste qui est... Enfin, je vais respecter les choses, je vais pas entrer dans de la polémique politique, mais honnêtement, ce sont des gens qui n'aiment pas la France. Qui n'aiment pas la France. Parce qu'il y a rien
0: de... la France insoumise.
4: Oui, je pense que la France, la vraie France, la France des villages, des petites villes, etc., les banquets. Moi, j'ai travaillé il y a longtemps, mais dans un journal de province. Et il y avait des pages entières qui étaient consacrées à ces réunions du week-end, des anciens du tel régiment, de l'association des boulistes, et il y avait les photos, et tout le monde se plaisait, avait du bon temps, aimait boire un coup, etc. C'était la France, ça. Et ces gens-là veulent atteindre la France au cœur de ce qu'elle est, par la bouffe. Ah, ils vont dire, ce sont des gens qui pensent qu'à ça, qu'à se goberger, etc. C'est une manière, même pas subtile, une volonté de destruction de notre société. Il faut y prendre garde, parce que on pourrait dire c'est anodin, au fond, eux, ils sont contre le banquet, on n'en a rien à faire, et puis le banquet aura lieu quand même. Mais c'est de la subversion politique, à travers toutes ces façons d'attaquer notre société, de grignoter par tous les bouts.
2: Après, on ne sait pas si ça servirait à trop, parce qu'en un mot, ça révèle aussi une forme de déconnexion de la gauche. Ça fait penser aux propos polémiques de Sandrine Rousseau sur le barbecue. Et au bout d'un moment, les Français se sentent méprisés, quoi. Les Français qui ont des barbecues,
1: barbecue,
2: les Français
1: vegan.
2: Qui aiment la chasse, qui aiment faire des banquets. Ils supportent plus les espèces de leçons de morale d'une certaine gauche, pas de toute la gauche, mais d'une certaine gauche.
5: Vive la gauche. J'ai jamais entendu parler de ce banquier, donc je vous avoue que je...
0: Le canon français.
5: Non, j'en ai jamais entendu
0: bien
5: parler.
0: Sarah Salade.
5: Et tel que vous me le décrivez, je m'y vois pas du tout.
0: Mais pourquoi? Moi, je vous vois bien au canon français.
1: Non, pourquoi ça ne plairait pas?
0: Qu'est-ce qui vous plairait? Qu'est-ce qui ne vous plairait pas?
4: C'est les banquets républicains de la Troisième République.
5: Mais je suis en train de lire sur le sujet.
0: Mais bien sûr, vous aimez le saucisson?
5: Pas trop.
0: Vous aimez le vin rouge?
5: Je bois pas d'alcool.
6: Ah bah oui,
1: le fromage.
6: Ah,
1: oui, bon.
0: Vous aimez le fromage?
5: Ouais,
0: pas trop.
5: Oui, ça va.
0: Vous aimez la est-ce que vous aimez chanter le avec les autres?
5: J'ai pas beaucoup l'occasion de le faire.
7: Par-dessus les temps, sous la
0: jamais vous aimez participer à une soirée festive où on chante ensemble?
5: Non, je sors pas.
0: Des...
1: Oh là là.
2: Vous sortez pas du tout?
5: Non, pas trop.
0: Mais c'est pas vrai, ça, je vous...
5: Non, non, mais, non, je vous parle pas de soirée, je parle pas d'un cocktail dînatoire, je vous parle...
0: Un cocktail dînatoire.
5: Non, mais le menu, le problème dans le banquet.
4: C'est une forme de cocktail dînatoire,
0: le banquet. Un cocktail dînatoire, voyez-vous.
5: Un cocktail dînatoire, je peux y aller. Mais parce que c'est une grosse soirée comme ça, non?
0: Non, une grosse soirée, non, mais un cocktail dînatoire, pourquoi pas?
5: Ah,
0: pourquoi pas?
5: Inquiète-moi.
0: Non, mais vous avez, mais c'est vrai que il y a une proximité, il y a 4000 personnes qui chantent ensemble. Bon,
8: oui, bon, voilà, bah, voilà, ça s'appelle une fête.
4: Oui.
8: Mais c'est un bon test, le canon français. Vous savez pourquoi? Parce que je pense, et là, c'est mon avis.
5: Hein.
8: Bien sûr, je connais. Le canon
0: mais
8: français, c'est un
0: déjà
8: bon test.
0: Une soirée?
8: Non, j'adorerais. Ça fait plusieurs fois qu'on
0: mais
8: doit
0: pourquoi
8: faire
0: on n'y va pas? C'est quand, Laurent, si pourquoi aller, vous en faites pas? On pourrait y aller, nous.
2: Je ne sais pas s'il y en a déjà eu en région parisienne.
0: Paris, par exemple?
6: Ah, il y en avait un au moment du salon de l'agriculture.
8: Ah oui.
0: Ah ben vous auriez dû nous dire.
8: Bah, vous allez faire le canon français, vous? Vous allez aller au milieu des 4000 personnes?
6: Là, vous seriez une star.
8: Non, je pense que je ne pourrais pas sortir avec une femme qui ne peut pas aller dans un événement comme celui-ci.
1: Pour manger du jeu.
8: Parce que je pense que c'est révélateur de la personnalité qu'elle a, etc. Et une fille simple, elle dira oui pour aller à un rassemblement du canon français.
5: Je suis pas simple.
8: Bah, t'es pas simple, non? Bah non, t'es pas simple. Non, mais c'est vrai, t'es pas simple. Ah non, mais un profil comme le tien, je ne pourrais pas être en couple avec un profil comme le tien.
5: Enfin, moi non plus, je te rassure.
8: Bon, bah voilà.
5: Mais à partir du moment où...
8: Non, mais c'est pas méchant.
0: Sarah, il est beau, il est jeune.
8: Mais tu vois ce que je veux dire, Sarah, c'est pas méchant.
5: Et c'est pas un jugement, mais moi déjà, je bois pas, je fume pas, je sors pas beaucoup.
8: Bah voilà,
5: donc
8: oui,
5: déjà, ça serait incompatible.
8: Bah exactement. Bah oui.
0: Mais non,
2: mais on peut pas reprocher à quelqu'un de pas fumer. Ou de pas boire.
8: Non, c'est pas ce que je dis, mais il y a un esprit festif.
5: Bonne franquette.
8: Voilà, ouais. C'est un esprit, je trouve, où il y a beaucoup de simplicité. C'est révélateur quand quelqu'un ne veut pas y aller ou n'aime pas ce genre d'événement.
0: Et vous, Mayalène, vous iriez
2: Moi, j'y ai jamais été, donc je...
0: On va y aller.
8: Je vais y aller avec Gérard, moi.
6: Ouais. On va y aller. Oui, oui, on va y aller.
0: Voilà. Avec Gérard, allez, mon Gégé. On va y aller. Gérard,
4: mais Patrick, on comprend que Patrick Sébastien a été viré du service public avec la réaction de la France Insoumise à l'égard de
1: ses gens. Enfin, d'une campagne électorale, je travaillais à l'époque avec Balladur.
8: Comment, c'est
1: et on avait fait monter...
8: Il parle une France qui pue, en fait. Non mais vraiment, mais souvent, moi, quand c'est ce que je remarque depuis que je suis ici, je trouve qu'on parle d'une manière assez péjorative de cette France-là. Celle du canon français, celle de Patrick Sébastien. Et pardon, mais moi je viens de là, donc c'est pour ça que ça me sensibilise peut-être.
5: En fait,
0: là où vous avez raison,
8: il
0: y a un mépris culturel, intellectuel pour la France dite des beaufs.
8: Exactement.
0: Et qui est traduit. Alors les beaufs, d'ailleurs, c'était un dessin. Je ne sais pas d'où vient le mot beauf. C'était dans les années 70, c'est pas Reiser. C'est pas. Non, non, ça c'était autre chose. Mais le mot beauf. Et c'est vrai que.
8: J'inclus le canon français.
0: Et notamment, il y a des. Vous allez sourire encore, je vais vous parler des frontières invisibles, mais la culture est souvent une frontière invisible entre ceux qui l'ont et ceux qui ne l'ont pas. Les films, effectivement, vous parlez parfois des films en VO, en VF.
8: Exactement.
0: Voilà, ce sont des choses, ce sont des marqueurs culturels qui montrent des différences entre les uns et les autres.
8: Exactement.
1: Mais moi, je me rappelle juste
5: d'une
1: campagne électorale où on fait monter Édouard Balladur sur les tables lors de la campagne face à Chirac, puisque c'est Chirac qui finalement prend le lead et Balladur s'écroule dans les sondages. On le fait monter sur les tables alors qu'autour de lui, il y a tout un tas de sympathisants et de militants qui mangent du cassoulet. Je peux vous dire que là, on voit la différence entre un Édouard Balladur plutôt coincé, quelque part, et tous ces gens qui étaient là pour faire la fête.
9: Je vous demande de vous arrêter.
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18: Merci de votre fidélité au meilleur moment de Pascal Pro et vous. Une petite pause musicale, est-ce que ça vous tente? D'autant que là, les amis, c'est du nectar pour vos oreilles. Michael Jackson, Paul McCartney, Say, Say, Say. Retour en 1983. Bel été sur Europe 1.

0: Michael Jackson et Paul McCartney, c'était Say Say Say sur Europe 1, des destins absolument extraordinaires. 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
0: Bienvenue dans les meilleurs moments de Pascal Praud et vous. On continue de passer en revue la saison qui vient de s'écouler avec un retour au 21 avril dernier. Pascal Praud recevait Valentin Doyen, auteur du livre « Émile, les zones grises de l'enquête », un ouvrage choc sur la mort du petit Émile dans un village des Alpes de Haute-Provence. C'était le 8 juillet 2023.
2: Je travaille tous les jours depuis juillet 2023 sur ce dossier, effectivement, qui est un dossier hors norme et passionnant aussi.
3: Alors,
2: malheureusement,
3: il y a des étapes évidemment qui sont importantes et il y a notamment la découverte du crâne.
2: Oui.
3: Alors, on a beaucoup dit le crâne, il est retrouvé deux jours avant Pâques et certains ont vu un signe dans Pâques. Mais finalement, c'est pas ça qui est le plus important. C'est surtout qu'il arrive quand précisément, quand est-ce qu'on retrouve ce crâne?
2: Il arrive le 30 mars 2024. Et c'est vrai que c'est la veille de Pâques. Et c'est vrai qu'on avait beaucoup parlé du catholicisme des proches de l'enfant. Donc tout le monde y a vu un lien, et moi le premier. Pour autant, ce qui est très important, c'est que deux jours avant cette découverte macabre, il y avait la mise en situation. C'est une sorte de reconstitution qui ne dit pas son nom, une mise en situation.
4: Par les policiers.
2: Enquêteurs, la section de recherche de Marseille et les juges instructeurs, les deux juges d'instruction d'Aix-en-Provence qui étaient présentes au hameau du Haut-Vernet. Et là, ce sont 19 personnes qui étaient convoquées pour revivre leur journée du 8 juillet 2023.
3: Dans les 19 personnes, il y a toute la famille.
2: Et il y a une
3: évidemment
2: bonne partie de la famille.
3: Alors, je rappelle, les grands-parents maternels, c'est Anne et Philippe Vedovini.
2: C'est ça.
3: Les grands-parents paternels, c'est Pierre et Yvonne Soleil.
2: Oui.
3: Il y a 10 enfants, ils ont 10 enfants, dont Marie, qui est la mère d'Émile, famille catholique.
2: Exactement.
3: Qui a été présentée et parfois même attaquée, caricaturée, j'ai envie de dire. Donc, ils ont 10 enfants, Marthe, Maximin et Marie, qui sont tante et oncle d'Émile, qui seront mis en garde à vue d'ailleurs, Marthe et Maximin.
2: Oui, c'est ça.
3: Et puis, de l'autre côté, il y a les grands-parents paternel, Pierre et Yvonne Soleil, je l'ai dit, avec Colomban, qui est le père Colomban. Colomban étant marié avec Marie, il y a deux frères, deux sœurs, et Émile avait un frère et une sœur.
2: Oui, c'est ça.
3: Cette famille vit où aujourd'hui d'ailleurs?
2: Toujours au même endroit, à la Bouilladis, dans les Bouches-du-Rhône. Ils essaient de se reconstruire, et c'est pas évident pour eux.
3: Voilà. Et je vous ai interrompu lorsque vous disiez que ce crâne est donc retrouvé au moment de la mise en situation.
2: Deux jours après. Ouais.
3: Et en quoi faites-vous un rapport entre la mise en situation qui est annoncée, nous sommes d'accord, et le fait qu'on retrouve ce crâne?
2: Mais il y a une hypothèse sur la table, et elle est défendue notamment par les parties civiles, par l'avocat du grand-père, Maître Colombani, c'est que une personne a pu prendre peur. Une personne convoquée ou non, d'ailleurs. Parce que la mise en situation, nous on l'a expliqué avant, mais c'était un peu abstrait aux yeux des habitants et des habitués de ce hameau du Haut-Vernet. Alors est-ce que un individu, un homme ou une femme, a pris peur et s'est débarrassé à la hâte de ses ossements? Je vous rappelle que c'était un crâne qui était retrouvé, un fragment de tibia et quelques vêtements, dont des chaussures sans lacets.
3: Qui aurait été chez cette personne? Et elle aurait pris peur d'une perquisition,
2: peut-être,
3: c'est ce que vous dites.
2: Parce qu'on ne sait pas à quoi ressemble une mise en situation. Est-ce que les gendarmes allaient venir?
3: Donc
2: à
3: ça,
2: plusieurs?
3: C'est pas un hasard, c'est vraiment très important ce que vous dites.
2: Mais oui, parce qu'il y a celles et ceux qui ont vu le rapprochement avec Pâques, donc en pensant à la famille, puis à celles et ceux qui se disent « Oui, mais il y a quand même cette mise en situation qui est un acte d'investigation, un acte d'enquête qui est important, qui peut être crucial. » Puisque ce jour-là, on a demandé aux principaux concernés qui étaient là au moment de la disparition, avec qui vous étiez, qu'est-ce que vous avez vu? Est-ce que depuis votre terrasse, vous avez bien vu l'enfant? Mais c'était bien lui, Dodo? C'est des questions assez difficiles,
3: et
2: ça a duré toute la journée.
3: Ils n'ont aucune certitude aujourd'hui, ou ils ont parfois, ou ils ont peut-être, pardonnez-moi, des certitudes que par définition, ils ne disent pas?
2: Ah bah, ils ne disent rien. Il faut savoir que la section de recherche de Marseille s'est verrouillée à double, voire triple tour. C'est l'enquête la plus importante et la plus difficile de la gendarmerie nationale depuis ces 40 dernières années. Il y a toujours l'épée de Damoclès au-dessus de la tête. Et combien de personnes ça
3: travaillent
2: aujourd'hui? 6 dans la cellule nationale d'enquête. 6 personnes à temps complet.
3: À temps complet, c'est-à-dire qu'aujourd'hui, par exemple, on est mardi.
2: Ah, ça travaille dessus.
3: Ces gens ont travaillé toute la journée.
2: Ah, bien sûr, c'est une évidence, puisque là, il y a eu ces ADN qui ont été prélevés.
3: C'est beaucoup quand même. Hein. Pardonnez-moi, il y a des gens qui nous écoutent qui peuvent se dire tiens, la gendarmerie française, mais 6 personnes en permanence sur un dossier. Matin, midi et soir.
2: On est monté jusqu'à 15. On est monté jusqu'à 15.
3: Il y a une réflexion à avoir. Vous m'étonnez, moi, que ce soit à temps complet.
2: C'est 6 quotidiennement. On est monté jusqu'à 15. C'est une enquête.
3: Mais il y a un moment, quand même, on arrête si on n'a pas de. Si on n'a rien.
2: Mais quand
3: je vous pose la question.
2: Mais parce qu'au jour,
4: on voit bien qu'avec le.
5: On a le pôle de Nanterre.
2: Oui, le pôle Colquaise.
5: Colquaise qui, au bout d'un certain nombre d'années, reprend à plein temps ce type d'affaires.
2: Mais il faut. Que la section de recherche. Alors, il faut surtout que la section de recherche de Marseille soit d'accord. Il faut aussi que le pôle criminel d'Aix-en-Provence se dise l'enquête est au point mort.
3: C'est ça.
2: On la donne à Nanterre. Sauf que, à leurs yeux et aux yeux du procureur Blachon Aix-en-Provence,
5: l'enquête
2: est vivante. Elle peut rebondir et ils attendent beaucoup de ces prélèvements
3: ADN. Vous n'avez aucune certitude, nous disiez-nous, aucune piste. Est-ce que quand même vous pensez que c'est davantage un meurtre ou un accident?
2: Ah, écoutez, je ne peux pas me prononcer là-dessus.
3: Ou un assassinat.
2: Tout est possible. Ils étudient toutes les pistes. C'est très difficile.
5: Moi,
2: je dis simplement que.
3: Animal.
4: Mais il y a eu la thèse de.
2: Il y a eu la thèse
4: de l'animal, de l'aigle. C'est la seule qui a été fermée.
2: Elle a été écartée. Mais l'aigle, franchement. Ça ne tenait pas la route.
4: C'est
2: mais parce que les gens qui vivent là-bas savent bien qu'un
5: aigle, bah non,
2: oui, mais un aigle ne peut pas emporter un enfant de 15 kilos. Non, monsieur Fenech. Aucun aigle dans le Verdon.
4: En tout cas, la piste a été fermée.
2: J'y vis. Non, au Canada, oui, mais aucun aigle dans le Verdon ne peut embarquer un enfant de 15 kilos. Ça, c'est faux. Un chaton, un chiot, un agneau de lait, mais pas un enfant de 15 kilos. Alors, il y a eu aussi le spectre du loup. Là, il y en a beaucoup. Mais le loup, c'est encore une légende urbaine. Ça a été écarté, même si ça a été étudié par les enquêteurs. Non, aujourd'hui, c'est l'acte d'un homme ou d'une femme qui est privilégié pour expliquer la mort de cet enfant.
3: Bah, je vous remercie vraiment grandement parce que c'est passionnant. Valentin Doyen, Émile, les zones grises de l'enquête, c'est chez Fayard, bien évidemment. C'est 300 pages. Alors, c'est vrai qu'au-delà d'ailleurs des faits que vous rapportez, il y a un plaisir de lecture et c'est important, un plaisir de
2: merci
3: lire
2: à vous.
3: Ces livres. Et vraiment, on prend. J'allais dire du plaisir, c'est pas le mot, mais de l'intérêt, parce que c'est quand même un drame. Et puis il y a cette image du petit Émile que chacun connaît, avec cette fleur.
2: Terrible. Le papa m'a confié, je l'explique au début du livre, c'est une photo qui m'a été confiée par les parents. Et une fois qu'on l'a diffusée, elle était très belle. Mais hélas, ce jour-là, déjà.
3: Ah, c'est à vous qu'il l'a donnée, cette. Donc l'image du petit Émile, c'est vous d'une certaine manière.
2: Hélas, oui. Et parce que dès qu'elle a été publiée et diffusée au plus grand nombre, déjà, ce jour-là, Émile et le pissenlit n'appartenaient plus à ses parents. Il appartenait à la France entière.
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0: Europe 1, il est 17h. Merci d'être avec nous. Wallis Blaise pour votre rendez-vous avec l'information. Bonjour Wallis.
20: Bonjour Loïc, bonjour à tous. Les enquêtes sur les incendies en France ont permis d'incarcérer 36 personnes. En tout, 375 personnes ont été interpellées, dont 142 mineurs. Des feux actuellement, il faut le dire, contenus dans le Var, alors que le vent prend de la vigueur aujourd'hui en Gironde. Les habitants du Lèche-Cap-Ferré, mais aussi du Porche, village le plus touché par ce fameux méga-feu, sont autorisés à retourner dans leur commune. Et pour parler de ces incendies, Jacques Serret recevra demain à 8h10 Anne Souyri, sénatrice de Paris et porte-parole du groupe écologiste au Sénat, pour la grande interview Europe 1. Dans le reste de l'actualité en France, le chef cuisinier Jean Habert, placé en garde à vue aujourd'hui, il est accusé de violence conjugale par trois de ses ex-compagnes, notamment l'ancienne Miss France Alexandra Rosenfeld. Le vainqueur de Top Chef conteste quant à lui ses accusations. Une réponse européenne commune pour renforcer les frontières, c'est le souhait de la présidente de la Commission européenne Ursula von der Leyen. Après la crise migratoire de Ceuta, cette enclave espagnole mitoyenne du Maroc où 60 000 personnes sont entrées illégalement la semaine dernière en nageant par la mer. Demain, les ministres de l'Intérieur des pays de l'Union européenne se retrouveront en vision conférence pour évaluer puis tenter de répondre à cette crise migratoire. Beaucoup d'incertitudes autour d'une reprise des négociations entre les États-Unis et l'Iran. Donald Trump avait annoncé hier soir la reprise du dialogue. L'Iran, de son côté, a démenti, tout simplement. En football, opposé au Sparta Prague pour le troisième tour préliminaire de la Ligue des Champions, l'Olympique Lyonnais, ils voient un petit peu plus clair sur l'éventuelle suite de son parcours européen. En cas de qualification, les Gones affronteront en barrage le vainqueur de la confrontation entre les Autrichiens de Sturmgrass et les Turcs de Fenerbahçe. En cyclisme, Tadej Pogacar, le Slovène, va bien effectuer son retour sur la Vuelta 7 ans après son unique participation. Dès le 22 août prochain, le quintuple vainqueur du Tour de France partira à l'assaut du Tour d'Espagne 2026 pour remporter le dernier grand tour qui lui manque à son palmarès.
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20: Europe 1, il est 17h02. Les meilleurs moments de Pascal Pro et vous, ça continue.
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0: Votre après-midi sur Europe 1, c'est évidemment aux côtés de Pascal Pro et de toute son équipe. Soyez les bienvenus pour vivre ou revivre les meilleurs moments de Pascal Pro et vous avec une question existentielle à laquelle vous pourrez essayer de répondre si ça vous amuse. Avons-nous la maîtrise de nos paroles? C'était l'un des sujets proposés aux élèves de terminale pour l'épreuve de philosophie au baccalauréat. Et c'est Didier Lemaire, professeur de philosophie, qui nous avait rejoint pour tenter d'y répondre. Bel été sur Europe 1.
22: J'ai combien de temps? 4 heures? Non, on va faire
3: Qu'est-ce qu'il faut faire? Alors, d'abord, je trouve que Guénec a posé une excellente question. Qu'est-ce que le sujet signifie? Alors, maîtrise de parole. Qu'est-ce que ça veut dire?
22: Il y a trois choses, je pense, à faire quand on reçoit le sujet de dissertation. D'abord, dégager le ou les présupposés qui sont dans la question, c'est-à-dire les affirmations qui sont implicites. Ensuite, il faut dégager un problème pour comprendre la contradiction que nous allons examiner et ne pas partir avec une réponse dans sa poche. Et puis, il faut bien cerner le sens de la question. Il me semble que d'ailleurs, dans cette question, le sens est assez difficile. Avons-nous la maîtrise de nos paroles? Il y a la question, évidemment, qui porte sur la maîtrise de l'acte de parler, mais peut-être une des difficultés dans le sens du sujet, c'est le nos paroles. À savoir, sommes-nous sûrs que ce sont bien les nôtres, ces paroles, lorsque nous parlons? Qu'est-ce qui nous en assure? Et là, on a un pan du sujet qui est vraiment très, très intéressant. C'est un très beau sujet, il est très ouvert. Il pose plusieurs problèmes, il pose trois problèmes. Le premier problème, c'est le problème de la maîtrise, en sens, le sujet est-il souverain? Est-ce que il contrôle sa parole? Est-ce que parfois la passion, la colère, par exemple, quelque chose qui lui échappe dans sa parole, qui fait qu'il ne sait pas très bien ce qu'il dit. Ça, c'est le premier, je dirais, le premier problème que pose ce sujet. Le deuxième, peut-être moins évident, c'est le problème de la responsabilité. C'est-à-dire que lorsque nous parlons, nous nous adressons à autrui. Autrui est dépositaire de cette parole, il la comprend à sa façon. Donc, maîtrisons-nous les effets de notre parole. Et puis, il y a un troisième problème qui me semble peut-être le plus intéressant des trois et qui mériterait une partie assez approfondie, c'est que la parole, si nous la définissons rapidement, elle suppose la combinaison de signes. C'est la différence entre ce qu'on appelle le langage animal, à tort, ce n'est pas un langage, c'est une faculté d'association entre un symbole et des actions ou des choses, alors que l'homme a la faculté de combiner des signes, et donc de parler, c'est-à-dire de former des phrases et des discours sans cesse nouveaux. Et là se pose une question que Bergson, dans sa philosophie, a abordée, et me semble de manière très très pertinente, c'est que lorsque nous parlons, au fond, nous utilisons des termes qui ont une valeur générale, et nous ne pouvons pas dire des choses singulière. Seul l'artiste, je vais faire très très rapidement, mais seul l'artiste est capable de créer une parole qui ne soit pas réductible à des étiquettes posées sur des choses, comme dit Bergson, ou à simplement des généralités. Par exemple, si je dis « je suis en colère », c'est très très général, car ma colère, elle a un début, une intensité, un caractère particulier. Comment vais-je le dire ?
2: Vous m'avez un peu perdu sur le troisième paragraphe. Moi, j'ai pas terminé, là.
22: Alors, l'artiste. L'artiste, c'est celui, le poète, le romancier, le dramaturge, c'est celui qui va donner à cette parole une valeur véritablement singulière et individuelle. Ouais. Alors que l'homme de la rue, finalement, il ne fait que répéter les paroles de tout le monde. Ouais. Et il croit qu'il s'agit de sa parole, alors que ce n'est pas la sienne. Le philosophe aussi, bien sûr, va s'enquérir de savoir quelle est sa parole.
2: Vous m'avez retrouvé, effectivement. On est avec Léna. Et Léna, elle a passé ce matin le bac. Bonjour Léna.
4: Bonjour.
2: Alors Léna, je précise, c'est la fille de Fabrice. Donc votre père, j'imagine, était inquiet parce que c'est comme ça que ça se passe les jours de bac. Parce que quand un enfant passe le bac, c'est pas un enfant qui passe le bac, c'est toute la famille qui passe le bac.
5: C'est vrai.
2: Ça, j'ai remarqué ça. C'est toute la famille. Toute la famille est concernée, le père, la mère, les enfants, les frères, et tout. Prend de l'eau ce matin, fait ceci, fait cela, et on appelle au téléphone. Bon. Léna, vous êtes en quelle. Comment dire en,
23: spécialité.
2: Oui, en quelle, filière?
4: Je suis en filière générale.
2: Filière générale. Donc, ce matin, vous avez pris quel thème?
4: J'ai pris le troisième sujet, c'est l'explication de texte.
2: Ah oui, mais explication de texte, on considère toujours que c'est un peu plus facile peut-être, mais c'est difficile dans ces cas-là d'en parler, parce que en dissertation, c'était un texte de qui?
4: De Friedrich Nietzsche.
2: De Friedrich Nietzsche. Ouais. Et quel était le thème du sujet?
4: La science. Dans le texte, il abordait... la science et la manière dont les méthodes scientifiques elles permettent d'avoir une meilleure réflexion.
2: Les élèves ont pu choisir aussi le commentaire d'un texte extrait de « Humain, trop humain » de Friedrich Nietzsche. Et qu'est-ce que vous avez dit, Léna? Qu'est-ce que vous avez écrit?
4: J'ai écrit que, comme l'explique l'auteur, les méthodes scientifiques elles permettent d'avoir des meilleures réflexions, que la manière dont on réfléchissait... et la manière dont on comprenait les méthodes scientifiques, elle permettait d'avoir des réflexions plus poussées et d'apporter des meilleurs résultats que si on se basait sur, par exemple, un seul point de vue ou une seule opinion.
2: Et vous avez eu le sentiment d'avoir plutôt réussi votre copie ou vous êtes un peu inquiète?
4: Je pense que j'ai compris l'essentiel, parce que d'après moi, le texte n'était pas tant compliqué que ça. Mais après, à voir avec les corrections qui arrivent.
2: Et vous avez plutôt des bonnes notes, généralement, en philo?
4: Généralement, oui.
2: Bon, bah écoutez, ça va marcher. Là, moi, j'ai l'impression que vous avez bien compris effectivement le texte, même si j'ai pas lu et que vous l'avez bien cerné. Quelle est l'erreur à ne pas faire quand on fait un commentaire de texte ? C'est de paraphraser, sans doute.
22: Oui, il faut vraiment bien articuler le raisonnement de l'auteur. Et en l'occurrence, dans ce texte, il fallait bien repérer l'opposition que fait l'auteur entre la méthode scientifique ou les méthodes, même s'il n'utilise pas ce terme, et les résultats de la science, car il dit que finalement nous pouvons être très savants, très cultivés, connaître beaucoup de résultats de science, mais tant que l'on n'a pas approfondi une méthode scientifique, finalement on n'a pas réellement appris à penser.
2: Qu'est-ce que vous pensez de ce que dit Didier Lemaire, professeur de philosophie, Léna ?
4: Je pense qu'il a... Il a raison de ce qu'il dit, parce qu'il s'y connaît sur son sujet. Et j'ai écrit un peu la même chose dans ma copie, donc ça me rassure.
1: Ah, très bien.
2: Alors là c'est parfait. Bah, merci beaucoup, Léna. On vous fait des bisous. Et quand est-ce le
4: merci
2: résultat? Quand est-ce le résultat de philo?
4: Les résultats, c'est le 7 juillet.
2: 7 juillet. Ah, bah, c'est 7 juillet.
5: Il y a beaucoup de gens qui ont
2: Merci. Autre question qui nous a intéressé, parce que, alors, peut-on être heureux quand les autres ne le sont pas? Si vous me permettez, c'est pas des sujets très philosophiques. Hein. C'est des sujets moraux, mais c'est pas très philo. D'ailleurs, vous pourriez presque, un élève pourrait dire, ça serait formidable d'ailleurs, un élève pourrait prendre sa plume et dire, écoutez, vos sujets, c'est pas des sujets de philo.
22: Ah, je suis pas du tout d'accord avec vous.
2: Vous trouvez que c'est philo, ça?
22: Ah, c'est un sujet classique de philosophie.
2: Peut-on être heureux quand les autres ne le sont pas?
22: Oui, absolument. D'abord, il y a trois notions implicites dans ce sujet. Il y a la notion de bonheur qui est au programme, il y a la notion d'autrui, et puis il y a la notion de politique aussi, parce que le bonheur peut être... Évidemment, c'est le problème que pose ce sujet. L'aspiration individuelle au bonheur est une donnée, évidemment, que les philosophes, d'ailleurs, ou certains philosophes, ont traité comme une philosophie du bonheur. On connaît bien, et les élèves en général étudient la philosophie d'Épicure, qui est une philosophie qui aspire au bonheur, celle de Spinoza également. Et puis, il y a un enjeu quand même politique dans ce sujet, et qui est de taille, puisque vous savez que dans la déclaration universel des droits de l'homme et du citoyen, à l'article 1er, il est question déjà de la finalité de l'organisation sociale comme devant éviter les malheurs humains. Et puis dans la reformulation de 1793, il y a une insistance, le mot même bonheur apparaît.
2: Qu'est-ce qu'il lui fallu écrire? Peut-on être heureux quand les autres ne le sont pas? Parce que c'est un sujet sur lequel...
5: Non mais surtout, est-ce qu'on peut être sanctionné si on dit que oui? C'est ça?
7: Moi, je dois aborder sur l'aspect social et économique.
22: Il n'y a pas de bonne réponse en philosophie. Il n'y a pas de bonne réponse.
2: Ou de mauvaise.
5: Ça dépend du correcteur aussi, non?
22: Non, c'est oui, le non, raisonnement. Non, ça ne dépend pas du correcteur. Ouais. Ça dépend vraiment de votre raisonnement philosophique.
7: Je me souviens d'un livre de François Cluzet, Le bonheur en plus. Autrement dit, est-ce qu'on peut accepter une société où on est soi-même protégé et les autres ne le sont pas? Ça, c'est sur le plan social. Je ne sais pas, ça fait partie du sujet.
22: Oui, oui, absolument.
2: Bien sûr, c'est ce que vous avez accepté depuis 40 ans.
7: Quoi donc?
2: D'être protégé quand les autres ne l'étaient pas. Vous avez accepté ça pour vous.
7: Non, mais c'est vrai que j'étais gâté dans mes fonctions.
2: Ah oui, forcément.
7: J'avais un statut
2: protecteur. Vous auriez pu redonner tout votre salaire aux autres, à ceux qui gagnaient moins.
5: Oui, tout votre salaire.
1: Bien sûr.
5: Et vous le faites, d'ailleurs. Si vous voulez redistribuer à ceux qui gagnent moins que vous...
7: Je donne à mes enfants, je donne à ma femme.
2: Franchement, la redistribution, oui, elle existe et fortement.
7: Je paye des impôts, comme vous.
5: Ah voilà, oui. Georges aussi.
2: Oui, je vous le souhaite. Ouais.
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0: Les meilleurs moments de Pascal Pro et vous reviennent dans quelques instants, le temps de retrouver une chanteuse et compositrice suédoise qui a cartonné en 2011 avec I Follow Rivers. Cette artiste s'appelle Lee Kedi, un titre propulsé en France grâce au film

0: C'était I Follow Rivers sur Europe 1.
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0: Les meilleurs moments de Pascal Praud et vous, ça continue jusqu'à 18h avec maintenant un petit détour par la ferveur lensoise pour son équipe de foot. Le 22 mai dernier, le RC Lens remportait la Coupe de France face à l'OGC Nice. L'occasion de tendre notre micro à Jean-Paul qui tient plusieurs friteries. Il nous parle avec passion de l'engouement des Lensois pour leur équipe.
2: Nous sommes avec Jean-Paul. Bonjour Jean-Paul, qui est supporter de Lens. Depuis, vous seriez supporter de Lens depuis 55 ans? Comment est-ce possible?
3: Je fais des frites à Lens depuis 1976.
2: Donc ça fait 50 ans que vous faites les frites à Lens.
3: Voilà.
2: Mais vous
3: aviez
2: quel âge quand vous avez fait les frites à Lens en 76?
3: Oh, j'avais 22 ans.
2: Donc là, vous en avez 72?
3: Non, j'ai 78 ans.
2: Oui, donc vous avez... Bon, peu importe c'est d'ailleurs. Mais vous êtes les célèbres frites du Stade Bollaert, c'est vous?
3: Oui, c'est moi. Ouais.
2: Donc j'ai dû en acheter sûrement lorsque je suis venu à Bollaert, puisque vous êtes juste en face de la tribune latérale, qui était la tribune à la fois de presse et puis présidentielle. Et puis,
3: ouais, alors j'ai fait plusieurs tribunes. J'ai fait la tribune de Pagnot. Mmh. Là, ici, pour la Coupe de France, j'étais en de la cour. Mmh. Après, j'étais dehors aussi à l'entrée du stade, au poste de garde.
4: Il n'y a qu'une seule friterie autour du stade?
2: Bah, y a une friterie très célèbre.
3: Non, j'en ai deux, moi. J'ai deux friteries à l'extérieur et j'en ai 17 à l'intérieur.
2: Ah oui. Ah oui, donc vous êtes effectivement 17 friteries. Oui, donc c'est une usine, là. C'est une entreprise.
4: C'est un monopole, hein.
3: Plus de 100 personnes.
2: Mais vous voyez ça aussi dans les stades de football. C'était une, c'était quelque chose qui existait autour des stades. Et il y avait des marchands qui étaient parfois différents les uns des autres. Ouais. Et puis, avec le temps, tu as voulu commercialiser ça. Donc, tu as donné ça à un seul prestataire. Et tu as perdu parfois le charme qui existait de la galette saucisse à Rennes.
4: Je crois que ça existe toujours à Rennes, la galette saucisse.
2: De la frite qui pouvait exister du côté de Nantes. Voilà, les marchands ambulants, les merguez, etc. Ça fait partie du folklore de l'avant-match. Et c'est très, très important. Combien elle est vendue, la frite, chez vous, avant match?
3: 4 euros.
2: 4 euros?
3: Avec
2: 15.
3: La sauce.
2: 15, combien?
3: 4
2: non,
3: euros
2: ouais, pas 15,
3: pardon,
2: 4 euros.
3: Pardon.
2: Ça, c'est
3: non,
2: la frite
3: 4,
2: seule.
3: 2 fois 2.
2: Bon, et il y a plusieurs modèles ou il y a...
3: On n'a qu'un seul modèle avec les sauces. On offre les sauces gratuitement. Mm-hmm. Hein, donc, c'est pas cher. C'est vraiment...
4: C'est quoi les sauces traditionnelles?
2: Bah, c'est quoi les sauces? C'est
3: mayonnaise, ketchup, samoura,
2: on prend ce qu'on veut. J'ai un souvenir d'une frite assez roborative à Lens.
3: Ah oui, on sert bien les clients. Hein.
2: Oui, et puis même la matière...
3: Le ventre bien chargé pour pouvoir crier dans les tribunes.
2: Ah oui, mais bon, c'est formidable les frites.
3: C'est important,
2: Est-ce que combien vous vendez de frites les soirs de match?
3: Oh, on en vend un paquet, hein. On en vend un paquet. Hein.
2: Non, pas tous, il y a 50 000. Il y a combien aujourd'hui dans le stade de Lens lorsqu'il est plein? Il y a 40 000 personnes ou on est au-delà de 40
3: 000? 38 000, 39 000.
2: Bon, il n'y a quand même pas 38 000 personnes qui mangent des frites ce soir-là.
3: Non.
2: Bon, faut pas exagérer.
3: On quand même bien.
2: Bon, il y a une tradition à Lens du football. Vous dites que vous êtes depuis 76. En 75, il y avait une finale de Coupe de France jouée par Lens. Et c'est vrai que vous avez connu alors des joueurs comme Bouzdira, Eli, Leclerc dans les années 70, Lanois, tous ces... Bon, ça, c'était les joueurs. Arnold Slovinski. Bon, est-ce que ce que vous avez vécu samedi, est-ce que c'est le plus beau moment de supporter en soi?
3: Ah oui, samedi c'est vraiment c'est l'apothéose. L'apothéose de la victoire, d'abord pour le peuple lensois, pour les organisateurs du Stade Bollard, pour nous, franchement c'est à voir.
2: Vous dites le peuple lensois. Qu'est-ce qu'il fait selon vous? Qu'est-ce qu'il définit ce peuple lensois?
3: Alors ce peuple lensois, c'est principalement le bassin millier, vous voyez. Donc c'est beaucoup d'enfants, petits-enfants, de fils, de mineurs, donc qui ont une certaine solidarité entre eux. Et comme vous tout à l'heure, j'entendais que vous parliez des corons. Mais c'est incroyable quand le chant des corons. S'il y a 38 000 personnes, il y a 38 000 personnes qui chantent.
2: Oui, mais la dernière mine à Lens a été fermée quand, Jean-Paul?
3: En 1975.
2: Donc on est quand même plus sur les ni dans les enfants, ni dans les petits-enfants. On est quasiment dans les... des gens qui sont descendus à la mine, il ne doit pas en rester beaucoup.
3: Mon père était mineur.
2: Oui,
3: mon père était mineur.
2: Oui, mais il est
3: mon
2: décédé. Il est décédé sans doute d'autre père, peut-être.
3: Ah, bien sûr, ils sont décédés, mais avec la silicose, du charbon, ils sont décédés assez jeunes.
2: Donc, qu'est-ce qui fait que cette mémoire vit encore aujourd'hui?
3: Eh ben, écoutez, c'est les enfants, les petits-enfants, mais ils restent solidaires comme leurs parents étaient, parce qu'ils ont vu leur père souffrir à la mine d'un travail énorme. Ils sont devenus exemplaires et supporters de Lens. C'est une communion populaire. Dans le Bas-Saint-Mihiel, vous voyez, les gens vous disent bonjour, vous arrivez, vous avez un bonjour de tout le monde. Vous allez dans des régions, on dirait qu'ils ont mangé du sûr. On vous regarde pas.
2: On dirait qu'ils ont mangé quoi, dites-vous ?
3: Du sûr.
2: Du sûr, c'est-à-dire quoi, manger du sûr ? Je ne connais pas cette expression.
3: Ah ben voilà, ils font la gueule, quoi.
2: On dirait qu'ils ont mangé du sûr. Ça, c'est drôle. C'est drôle comme expression.
3: Ils mangent du sucré.
2: Bah oui, mais je préfère manger, évidemment, des frites. Bon, vous avez, alors, vous n'étiez pas au Stade de France, si j'ai bien compris, vendredi soir. Vous étiez à Bollard, comme d'habitude.
3: Le match était retransmis, et il y avait comme 38, 39 000 personnes, donc je devais rester là.
2: Bon, et vous étiez là à 4 heures du matin lorsque le car et les joueurs sont revenus de Paris?
3: Ouais, monsieur, moi, je suis parti un petit peu avant, il était 3h20.
2: Et vous avez participé à la fête dans la ville ?
3: Ah oui, le lendemain. C'est pour ça que je suis parti un petit peu plus tôt pour aller voir. C'était extraordinaire, le défilé avec le bus. C'est incroyable.
2: Et on insiste beaucoup, Jean-Paul, sur le fait qu'il n'y ait pas de débordement, il n'y a pas eu tir de mortier, pas de pillage, de choses comme ça. Comment vous l'expliquez ?
3: C'est une communion populaire. C'est exemplaire. Les supporters sont exemplaires. Ils rigolent, ils chantent, voilà.
2: Mais c'est une ville dure sur le plan du travail, parfois avec un chômage qui peut être important. Vous avez la chance d'avoir...
3: C'est plus important qu'ailleurs, mais Lens, c'est une belle ville. On est très très bien. Lens, Liévin, Avion, vous voyez, c'est le Bas-Saint-Mihiel.
2: Vous êtes né à Lens vous-même, Jean-Paul?
3: Non, moi je suis né entre Lens et Arras, je suis né à Neuville-Saint-Maur.
2: Et vos enfants, est-ce qu'ils ont repris la friterie? Est-ce qu'ils travaillent avec vous?
3: Ma fille reprendra, si j'ai qu'une fille, donc ma fille reprendra le flambeau.
2: Et elle reste évidemment dans la région?
3: Oui, elle habite à Neuville-sous-Lens.
2: Bon ben merci Jean-Paul. Merci Jean-Paul de...
3: Merci Europe 1.
2: Oui. Vous savez que vous souvenez que Europe 1 était le sponsor dans les années 75, 80.
3: Bien sûr.
2: Je ne sais pas si vous avez gardé des maillots, si vous avez collectionné les maillots.
3: Oh, je dois avoir des écharpes.
2: Oui.
3: Ah ouais.
2: Bon, parce que vous restez pas dans la friterie quand le match commence, vous entrez dans le stade peut-être?
3: Ah non, mais moi je suis toujours dans la friterie.
2: Ah oui?
3: Non, je ne vois pas le match. Moi.
4: Il n'y a jamais vu un match.
2: Ça fait 5 ans que vous ne voyez pas un match.
3: Ah non, j'étais invité par le président pour un Lens-Nantes l'année dernière. Lens a d'ailleurs gagné, mais je n'étais jamais allé au match.
2: Non, alors que vous êtes à 50 mètres de l'entrée du stade.
3: Je ne suis pas 50 mètres, je suis à 15 mètres.
2: Non, mais là, vous nous chambrez, c'est pas possible.
3: Le problème, c'est que je me suis forcé de demander des mi-temps de 2 heures, mais il n'y a pas moyen. C'est toujours un quart d'heure. Alors, vous savez que quand le match se met en route, il faut recuire les frites pour la sortie. Alors, je ne peux pas m'absenter.
2: Il y a deux bains de cuisson, mais on vend plus de frites avant le match, à la mi-temps ou après le match?
3: Toujours avant le match.
2: Ouais. C'est vrai.
3: Toujours avant le match, et un petit peu à la mi-temps et à la sortie si le résultat est satisfaisant.
2: Mais là, vous faites que frites, vous faites pas merguez, vous faites pas accompagnement, un petit peu.
3: Des hamburgers, des saucisses, des merguez, des sandwichs froids, du thon, du crabe.
2: Ah oui, bon, ça vous fait tout.
4: C'est une épicerie.
2: Ah, ouais. Bon, bah,
3: on
2: écoutez.
3: Tout le monde, hein.
2: Bah, vous nous avez mis l'eau à la bouche, c'est dommage parce que la frite avant le match, c'est effectivement...
4: Ça fait partie de l'expérience.
2: Ça fait partie...
3: Oui, ça fait partie.
2: Et il n'y en a jamais assez, en fait, parce que tu pourrais en manger une deuxième. Et...

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8: Les meilleurs moments de Pascal Pro et vous reviennent dans un instant. Tout de suite, c'est le journal permanent. On retrouve Wallis Glaise. Bonjour Wallis.
9: Bonjour Loïc, bonjour à tous. Les enquêtes sur les incendies en France ont permis d'incarcérer 36 personnes. En tout, 375 individus ont été interpellés, dont 142 mineurs. En Gironde, les habitants du Lège-Cap-Ferré, mais aussi du Porge, village le plus touché par le méga-feu, sont autorisés à retourner dans leur commune. Dans le Var, l'incendie est contenu, mais une nouvelle bataille contre le vent est amorcée pour contenir toutes les reprises de feu. Ce département et 19 autres de l'Est et du Sud-Est sont toujours en alerte orange canicule. Météo France a aussi placé en alerte orange aux orages 12 départements du Sud-Ouest et du Massif central. Et pour parler de ces incendies, demain, Jacques Seret recevra 8h10 Anne Souyris, sénatrice de Paris et porte-parole du groupe écologiste au Sénat. Pour la grande interview Europe 1. Dans le reste de l'actualité, toujours en France, le chef cuisinier Jean Humbert, placé en garde à vue aujourd'hui. Il est accusé de violence conjugale par trois de ses ex-compagnes, notamment l'ancienne Miss France Alexandra Rosenfeld. Le vainqueur de Top Chef conteste quant à lui ses accusations. Une réponse européenne commune pour renforcer les frontières, c'est le souhait de la présidente de la Commission européenne, Ursula von der Leyen, après la crise migratoire de Ceuta, cette enclave espagnole mitoyenne du Maroc où 60 000 personnes sont entrés légalement la semaine dernière en nageant par la mer. Demain, les ministres de l'Intérieur des pays de l'Union européenne se retrouveront en visioconférence pour évaluer, puis tenter de répondre à cette crise migratoire. Après l'annonce de Donald Trump sur la reprise des négociations avec l'Iran, le prix du pétrole a commencé à baisser sur les marchés financiers. La tendance pourrait s'inverser car le ministère des Affaires étrangères iranien déclare qu'aucune négociation en ce moment avec les États-Unis. Selon Téhéran, les seuls échanges sont avec Oman pour sécuriser un passage dans le détroit d'Ormuz. Seul candidat à sa réélection pour le moment, Gianni Infantino, le président de la FIFA, a perdu en soutien celui du Pays de Galles. La fédération galloise fustige les défaillances de gouvernance et de leadership du dirigeant de la Fédération internationale de football. Opposé au Sparta Prague pour le troisième tour préliminaire de la Ligue des Champions, l'Olympique Lyonnais y voit un petit peu plus clair sur l'éventuelle suite de son parcours européen. En cas de qualification, les Lyonnais affronteront en barrage le vainqueur de la confrontation entre Fenerbahçe et les Autrichiens de Sturm Graz. Demain, Sparta Prague Lyon, c'est le match aller à 20h. Match à suivre à partir donc de 20h sur Canal+. Évidemment, Tadej Pogacar va bien effectuer son retour sur la Vuelta. 7 ans après son unique participation. Dès le 22 août prochain, le quintuple vainqueur du Tour de France partira à l'assaut du Tour d'Espagne de 2026 pour remporter le dernier grand tour qui lui manque à son palmarès. 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Les meilleurs moments de Pascal Pro et vous, ça continue.
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8: Je vous propose de retrouver maintenant un animateur culte de jeux à la télévision. Il s'appelle Philippe Risoli, visage emblématique du Juste Prix et du Millionnaire dans les années 90, entre autres. Philippe Risoli qui réagissait à la proposition du député Charles Alloncle de supprimer les jeux sur le service public.
11: Parce que vous avez été un grand animateur de jeux et visiblement Charles Alloncle propose de supprimer des jeux. Et c'est pour ça qu'on a demandé...

0: que vous soyez avec nous parce que vous êtes contre.
1: Oui, je suis tout à fait contre. Bah, c'est-à-dire supprimer des jeux. D'abord, j'aimerais comprendre le pourquoi de cette motivation. Pourquoi supprimer des jeux ?
0: Parce qu'il y en a plus qu'ailleurs. Il y a plus que dans le privé.
2: Bah, il n'y
0: en
2: a pas. Mais
3: ça marche bien.
1: Bah, alors, déjà,
0: non, il y a dans le privé.
2: Il y en a pas dans le privé. Bah, il y en a quasiment plus. Mais à part les 12 coups de midi, il n'y en a plus. Hein.
3: Bah sur Canal, il y a des jeux, vous regardez, il y a le gars.
1: Non, il ne faut pas dire ça, ils sont distillés de façon différente. C'est-à-dire que sur TF1, vous avez un jeu, effectivement, qui marche très bien.
2: Non, mais à part les 12 coups de midi, il y a quel jeu ? Citez-moi des jeux.
3: Danse avec les stars, c'est le seul.
2: Si vous me laissez finir, je vais vous les citer.
0: Philippe Risoli.
1: Ils se sont plutôt orientés vers des spéciales en prime time, genre Qui veut gagner des millions, présenté par Arthur, genre Le Grand Concours des
0: Grand Concours, c'est un jeu.
1: Bien sûr que c'est un jeu.
2: C'est une fois par an.
1: C'est quatre fois par trimestre.
2: Ah bon, vous avez gagné.
0: Bien sûr, il m'invite plus du tout. Bah, quand j'étais à TF1, il m'avait invité, mais ça fait 20 ans qu'ils m'ont pas invité.
2: Et alors, vous avez gagné.
0: Bah non, j'ai pas invité, j'ai été éliminé. En plus, j'étais vexé. J'ai été éliminé tout de suite.
2: Culture un peu faible, peut-être.
0: Je crois que j'ai été éliminé au premier tour.
2: Oula,
0: il me semble.
2: Et depuis, vous avez refait votre culture générale ou pas?
0: Bon, Philippe Risoli est en train de parler. Philippe Risoli, vous l'avez fait, vous semble
1: ah, oui, je l'ai fait, j'étais comme vous, j'ai été éliminé.
0: Pardonnez-moi, je fais juste une parenthèse. Le casque. Parce que j'ai demandé un casque pour venir dans l'émission.
1: On est où?
0: On l'a pas un casque audio, mais. Pas un casque audio, mais un casque militaire.
1: Comment
0: on arrive? Ben oui, je voudrais un casque vraiment. Un casque, vous savez, comme il y avait pendant la guerre de 40. Bourville a ça dans la grande vadrouille, donc je voudrais bien un casque.
2: Enfin, c'est un casque allemand, on pourrait plutôt prendre un casque français ou américain.
0: Il est pas
3: évident. Si vous souhaitez
0: arranger mes affaires, ne me donnez pas de casque allemand. C'est pas une bonne idée. Je ferme la parenthèse et je redonne la parole.
1: En vous écoutant, j'avais pas remarqué qu'on parlait en haché comme ça.
3: Ah.
1: C'est-à-dire qu'on dit trois mots, on s'arrête 10 minutes.
3: C'est le concept.
0: Sur l'antenne de CNews, Europe 1, c'est tout à fait différent.
1: C'est ce que je vois, oui.
0: C'est une émission tout à fait différente.
1: C'est autre chose, mais
0: c'est pour ça qu'elle marche, d'ailleurs.
1: Donc, c'est là, je suis en train de me mettre dans le truc.
0: Ça dépend des jours. Bon, allez-y. Mais oui, il a raison, laissez-le parler, Philippe Risoli, quand même.
2: C'est ça,
3: j'ai pas dit un mot, là.
0: Bon, allez, Philippe Risoli a 2 minutes devant lui.
1: On en était au jeu sur le service public. Moi, on m'annonce 7-8 jeux par jour. Où est-ce que vous avez vu 7-8 jeux par jour sur le service public? J'en vois deux. Prenons France 2, par exemple. Il y en a deux, ils sont tous sur leur portage.
2: Non, j'avais noté, c'est pour ça.
0: Mais n'oubliez pas les paroles, c'est un jeu.
1: Oui, c'est un jeu.
0: Le pyramide, tout ça, ça n'existe plus.
1: Non, ça n'existe plus. Non, mais c'est
2: quotidien, il avait dit quotidien. Il y a chacun son tour.
1: Oui, non, mais il y en a deux. Il y en a deux qui vont vous emmener au journal de 13h et il y en a deux qui vont vous amener au journal de 20h. Voilà, ça fait 4. On peut en compter un tout petit sur les mots qui est présenté par, comment s'appelle-t-elle, l'ex-Miss France, c'était Laurence Boccolini avant.
2: Camissaire, non ?
1: Oui, Camissaire, voilà. Ouais. Mais ça dure 3 minutes, voilà. Non. Donc ça fait 4 jeux, ça ne me semble pas véritablement excessif. Donc c'est pour ça que là, alors... Moi, je veux bien. On peut supprimer ce qu'on veut, mais pourquoi s'attaquer? Moi, c'est ça que j'aurais bien aimé que dans son rapport, ils nous disent voilà, moi, j'aimerais qu'il y ait moins de jeux parce que quoi? Là, on ne sait pas.
2: Bien sûr.
1: On ne sait pas. Donc, ça veut dire quoi que c'est une sous-culture le jeu? Pas du tout. D'abord, ce sont des formats assez extraordinaires pour la plupart d'entre eux. J'ai participé là récemment parce qu'ils ont aussi des formats en prime time, des formats plus longs. J'ai participé récemment à 100% logique, le jeu de Cyril Ferraud. La réponse est sous vos yeux. Mais c'est un jeu absolument extraordinaire.
2: Qui cartonne.
1: Alors vous allez faire quoi? Vous allez l'enlever? Mais au nom de quoi? Pourquoi vous allez l'enlever? C'est un jeu de réflexion, c'est un jeu passionnant. Allez dans n'importe quelle boutique, allez acheter des jeux de société. Vous allez voir le nombre de créations qu'il y a sur des jeux par jour.
0: Oui, mais est-ce que c'est au service public de proposer des jeux? C'est quand même une question qu'on peut se poser.
1: Ça veut dire que vous avez un point de vue négatif sur le jeu, obligatoirement.
3: Pas forcément, monsieur. Ça veut dire que c'est pas essentiel.
4: Si on peut aussi considérer considérez que c'est un Philippe. Très bien. Non mais comme l'objectif était de rationaliser les coûts du service public qui coûte 4 milliards pour contribuables, monsieur Charles Lalonde a proposé une économie de 1 milliard. Et sur les 1 milliard, il a bien fallu arbitrer. Je ne crois pas que ce soit d'ordre moral, je crois que c'est plutôt d'ordre financier.
1: Non non, mais là je suis justement amené à
4: Ah, c'est pas mon point de vue, c'est juste un constat que je lis.
1: Je lis son constat. Oui, non mais parce que si vous voulez, là on vit dans un pays où on n'arrête pas de raisonner en perte et donc en économie. On pourrait peut-être raisonner aussi à l'inverse, un petit peu en profit. Si vous voulez, moi, si on me dit voilà sur le service public, un certain nombre de producteurs, c'est pareil l'histoire de producteurs animateurs. Je comprends pas très bien son truc, mais enfin bon, il y a un certain nombre de productions qui, passez-moi l'expression, mais ont tendance à se gaver un peu, à avoir la pédale lourde sur leur facturation. Là, je le suis. Parce que c'est vrai, c'est pas normal. C'est pas normal qu'on fasse 60% de
4: marge. Bénéfices,
1: qu'on prenne 60% de marge quand on facture un jeu. Ça me paraît complètement. Mais en même temps, celui qui prend ses 60% de marge, il n'est pas rentré dans un bureau avec une mitraillette. Il a bien discuté avec quelqu'un. Bien échangé avec un professionnel. Un professionnel de la télévision, normalement, qui représente un diffuseur. Donc, quand ce diffuseur, il a quand même une vague idée du coût d'un jeu qui normalement dure à peu près 26 minutes, même si maintenant on a tendance à les rallonger un petit peu. Donc il signe le contrat et allons-y, c'est parti pour, et en plus sur des années. Là, je le suis complètement, il y a un problème. Mais c'est pas en enlevant des jeux que vous résoudrez ce problème-là.
2: Il dit qu'il y a 9 jeux par jour diffusés sur France 2 rediffusions. Donc, sur une période de 24 heures, il a étudié le dossier. Oui. Sur une période de 24 heures, il dit qu'il y a 9 jeux diffusés sur France 2, comptant les rediffusions.
0: Bon, c'est au service public.
1: Si vous voulez, on se met devant la télé, on va les compter les jeux. Il y en a pas 9.
0: Philippe,
4: je crois pas que ce soit la question du jeu.
0: Ça coûte 4 milliards.
4: Mais oui.
0: Ouais. Bon. Il y a besoin d'économies partout. Les jeux, est-ce qu'ils doivent être payés par vos impôts? Parce que c'est ça la question. Ou est-ce que le service public...
1: Bah alors, est-ce que les séries doivent être payées par vos impôts?
0: Exactement, mais il y a un moment... Non, parce qu'on peut considérer que le service public, c'est quoi? C'est de faire connaître le patrimoine, par exemple littéraire, le patrimoine culturel, le patrimoine théâtral, le patrimoine cinématographique. Moi, je vois plus le service public comme cela.
1: Oui, mais ce n'est pas que ça.
0: Le problème, c'est qu'on n'a plus d'argent, en fait. C'est ça le souci. Quand on a de l'argent, il n'y a pas de problème. Aujourd'hui, il n'y a plus d'argent. Donc, quand on fait des économies, quand on cherche des économies, est-ce que c'est à vous? Est-ce que vous avez envie, vous, de payer? Est-ce que c'est vous qui payez?
4: Bah oui, mais tout le monde en bénéficie. Moi, je suis très contente de payer pour les jeux. Moi, j'adore regarder les jeux.
0: Parce que sur TF1 aussi,
2: je ne connais pas les jeux dégonflés.
4: Je regarde en replay.
0: Non, mais là, pardonnez-moi, sur TF1, vous regardez, vous ne payez pas. De la même manière, vous en bénéficiez, mais ça vous coûte 0 francs.
4: Oui, mais il n'y a pas les mêmes jeux sur TF1 que sur France 2. Par exemple, Fort Boyard, je regarde tous les ans.
0: Oui,
2: c'est pas pareil. Là, c'est des jeux quotidiens. Il ne parle pas des jeux événementiels l'été.
4: Ça ne gêne pas. Ça ne me gêne pas.
0: Mais ça ne nous gêne pas. Ce n'est pas question que ça gêne. Ou pas.
4: Ça ne me gêne pas qu'on paye pour ça.
0: Non mais continuez de payer.
1: Vous dites payer pour mettre en avant le patrimoine culturel. Oui. Alors voilà, vous habitez la Creuse, vous avez bossé toute la journée, vous rentrez chez vous et vous dites, est-ce que vous vous réjouissez à l'avance de vous dire, ce soir, très bien, en access prime time, là j'ai une petite émission qui va me mettre en avant le patrimoine culturel.
0: Mais il y a 300 chaînes, Philippe, ça c'était vrai quand il y en avait 2.
4: Bien sûr.
0: Si vous ne voulez pas regarder, vous ne regardez pas.
2: C'est des rendez-vous pour les gens, les jeux.
4: Mais
0: vous pouvez en avoir un si vous voulez. Le souci, je vous le répète, il n'y a plus d'argent dans la caisse. Donc quand vous avez 300 chaînes, l'homme de la Creuse, comme vous dites, il rentre chez lui, il ne regardera pas le service public, et on laissera le service public pour un service haut de gamme.
2: Il regardera où les jeux? Il regardera quel jeu?
0: Haut de gamme.
2: Il regardera quel jeu?
4: Il regardera quel jeu?
0: Pardonnez-moi, si ça marche aussi bien que ça, les jeux, il faut les mettre sur toutes les chaînes privées. De toute façon, ça, j'imagine que Nagui, si. Pourquoi? Alors, ça, c'est une bonne question. Pourquoi il y a plus de jeux sur le service public qu'ailleurs?
1: Parce qu'en ce moment, ils ont des formats qui sont plus forts. Mais regardez M6 qui reprend, par exemple, La Roue de la Fortune. Ça marche bien. L'après-midi, avec Eric Antoine, ça marche très bien. Ils ont repris le juste prix, ça a un tout petit peu moins bien marché, mais enfin c'était pas mal du tout quand même, ça, ça se passait bien, parce que ce sont ce qu'on appelle des marques fortes. Un jeu, c'est pas un truc d'idiot, quoi, je veux dire, c'est...
0: Ah oui.
1: C'est
0: mais je vous dis pas que c'est idiot.
1: C'est,
2: bah
1: oui,
2: c'est... Bah vous le mettez au second plan, un petit peu.
5: Vous dites que c'est
0: je pense que c'est pas la même chose que le patrimoine des
2: Est-ce que je peux répondre à Olivier? Oui, juste dire une chose à Olivier, puisque tu dis, le jeu est un rendez-vous pour beaucoup de téléspectateurs. C'est vrai. Ça n'a pas dérangé les patrons de France Télé de supprimer des chiffres et des lettres et de passer en week-end Question pour un champion, qui était pour le coup un jeu qui mettait en avant la culture.
0: On en a parlé,
2: exactement. Moi, je prends l'exemple de ma grand-mère. Question pour un champion, c'était son rendez-vous quotidien. Du jour au lendemain, alors déjà, le père Julien Lepers, elle s'en est jamais remis. Et ensuite, il y a Samuel Etienne qui débarque et ça passe en week-end.
0: C'est vrai,
2: donc cet argument-là, visiblement, quand c'est pour supprimer Question pour un champion ou des chiffres et des lettres, les patrons de France Télé ne le remettent pas au goût du jour, puisqu'ils peuvent supprimer ce rendez-vous quotidien du jour au lendemain.
0: Regarde YouTube, sa grand-mère, même.
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12: Bientôt 18h sur Europe 1 et votre rendez-vous avec l'actualité. Mais juste avant, une nouveauté musicale. Pas si nouvelle, mais quand même, vous allez comprendre. Ça s'appelle « Tomber pour la France », chanté initialement par Étienne Dao en 1985. Et là, eh bien, c'est le groupe breton Matmata qui signe son grand retour avec cette reprise façon rock. Ça bouge en cette fin d'après-midi sur Europe 1.

0: du titre iconique d'Étienne Dao sorti en 1985. 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
0: Et si on terminait cet après-midi en chanson ? Bah c'est pas mal ça. Vous allez découvrir le joli petit brin de voix de Pascal Praud qui célèbre l'arrivée du soleil à Paris. Alors, c'est vrai que pour vous qui nous écoutez de régions ensoleillées, il faut vous le dire, pour les Parisiens, de novembre à avril, le soleil c'est un peu une denrée rare. Donc on est très heureux quand le printemps pointe le bout de son nez. Et voilà que Pascal Praud se lance dans un karaoké improvisé. On est bien sur Europe 1.

0: C'est un jeune groupe
1: qui fera carrière, on l'espère, Les Chardins. Mais il n'y a pas mieux que ça, c'est la variété des années 70, je vous l'ai dit. Nana Mouskouri, c'est différent, mais ça a son charme également. Fabrice Lafitte est avec nous. Jennifer, et on salue la Corse. Jennifer, comme vous le savez,
2: je suis amoureux de Jennifer.
3: Tellement belle.
2: Exceptionnelle.
1: Oublié.
2: Comment ça oublié?
1: Parce que
2: vous pensez que j'ai pas de chance. Regardez vos cheveux.

0: Richard Cotte. On devrait le recevoir, Richard Cotte. Laurent Tessier, bonsoir.
1: Bonsoir.
0: Comment ça va?
2: Oui, avec grand plaisir.
3: Il est en forme?
0: Oui. Alors, je vous annonce que nous allons monter un petit spectacle cet été et que nous serons à
4: Noirmoutier
0: le 12 juillet. Le 13 juillet,
5: c'est dommage qu'on ne le fasse pas.
0: Le 14 juillet à Dinard, le 15 juillet, nous serons à Pamplonne
4: et à Royan.
0: Et nous serons le 17 juillet à Carayon, le 20, 21, 22, 23, 24 au Cap d'Agde.
1: Avec Marc
0: Menant, puisqu'il nous a appris effectivement.
1: Très intéressant.
5: Il nous prête son emplacement.
0: Son emplacement, comme vous dites.
4: Le matin n'attend pas.
0: En fait,
4: vous savez qui a composé ça?
0: C'est Christophe et Didier Barbelivien.
4: Alors,
0: c'est composition également de.
4: Paroles
0: et musique.
4: Paroles, non.
0: Elle est géniale cette chanson.
4: J'adore cette chanson.
0: Bah oui, évidemment. Mais ça, c'est presque un générique d'un de vos films.
4: Oui.
0: Alors, comme vous l'avez compris jusqu'à 18h, on va chanter des chansons qui ont un rapport avec le soleil. C'est un karaoké. Donc, si vous êtes dans votre voiture, vous pouvez nous appeler pour
5: soumettre des titres.

0: chanson.
1: D'après 1978.
2: Oui, on a remarqué.
3: Attends,
2: Jennifer, oui.
3: Surtout pas.
2: Surtout pas.
1: Il y a eu Jennifer quand même. Alors, vous pouvez nous appeler au 01 80 20 39 21, mais c'est vrai que les... Là, par exemple, vous restez à Paris ou vous allez dans votre...
3: Je pars dans mon Pays Basque, mais on peut s'interroger. Il y avait... Ils employaient beaucoup le mot soleil dans leur texte.
1: Oui,
3: exactement. Pourquoi a-t-il disparu,
1: le soleil? Et à votre avis?
2: Parce que la France, c'est
4: une époque très sombre. C'est une très sombre.
2: Vous
1: faites bien de rappeler.
3: C'est évident. Je vous soumettais cette question.
2: C'est une question intéressante. Vous avez raison.
1: Le soleil a-t-il disparu de la chanson française avec Fabien Otoniente du Collège de France qui est là avec
2: Olivier Guénec de l'Académie française.
1: Et Olivier Guénec.
2: Académicien.
3: C'est intéressant.
1: Académicien à sa mémère, évidemment, et qui vient de publier son livre Le soleil a disparu. Mais c'est vrai que vous avez élevé le débat.
3: On est dans une sorte d'éclipse. Fou,
2: c'est vrai. Ah. Non, mais moi, je le prends très au sérieux, et c'est vrai.
1: Et cher et professeur, vous en connaissez un rayon.
4: Et lui, c'est le mec le plus cher du pape.
1: Bon, sérieusement, les garçons, on va être à l'antenne dans 10 minutes. Sérieusement, on va être. Donc, on est à l'antenne tout à l'heure. Mmh. Là, on fait un peu de répétition.
4: C'est une maquette.
1: Et puis là, c'est une maquette. Mmh.
3: Bien ok, d'abord.
2: C'est un pilote.
4: Ah. C'est bon pour les niveaux.
1: C'est bon. J'imagine Donald Vidal-Revel. Je crois qu'il est en vacances, Donald Vidal-Revel. S'il est sur la route et qu'il est en train de nous écouter, je pense qu'il est en train de revenir à Paris.
2: Non, moi, je pense aux gens qui nous écoutent pour la première fois.
1: Oui.
2: Qui se mettent sur Europe 1 et qui vraiment pour la deuxième. Première fois.
1: Mais évidemment, ça sera la dernière.
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18: Bonsoir à tous, bienvenue dans Punchline version été en direct sur CNews et sur Europe 1. On va parler dans quelques instants de la crise migratoire qui frappe le continent européen, notamment ce qui se passe dans l'enclave de Ceuta, justement, au large du Maroc, qui est évidemment une province espagnole. On en parlera dans quelques instants. Les réactions politiques aussi. On sera en direct avec Nicolas Pouvremonti dans quelques instants. Mais d'abord, c'est le point sur l'actualité avec Marco Siffert dans quelques instants.
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19: Sans sapeurs-pompiers mobilisés dans le Var, le feu qui n'est toujours pas fixé fait face à un renforcement du vent. Risque de reprise au Gros-Bessillon, le transport de bidons de carburant et d'allume-gaz est interdit jusqu'à mercredi. Et les maires sont invités à annuler ou à reporter leurs feux d'artifice. Nette amélioration en revanche en Gironde, où les milliers d'habitants évacués du Porge ont pu regagner leur domicile. Ne sont pas concernés deux quartiers, Le Ferron et Plein Soleil, où des opérations de déminage sont en cours. Les résidents de l'Esch-Cap-Ferré ont aussi pu rentrer chez eux, à l'exception des campings. Ce chiffre également, 375 personnes interpellées en lien avec les incendies en France, parmi elles 142 mineurs. 36 individus ont déjà été incarcérés. Nouvelle tension entre Washington et Téhéran qui dément une reprise des négociations. Elle avait été annoncée la veille par Donald Trump et devait débuter cet après-midi. Le président américain affirme que l'Iran a le choix entre un accord ou une capitulation totale. Et puis, au moins 52 personnes, dont des enfants kidnappés cette nuit dans le nord-ouest du Nigeria. Des hommes armés ont incendié un véhicule de patrouille militaire avant de s'en prendre à un village. Un soldat et un policier ont été tués.
18: Merci beaucoup, merci Margot Siffert pour ce point complet sur l'actualité. J'ai le plaisir d'être accompagné avec Joachim Le Floquimat ce soir. Bonsoir cher Joachim.
20: Bonsoir,
18: merci
20: Thomas.
18: De m'épauler pour commenter cette actualité, l'actualité qui va donc nous conduire à Ceuta. C'est donc un territoire espagnol, une enclave espagnole qui se situe sur la pointe nord du Maroc, enclave qui a été touché par l'arrivée illégale et massive de milliers de migrants. On parle de 50 000 à 60 000 personnes. Je vous propose d'écouter ce récapitulatif des derniers jours et cette arrivée massive de migrants.
21: Le calme est revenu, ou presque. Après 2 jours de traversée massive, les abords de Ceuta ont retrouvé un visage de station balnéaire. Pour empêcher de nouvelles traversées, les autorités espagnoles ont installé une barrière flottante en mer. Sur ces images, un homme parvient malgré tout à la franchir, mais rien à voir avec les scènes de ces derniers jours. Depuis, la plupart ont rebroussé chemin, épuisés par plusieurs jours d'errance, la faim et le manque de sommeil. Mais pour les autorités locales, la crise est loin d'être terminée.
22: Ceuta n'est pas revenu à la normale. Nous ne sommes pas dans un état normal. Plusieurs milliers de personnes à Ceuta doivent encore être rapatriées. Et l'atmosphère, parmi la population, reste marquée par l'inquiétude et le malaise.
21: Les migrants restés sur place sont principalement des mineurs isolés, toujours bloqués à Ceuta dans l'espoir de rejoindre l'Europe. Dans les rues, pour les habitants, l'inquiétude reste bien présente.
23: La situation s'est un peu calmée, mais nous ne nous sentons toujours pas en sécurité dans les rues. Ceuta demeure dangereuse et nous avons toujours besoin de la police et de l'armée, car cela nous rappelle qu'ils peuvent nous envahir à tout moment.
21: Une crise qui laisse derrière elle un lourd bilan. Au moins 67 personnes sont mortes en tentant de rejoindre Ceuta à la nage.
18: Et pour commenter cette actualité, j'ai le plaisir d'accueillir en direct Nicolas Pouvremonti. Bonsoir Nicolas, vous êtes le directeur de l'Observatoire de l'immigration et de la démographie. Merci beaucoup de participer avec à ce débat avec nous. Vous avez signé une tribune dans le Figaro. On aura l'occasion d'y revenir dans quelques instants, d'explorer ce que dit cette crise de notre continent, de la réaction aussi des différents pays à cette crise migratoire. Mais d'abord, on parle de Ceuta. Je propose de faire le point sur la situation géographique, j'allais dire, de cette enclave espagnole. C'est une enclave espagnole qui est stratégique. Pierre Crépy, bonsoir. En quoi cette enclave est particulièrement stratégique ?
2: C'est un véritable point névralgique concernant les flux migratoires reliant l'Europe à l'Afrique du Nord, à savoir qu'il y a trois territoires européens situés sur le continent africain. Vous avez les îles Canaries, Melilla, mais surtout donc Ceuta, qui n'est situé qu'à 13 petits kilomètres des côtes espagnoles continentales. 13 petits kilomètres, c'est l'équivalent donc du fameux détroit de Gibraltar. Si Ceuta est à 13 kilomètres des côtes espagnoles, ça veut surtout dire qu'elle est à 13 kilomètres de l'Union européenne. Et un statut particulier, justement, pour la ville de Ceuta doit être comprise. Ceuta fait partie de l'Union européenne, mais il y a un statut spécifique pour l'espace Schengen, puisqu'il y a un régime dérogatoire, ce qui signifie que pour les étrangers présents sur le territoire de Ceuta, il va falloir, comme tout autre pays, traverser la frontière avec des accords. L'espace Schengen n'est donc pas inclus pour le territoire de Ceuta, de même que pour l'Union douanière.
18: Alors, en termes de moyens sur le terrain, Pierre, il y a eu des mesures fortes prises par l'Espagne face justement à ces flux migratoires.
2: Oui, Ceuta, on peut l'appeler le verrou de l'Europe, on peut également l'appeler la forteresse de l'Europe. Regardez, évidemment, la frontière avec le Maroc est fermée avec une double clôture, des présences de barbelés tout au long de la frontière. Il y a aussi une défense naturelle, géographique. Vous avez une vaste zone forestière qui limite forcément les flux migratoires. Vous avez une crête au milieu de cette forêt, ce qui, là encore, ralentit fortement l'arrivée des migrants. Vous avez des présences de postes de garde, vous en voyez deux par ici, un dans la zone forestière, et évidemment des zones militarisé, ce qui est très important pour, là encore, gérer les flux migratoires. Vous en avez un ici, au Monte Acho, et un autre ici, au niveau d'Otero. Ceuta est donc fortifié de toutes parts. Seulement un petit passage existe ici, vous le voyez avec une flèche. C'est là que sont arrivés 50 à 60 000 migrants en fin de semaine dernière, vendredi dernier. Donc, au total, nous estimons, selon les bilans officiels, que 48 000 migrants sont déjà repartis vers le Maroc suite aux interventions des autorités marocaines et espagnoles. Cependant, les centres d'accueil demeurent toujours saturés parce qu'il reste des milliers de migrants présents à Ceuta. L'identification des migrants mineurs prend également beaucoup de temps. Selon les autorités espagnoles, les incidents ont causé au minimum 72 morts, alors que les autorités marocaines disent qu'il n'y en a eu que 11 pour le moment.
18: Merci beaucoup. Merci Pierre Crépy pour cet exposé complet, très clair. On a tout compris à la situation géographique et politique de cette enclave de Ceuta. On retrouve donc Nicolas Pouvreau-Monti qui est en direct avec nous. Vous avez, je le disais, signé cette tribune dans les colonnes du Figaro. Et vous parlez de cette décision politique de Pedro Sanchez qui est quand même aussi à l'origine de cette crise, c'est-à-dire qu'il est l'un des seuls, pour ne pas dire le seul en Europe, à vouloir se montrer positif et donc favorable, voilà le mot que je cherchais, favorable à l'arrivée de migrants sur son territoire.
3: Oui, c'est certain. C'est-à-dire que dans ce qui s'est passé à Ceuta ces derniers jours, à côté de l'évidente instrumentalisation du phénomène par le Maroc, mais on aura sans doute l'occasion d'y revenir, il y a d'abord le résultat du gigantesque appel d'air qui a été créé en Espagne ces derniers mois pour l'immigration irrégulière. Appel d'air qui a été créé, vous l'avez dit, par des décisions politiques, en l'occurrence le plan de régularisation mis en œuvre par l'exécutif espagnol qui devait concerner normalement 500 000 personnes. On en est maintenant à quasiment 1,2 million de dossiers déposés. Dès l'an dernier d'ailleurs, alors même que les franchissements irréguliers des frontières européennes baissaient, la route du nord du Maroc vers l'Espagne était la seule à avoir connu une augmentation notable parce qu'on anticipait déjà ce plan de régularisation. Et puis un deuxième effet d'appel d'air qui a été créé cette fois-ci par des juges espagnols. Au début de ce mois-ci, le tribunal suprême espagnol a interdit la pratique de ce qu'on appelle les refoulements immédiats pour les migrants qui arrivent par la mer. Et on voit que c'est notamment en arrivant par la mer, même quelques mètres seulement des plages, que la vague de ces derniers jours a eu lieu.
18: Vous dites que c'est une crise qui est un avertissement et que c'est amené à se reproduire. Quelles leçons on peut déjà tirer, même si la situation n'est pas revenue à la normale, on l'a bien compris, mais quelles leçons peut-on déjà tirer de ces derniers jours, ce qui s'est passé à Ceuta ?
3: Il me semble qu'il y a deux grandes leçons qui peuvent être tirées sans le moindre doute. D'une part, on le savait déjà, mais l'effet d'appel d'air que je viens d'évoquer rappelle à qui l'aurait oublié que les migrants, y compris dans les situations de détresse réelle qui sont souvent les leurs, sont des individus rationnels qui réagissent aux signaux et aux contre-signaux d'ouverture ou de fermeté. En l'occurrence, l'Espagne a envoyé un certain nombre de signaux que l'Italie n'a pas du tout envoyé, par exemple, et c'est bien vers l'Espagne que cette poussée vers l'Europe a lieu. Ça, c'est la première grande leçon. Et la deuxième leçon, elle est très géopolitique. On sait que les migrations sont aujourd'hui un instrument privilégié de déstabilisation pour les États européens. On le voit ici avec le Maroc dans le cas de Ceuta et Melilla, sur lesquels par ailleurs le Royaume revendique une souveraineté. Mais on l'a vu par le passé à l'est du continent, en Biélorussie en 2021, quand le régime biélorusse a fait venir des milliers de migrants du Moyen-Orient pour les lancer sur les frontières polonaises et lituaniennes pour protester contre les sanctions occidentales. La Turquie d'Erdogan le fait aussi souvent. Et la question qui se pose maintenant, c'est pour l'Europe d'enfin remédier à sa vulnérabilité qu'elle se crée proactivement afin d'être en mesure de tenir le choc face aux tentatives de déstabilisation, notamment par les flux migratoires.
18: Nicolas Pouvremontier, restez bien sûr avec nous pour participer à la discussion. On parlera notamment des différences, des fractures que révèle aussi cette crise au sein de l'Union européenne avec différentes tonalités parmi les participants à une réunion qui aura lieu demain. Des ministres de l'Intérieur de l'Union européenne, on voit que tout le monde n'est pas sur la même longueur d'onde. Joachim Le Floch-Imad, il y a réellement un test, un avertissement au travers de cette crise. On a beaucoup parlé des causes, des raisons pour lesquelles il y a eu cet afflux massif de migrants. Et effectivement, Nicolas Pouvementier en a abordé un certain nombre. Il y a aussi cette réalité de la faiblesse, de la fragilité aussi des frontières de l'Union européenne.
1: Il y a le cas particulier de Ceuta, Nicolas Pouvremonti l'a très bien rappelé, qui montre la réalité de la notion d'appel d'air que certains voudraient condamner pour des raisons purement idéologiques, qui montre la folie de la politique du Premier ministre espagnol, M. Sanchez, qui montre aussi que l'immigration, en effet, est utilisée comme une arme de déstabilisation massive par des États qui nous sont hostiles et qui profitent de notre propre vulnérabilité au nom d'une conception dévoyée de l'état de droit, de l'idéologie de l'état de droit du gouvernement des juges, puisque tout ça part d'une décision de juillet de la Cour suprême espagnole. Mais il y a aussi, si on prend le panorama un peu plus large, une énième preuve que l'immigration n'est pas un sujet franco-français, mais qu'elle est un défi existentiel qui est lancé à l'Europe tout entière. Une Europe qui a accueilli en 10 ans 8,5 millions de demandeurs d'asile supplémentaires, ce qui représente quand même la taille d'un État membre, la taille moyenne d'un État membre, ce qui est absolument significatif d'un point de vue quantitatif. Donc il y a, oui, Nicolas Pouvreau-Mouti a raison de le dire, non pas une anomalie, mais un avertissement, un laboratoire de ce que sera l'Europe demain en l'absence de mise en œuvre de politiques de rupture. Politiques de rupture, d'ailleurs, qui sont en train d'être mises en œuvre par certains au niveau national. C'est pour ça que je ne suis pas du tout pessimiste quand je vois les résultats très positifs de l'action de gouvernement de gauche, du centre, de droite, du Danemark à l'Italie, le Royaume-Uni également, qui n'est plus dans l'Union européenne.
18: On parlera justement des différents gouvernements juste après, parce qu'on voit que la France est étrangement, j'allais dire, très isolée sur ce dossier-là, parce qu'elle est...
1: Elle a
18: choisi de s'isoler en étant en opposition notamment avec l'Italie, on en parlera juste après. Mais je voulais juste revenir sur ce qu'a dit Nicolas Pouvremonti, qui à mon avis est essentiel. Il parle de la rationalité des migrants, et avec eux malheureusement des passeurs, qui sont tout à fait connectés, tout à fait au courant des décisions politiques qui sont prises dans les différents pays. Là où parfois le débat politique en France... et pollué par l'aspect émotionnel qui empêche d'aller justement sur un aspect rationnel et concret et pragmatique.
1: Exactement.
18: De ces questions.
1: C'est pour ça que je parlais de cet aveuglement pour des raisons purement idéologiques sur la réalité de la notion d'appel d'air. Nicolas Pouvremonti explique très bien son article dans le Figaro du jour, c'est-à-dire que les migrants font un calcul coût-bénéfice. Ils s'interrogent sur les avantages qu'ils peuvent tirer du fait de notre fausse générosité. Ils comparent les modèles sociaux. Et donc on voit que c'est là où il y a les appels d'air le plus significatif que l'immigration tend à augmenter, hein, si bien que, alors même que l'immigration irrégulière a baissé en Europe ces dernières années, ce sont les statistiques de Frontex qui le montrent, l'immigration irrégulière a augmenté sur une route en particulier, c'est la route de Méditerranée données occidentales. Pourquoi ? Parce qu'il y a eu des appels d'air lancés notamment par le gouvernement espagnol et parce qu'il y a un aveuglement d'autres gouvernements en Europe de l'Ouest, et je pense à la France en particulier.
18: On va marquer une courte pause et bien sûr, vous restez avec nous, Joachim Lefocq-Imad. Nicolas Pouvremonti reste également avec nous. On va parler de cet isolement de l'Espagne. Comment expliquer cet isolement de Pedro Sanchez ? Un seul pays, même radicalement isolé en Europe, est en mesure d'imposer les conséquences de ses décisions à l'ensemble des autres États membres de la zone. C'est ce que dit Nicolas Pouvremonti dans le Figaro. On en parle dans quelques instants, alors que nous sommes à la veille d'une réunion cruciale des ministres de l'Intérieur sur ce sujet. On revient dans quelques instants dans Punchline sur CNews et sur Europe.
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18: De retour dans Punchline, en direct sur CNews et sur Europe 1, toujours avec Joachim Lefocq-Imad. Nicolas Pouvremonti est également avec nous, dans quelques instants avec vous. Jean Delacoste, bonsoir. On verra la position de la France à la veille maintenant d'une réunion des ministres de l'Intérieur qui va se tenir demain. Mais justement, on va voir comment la France a réagi à cette crise. C'est passé notamment par le renforcement des contrôles à la frontière franco-espagnole. On va retrouver notre envoyée spéciale Julia Ferrand, bonsoir Julia, vous avez passé la journée justement à cette frontière où les contrôles se sont multipliés et puis il y a eu cette communication de la sous-préfète dans la journée, racontez-nous.
33: Effectivement Thomas, les contrôles de police sont renforcés sur toute la frontière ici dans les Pyrénées-Atlantiques sur 19 points de passage comme ici où nous nous trouvons Axel Rebo et moi à Dantxarria où eh bien la frontière est montagneuse. Eh bien désormais les contrôles ici ont lieu constamment. L'enjeu ici eh bien c'est d'identifier les passages clandestins qui pourraient être bien plus accessibles qu'en empruntant par exemple le grand péage de Biriato où nous avons rencontré le sous-préfet des Pyrénées-Atlantiques qui nous a expliqué le dispositif de renfort.
34: Suite à ce qui s'est passé à Ceuta donc, et aux instructions du ministre de l'Intérieur, des moyens nous ont été mis à disposition et donc nous avons un petit peu moins de 400 personnes qui sont mobilisées, 120 fonctionnaires militaires ou policiers des unités des forces mobiles, que ce soit CRS et escadrons de gendarmerie mobile, 200 policiers et gendarmes soit dont le travail est au quotidien avec des services spécialisés comme les services de la police aux frontières, nos réservistes qui sont également très présents. À côté de ça, nous avons nos équipes, nos forces sentinelles et puis les services des douanes qui sont également présents, qui sont mobilisés. Ça représente en gros 390 personnes qui sont mobilisées aujourd'hui pour lutter contre l'immigration clandestine.
33: La police et bien les autorités françaises sont en complète coopération avec la Guardia Civile espagnole pour ce faire. Les contrôles ont également été durcis dans les gares et les gares routières grâce au renfort des forces sentinelles. Toutes ces mesures préfectorales et bien ont été prises suite à la situation rencontrée à Ceuta, Thomas.
18: Merci beaucoup Julia Ferrante et merci à Axel Rebaud qui vous accompagne derrière la caméra. Nicolas Pouvron-Monti. On voit donc ce renforcement des contrôles à la frontière entre la France et l'Espagne. Vous dites dans votre tribune que ça n'a qu'un effet très limité finalement parce que l'espace Schengen étant ce qu'il est, vous ne pourrez pas empêcher la libre circulation des individus, qu'ils soient ressortissants de l'Union européenne ou pas. Et c'est bien ça le cœur du sujet.
3: Oui, tout à fait. C'est-à-dire que dans son ambition originelle, l'espace Schengen, c'était, vous l'avez évoqué, la libre circulation des citoyens européens dans l'espace européen. Par la pratique et par une série de traités, c'est devenu un principe de libre circulation absolue, tant pour les citoyens des pays de l'UE que pour les ressortissants extra-européens qui peuvent être sur le territoire de l'Union européenne, y compris en situation irrégulière. Il est effectivement prévu dans le droit qu'on puisse rétablir de manière temporaire des contrôles aux frontières. C'est ce que le ministre Nunez a annoncé dans le cadre du renforcement évoqué. C'est ce qu'on fait en vérité depuis 2015 en France, notamment à la frontière franco-italienne. Mais le cadre juridique de ces contrôles est très limité. Il est devenu d'ailleurs d'autant plus limité ces dernières années. En 2023 en particulier, on a eu une décision de la Cour de justice de l'Union européenne qui a très fortement limité un dispositif qu'on appelle la non-admission aux frontières françaises, qui était un dispositif rapide et souverain qu'on utilisait à la frontière franco-italienne et que nous aurions pu aujourd'hui utiliser à la frontière franco-espagnole. La CJUE lui a fixé des contraintes très très lourdes qui ont fait qu'en un an, ses non-admissions ont baissé de 80%. Donc tant qu'on ne s'attaque pas au cœur du problème, qui est l'état actuel du droit de l'espace Schengen, de son fonctionnement ordinaire, on se condamne à essayer de récupérer les difficultés en aval.
18: Nicolas Pouvron-Monti, c'est pour ça que vous dites que la décision de l'Espagne, aussi isolée soit-elle, a des conséquences pour l'ensemble de l'Union européenne. Et c'est ça, effectivement, que fait apparaître aussi cette crise à Ceuta. C'est-à-dire que vous avez beau dire, et c'est le cas de certains pays, qui, on va le voir avec vous, Jean, dans quelques instants, voilà, faire preuve de fermeté sur le plan migratoire. L'Union européenne, dans sa construction, fait qu'il est impossible pour les autres pays d'exclure totalement l'un de leurs membres des conséquences d'une décision.
3: Oui, absolument. Et ça, c'est très vrai pour ce qui a trait à la régularisation qui a actuellement lieu en Espagne. Je l'ai dit, hein, plus d'un million de dossiers déposés. Il y aura très certainement plusieurs centaines de milliers de régularisations sur ce million de dossiers. L'octroi d'un titre de séjour en Espagne vaut liberté de circulation dans l'ensemble de l'espace Schengen. En théorie, ça ne vaut pas liberté d'installation dans les autres pays. On est censé ne pas y rester plus de 90 jours. Mais en pratique, puisqu'on ne contrôle quasiment jamais les entrées aux frontières, qu'on n'a pas de système d'enregistrement des entrées des ressortissants extra-européens, on ne saura tout simplement pas depuis combien de temps ces personnes titulaires d'un titre de séjour espagnol sont en France. Et je le répète, ça leur permet vraiment d'entrer en France en situation régulière. Dans le cas de Ceuta, là, il y a un niveau de difficulté supplémentaire, évidemment, lié au statut dérogatoire dans Schengen. En théorie, on ne peut pas passer librement de Ceuta et Melilla jusqu'au territoire espagnol. Il y a aussi une difficulté physique, hein, qui est le petit bras de mer. Un bras de mer qui fait 14 kilomètres, là où la Manche en fait 30. Et il se trouve qu'il y a plusieurs dizaines de milliers de personnes qui traversent chaque année la Manche de la France vers l'Angleterre. Donc aujourd'hui, ce qui est posé, c'est bien la rationalité de cet état, du droit de Schengen, qui contribue puissamment à faire de l'Europe ce qu'elle est aujourd'hui, c'est-à-dire la zone du monde la plus ouverte à l'immigration irrégulière.
18: La question que ça pose, Joachim Le Floch-Imad, en fait, c'est la faculté, la possibilité de régler ces questions migratoires à l'échelle de l'Union européenne. Est-ce que c'est possible, est-ce que c'est encore, j'allais dire, pertinent de réfléchir à l'échelle de l'Union européenne? On sait que c'est le mantra, notamment, d'Emmanuel Macron qui veut à chaque fois parler des frontières de l'Union européenne. Bon, bah, quand vous avez un pays qui peut prendre une décision qui a un impact sur les 26 autres, ça pose question sur notre faculté à l'avenir à affronter ces crises.
1: Et ça montre qu'il ne faut pas être dans la demi-mesure et qu'il y a une nécessité de politique de rupture structurelle. Et je pense que Schengen est périmé dans sa forme actuelle et qu'il faut revenir, Nicolas Pourreau-Monti l'a dit, à son esprit originel, c'est-à-dire aller vers une forme de double frontière pour permettre la libre circulation des Européens et des contrôles pour les ressortissants extra-européens. C'est une banalité. Maintenant, face
18: idée,
1: à...
18: Pardon, je vous interromps, mais idée de double frontière qui avait été moquée lorsque Jordan Bardella, parce qu'il avait été un des premiers à la proposer, elle avait été moquée, je vois aujourd'hui un certain nombre de voix se rallier à cette idée qui en effet paraît être une idée qui pourrait répondre à un certain nombre de difficultés.
1: Indépendamment de ceux qui portent cette idée dans le champ politique, je pense qu'il y a un consensus très net chez nos compatriotes pour défendre celle-ci. Donc oui, il y a une explosion quantitative de l'immigration. Maintenant, je ne suis en rien fataliste. Pourquoi ? Tout simplement parce que je vois qu'il y a des pays qui sont en train de mettre en œuvre des politiques de bon sens avec des résultats très rapides en matière migratoire. Je pense au Danemark, je pense à l'Italie de Mme Meloni, je pense à l'Angleterre aussi où l'immigration qui avait atteint des sommets est en train de baisser de manière significative. Et aussi parce que les cartes sont en train d'être rebattues en Europe. La Commission européenne n'est plus la même, n'a plus le même discours du tout en matière migratoire. Il n'y a qu'à comparer le discours qui est celui de l'actuel commissaire aux affaires intérieures et aux migrations par rapport à celui de sa prédécesseur. Il n'y a qu'à voir le vote du règlement en retour il y a quelques mois, qui aurait été totalement inenvisageable il y a des mois. Donc on voit que les lignes de force sont en train de bouger. Ce qui me pose question dans tout ça, c'est le surplace que fait cette France qu'on nous avait promis En Marche et qui s'enfonce dans les léthargies face à l'immigration, alors même que des politiques de rupture de bon sens pourraient être mises en œuvre, pour être non pas dans le traitement des conséquences comme on est en train de le faire avec cette crise, mais pour être dans une action de fond sur les causes.
18: Et justement, alors on va en parler avec vous, Jean Delacoste-Larémondi. Demain, réunion entre les 27 pays membres, les ministres de l'Intérieur des 27 pays membres, réunion en visio le matin à 10h. Et donc, il va y avoir un échange d'idées, un échange de points de vue sur la crise et ce qu'a révélé cette crise à Ceuta. Et la France a une position minoritaire dans ces équilibres.
0: Et oui, Thomas, il va y avoir un échange de points de vue lors de cette réunion demain, mais on peut déjà distinguer depuis quelques jours deux tendances en Europe, deux tendances qui ne s'équivalent pas. Depuis cette entrée massive de dizaines de milliers de clandestins à Ceuta, il y a eu des réactions. Jeudi, le 30 juillet, Giorgia Meloni a dénoncé cette immigration clandestine hors de contrôle. Et le lendemain, elle a fait part de sa décision de suspendre le traité de Schengen avec l'Espagne, c'est-à-dire très concrètement d'arrêter la libre circulation des personnes entre les deux pays. Et ce même jour, vendredi 31 juillet, d'autres personnes, d'autres responsables politiques européens se sont ralliés à cet appel à la fermeté. On peut parler de la Finlande, Mari Rantanen, qui est la ministre de l'Intérieur, a appelé les autres pays européens à soutenir cette proposition de Giorgia Meloni. Et la première ministre danoise, Mette Frederiksen, a elle aussi renchéri dans ce sens. Elles ont tweeté toutes les deux en appelant très concrètement à exclure l'Espagne de l'espace Schengen. Donc dans ce mouvement, dans ce même mouvement, 22 pays, dont l'Italie, la Finlande et le Danemark, donc 22 pays sur les 27, ont finalement signé une lettre adressée à la présidence du Conseil européen et à celle de la Commission européenne. C'est une lettre qui demande une réunion d'urgence, cette réunion dont nous parlons, qui devrait se tenir demain. Mais l'Espagne n'est pas restée non plus indifférente face à cela, puisqu'elle a aussi, par la voix de son ministre Pedro Sanchez, a réagi, et il a envoyé une lettre aux présidences de Commission européenne et du Conseil samedi. C'est une lettre où il demande une réunion d'urgence également, mais il ne cache pas, il n'a pas caché son mécontentement, sans nommer les pays dont on vient de parler, et il dénonce le manque de solidarité. Et là, on voit cette deuxième tendance se distinguer, qui est celle qui a tenu la France, qui n'est pas la mise au banc d'une certaine façon de l'Espagne, mais un appel à la solidarité. Nous nous tenons solidaires de l'Espagne, avec un en même temps un peu ambigu, qui est le renforcement des frontières dont nous avons parlé, frontières franco-espagnoles.
18: Merci beaucoup, Jean Delacoste. Et on voit à poindre une posture française qui sera portée demain par Laurent Nunez, le ministre de l'Intérieur, mais qui bien sûr parle aussi au nom d'Emmanuel Macron, qui consiste aussi à cibler l'Italie, et on prendra la direction de l'Italie tout à l'heure, justement pour voir quelles sont les réactions du côté de Giorgia Meloni. Mais donc je vais prendre une dernière question pour Nicolas Pourreau-Monti. Comment expliquer, Nicolas Pourreau-Monti, que la France choisisse, j'allais dire, plutôt de défendre et de soutenir le Premier ministre espagnol alors que le consensus dont on nous parle très régulièrement en Europe, il se situe plutôt aux côtés des Danois et des Italiens, et même des Allemands dans cette affaire.
3: Écoutez, c'est assez mystérieux par bien des aspects. Il se trouve que pendant un certain nombre d'années, les gouvernements d'Emmanuel Macron, quand ils disposaient d'une majorité, étaient effectivement favorables à la vieille politique européenne, si je puis dire, celle qui précède le règlement retour, celle qui correspond à la précédente Commission européenne qu'évoquait à l'instant Joachim Le Floch-Imad, c'est-à-dire un principe d'accueil très large, un rapport très distancié aux frontières et à leur efficacité. Mais il se trouve que ces dernières années, depuis 2 ans en particulier, il y a une forme d'inertie politique en France qui fait qu'on ne décide rien. Et donc, alors même que le rapport de force dans l'opinion

0: dans ce train qui est aussi dans son intérêt.
1: On a vu également, Nicolas Pouvementi, pardon, hein, je vous garde encore un peu, le président de la République, Emmanuel Macron, s'opposer à la mise en place des hubs de retour, des centres de retour qui se trouveraient à l'extérieur de l'Union européenne. C'était pourtant une des mesures qui figurait dans la directive retour, le règlement retour qui a été adopté au Parlement européen. Est-ce à dire qu'Emmanuel Macron agit de manière, disruptive, pour reprendre un mot à la mode chez les macronistes, sur la question de l'immigration, alors même que le consensus se dégage? Est-ce que vraiment, aujourd'hui, on peut dire qu'Emmanuel Macron, comme Pedro Sanchez, sont isolés sur cette question?
0: Oui, il est probable qu'Emmanuel Macron soit un peu dans le même genre d'état d'esprit que Pedro Sanchez, lorsque Pedro Sanchez se répand dans la presse internationale pour expliquer qu'il est l'un des derniers dirigeants du monde occidental favorable à une politique d'immigration très, très large et très tolérante envers l'immigration irrégulière. Emmanuel Macron a choisi aussi d'endosser ce magistère d'immoral sur cette question, alors même qu'il a à rebours des aspirations, y compris de l'électorat du Bloc central, de son électorat à lui particulièrement, et sur la question des hubs de retour, on en revient au sujet de la rationalité. Il est très probable qu'on ne mette pas des centaines de milliers de migrants dans ces hubs de retour. Il n'en demeure pas moins que leur existence même revient à changer les données du calcul opportunité-risque. Si vous visez l'Europe, mais que vous risquez de vous retrouver en Ouganda ou en Asie centrale ou au Rwanda, eh bien peut-être que vous ne prendrez pas le risque d'entrer dans l'Union européenne en situation irrégulière. L'état du droit actuel étant que lorsque vous mettez le pied en Europe, vous êtes quasiment assuré de ne jamais en repartir.
1: Merci beaucoup. Merci Nicolas Pouvementi d'avoir été en direct avec nous. C'est toujours très clair de vous entendre sur ces sujets. Je rappelle que vous êtes le directeur de l'Observatoire de l'immigration et de la démographie. Et puis je renvoie à votre tribune qui a été publiée dans le Figaro du jour. Merci beaucoup d'avoir été en direct avec nous sur CNews et sur Europe 1. C'est vrai que Joachim Le Floch-Imad, on voit le président de la République isolé sur la scène européenne, mais isolé même de son électorat. Et Nicolas Pouvementi le rappelait. Quand j'entends Édouard Philippe ou Gabriel Attal, on sent que même eux sont en train de prendre leur distance avec cette posture qui est celle d'Emmanuel Macron.
2: Mais évidemment qu'il y a des blocages, qu'il y a de la naïveté, qu'il y a même de l'aveuglement au niveau européen. Vous savez, je suis chevènementiste, donc la question de la souveraineté est très chère à mes yeux. Je suis tout à fait lucide sur les problèmes qui ont cours à Bruxelles. Maintenant, il ne faudrait pas pour autant désigner l'Union européenne en bouc émissaire pour exonérer nos responsables nationaux de leurs propres responsabilités. Pourquoi ? Tout simplement parce qu'il y a tout un tas de leviers qu'on s'est refusé par idéologie d'utiliser ces dernières décennies. On connaît les remèdes qu'on pourrait mettre en œuvre face à l'explosion quantitative des flux. Il s'agirait de réviser la Constitution, il s'agirait de réduire l'attractivité sociale et médicale de la France à la portion congrue, il s'agirait d'aller vers la dénonciation de tout un tas de traités bilatéraux qui nous lient, de taper du poing sur la table pour demander une réforme en profondeur de Schengen, ce qu'on s'est toujours refusé à faire, et pourquoi pas en attendant remettre un contrôle permanent aux frontières. Tout ça, on pourrait le faire et on ne l'a pas fait, d'où l'explosion quantitative des flux qui parfois est désignée comme un sujet qui diviserait les Français, alors même que je crois qu'il y a difficilement un sujet qui fait plus consensus, non pas pour stigmatiser quiconque à l'échelle individuelle, mais pour s'opposer à l'immigration comme phénomène politique.
1: Alors Jean Delacoste nous rappelait les enjeux de la réunion de demain, avec une opposition visiblement qui est en train de se mettre en place, avec d'un côté l'Espagne, le Portugal et la France, et puis de l'autre quasiment tous les pays, j'allais dire un peu emmenés par l'Italie, qui semble quand même être en pointe sur ce sujet, hein, par la voix de Giorgia Meloni, qui a d'ailleurs été une des premières à réagir publiquement. On va prendre la direction de l'Italie, retrouver notre correspondant sur place, Antonio Gallofaro. Bonsoir Antonio, merci d'être en direct sur l'antenne de CNews et d'Europe 1. On discutait justement du positionnement italien concernant cette crise. L'Italie qui a su rallier au cours des derniers jours à des pays tels que le Danemark, la Finlande ou encore l'Allemagne. Et c'est cette voie-là que va porter demain le ministre de l'Intérieur italien.
3: Oui, c'est une politique, une voie que Giorgia Meloni travaille depuis des années, hein, c'est-à-dire vouloir que l'Union européenne se concentre sur ses frontières extérieures, gère cette immigration à ses frontières en tant qu'Union européenne, qu'elle vise à résoudre les problèmes dans les pays africains. Elle a d'ailleurs passé de nombreux accords avec les pays africains. C'est ce qu'elle pousse l'Europe à faire ça. Et puis, pour gérer l'immigration clandestine en Europe, eh bien, elle veut décentraliser, délocaliser plutôt les centres d'accueil dans des pays hors Union européenne. Elle le fait avec l'Albanie, même si ça fonctionne plus ou moins bien.

0: Et c'est sur ce point-ci que le Danemark la soutient. Et c'est cette position qu'elle amènera demain en Europe, c'est délocaliser le plus possible les centres d'accueil et de rétention des migrants pour ensuite pouvoir les renvoyer plus facilement et plus rapidement.
1: Antonio Gallofaro, correspondant en Italie, on voit se dessiner, se dégager demain une opposition qui pourrait se voir affronter, si je puis dire, verbalement au moins, le ministre de l'Intérieur français, Laurent Nunez, et le ministre de l'Intérieur italien, puisque visiblement, du côté de Paris, on a plutôt envie de rappeler l'Italie à ses propres responsabilités en matière d'immigration. Comment est perçu ce bras de fer qui est en train de se mettre en place entre l'Italie d'un côté, la France de l'autre, j'allais dire l'Espagne aussi, mais plus particulièrement entre la France et l'Italie?
0: Alors, il faut voir la position italienne sur le long terme. Hein. Depuis une dizaine d'années, lorsque les premiers grands flux migratoires ont traversé la Méditerranée, où il y a eu des centaines, voire des milliers de morts, même des dizaines de milliers de morts désormais, depuis les années 2013-14, où l'Italie s'est tout de suite sentie laissée seule, abandonnée. Ensuite, elle a répondu elle-même avec l'opération Mare Nostrum. Elle a essayé de porter cette question en Europe. Elle s'est sentie toujours abandonnée. Et alors, elle essaie de taper du poing sur la table. L'Italie, les Italiens soutiennent cette position, qu'elle soit soutenue par un gouvernement de gauche, c'était le cas avec Renzi et l'État avant lui, avec l'opération Mare Nostrum, quand il s'agit de gérer les flux migratoires, et c'est le cas aujourd'hui avec Giorgia Meloni. Je lisais que le ministre français de l'Intérieur parlait de 500 000 migrants arrivés en Italie ces 5 dernières années. Ce sont les chiffres du ministère de l'Intérieur, environ 500 000 personnes arrivées clandestinement de 2020 à aujourd'hui. Ces chiffres sont en baisse. Hein. Cette année, c'est 16 000 personnes arrivées contre 35 000 sur la même période de l'année dernière et l'année précédente, en 2024. Il faut rappeler que géographiquement, l'Italie est une des trois portes d'entrée en Europe. Hein. Les migrants qui arrivent en Italie empruntent la voie centrale de la Méditerranée. Ils arrivent de la Libye et de la Tunisie. Il y a aussi la route occidentale, hein, celle dont on parle ces jours-ci, celle qui passe du Maroc et qui arrive en Espagne. Et puis il y a aussi la route orientale, celle qui part de l'Égypte et de la Turquie qui arrive en Grèce. Et puis, selon la géopolitique, selon de très nombreux facteurs, ces routes sont plus ou moins empruntées. Aujourd'hui, celle centrale qui arrive en Italie est moins empruntée. Ça pourrait être le cas demain. Et l'Italie veut faire en sorte que l'Union européenne gère ces questions de manière unie et pas seulement en laissant l'Italie ou l'Espagne ou quel autre pays que ce soit tout seul.
1: J'ai une dernière question pour vous, Antonio Gallofaro. Vous suivez, bien sûr, au quotidien la vie politique en Italie, mais plus généralement en Europe. Ce qui se joue aussi demain, mais j'allais dire au cours des prochains jours, des prochaines semaines, c'est le poids de l'Italie aussi au sein de l'Union européenne. C'est la capacité ou pas à remporter des victoires politiques. Et si demain l'Union européenne prenait une position très ferme sur le dossier, ça voudrait dire aussi que Giorgia Meloni, d'une certaine manière, l'a emporté et qu'elle gagne en influence. J'imagine que c'est comme ça que c'est analysé de votre côté des Alpes.
0: Sur la politique internationale, l'Italie est vue comme modérée. On a vu que quand Giorgia Meloni est arrivée au pouvoir, elle a pris la suite de Mario Draghi, qu'on ne peut pas définir d'extrême droite. Et sur les questions migratoires, elle a essayé d'apporter une version pragmatique. Elle sait qu'elle ne pouvait pas faire comme Matteo Salvini en 2019, qui est un de ses alliés, c'était de fermer carrément les ports, donc empêcher tout migrant de rentrer, et donc conséquence, de nombreuses personnes mouraient en mer ou alors étaient envoyées vers d'autres pays et provoquaient des crises diplomatiques. Elle a essayé de pousser l'Union européenne, Ursula von der Leyen, avec qui elle s'entend très bien, vers une politique d'Union européenne de gestion de ces flux qui passe par des accords avec les pays africains de départ et de transit, et l'Union européenne sous l'impulsion de l'Italie, on a passé avec de nombreux pays africains, et aussi avec la gestion de l'immigration clandestine qui passe par un renvoi plus rapide et plus efficace des migrants qui ne peuvent pas rester en Europe via des centres délocalisés hors du territoire de l'Union européenne. L'Italie le fait avec l'Albanie, comme je le disais, avec plus ou moins de succès. Elle aimerait que les autres pays le fassent avec d'autres pays.
1: Merci beaucoup. Merci Antonio Gallofaro, correspondant en Italie, à Milan pour être précis. Merci de nous avoir apporter toutes ces précisions. On va voir maintenant ce qui va se passer demain dans cette réunion, évidemment avec une forte connotation politique, forts enjeux politiques aussi. Merci. Sur les équilibres au sein de l'Union européenne. On voit que l'Italie essaye d'imposer aussi, d'une certaine manière, sa vision. Pour clore ce sujet sur Ceuta, on était tout à l'heure à la frontière entre la France et l'Espagne, où les contrôles aux frontières ont été renforcés. Ce sont donc les policiers, les gendarmes qui sont soumis évidemment à rude épreuve pour augmenter la cadence en matière de contrôle. Et ça tombe bien, on est avec Daniel Domanger qui est délégué à Alliance des Pyrénées-Atlantiques. Bonsoir, merci beaucoup d'être en direct avec nous sur l'antenne Bonsoir. De CNews et d'Europe 1. On l'a vu donc, les contrôles ont été renforcés. Est-ce que ça veut dire que vos collègues vont être mis à contribution à nouveau, j'allais dire, pour essayer de faire le mieux qu'ils peuvent, c'est-à-dire de contrôler et d'empêcher, on imagine, les arrivées illégales sur le territoire français?
2: Oui, une fois de plus, les collègues vont être sollicités pour lutter là contre le risque d'immigration massive de ces personnes qui se trouvent sur le territoire espagnol. Mais il faut aussi rappeler que nos collègues sont déjà sollicités sur la côte basque pour toute la période estivale, puisque la population est multipliée par 10 sur l'été. Et nous avons peu de renforts pour gérer déjà la population estivale. Et maintenant, on va avoir la lutte contre l'immigration clandestine. Bon, c'est une lutte que l'on mène au quotidien sur le département. On a les collègues de la police aux frontières qui sont des spécialistes de la lutte contre l'immigration, mais ils luttent contre les personnes qui veulent rentrer illégalement sur le territoire, mais également ils luttent contre les passeurs, parce qu'il y a des personnes qui profitent de la misère humaine pour essayer de gagner de l'argent. Mais il n'y a pas que la frontière à Andaye, c'est toute la frontière sur l'ensemble des Pyrénées et surtout le département des Pyrénées-Atlantiques, puisque nous avons d'autres lieux de passage où nous allons devoir aussi répondre et intervenir pour limiter le maximum d'immigration clandestine.
1: Daniel Domanger, on a l'impression, d'une certaine manière, qu'il s'agit plutôt d'une mesure symbolique, j'allais dire cosmétique presque. C'est-à-dire qu'on ne peut pas demander à vos collègues, à effectif constant, de contrôler l'intégralité de la frontière entre la France et l'Espagne. Est-ce que vous partagez ce sentiment qu'il s'agit surtout d'un effet d'annonce dans un climat politique qui peut-être nécessitait une annonce de ce genre de la part du ministre de l'Intérieur ?
2: Alors, il y a des effectifs qui sont arrivés pour renforcer nos collègues de la police aux frontières avec des effectifs mobiles que sont les CRS ou les gendarmes mobiles. Mais là, c'est sur le terrain pour lutter contre les individus qui arrivent. Mais une fois que ces individus sont interpellés, derrière, il faut traiter toute la procédure, soit judiciaire, soit administrative, pour faire une reconduite à la frontière. Voilà. Et là, par contre, il n'y a pas d'effectif supplémentaire, c'est un effectif constant. Donc, nos collègues qui doivent faire les signalisations pour savoir si l'individu déclare une réelle identité, parce que, comme on l'a vu sur les images, beaucoup arrivent à la nage et je ne suis pas sûr que leur papier d'identité soit en bon état pour être contrôlé. Ça demande une certaine technicité en plus pour contrôler les papiers par rapport au visa, parce qu'on ne va pas empêcher des gens non plus de venir en France pour faire du tourisme. Voilà, c'est tout ça qui est effectivement difficile à contrôler et à élaborer, mais c'est une surcharge de travail énorme que l'on ne pourra pas pallier. Et ensuite, il faudra voir au niveau politique, effectivement, la politique espagnole et la politique française, savoir s'ils se mettent d'accord, parce qu'il ne faudrait pas qu'on fasse comme on aime bien jouer au Pays Basque, à la pelote basque. Quand on est enfant, on s'entraîne avec ce qu'on appelle le jokari. C'est une balle que vous envoyez qui revient avec un élastique. Là, si on doit faire la même chose avec les individus, je pense que ça peut être effectivement problématique pour nos collègues.
1: Eh bien, merci Daniel Domanger d'avoir été en direct avec nous. Une fois encore, on fait reposer sur les policiers des mesures qui sont, à mon avis, plutôt d'ordre symbolique, même si on a bien entendu effectivement qu'il y a eu des renforts d'effectifs. Merci. Voilà ce qu'on pouvait dire sur ce sujet. On aura l'occasion d'en reparler demain avec cette réunion en visio des ministres de l'Intérieur. Et puis, donc Jean Delacoste, vous pourrez nous rapporter ce qu'il s'est dit au sein de cette réunion. Mais donc, il est 18h42 sur l'antenne de CNews et d'Europe 1. On va reparler des incendies. On a parlé tout à l'heure de la situation en Gironde, dans le Var. Il y a une information qui nous est parvenue aujourd'hui, c'est le nombre d'interpellés. 375 personnes ont été interpellées, dont 142 mineurs, pour des départs de feu. Écoutez les explications de notre journaliste au service police-justice, Tanguy Hamon.
3: Le nombre d'interpellations ne cesse d'augmenter au fil de l'avancée des enquêtes sur les incendies qui ravagent la France depuis le début du mois de juillet. Selon un dernier bilan, 375 personnes ont été interpellées. Parmi elles, 142 mineurs, soit près de 40% des mises en cause. Concernant les cas les plus graves, 36 personnes ont d'ores et déjà été incarcérées. Il s'agit de personnes condamnées à de la prison ferme après leur jugement ou d'individus placés en détention provisoire pour éviter évidemment qu'ils ne recommencent dans l'attente de leur audience. Et parmi les personnes déjà condamnées à de la prison, le cas par exemple de ce Tunisien puni d'un an de prison ferme avec maintien en détention et interdiction du territoire français pour avoir mis le feu à de la végétation dans le Var. Ou encore cet individu âgé de 57 ans, auteur de 4 incendies en Normandie. Il a été condamné à 18 mois de prison avec incarcération immédiate.
1: La question qui va se poser, c'est celle de la justice. Il va falloir être particulièrement sévère, exemplaire, j'allais dire, face à ces pyromanes, qu'ils soient mineurs ou pas. Or, malheureusement, l'actualité nous rappelle trop souvent que quand on est mineur, on est rarement condamné lourdement par la justice.
4: Il y a énormément de questions qui se posent dans cette actualité. Il y a le défi absolument vertigineux de la violence des mineurs. Je rappelle une statistique, c'est deux fois plus de mineurs mis en cause aujourd'hui que dans les années 1990. Et il y a le problème de la réponse qui est apportée par la justice, qui est très largement insuffisante dans bien des cas, avec des peines prononcées qui correspondent à 18% en moyenne des peines encourues. C'est une statistique que rappelle l'Institut de la justice. Donc oui, il y a la nécessité d'une remise à plat en matière judiciaire. Mais encore une fois, sur le sujet comme sur l'immigration, on ne peut pas juste être dans le traitement des conséquences. Il faut aussi agir sur les causes derrière cette violence des mineurs. Et je crois qu'il y a une nécessité en amont de responsabiliser les parents et de remettre en place des interdits éducatifs, des interdits sans lesquels on ne peut pas civiliser la jeunesse. Et on a tendance à abandonner, non pas toutes celles-ci, mais une partie significative de celles-ci à ces pulsions, à ces névroses, à ces excès. Il faut remettre des cadres, des interdits, tout ce qu'on a voulu déconstruire depuis trop d'années.
1: Il y a un volet éducatif. À n'en pas douter, c'est sûr, Joachim Le Floch-Imad. Mais en attendant, on gère plutôt les conséquences.
4: Ah oui, il faut le faire.
1: Que les causes.
4: Faire avec fermeté. Oui.
1: Il faut le faire avec fermeté. Alors, on va prendre la direction tout de suite de Amélie des Bains. C'est dans le département des Pyrénées-Orientales. Et dans cette ville, eh bien, la maire a décidé d'instaurer un couvre-feu pour les moins de 15 ans parce que une salle des fêtes a été incendiée. Vous êtes sur place, Nicolas Roger, envoyé spécial de CNews. Donc à Amélie-les-Bains, racontez-nous cet arrêté qu'a pris la maire de la commune pour ce couvre-feu qui va donc prendre effet.
5: Oui, vous l'avez dit, nous sommes devant cette salle municipale et alors je vais tenter d'être le plus descriptif possible pour les auditeurs d'Europe 1. Il y a cette porte à l'entrée avec déjà des traces de flammes et puis nous entrons dans cette salle qui fait une trentaine, quarantaine de mètres carrés et regardez, la salle est détruite, ravagée par les flammes. Il y a un toit calciné. Et puis aussi, je voulais vous montrer ces ballons. Pourquoi il y a des ballons ? Et bien, tout simplement parce que cette salle municipale, eh bien, il s'agit bien d'une salle pour la jeunesse. Et c'est une salle qui sert de centre aéré pour les enfants de 11 à 17 ans. Et en l'occurrence, ce qui est paradoxal, c'est que les deux personnes qui ont été interpellées sont effectivement deux mineurs de 10 ans et de 13 ans. Alors justement, ce phénomène de délinquance n'est pas la première fois qu'il frappe cette ville. La maire a donc décidé d'installer un couvre-feu de 23h à 6h pour les mineurs de moins de 15 ans qui n'ont pas le droit sur ces horaires-là de traverser le centre-ville seul jusqu'au 1er septembre. Et donc pour effectivement combattre ces incivilités, il y a également une amende prévue pour contre les parents si un jeune de moins de 15 ans est trouvé dans les rues du centre-ville sur ces horaires-là. Et aussi, je voulais vous montrer l'extérieur de la salle. On va y arriver. Pourquoi ? Parce qu'en fait, il y a une forêt juste derrière la route départementale. Et cette forêt, eh bien, en fait, elle aurait pu s'enflammer en même temps que ces jeunes mettent le feu. Les pompiers ont été très réactifs. La maire a donc tenu à remercier les pompiers pour leur réactivité. Regardez sur la droite cette forêt qui aurait pu prendre feu et créer un énième feu de forêt cette saison.
1: Merci Nicolas Roger, merci également à Malo Stenner qui vous accompagne. Je décris pour les auditeurs d'Europe 1, vous avez une salle communale qui se trouve à une cinquantaine, centaine de mètres d'un massif forestier. Et en effet, l'incendie de cette salle publique, cette salle communale, aurait pu provoquer un incendie. Donc voilà, la maire de cette commune contrainte de recourir à un couvre-feu. On rappelle que les individus, selon les informations de Nicolas Roger, 10 ans et 13 ans, et ils se rendent coupables d'un départ de feu volontaire dans cette salle des fêtes. On parlait de l'autorité parentale, on est en plein dans le sujet, Joachim Le Floch-Imad.
4: Non, mais c'est absolument effrayant. Ce que je constate, c'est que du fait de notre incapacité à mettre en œuvre des politiques de rupture au niveau national face à la violence, non pas de tous les mineurs, encore une fois, mais de certains mineurs, on a des maires en première ligne qui sont obligés de recourir à ce type de mesures sécuritaires que je comprends, mais qui correspondent aussi à une forme de punition collective pour les agissements, encore une fois, d'une minorité de mineurs que l'État est incapable de mettre hors d'état de nuire. Or, c'est sur cette minorité qu'il faudrait travailler via la construction, je le préconise dans l'ouvrage que j'ai écrit sur l'école, la construction massive de places en centre éducatif fermé, en établissement de réinsertion, via une vraie politique de responsabilisation des parents. Je crois que c'est quand même infiniment préférable à des politiques qui tendent à être liberticides pour le plus grand nombre, sans pour autant apporter de vraies réponses au niveau macro.
1: Pour refermer cette émission, on va parler de cette plainte qui a été déposée par l'AGRIF, c'est l'Alliance Générale contre le Racisme et pour le Respect de l'Identité Française et Chrétienne. Et le président de l'AGRIF est en direct avec nous, Yann Bali. Bonsoir, merci beaucoup d'être en direct dans Punchline sur CNews et sur Europe 1. Vous déposez plainte contre la France insoumise et vous mettez en cause le mouvement de Jean-Luc Mélenchon pour des propos qui ont été tenus lors des universités d'été. C'était en 2025, l'été dernier, il y a un an donc, à Valence. Alors les propos n'ont pas été tenus directement par un élu, mais plutôt par une personne du public qui semble se revendiquer comme un militant de la France insoumise. Je propose qu'on écoute ces propos et puis vous nous direz après pourquoi vous avez décidé de porter l'affaire devant la justice.
6: Si on occulte l'influence de la religion sur tout ce qui se passe, on parle de l'Inde en fait, hein, mais on parle aussi, on parle de l'islamisme, mais en fait le pire fléau aujourd'hui, c'est le christianisme en fait. C'est ce sont les chrétiens qui sont les plus puissants et qui mènent la politique la plus inhumaine qui soit. Donc voilà, j'aimerais bien savoir pourquoi nous, en tant que France insoumise, on veut toujours occulter ces problèmes-là, on n'en parle jamais, on s'excuse à chaque fois qu'on veut évoquer ces problèmes-là.
7: Rapidement, alors moi je trouve qu'on parle pas mal de religion parce que par exemple quand je parle de l'hindouisme politique, je parle pas mal de religion de fait et que le problème c'est pas la religion, c'est l'utilisation politique du religieux parce qu'il n'y a pas de conflit religieux, voilà. Merci. Il n'y a pas de conflit religieux, voilà, il n'y a qu'une utilisation politique de ça, et on parle des chrétiens, mais on peut aussi parler par exemple des bouddhistes, hein, qui en Birmanie sont pas hyper sympas, et des hindouistes qui chez moi, enfin en Inde, sont pas hyper cool non plus.
1: Voilà pour les propos hein, qui sont à l'origine de la plainte que vous avez déposée, Yann Bali, je rappelle que vous êtes président de l'AGRIF. Pourquoi avoir décidé de déposer plainte contre ces propos ?
8: Parce que ces propos qui qualifient le christianisme de fléau et qui mettent en cause les chrétiens étant les plus puissants et menant une politique la plus inhumaine qui soit, elles sont sans nuance et c'est une attaque sans distinction, sans nuance, sans allégation d'aucun fait contre le christianisme et contre les chrétiens. Donc ça tombe sous le coup de la loi comme une injure publique aggravée entre les chrétiens et contre les chrétiens et contre le christianisme. Donc nous avons porté plainte contre LFI, puisque LFI n'a pas corrigé ses propos clairement lors de cette table ronde qui, je le rappelle, était présidée par le député Raphaël Arnaud. Il est toujours dans les bons coups, plutôt dans les mauvais coups. Par ailleurs, LFI a publié l'intégralité de cette table ronde sur sa chaîne YouTube sans retirer le propos et sans aucun autre commentaire. Donc, ils ont couvert ce propos qui relève nettement d'un racisme anti-chrétien et qui tombe sous le coup de la loi. C'est pour ça que nous avons porté plainte avec constitution de partie civile contre LFI à ce sujet.
1: Alors, je précise que sur l'extrait en question, on ne voit pas la personne qui prononce ces propos et qu'en effet, la vidéo et l'extrait a été diffusé. Je précise aussi que la France Insoumise, ses responsables, ses élus sont évidemment les bienvenus pour répondre à ces accusations, à cette plainte et aux propos qui ont été proférés. Mais Yann Bali, ça dit quelque chose aussi, cette phrase qui a été prononcée sur l'état d'esprit qui peut régner au sein de la France insoumise, mais j'allais dire de plus généralement dans la gauche radicale qui fait de la religion catholique une cible très régulièrement.
8: Oui, tout à fait. Et puis cela intervient dans une société française qui est marquée, je ne voudrais pas dire quotidiennement parce que je ne voudrais pas mentir, mais chaque semaine, on assiste à des actes, des passages à l'acte antichrétiens. La semaine dernière, le diocèse de Tours, l'archevêché de Tours, annonçait que 3 églises avaient été attaquées et profanées. Dans la même semaine, c'est l'église Saint-Pierre de Nevers qui est attaquée. On a le curé de Plan de la Tour dans le Var qui annonce la semaine dernière qu'il ferme son église en raison des attaques et des profanations répétées qu'il subit. Vous voyez, donc on est dans un climat où on voit la haine antichrétienne qui monte, et ce genre de propos ne peut qu'inciter un certain nombre d'esprits au chauffé à passer à l'acte. C'est pour ça que la GRIF a décidé de réagir face à ces propos comme elle l'a fait dans d'autres affaires depuis 35 ans.
1: Merci beaucoup Yann Bally. Je rappelle, vous êtes président de l'AGRIF, c'est l'Alliance Générale contre le Racisme et pour le Respect de l'Identité Française et Chrétienne. Ce que je vous propose, c'est que vous nous teniez informés de l'évolution de cette plainte et de voir s'il y a eu d'abord une réponse de la France Insoumise et puis si l'affaire suit son cours d'un point de vue judiciaire. Merci beaucoup d'avoir été en direct avec nous ce soir sur l'antenne de CNews et d'Europe 1. Un mot pour conclure avec vous, Joachim Le Floch-Humad. Ouais. On n'est pas surpris, j'allais dire, par ces propos. Malgré tout, c'est vrai, il ne faut rien laisser passer. Parfois, il faut un peu d'intransigeance aussi.
4: Il y a en effet une explosion des actes anti-chrétiens en France. C'est 770 recensés sur un an, ce qui fait que la France est le pays le plus touché en Europe, ce qui est un comble pour une nation qui tirait jadis orgueil de se considérer comme la fille aînée de l'Église. Donc, il y a la nécessité d'un réveil collectif face à ces actes, face à l'indifférence qui trop souvent prévaut. Et un réveil qui ne doit pas être mené au nom de la foi, mais qui doit concerner tous ceux, je crois, qui ne veulent pas voir la France basculer dans la violence et qui sont attachés à une certaine idée de celle-ci, que Marc Bloch rappelait très bien. Vous savez, il disait que l'histoire de France, c'était être fidèle au souvenir du Sacre de Reims et au récit de la fête de la Fédération. Et je crois que c'est avec cette unité qu'il faut renouer.
1: Merci beaucoup. Merci Joachim Le Floch-Humad de m'avoir accompagné tout au long de cette émission. Punchline, c'est donc désormais terminé. Sur Europe 1, vous avez rendez-vous avec Charles L'Huillier pour la suite de vos programmes. Et sur CNews, rendez-vous dans quelques instants avec l'heure des pros animée par l'ami Julien Pasquet. L'info continue. Bonne soirée sur CNews.
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24: Bonsoir à tous, nous sommes ensemble jusqu'à 21h. Je suis ravi de passer ce début de soirée en votre compagnie. Menu varié, dense ce soir, parce que juste après le journal de 19h qui ne va plus tarder, Philippe Vigier sera parmi nous. Le député Modem de Eure-et-Loir nous dira ce qu'il pense de Gabriel Attal. Gabriel Attal qui, pour rappel, a dévoilé sa feuille de route dans le JDD en vue de la présidentielle. Nous en parlerons avec Philippe Vigier. Et puis, ne nous abandonnez pas, le nom de la nouvelle campagne de communication de l'UMI en Gironde. L'Union des métiers et industries de l'hôtellerie du département lance un appel aux touristes pour qu'ils se rendent sur place en ce mois d'août. Malgré tout, je serai donc en compagnie de Franck Chaumès, président de l'UMI en Gironde. Ce sera le second invité d'Europe 1 Soir aux alentours de 20h10. Je n'oublie pas non plus mes débatteurs, Georges Fenech, Raphaël Steinville. J'évoquerai avec eux Ceuta, bien sûr, puis nous parlerons du préfet des Hauts-de-Seine. Il a, pour rappel, décidé de mettre en application la loi narcotrafic. Pour faire simple, le préfet peut expulser dealers ou fauteurs de troubles de leur logement respectif. Alors, est-ce la solution? N'est-ce pas un déplacement du problème? Nous nous poserons la question. Je suis ravi de vous accompagner pendant quasiment 2 heures. Ce sera comme ça tout le mois d'août. Vous aurez aussi le droit à des points d'information réguliers avec Guillaume Lariche qui me rejoindra dès 19h30. Bienvenue sur Europe 1. Il est un peu plus de 19h. Et merci d'être avec nous.
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24: 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Et donc, c'est une réunion de la plus haute importance. Demain, visioconférence sur Ceuta entre les ministres de l'Intérieur européens. Laurent Nunes y participera. L'objectif est clair, savoir réagir si un nouvel épisode de ce type se produit. Une crise migratoire qui provoque aussi de très grosses tensions au sein même de l'UE. Il y a 2 jours, l'Italie a déclaré fermer l'espace Schengen à l'Espagne. Alors, qu'en pense-t-on à Milan? Reportage à suivre dans cette édition. Situation toujours très préoccupante ce soir dans le Var. Presque 1900 hectares brûlés, des feux qui ne sont pas maîtrisés. La préfecture lance un appel à la prudence. La qualité de l'air s'est fortement dégradée sur place. Le pire est en revanche derrière nous en Gironde. Les habitants du Porge ont pu regagner leur domicile ce lundi. L'envoyé d'Europe 1 est sur place. L'envoyé spécial d'Europe 1, Laura Legault, nous donnera donc un point de situation. La tendance météo. Bonsoir Loïc Landreau.
25: Bonsoir Charles, bonsoir à tous. 18 départements restent en vigilance orange canicule demain. Mais attention surtout aux orages du Limousin aux frontières belges dès le lever du jour. Des orages qui vont se renforcer dans l'après-midi sur la région lyonnaise, les Alpes et les Pyrénées. Bref, une journée plutôt instable. Je vous en dis plus à la fin de ce journal.
24: 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Et c'est donc demain qu'aura lieu cette réunion de crise entre les ministres de l'Intérieur européens. À l'ordre du jour ce mardi, la situation situation à Ceuta. Alors pour rappel, hein, la quasi-totalité des migrants entrés illégalement est retournée au Maroc, 60 000 personnes au total. Cette visioconférence demain aura surtout un objectif, savoir comment faire face à un nouvel épisode de ce type. Cette crise migratoire a provoqué une autre crise entre Madrid et Rome. Cette fois-ci, l'Italie a déclaré suspendre l'espace Schengen à l'Espagne. Suspension qui théoriquement doit durer tout le mois d'août. Alors qu'en pensent les Italiens? Le reportage d'Antonino Gallofaro à Milan.
0: Contrôlées dans les aéroports et les ports, les personnes qui arrivent d'Espagne, la décision est saluée par Pasquale Grazia.
2: L'affluenza, il y a énormément de monde qui arrive. Le gouvernement n'a pas fait beaucoup de bonnes choses, mais ça, c'en est une. Ce n'est pas une question de racisme, mais on est déjà trop et il en arrive encore davantage.
3: C'est une décision très difficile, mais je ne me sens pas de la condamner parce que malheureusement, accueillir des gens sans avoir le moindre plan pour leur permettre de vivre dignement en Italie, c'est comme ne pas les accueillir. C'est même pire à mon avis.
0: Giorgia Meloni est aussi accusée de propagande, d'utiliser cette crise pour durcir le ton sur l'immigration. Giacomo.
5: C'est de la pure folie, de la pure démence. L'Italie accueille déjà des dizaines de milliers d'immigrés par an. Et Giorgia Meloni ne fait rien. Et puis elle voit 60 000 personnes arriver chez les autres, à la nage, et elle veut fermer Schengen. Franchement, c'est Meloni qu'il faudrait renvoyer.
0: L'Espagne accuse l'Italie de ne pas réussir à gérer l'immigration clandestine. Rome répond, les arrivées de personnes migrantes ont diminué, 16 000 cette année contre 35 000 environ sur la même période en 2025 et 2024. Milan, Antonino Gallofaro, Europe 1.
24: Et nous parlerons de la situation à Ceuta et surtout de cette réunion entre ministres de l'Intérieur européen avec les débatteurs d'Europe 1, Georges Fenech et Raphaël Steinville. Puis je l'évoquerai aussi cette situation avec l'invité d'Europe 1 Soir juste après cette édition. Ce sera Philippe Vigier, député Modem de l'Eure-et-Loir. La qualité de l'air est en train de se dégrader dans le Var. La préfecture appelle les personnes fragiles à la vigilance. Et c'est vrai que le cocktail sur place est très loin d'être idéal. Incendie pas encore maîtrisé, quasiment 1900 hectares brûlés, fumées épaisses et donc situation sous très haute surveillance. L'après-midi a été compliqué avec des températures proches des 35 degrés et des vents changeants, donc très compliqué à gérer pour les 1500 pompiers mobilisés. Situation beaucoup plus stable en revanche en Gironde, où 42 000 hectares ont pour rappel brûlé la semaine dernière, mais où le pire est désormais, on l'espère, derrière nous. Les habitants du Porge, rappelez-vous, l'une des communes les plus meurtries, ont pu regagner leur habitation aujourd'hui. Laura Legault les a accompagnés. Reportage.
6: Une énorme file de voitures attend à l'entrée du village. Les 3500 habitants sont de retour, accueillis par le maire, Martial Zaninetti.
7: Allez-y, bienvenue chez vous.
26: Merci. Ah bah, énormément plaisir.
27: T'es pas très loin. Mais bon.
26: Pouvoir échanger, de pouvoir les voir. Ils sont quand même heureux de revenir dans leur village. C'est la fin d'une étape, mais c'en est une autre qui s'ouvre aujourd'hui.
6: Tous ont le sourire aux lèvres, ils rentrent valise à la main. Laurent a été évacué parmi les premiers, 11 jours loin de sa maison. Il est soulagé d'être de retour.
7: Ah, ça fait toujours du bien. Mais c'est que ça manque en fait. C'est bizarre comme on part en vacances avec aisance. Là, on prépare un sac en 10 minutes, on part à la volée. Et là, on a tout de suite envie de revenir. On ne sait pas pourquoi. Bah, ça fait toujours plaisir de retrouver un monde qu'on connaît.
6: Mais il n'y a pas que le soulagement. La destruction de près de 200 habitations est dans tous les esprits. Josette, les larmes aux yeux, est sous le choc.
28: Ça me fait mal au cœur. Voir tout cramer comme ça, ça me... Je sais pas.
29: Donc c'est un retour difficile.
28: Ouais.
6: Il y a aussi la crainte d'une reprise du feu. Il faut rester vigilant, selon Miquette.
30: Tellement de choses qui a cramé qu'on se demande s'il y a encore quelque chose à brûler, mais après on sait jamais.
6: Place désormais à la reconstruction que beaucoup attendent pour tourner la page. Au Porge, Laura Legault, Europe 1.
24: Et puis notez par ailleurs que le feu dans l'Aude, cette fois-ci, a été fixé, c'est officiel depuis le début de journée, une centaine d'hectares brûlés. L'autoroute A61 qui relie Toulouse à Narbonne a pu rouvrir dans la matinée. Inquiétude aussi aux États-Unis, où les pompiers continuent de batailler dans le nord-ouest du pays contre les incendies qui ravagent en ce moment la ville de Spokane, dans l'état de Washington. 60 000 habitants ont reçu l'ordre d'évacuer et Plusieurs centaines de bâtiments ont été détruits. L'état d'urgence a été décrété. Il n'y a pour l'instant aucune victime. Et puis c'est une affaire très trouble qui s'est déroulée ce week-end en Île-de-France et dont on ne sait toujours pas grand-chose. Ce soir à 19h08, un jeune de 16 ans aurait été enlevé, séquestré et violenté ce week-end à Paris. En tout cas, c'est ce qu'il a expliqué aux autorités. Histoire aux nombreuses zones d'ombre et qui va faire l'objet d'investigations. Il aurait été enlevé porte d'Orléans en début de week-end par deux hommes. Les mises en cause lui auraient mis un pull sur la tête avant de l'emmener dans une cave pour lui voler de l'argent. Il a depuis été libéré. La guerre au Moyen-Orient à présent et cet énième revirement de Donald Trump. Après avoir menacé de frapper fort l'Iran ces derniers jours, le président américain affirme que des négociations sont en cours avec l'Iran en vue de relancer le protocole d'accord conclu, pour rappel, en juin dernier. Bonsoir Wilfried de Villers.
1: Bonsoir Charles, bonsoir à tous.
24: Alors voilà pour les déclarations de Donald Trump, sauf que c'est un événement. L'Iran a démenti dans la foulée toute reprise de pourparlers aujourd'hui.
1: Oui, aucun doute possible pour les Iraniens. La situation est limpide. Le chef de la diplomatie, Ismail Bakhei, est on ne peut plus clair.
4: Nous ne négocions pas actuellement avec les États-Unis. Nos négociations se déroulent avec Oman afin de garantir le passage par le détroit d'Ormuz.
1: Alors on va revenir dans un instant sur ces négociations avec Oman, c'est important. Mais avant cela, concernant la position américaine, comme souvent la prudence reste de mise avec Donald Trump. Il affirme régulièrement qu'un accord avec l'Iran est proche, une quarantaine de fois au moins depuis le début de la guerre selon CNN. Sa stratégie à Donald Trump reste la même, celle d'une pression maximale pour contraindre Téhéran à la négociation selon les termes américains. Le président américain justement l'a répété tout à l'heure sur son réseau Truth Social, l'Iran a le choix entre un accord ou une capitulation totale, tout en évoquant lui aussi des négociations entre l'Iran et Oman. Les deux pays qui se font face dans le golfe d'Oman sont en pleine discussion pour le retour de la navigation dans le détroit d'Ormuz. Il serait même proche d'un compromis à en croire Téhéran. Pour l'instant, le passage maritime, si stratégique pour le commerce international, est de nouveau verrouillé.
24: Merci Wilfried de Villers. Donc on le rappelle, c'est l'une des informations principales que vous nous donnez ce soir. Téhéran indique être proche d'un accord avec Oman, accord sur un nouvel itinéraire de transit dans le détroit d'Ormuz.
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24: C'est la très mauvaise nouvelle de ce début de semaine. Vous baigner dans des zones non autorisées vous coûtera désormais plus cher. Depuis hier, un décret publié au journal officiel s'applique à l'ensemble du territoire français. Il prévoit une augmentation de l'amende. Bonsoir Alexis Bourdon.
8: Bonsoir Charles, bonsoir à tous.
24: Alors, parlez-nous très concrètement, parce qu'on a envie de savoir à combien va s'élever cette nouvelle contravention, Alexis.
8: Eh bien, il faudra désormais débourser 68 euros contre 38 auparavant. Une décision qui intervient à la demande de la préfecture de police et de la préfecture de la région Île-de-France. Objectif, lutter contre les noyades pendant les baignades sauvages de plus en plus nombreuses ces dernières semaines en France. Depuis le début de l'été, 197 personnes, dont 57 mineurs, ont perdu la vie. Des noyades qui représentent la première cause de mortalité par accident de la vie courante chez les moins de 25 ans. Et les autorités craignent que ces chiffres continuent d'augmenter après une quatrième vague de forte chaleur, de nouvelles canicules pour inciter de nombreux Français à braver les interdictions de baignade pour trouver un peu de fraîcheur.
24: Merci Alexis, on passe à la bourse. La bourse de Paris, au sommet à la clôture ce lundi, le CAC 40 a atteint un niveau record à 8642,32 points. Le précédent pic remontait à fin février, avant que la guerre, bien sûr la guerre en Iran, n'affole les bourses européennes. On va passer à la météo avec Loïc Landreau. Et c'est vrai qu'on vous retrouve, Loïc, pour cette météo, pour ce point, avec une journée très instable qui nous attend demain, Loïc.
25: Oui, toute la France va se réveiller sous les nuages, donc au moins il n'y aura pas de jaloux, mais ils auront une couleur et une intensité différentes selon les régions. Ce sera par exemple bien gris sur la côte atlantique, avec quelques pluies faibles sur la pointe bretonne. De l'autre côté de la carte, le ciel sera bien voilé, de l'Alsace à la Corse en passant par le Lyonnais. Et déjà, du Limousin aux frontières belges, de gros cumulonimbus qui amènent des averses orageuses localisées. Attention d'ailleurs aussi du côté de Nîmes et de Montpellier. Le soleil soleil, eh bien ce sera de la Charente au Pas-de-Calais en passant par la Normandie. Et côté température, 16 degrés à Caen pour la minimale, 26 déjà à Nice pour la maximale. Dans l'après-midi, les orages dont je viens de vous parler vont se déplacer vers le Grand Est, mais surtout vers la région de Lyon. La Savoie, le Gard, l'Isère, la Drôme, l'Ardèche et la Lozère, où ils vont s'intensifier avec de gros risques de grêle. Prudence également en Corse sur les reliefs ainsi que dans les Pyrénées. Et toujours 18 départements, vigilance orange canicule, en gros du territoire de Belfort jusqu'aux Alpes-Maritimes ainsi que la Corse. Il va faire 33 degrés à Dijon et Ajaccio, 34 à Chambéry et Colmar, 35 à Épinal, 36 degrés du côté de Lyon et de Nancy. On ira même jusqu'à 37 degrés à Brumath près de Strasbourg.
24: Merci Loïc Landreau, restez avec nous sur Europe 1. Dans une poignée de secondes, je recevrai Philippe Vigier, le député MoDem de l'Eure-et-Loire. Je reviendrai entre autres avec lui sur la présidentielle qui approche à grands pas et sur cet entretien de Gabriel Attal donné au JDD hier, une véritable feuille de route donnée par le candidat à la présidentielle. On en parle tout de suite.
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24: Avant de retrouver Philippe Vigier, ce petit rappel de l'actualité. C'est une réunion de la plus haute importance demain. Visioconférence sur Ceuta entre les ministres de l'Intérieur européen. Laurent Nunez pour la France y participera. L'objectif, savoir réagir si un nouvel épisode de ce type se produit. Crise migratoire qui provoque aussi de grosses tensions au sein même de l'UE. Il y a deux jours, l'Italie a pour rappel déclaré fermer l'espace Schengen à l'Espagne. Situation toujours très préoccupante sur le front des incendies et notamment ce soir dans le Var, presque 1900 hectares brûlés, des feux qui ne sont pas maîtrisés. La préfecture lance un appel à la vigilance. La qualité de l'air s'est fortement dégradée sur place. Le pire est en revanche derrière nous en Gironde. 42 000 hectares brûlés la semaine dernière, mais les habitants du Porge ont pu regagner leur domicile ce soir.
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24: Bonsoir à tous si vous nous rejoignez. Je vais saluer d'abord, avant d'accueillir Philippe Vigier, mes deux débatteurs du soir, Georges Fenech. Bonsoir, bonsoir Georges Fenech, ravi de vous retrouver. Et puis Raphaël Steinville bonsoir, également. Charles. Bonsoir Raphaël Steinville, le JDD est avec nous ce soir. Et donc je le disais en préambule, j'accueille Philippe Vigier. Bonjour Philippe Vigier.
12: Oui, bonjour.
24: Alors, je le rappelle, hein, vous êtes député MoDem d'Eure-et-Loire et maire de Châteaudun. Philippe Vigier, les candidateurs se multiplient à moins d'un an de la présidentielle, au centre et surtout à droite également, aussi à gauche, en réalité sur la totalité de l'échiquier politique. Vous avez sans doute, Philippe Vigier, lu cet entretien intéressant, il faut l'avouer, hein, de Gabriel Attal dans le JDD, dans lequel il donne sa feuille de route en vue de la présidentielle. Philippe Vigier, est-ce que Gabriel Attal vous a convaincu ?
12: Non, il ne m'a pas convaincu, non pas parce que sa feuille de route ne présente pas d'intérêt, bien au contraire, il y a des éléments sur lesquels je me retrouve, mais il y a un sujet qui est mortifère. Georges Fenech est autour de la table, il le connaît par cœur, c'est le sujet de la primaire.
24: Oh oui,
12: le sujet de la primaire, c'est un exercice de style où chacun va vouloir se différencier des autres à tout moment. Et on sait qu'à partir de là, il faudra recoudre. Et recoudre en 6 semaines, en 2 mois, c'est impossible. Vous ne pouvez pas avoir tapé sur la tête de votre collègue concurrent du même espace central, du centre-gauche à la droite républicaine, sans qu'à un moment ou à un autre, et vous verrez, malheureusement, il faut attirer sur ses pieds. Donc mais moi, je ne suis pas du tout favorable à cette idée-là.
24: La primaire, alors Philippe Vigier, pardon, la primaire est aussi l'occasion pour un mouvement politique, un courant de pensée.
13: d'avoir une belle vitrine, parce qu'il y aura des débats à la télévision, un vote. C'est aussi ça qui peut être positif avec une primaire. Vous ne le voyez pas de cet œil, Philippe Vigier.
12: Si, là-dessus, vous avez raison. Quand François Fillon, par exemple, a démarré, on a vu qu'il y a eu un afflux des hommes et des femmes qui n'étaient pas spécialement d'ailleurs adhérents à l'époque de l'UMP qui sont venus. Il y a des gens qui peuvent s'intéresser à un schéma présidentiel. Là, attendez, pardonnez-moi, l'équation a changé. Nous sommes en 2026. Dans le monde, on parlera probablement de ce qui se passe dans l'enclave marocaine en Espagne. Ça veut dire que, clair, avec une crise climatique qu'on n'a jamais vue, avec des crises migratoires très importante, avec une crise de déficit public telle qu'on la connaît. Moi, j'ai pas envie de me retrouver entre les LFI et le RN coincé entre les deux. Donc, je demande simplement une chose, que chacun fournisse ses arguments, son projet, et c'est normal qu'il aille sur les plages expliquer, qu'il fasse son tour de France, c'est très bien. Et puis, à l'automne, il aura lieu le moment de la décantation. Et il faudra se retrouver d'ailleurs une femme ou un homme pour porter un projet, une ambition, une candidature pour la présidentielle. Si on prend un autre chemin, écoutez, j'ai un peu d'expérience de la vie politique, j'ai vu ça depuis très longtemps, hein. Eh bien, ça sera mortifère.
13: Raphaël Steinville, oui, du JDD, souhaite vous interpeller, Philippe Vigier.
14: Oui, Gabriel Attal ne dit pas qu'il souhaite une primaire. Il dit que si en janvier, Édouard Philippe et lui-même devaient être au coude à coude, il envisagerait, il propose comme solution qu'un vote permette de les départager. Pour l'instant, l'heure est au débat et c'est comme ça qu'il inscrit sa campagne.
12: Eh bien, j'ai envie de vous dire que le débat a lieu maintenant, qu'il a lieu tout l'automne. Je suis d'accord avec Gabriel Attal. S'ils sont au coude à coude, eh bien, à un moment ou à un autre, ils se mettent autour d'une table en disant, mon vieux, il y en a un des deux qui va y aller. Si ce sont eux qui ont le plus de chances de faire en sorte que l'espace central puisse apporter un nouveau message avec de l'optimisme, de l'ambition. Là où je retrouve dans le message de Gabriel Attal quelque chose d'intéressant, il dit, ce pays n'est pas foutu, ce pays a des ressources exceptionnelles. Regardez, nous sommes 6 ans après la Covid. Qui pensait qu'on s'en relèverait, comment s'en est relevé. Ce pays a toujours su se relever dans les moments les plus compliqués. Donc, si en janvier, ils sont ce moment d'intelligence, mais au contraire, ça c'est quelque chose qu'on n'a jamais vu dans la vie politique. Eh bien, je peux vous assurer que le quidam, celui qui s'intéresse moins à la vie politique que vous, que moi, dirait, bah tiens, pour une fois, ceux-là, ils ont un peu de bon sens. Eh bien, on va les suivre.
13: Philippe Vigier, alors, votre parole est importante parce que vous n'êtes pas n'importe qui, hein, député solidement ancré dans votre territoire, ancien ministre des Outre-mer, d'ailleurs, dans l'équipe de Gabriel Attal, même si c'était Madame Borne qui était donc votre patronne à
12: l'époque. Absolument, je les connais bien tous.
13: On est d'accord. Bon, qui trouve grâce à vos yeux? La question est simple, Philippe Vigier, ce soir.
12: C'est très bien posé. Je vais vous dire pour le moment. Je vais vous dire, moi, je regarde qu'est-ce que proposent les uns et les autres. Gabriel Attal, je commence à voir.
13: Pas de langue de bois sur Europe 1 ce soir, Philippe Vigier.
12: Non, je n'ai pas de langue de bois. Non. Pour l'instant, mon choix n'est pas arrêté. Je vous le dis très clairement. Moi, j'ai envie d'abord, je serai derrière celle ou celui qui gagnera. Et j'ai quelques sujets sur lesquels on ne transigera pas. Vous savez, par exemple, les déficits. Vous avez au téléphone un député qui, en 2007, présentait Georges Fenech s'en souvient très bien. Je voulais que le budget soit voté à l'équilibre. On faisait ça avec Courson. Et on expliquait qu'on ne pouvait plus vivre toujours à crédit. Il semble que cette idée ait fait son chemin. Bayrou l'a porté, malheureusement, et s'est fracassé après dans les conditions que vous connaissez. Et là, c'est un sujet absolument majeur d'indépendance, d'autonomie de notre pays, de survie même pour l'avenir. On parle d'intelligence économique, mais comment on fait si on n'a pas les moyens derrière pour faire en sorte qu'en matière de recherche, en matière d'innovation technologique, on soit au rendez-vous.
13: Thierry Breton,
12: non, je n'ai pas de choix.
13: Alors on sait que ça a l'air d'être le favori de François Bayrou. Est-ce que Thierry Breton fait partie, pardonnez-moi l'expression avec tout le respect que j'ai pour Thierry Breton, de vos poulains, Philippe Vigier?
12: Je le trouve, il a été très bon commissaire européen. C'est un bon ministre de l'économie, non, je ne le vois pas comme président de la République. Voyons, on peut avoir des avis différents au sein d'une famille politique, parce que c'est comme ça. Et je pense qu'à un moment, il faut aussi un nouveau message, et quelqu'un en plus qui est coché, j'y tiens. Alors, vrai, c'est pas le cas de Gabriel Attal, même s'il est élu quand même, il est parlementaire maintenant depuis quelques années. Vous savez, cette France, elle a besoin d'être protégée. Moi, c'est ce que me disent les habitants de ma ville, de ma circonscription, protégez-nous par rapport aux défis climatiques, je le disais, aux défis énergétiques que devant nous. Et donc, quelqu'un qui connaisse bien la France profonde, ses racines, d'ailleurs, j'ai vu que Gabriel Attal, assez adroitement, était dans l'Aveyron, lancer sa candidature, et qu'Édouard Philippe arpenter les routes de France. Mais oui, c'est ce qu'il faut faire, la France, vous voyez, la rencontrer. C'est un homme, une femme, un destin.
13: Vous êtes, effectivement, et vous ne vous en cachez pas, vous êtes un député MoDem, et vous avez tout à fait le droit, Philippe Vigier. Simplement, après 10 ans de macronisme, la question est simple. Est-ce que le ni de droite ni de gauche N'est-il pas un peu désuet quand même, là, en 2026?
12: Ouais, j'ai envie de vous dire, vous savez, quand vous regardez les débats au Parlement, à un certain moment, qui est vraiment de gauche et qui est vraiment de droite, en dehors de ceux qui veulent affirmer une droite sur les sujets immigratoires, sur lesquels, vous savez, moi je suis pour des quotas sur l'immigration, je suis favorable à ce que proposait d'ailleurs à l'époque Alain Juppé, qui voulait qu'on vote chaque année au Parlement.
13: L'immigration, pour vous, n'est pas un gros mot, Philippe Vigier?
12: Non, pas du tout. Il faut prononcer tous les mots, sinon vous les laissez à vos adversaires qui surfent là-dessus. Hier, il y a des articulations médicales, un sujet que je connais très bien. Le RN, là-dessus, surfe dans tous les territoires ruraux, c'est scandaleux, rien ne se passe. Lorsque le député que vous avez au téléphone a essayé de vous expliquer, de leur expliquer, de déposer des projets de loi, des propositions de loi, pardon, pour faire en sorte qu'on régule l'installation des médecins, ils votaient contre. Moi, je veux simplement la confrontation d'idées, et surtout, maintenant qu'ils ont plusieurs années de Parlement, mais qu'on les mette en contradiction avec ce qu'ils disent au Parlement et ce qu'ils disent sur le terrain. Et là, croyez-moi, en matière économique, RN et LFI, c'est exactement la même chose. Sur les retraites, c'est le même sujet.
13: Georges Fenech souhaite vous poser une question, Philippe Vigier.
2: Non, d'abord dire à Philippe que je partage, mais vraiment ce qu'il vient d'être dit, notamment sur les primaires. Moi, je n'aime pas les primaires. Je vais vous dire, ça laisse des traces épouvantables. Et puis en réalité, quand vous regardez...
13: La gauche en a bien profité il y a plus de 10 ans.
2: Oui, voilà, à part François Hollande.
13: Vous avez raison.
2: Tous ceux qui gagnent des présidentielles sont ceux qui n'ont pas fait des primaires. Tous ceux qui sont au second tour...
13: C'est vrai.
2: Tous ceux qui arrivent au second tour sont les candidats qui n'ont pas fait de primaire. Comme dans les villes d'ailleurs, vous prenez Paris, Lyon, Marseille en 2014, les finalistes étaient ceux qui n'avaient pas fait de primaire, qui ont gagné, n'ont pas fait des primaires. Donc il faut quand même se poser, et puis c'est pas très conforme.
13: Ces guerres intestines sont contre-productives, c'est ce que dit Philippe Vigier.
2: Voilà, moi pour moi la primaire c'est le premier tour. Voilà, la première.
12: On est d'accord, la première c'est Georges Fenech.
2: On départage, voilà.
12: Georges a complètement raison. Moi, ce que j'attends, c'est un message d'enthousiasme, un message de rupture, un message de réalisme, et que on propose à cette France un avenir dans le contexte international absolument dingue dans lequel nous sommes projetés tous les jours, et dont on voit les conséquences. Vous voyez, moi, j'étais comme tous les Français, je prenais l'essence à la pompe cet après-midi, 2,30. Et eux, c'est un sujet qui leur parle. Qu'est-ce qu'on fait? Qu'est-ce qu'on dit?
14: Oui, mais le bloc central peut-il se permettre, par l'éparpillement des candidatures et donc des voix, peut-il se permettre le risque de voir au second tour le RN affronter LFI?
12: Non, on peut pas se le permettre. Mais c'est pas nous se le permettre. C'est pas pour nous. L'ambition, moi, je l'apporte pas pour moi. Je l'apporte pour la France.
13: Vous aurez votre part de responsabilité au MoDem.
12: Oui, mais c'est pour ça. Vous voulez que je vous dise quelque chose? Oui, mais vous voulez m'amener sur les primaires. Moi, je vous dis que, rappelez-moi au mois d'octobre ou au mois de novembre, lorsque les choses se sont un peu décantées, et je vais dire avec force, il y en a un qui a 4-5 points de plus dans les sondages, et bien que voilà. C'est à la fin de la foire qu'on compte les bouts et on dira maintenant on arrête de jouer et on avance.
13: Philippe Vigier, Emmanuel Macron, c'est un silence assourdissant parce que le président de la République ne s'est toujours pas prononcé sur sa préférence. Il observe une sorte de réserve, voilà. Et il a l'air de dice que bon, tous les candidats en lice ne trouvent pas grâce à ses yeux. Est-ce que vous déplorez cette absence de prise de position de la part du président de la République, Philippe Vigier?
12: Eh bien, moi je pense que le président il fait bien de rien dire. Voilà. Écoutez, c'est pas lui qui doit peser sur l'élection présidentielle. Il les connaît tous. Ils ont tous été ses ministres, ses premiers ministres. Ils ont travaillé avec lui, pour la plupart, mais même Bruno Retailleau également. Donc en clair, mais non, il n'a pas à peser sur le débat présidentiel. Il est dans son rôle de président. Écoutez, j'ai vu qu'il était allé sur les incendies en Gironde. Et je trouve que c'était sa place la semaine dernière, avec un dramatique incendie de plus de 40 000 hectares. Je sais qu'au Conseil des ministres, ça a été relaté dans la presse, c'est lui qui a demandé que cette réunion que vous évoquiez dans les titres, demain des ministres de l'Intérieur sur ce qui se passe dans l'enclave espagnole. Donc ça veut dire en clair que, oui, c'est son travail de faire cela, mais il n'a pas à peser sur la présidentielle. S'il l'ouvrait et s'il disait quelque chose, on critiquerait. Non, je ne préfère qu'il ne dise rien.
13: Bon, Philippe Vigier, alors que le gouvernement tente de convaincre les banques de financer les campagnes des candidats à l'élection présidentielle, le groupe Crédit Mutuel, on l'a appris il y a quelques jour a annoncé qu'il n'accorderait pas de prêt aux candidats sans garantie de l'État. Alors, si ce n'était que le Crédit Mutuel, à la limite, ce ne serait pas grave. Le problème, c'est que le président du Crédit Mutuel, Daniel Brahl, est aussi le président de la Fédération Française Bancaire. Donc, bon, on pourrait penser que tout cela pourrait faire tache d'huile. Est-ce que, Philippe Vigier, ça, c'est une perspective qui vous inquiète ?
12: Ça m'inquiète terriblement. Je vous rappelle qu'il y a un homme politique qui l'avait porté, c'est François Bayrou qui voulait créer la Banque de la démocratie en 2017. Parce que lorsque vous voulez faire une législative, si vous n'avez pas les 50 ou 60 000 euros devant vous, vous faites comment? Si vous faites une campagne régionale qui vous coûte 1 million ou 2 millions d'euros jusqu'au plafond, vous faites comment? Non. Ça, c'est vraiment un vrai sujet. Alors, ça m'embête d'autant plus que le Crédit Mutuel le dise non, parce que c'est une banque mutualiste. Et je rappelle que les banques mutualistes ont des fiscalités qui ne sont pas celles des banques de droit commun. Et le rôle mutualiste, c'est une valeur, et cette valeur, c'est aussi de promouvoir la démocratie. Et l'élection, c'est la promotion de la démocratie.
13: Raphaël Stainville.
14: Oui, on peut même ajouter que François Bayrou avait fait cette proposition en 2017 et qu'il a même conditionné conditionné son soutien à Emmanuel Macron en février 2017 à ce que cette banque de la démocratie soit effective. Malheureusement, on a pu constater que cette promesse n'avait pas été réalisée par le président.
12: Vous avez raison, ça faisait partie des promesses et des engagements qui avaient été pris. Je vous rappelle qu'en 2017, François Bayrou est resté un mois garde des Sceaux, après il a dû quitter le gouvernement pour les raisons que l'on sait, donc il n'a pas pu aller au bout du chemin. Mais une fois de plus, il avait, comme sur la dette, pointé les sujets très en amont. Et franchement, le financement des partis politiques, vous voyez, après les dérives, vous voyez, ce qu'on vient de vivre avec le procédé RN et d'autres familles politiques. Non, mais je suis désolé, la démocratie a un coût. Il faut le vivre ainsi. Ça n'est pas un inconvénient. La vie politique, elle doit être financée de façon transparente et de façon suffisante.
13: Bon, Philippe Vigier, nous sommes un peu pris par le temps. Avec votre autorisation, je vous le demande de manière un petit peu informelle, est-ce que vous êtes disponible 2 minutes après 19h30? On a quelques impératifs. Vous restez avec nous. Nous évoquerons cette campagne et ses financements de campagne. Et puis également, de manière plus détaillée, peut-être Ceuta et puis les Hauts-de-Seine avec Philippe Vigier, député Modem de l'Eure-et-Loire. On retrouve Guillaume Lariche dans quelques secondes pour le journal permanent, puis on revient avec Georges Fenech et Raphaël Stainville incessamment sous peu. À tout de suite.
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6: On est sur Europe 1 dans un instant, Georges Fenech et Raphaël Steinville. Et je dis bonsoir à Guillaume Lariche pour les rappels de titres. Bonsoir Guillaume.
7: Bonsoir Charles, bonsoir à tous. En Gironde, les habitants de Lèche-Cap-Ferré, mais aussi du Porge, village, vous le savez, le plus touché par le méga-feu, ont été autorisés à retourner aujourd'hui dans leur commune. Dans le Var, l'incendie est contenu, mais une nouvelle bataille contre le vent est amorcée pour contenir les reprises. Ce département et 19 autres d'Est et du Sud-Est sont toujours en alerte orange canicule. Météo France a également placé en alerte orange aux orages cette fois 12 départements du Sud-Ouest et du Massif Central. Pour la présidente de la Commission européenne, la protection de toutes nos frontières extérieures constitue une responsabilité européenne partagée. Dans une lettre adressée au Premier ministre espagnol Pedro Sanchez, Ursula von der Leyen évoque la piste de l'utilisation de barrières physiques quand cela est nécessaire. Suite à la grande vague migratoire survenue dans la ville espagnole de Ceuta, au nord du Maroc, les ministres de l'Intérieur des pays d'Europe se réuniront demain pour tenter de trouver des solutions. Et puis enfin, après l'annonce de Donald Trump sur la reprise des négociations avec l'Iran ce week-end, le prix du pétrole a commencé à baisser sur les marchés financiers. La tendance pourrait s'inverser puisque le ministère des Affaires étrangères iranien déclare qu'aucune négociation a lieu en ce moment avec les États-Unis. Selon Téhéran, les seuls échanges sont avec Oman pour sécuriser un passage dans l'étroit d'Ormuz.
6: Merci Guillaume Lariche. Prochain point sur l'actualité, 19h45, c'est-à-dire dans un peu moins d'un quart d'heure. À tout à l'heure Guillaume. Nous sommes toujours avec Georges Fenech et Raphaël Steinville et nous étions il y a quelques instants en pleine discussion avec Philippe Vigier, député MoDem de l'Eure-et-Loire. Philippe Vigier, nous avons un peu évoqué en préambule de votre propos la situation à Ceuta, cette réunion de demain entre les ministres de l'Intérieur européens. Philippe Vigier, craignez-vous une crise politique au sein même de l'Union européenne?
8: Non, je ne crois pas, mais il faut manifester de la fermeté lorsqu'il y a un tel phénomène qui se produit. Je trouvais que pour une fois, Mme von der Leyen avait réagi très rapidement en disant que c'était le rôle de l'Europe que de garantir naturellement les frontières de tous les pays européens. Et donc, il y a, me semble-t-il, un double sujet. Il faudra bien un moment parler aux Marocains qui ont laissé partir de ces gens-là. Et puis, la deuxième chose, c'est que l'Europe se dote des moyens complémentaires pour éviter ces vagues migratoires sur lesquelles vous avez bien vu. On parlait de présidentiel il y a quelques secondes, immédiatement le RN s'est déchaîné. De croire que la France seule peut se sécuriser, tout ça c'est du rêve, malheureusement.
6: Bon, j'aimerais peut-être passer la parole à Georges Fenech, effectivement.
9: Mais néanmoins, cher Philippe, vous ne pouvez pas non plus ne pas voir que l'espace Schengen, qui était effectivement une belle idée au départ, hein, la libre circulation des personnes et des biens au sein de l'espace européen, aujourd'hui, pose de vrais problèmes de circulation.
6: Schengen est complètement dévoyé.
9: Du narcotrafic, du terrorisme, de l'émigration clandestine massive, et qu'on ne pourra pas rester sur le schéma de 1985 qui a vu le jour Schengen. Donc il va bien falloir qu'on
6: Philippe
9: trouve
6: Vigier.
9: Des moyens pour...
8: Non, j'ai un point d'accord avec Georges Fenech là-dessus. Une fois de plus, je l'ai dit à deux reprises, je crois, depuis le début de cet entretien, en 2026, nous ne sommes plus en 95. On voit bien qu'il y a d'autres fléaux considérables comme le narcoterrorisme qui sont là et qui pointent à nos portes. Et donc, il faille adapter Schengen. J'y vois, bien sûr, un avantage, mais rien ne se frappe si l'ensemble des partenaires européens ne le font pas de façon solidaire. Parce que s'il suffit qu'il y a un maillon faible, et à partir de là, eh bien, c'est l'hémorragie, dans un sens ou dans l'autre. Donc, une fois de plus, l'Europe a des moyens de coercition. Je rappelle qu'il y a des États qui sont financés avec beaucoup de crédits européens. Donc, on a la capacité de dire aux États, vous devez aussi vous aligner. Et les Espagnols, en la matière, ils doivent s'aligner sur les autres et doivent prendre en compte ces nouveaux risques et faire évoluer Schengen avec nous. Il faut le faire. Je crois que c'est une des choses qu'il faut...

0: je l'espère, en 2027, parce qu'on ne pourra pas continuer ainsi.
1: Est-ce que, comme le propose Bruno Retailleau dans le JDD ce week-end, il faudrait songer à réserver la libre circulation dans l'espace Schengen aux seuls Européens?
0: Non, je suis moins restrictif que lui. Pour autant, c'est un début de piste qu'il faut emprunter. Mais après, non, parce que il peut y avoir des cas où des non-européens et aussi des besoins de circulation. Et sinon, ne rentrons pas dans des cas de rigidification totale. Mais une fois de plus, vous savez, on marche, et là, c'est en avançant qu'on voit comment l'efficacité, elle est au rendez-vous. On a un constat commun qui est partagé d'ailleurs par ceux qui vous entourent et moi, à l'instant, avec vos téléphones, c'est que le Schengen est dépassé quelque part. Donc, il appartient aux États. Donc là, c'est une crise de réunion d'urgence demain, donc c'est pas le sujet. Je crois que c'est au niveau des chefs d'État et du gouvernement de voir comment, dans le dernier trimestre 26, d'ailleurs je pense que le président de la République va certainement se saisir de ce sujet, parce que c'est une question qui est extrêmement sensible, et il a d'ailleurs eu des propos il y a quelques semaines sur cette question-là, qui me semblait incarner cette fermeté nouvelle, mais c'est pas une fermeté, on adapte la stratégie. Vous savez, lorsque vous avez des ennemis en face de vous, des gens qui veulent absolument venir chez nous, parce que nous sommes une terre très accueillante, l'Europe est très accueillante, et ces migrations, au-delà des migrations politiques, il y a des migrations économiques, et il y a des migrations aussi pour des raisons climatiques très importantes. On oublie toujours qu'il y a 40 millions de personnes chaque année qui quittent leur pays pour des raisons climatiques.
2: Merci d'avoir été parmi nous sur Europe 1 ce soir, Philippe Vigier, je le rappelle, député MoDem de l'Eure-et-Loire, et effectivement avec nous aux côtés de nos chroniqueurs, donc depuis 20 minutes. Merci et bonne soirée, Philippe Vigier. Je crois que vous avez d'ailleurs des impératifs. Allez, j'aimerais, et nous sommes toujours avec Georges Fenech et Raphaël Steinville, je le rappelle, j'aimerais continuer à parler de Ceuta et entendre Fernand Gontier. Fernand Gontier, ancien directeur central de la police aux frontières, il a estimé que cette crise à Ceuta est un avertissement pour l'Europe sur la question migratoire. Il était sur Europe 1 ce matin.
3: Je n'avais jamais vu une action, un assaut aussi massif, à force ouverte, aussi organisée, avec un effet de masse et surtout un grand débordement des services de police, tant marocains qu'espagnols. Donc oui, c'est tout à fait historique et je pense que c'est un avertissement pour l'Europe. Il faut un engagement beaucoup plus massif de l'Europe, tant sur ses frontières communautaires, que dans les pays d'origine et les pays de transit dont le Maroc fait partie. L'immigration peut être une arme, diplomatique, politique, et c'est une forme de guerre qui ne dit pas son nom, mais on peut instrumentaliser comme ça des migrants contre leur gré, parfois, ou en les manipulant, ou encore en manipulant les passeurs, les réseaux de passeurs.
2: Les migrants comme arme diplomatique, Georges Fenech, Raphaël Steinville, est-ce que c'est une théorie, hein, pas seulement partagée par Fernand Gontier, mais une théorie qu'on entend, hein, de plus en plus depuis le début de ce week-end et ce qui s'est passé à Ceuta? Georges Fenech, est-ce qu'on est dans l'ordre du complot ou bien c'est quelque chose de bel et bien réel de se servir des migrants comme arme diplomatique? On sait qu'en avec la Biélorussie, notamment en 2021, on l'avait observé aux abords des frontières lituaniennes et polonaises, je crois.
4: Mais on l'avait déjà observé, souvenez-vous, en Espagne également.
2: Également, tout à fait. Hein,
4: puisque, quelques jours après la visite de Pedro Sanchez à M. Tebboune, quelques jours, ça n'a pas plu évidemment au Maroc, toujours le conflit du Sahara occidental. Et donc, il y a eu une invasion de 9000 migrants déjà. Et là, comme par hasard, c'est aussi après la réception du chef du Polisario, pour des questions de santé, je crois, à Madrid, du Front Polisario, qu'on a tout à coup quelques 40 ou 60 000, enfin je sais
2: 60
4: pas.
2: 60 000.
4: 60 000, dit-on, au dernier chiffre.
2: Donc ça n'y a pas de place pour le hasard, selon vous.
4: Non, hein. C'est pas être complotiste que de constater que ça n'a pas pu se faire sans une bienveillance des autorités marocaines. C'est pas possible. C'est donc une arme diplomatique, effectivement.
1: Non, mais c'est d'autant plus vrai qu'un certain nombre de vidéos documentent non pas l'organisation totale, mais en tout cas la complicité ou la passivité des autorités policières marocaines. Et effectivement, lorsque l'on assiste à un exode si massif, si organisé en apparence, on peut se demander légitimement si certains n'avaient pas des intérêts et n'ont pas participé, orchestré cette manœuvre.
2: Ce qui est très frappant, c'est qu'il y a, comme souvent dans les flux migratoires, beaucoup d'hommes. J'enfonce peut-être une porte ouverte, mais c'est toujours, moi ça me frappe, peut-être un peu naïf, messieurs Fenech-Estainville, mais c'est toujours le même type de migration très masculine.
1: Non mais puis on peut quand même souligner que le Maroc est un pays qui bénéficie d'une situation économique très favorable par rapport à nombre de pays du Maghreb et de l'Afrique.
2: Quand on compare à l'Algérie, c'est
1: donc
2: pas pareil.
1: Cette espèce de fuite interroge forcément, et on ne peut pas s'empêcher de poser un certain nombre de questions qui ne relèvent pas seulement de ces questions migratoires, mais plus largement de questions géopolitiques, avec notamment cette alliance entre les États-Unis, le Maroc, Israël, avec des États-Unis qui, ces derniers mois, et la guerre en Iran nous a montré à quel point les détroits étaient d'une importance capitale et stratégique. Et donc, de voir que l'Europe, parce qu'en fait, il y a une guerre larvée entre les États-Unis et l'Europe, de plus en plus évidente, les prises d'opposition de l'Espagne, bien sûr, mais d'un certain nombre de pays européens ont largement déplu à Donald Trump, et de pouvoir, dans un futur proche, peut-être mettre la main sur ce corridor qui permet d'accéder à la Méditerranée, c'est aussi une question qui doit être posée.
2: Emma Fourreau était donc ce matin l'invitée de Jacques Seret sur Europe 1 dans la matinale. Emma Fourreau, donc je le rappelle, eurodéputée LFI, elle a critiqué les réactions politiques face à la situation à Ceuta. On ne va pas l'écouter, hein, effectivement, Emma Fourreau, mais je me permets de citer un verbatim. Elle a notamment critiqué les nombreuses réactions politiques à droite face à cette situation à Ceuta. Georges Fenech, que lui répondez-vous ?
4: Je réponds qu'il faut quand même pas être naïf. Tout cela aussi, c'est le fruit d'une politique de grande générosité et d'ouverture de Pedro Sánchez qui a lancé un appel d'air, on peut l'appeler comme vous voulez.
2: 500 000 régularisations il y a quelques semaines en Espagne. Voilà. C'est un appel d'air selon vous.
4: Quand vous êtes effectivement un migrant en puissance, vous entendez « je serai régularisé, j'y vais ». Voilà. Donc vous pouvez pas exonérer M. Pedro Sánchez d'une responsabilité. Qui plus est, il prend cette décision sans aucune concertation avec ses partenaires européens. Il fait cavalier seul.
2: Il ne joue pas collectif. Et quand vous appartenez à l'espace Schengen, vous devez jouer collectif, surtout lorsque vous avez une position aussi stratégique par rapport à l'Afrique, quand vous vous appelez l'Espagne. Raphaël Stainville.
1: Moi, je suis d'accord avec Georges Fenech, mais je crois qu'en même temps qu'on peut accabler la politique et la folie de Pedro Sánchez de vouloir régulariser si massivement les clandestins qui sont en Espagne, on ne peut pas s'exonérer malgré tout de cette réflexion, de cette hypothèse en tout cas qui accourt aussi qu'il y a des pressions géopolitiques stratégiques des États-Unis et du Maroc pour finalement obtenir cette souveraineté sur ce détroit qui aujourd'hui est à l'exclusive de l'Europe.
2: Voilà, tout à fait. Et il y a également les questions Ceuta et Melilla, qui sont au cœur de toutes les convoitises. Ces deux.
4: Pour moi, c'est des anomalies historiques.
2: Oui, non, mais effectivement, on est totalement d'accord. D'accord, effectivement.
4: Voilà, c'est quand même le territoire marocain, c'est la pointe de l'Afrique.
2: Je sais que vous êtes très attaché à l'Afrique du Nord, effectivement, et vous connaissez très bien ce territoire.
4: Je connais très bien l'Afrique du Nord, je connais très bien le Sahara occidental aussi. J'y suis allé à Dakhla plusieurs reprises. Et donc, il faut voir qu'il y a une territorialité et qu'il ne peut pas se discuter géographiquement, déjà. C'est comme les Malouines, c'est comme Gibraltar, il y a comme ça quelques... Voilà.
2: Comme Mayotte pour les Comores
4: On peut dire aussi.
2: Je suis un peu taquin ce soir, Georges Fenech, pardonnez-moi.
4: Non, mais les Mayotte, c'est pas pareil.
1: C'est eux qui ont fait le choix.
2: Ils ont voté dans les années 70, tout à fait.
4: Absolument, oui.
2: Allez, restez avec nous sur Europe 1. Dans quelques minutes, nous reprendrons la parole et nous parlerons des Hauts-de-Seine avec ce préfet qui lutte contre les dealers et les guetteurs dans les Hauts-de-Seine et qui n'hésite pas à prendre des décisions drastiques et à expulser tous ces fauteurs de troubles de leurs logements sociaux ou privés. Et de tout cela, nous parlerons dans une poignée de secondes. 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
2: Et c'est avec Guillaume Larich.
10: Les enquêtes sur les feux de forêt en France ont permis d'incarcérer 36 personnes, en tout 375 personnes interpellées, dont 142 mineurs depuis le début de l'été. Sur le front des incendies, les feux sont actuellement contenus dans le Var, alors que le vent reprend de la force. En Gironde, les habitants de l'Esch-Cap-Ferré, mais aussi du Porge, sont autorisés à nouveau à retourner dans leur commune. La Gironde, où 70 pompiers ukrainiens viennent d'arriver pour contribuer aux opérations de noyage du méga-feu. Il s'agit d'une mobilisation inédite dans notre pays. Une réponse européenne commune pour renforcer les frontières, souhait de la présidente de la Commission européenne, Ursula von der Leyen, après la crise migratoire de Ceuta. Ce bout de terre espagnol, mitoyen du Maroc, où 60 000 personnes sont entrées illégalement la semaine passée, en nageant par la mer. Plus de 80 migrants morts noyés. Demain, les ministres de l'Intérieur des pays de l'Union européenne se retrouveront en visio pour évaluer, puis tenter de répondre à cette crise migratoire. Enfin, le blocus naval contre l'Iran ne sera levé qu'en cas d'accord ou de capitulation totale. C'est l'annonce du jour de Donald Trump sur son réseau social. Le président américain rappelle aussi que des négociations ont lieu entre les États-Unis et l'Iran. C'est tout le contraire pour Téhéran, qui dément toute discussion.
2: Merci Guillaume Larich, on vous retrouve à 20h, c'est-à-dire dans moins de 15 minutes, pour le journal de 20h justement.
10: Tout à l'heure.
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2: Et je suis toujours en compagnie de Georges Fenech et de Raphaël Steinville. Georges Fenech, Raphaël Steinville, j'aimerais évoquer avec vous ce qu'il se passe dans le département des Hauts-de-Seine avec un préfet qui a pris effectivement à bras-le-corps l'un des leviers dont il a à sa disposition, la loi narcotrafique, qui lui permet, théoriquement, je vais simplifier dans les grandes lignes, hein, mais il peut en tout cas actionner des leviers qui permettent d'expulser des fauteurs de troubles de leur logement respectif. Fauteurs de troubles, souvent, on va pas se mentir, ça veut dire dealer, guetteur, chouf, comme on dit, ou bien même, ça peut aller jusqu'à tous ceux qui sont bien les auteurs de tapage nocturne, lorsque ceux-là agissent dans des proportions tout à fait disproportionnées. J'aimerais, pour planter le débat, messieurs Fenech et Steinville, écouter Cyril Mancone, délégué à Alliance Police Nationale. Cyril Mancone qui a accueilli favorablement l'expulsion des dealers de leur HLM dans les Hauts-de-Seine. Il était sur CNews tout à l'heure.
11: Ce sont des mesures de bon sens. Le préfet Brugère, très intelligemment, a montré la volonté de rétablir, si vous voulez, l'ordre de la part du représentant de l'État. Aujourd'hui, nous avons des techniques d'enquête judiciaire qui sont chronophages, qui sont énergivores, et vous avez évidemment des décisions de justice qui tardent à venir. Donc, si vous voulez, il y a une inadéquation entre la commission des faits et la réponse pénale. Et ils sont jugés 6 mois, 1 an, 2 ans, parfois plus après. Donc là, évidemment, vous avez une réponse qui est extrêmement claire, rapide, avec une sanction qui est l'expulsion des logements sociaux.
2: Cyril Mancone, délégué à Alliance Police Nationale ce matin sur CNews. Georges Fenech, Raphaël Steinville, est-ce que vous saluez le travail de ce préfet Brugère qui, c'est vrai, hein, a actionné l'un des leviers qu'il avait à disposition pour expulser ces fauteurs de troubles? Raphaël Steinville, Georges Fenech.
1: Non, mais il faut reconnaître que lorsqu'Alexandre Brugère a été nommé préfet des Hauts-de-Seine, beaucoup ont douté de ses compétences parce que ce dernier, de par sa jeunesse, parce qu'il était l'ancien directeur de cabinet de Gérald Darmanin,
2: il a un profil très politique,
1: Darmanin,
2: effectivement.
1: Il voyait d'abord du copinage. Mmh. Il faut dire que depuis qu'il est en fonction, qu'il s'agisse de la manière dont il a lancé l'offensive dans les Hauts-de-Seine contre les salafistes et l'islamisme radical et aujourd'hui contre le narcotrafic, il fait monde d'une énergie absolument remarquable et il applique les textes qui ont été votés, les textes dont il a en sa possession pour finalement faire appliquer la loi. Et ce qu'il fait pour finalement rendre un certain nombre de quartiers qui étaient invivables, plus vivables, c'est tout à fait remarquable. Je crois que sur les 23 expulsions qui ont été prononcées ces derniers temps, 13 sont à l'initiative du préfet, justement sur la foi de cette loi narcotrafique.
2: Alors, malgré tout, et là je m'adresse à Georges Fenech, à qui je passe la parole, n'est-on pas, parce que je rappelle que vous êtes ancien juge d'instruction, c'est pour ça que votre parole compte encore davantage ce soir, Georges Fenech, n'est-ce pas aussi une sorte de déplacement du problème, parce que expulser c'est bien, expulser un dealer en bas d'une tour, c'est très bien, mais si on le retrouve à quelques communes d'encablure ou à quelques kilomètres à la ronde, ça sert pas à grand chose, Georges Fenech.
4: Oui, mais moi,
2: c'est dissuasif.
4: Je salue également l'action du préfet Brugère. On peut d'ailleurs s'étonner qu'il n'y ait pas plus de Brugère dans notre pays, parce que des préfets, il y en a au moins un par un département, que je sache. Donc il devrait y avoir application de la loi partout, au même endroit, partout, et de la même manière. Pourquoi on parle de celui des Hauts-de-Seine?
2: Alors, parce que lui, il a tendance à dire ce qu'il fait aussi. Hein. C'est un petit peu la méthode Brugère.
4: En tout cas, il le fait. Et en fait, ce qu'il fait, c'est qu'il se substitue aux bailleurs défaillants pour ordonner l'expulsion. Après, il y a une procédure judiciaire quand même. Hein.
2: Bien sûr.
4: Bon, ce sont des procédures qui ne sont pas toujours faciles à mettre en œuvre, parce que derrière, vous avez des familles, vous avez des enfants, vous avez un problème humain. Mais attendez, ce sont des gens qui troublent l'ordre public, qui troublent le voisinage, qui troublent la paix dans certains quartiers, dans certains immeubles, dans certaines cités. Et donc, on comprend, et chacun comprend, que ces gens-là ont perdu la légitimité d'occuper un logement social. Parce que la liste est longue, hein, pour avoir un logement social, et qu'ils doivent tout faire pour se reloger ailleurs. Mais vous avez raison, est-ce que ça ne déplace pas simplement le problème? Ça le déplace seulement si la justice ne suit pas. Si, et d'ailleurs, c'est ce qu'a dit le syndicaliste, hein, il faut que la justice soit intraitable avec ces dealers qui ont en réalité entre leurs mains une économie souterraine qui fait vivre tout un quartier.
2: Qui fait vivre aussi des familles.
4: Des familles.
2: Parce que, on ne va pas se mentir, certains dealers, certains guetteurs plutôt, qui ont malheureusement, hein, je le dis avec beaucoup de pudeur, 12 ou 13 ans, qui guettent en bas des immeubles, qui peuvent gagner jusqu'à 150 euros par jour pour rester assis sur une chaise à crier lorsque la police arrive.
4: Les fameux choufs,
2: effectivement. Ouais. Ça se fait aussi, Raphaël Steinville, avec la bienveillance des parents, cette histoire, Raphaël Steinville. Les parents ont parfois une forme de complicité, ou bien, au mieux, font semblant de ne pas voir ce que font leurs enfants.
1: Oui, mais je pense qu'il faut bien comprendre que le poids de la drogue dans un certain nombre de quartiers fait que ceux qui en vivent détiennent désormais l'autorité par rapport aux autres, et parfois même par rapport aux parents. Quand vous avez des enfants qui gagnent 150 euros par jour à surveiller, guetter que la police n'intervienne pas dans ces cités, ça leur donne un poids dans leur famille. Et ça explique un certain nombre de déséquilibres, ça explique l'absence d'autorité que des parents peuvent avoir sur leurs enfants. Et donc, s'attaquer à ce problème du narcotrafic, quitte à prendre des mesures radicales, à expulser des familles qui, pour certains, dans certains membres de la famille, n'ont rien à voir avec le trafic de drogue. Il faut en passer par là, malheureusement, si on veut pouvoir résorber ce cancer qui ne cesse de dessemer dans le pays.
2: Parce que moi, ce qui me fait terriblement peur, c'est que je vois que notamment les membres de la DZ Mafia sont en train de tisser leur toile, avec parfois des kermesses organisées, parfois, c'est vrai que je fais quelques pas de côté, mais c'est important d'évoquer ce sujet, parce que c'est quand même cousin germain de ce qu'on vient d'évoquer. Évoqué, Georges Fenech, Raphaël Steinville, lorsqu'on voit qu'on organise des kermesses, qu'on offre des fournitures scolaires aux enfants, avec finalement l'argent de la drogue et du narcotrafic, on s'aperçoit qu'il faut absolument mettre fin à ce narcotrafic, avec un prolongement aussi, on le dit, on le répète, dans les prisons, où certains réussissent à piloter des territoires entiers depuis leurs cellules de prison. On a atteint un niveau jamais égalé en France avec cette histoire de narcotrafic. Et c'est vrai que s'il n'y a pas de décisions drastiques qui sont prises, on n'en sortira pas, et ce seront eux qui gagneront, Georges Fenech.
4: Ils sont organisés, c'est un peu
2: très méthodique,
4: de type mafieux, hein, c'est-à-dire ils ont des œuvres sociales dans le quartier, ils se font accepter, voilà. Mais il y a aussi une autre mesure, moi, que je trouve qu'on devrait appliquer beaucoup plus fermement. C'est, vous savez qu'il est possible de rendre pour le juge une ordonnance d'éloignement. Il y a des cas, c'est un peu difficile, des fois, de sortir toute une famille d'un appartement. Par contre, une ordonnance d'éloignement du dealer, c'est-à-dire plus de questions de paraître dans ce secteur.
2: Comment ça fonctionne tout ça, sans être trop technique, Georges Fenech?
4: C'est prévu, d'ailleurs, c'était M. Dupond-Moretti, rendons à César ce qui appartient à César, pour une fois, qui avait encouragé et pris ces mesures. C'est-à-dire que vous avez un juge qui peut ordonner, et généralement c'est souvent des juges des enfants d'ailleurs, ordonner l'éloignement du dealer de ce quartier. Et l'éloigner, c'est-à-dire interdiction de paraître, voyez-vous. Et quelquefois, ça règle aussi le problème. Et
2: est-ce, Raphaël Saint-Milouis?
12: Moi, je comprends, ce sont des mesures qu'on peut saluer, mais est-ce qu'elles sont effectives?
2: Est-ce que ça fonctionne?
12: Voilà. Est-ce que lorsque ces mesures d'éloignement sont prononcées, elles peuvent être appliquées?
2: Est-ce que ça fait vraiment peur à un dealer quand on lui demande de s'éloigner d'un quartier? Pardon, Georges Fenech.
4: Non, ça lui fera pas peur, mais en tout cas, ça permet de l'éloigner d'un milieu criminogène en espérant qu'il s'en sortira lui-même. Et qui laissera tranquille le quartier, mais s'il n'y a pas respect de ces mesures, évidemment, il faut que derrière la sanction, elle tombe. C'est-à-dire l'emprisonnement, voyez-vous.
2: Chose qui actuellement fait un peu défaut.
4: Surtout quand on est mineur.
2: Bien sûr.
4: Voilà.
2: Bon, parce qu'il faut quand même faire un petit historique de ce qui se passe en France dans ces quartiers depuis 30, voire 40 ans, où on a véritablement... Parfois, suivez mon regard, acheter une paix sociale dans certains quartiers. Et c'est vrai qu'on a beaucoup laissé faire, parce que, comme le disait Raphaël Steinville du JDD, ça fait vivre des familles. Et c'est vrai que là, c'est un petit peu nouveau, ce combat qui est mené contre le narcotrafic en France. Et ça risque de surprendre beaucoup de familles et beaucoup de dealers, ce qu'il se passe là, notamment avec le préfet des Hauts-de-Seine, Raphaël Steinville.
12: Non, mais ce qui est vrai, c'est que je pense qu'il a fallu la mort tragique de ces deux gardiens qui accompagnaient Mohamed Amra pour que la France, et plutôt les politiques, ouvrent les yeux sur cette gangrène qui était en train de prendre racine de manière extrêmement conséquente dans tout le pays. Et effectivement, les choses ont changé. Il y a eu des lois, il y a eu des constructions de prisons de haute sécurité qui permettent désormais d'isoler totalement des narcotrafiquants là où il y a encore quelques mois, ils étaient en prison comme s'ils faisaient du télétravail.
2: C'est la corruption en prison avec certains surveillants pénitentiaires.
12: C'est malgré tout plus difficile dans ces deux prisons de haute sécurité où les contacts, les rapports avec leurs gardiens de prison sont beaucoup plus limités. C'est vraiment le but et l'objectif affiché par Gérald Darmanin que de casser la possibilité pour ces narcotrafiquants de communiquer avec l'extérieur. Oui.
2: Georges Fenech, sur les consommateurs aussi, on ne peut pas faire cette émission sans évoquer la part de responsabilité, Georges Fenech, des consommateurs, qui ne viennent en plus pas forcément des quartiers. Est-ce une responsabilité morale ou bien pénale? C'est aussi aux magistrats que je pose la question, Georges Fenech.
4: C'est les deux, hein. C'est sûr que s'il n'y avait pas de demande, il n'y aurait pas d'offre, hein, c'est évident. C'est prévu par la loi, hein. C'est une sanction, c'est une infraction... punissable d'ailleurs à la simple consommation d'un an d'emprisonnement, il faut le rappeler. Mais ça n'est jamais appliqué, c'est toujours le même problème. Moi, je voudrais quand même dire que c'est tout de même la réaction de certains magistrats courageux qui ont fait aussi prendre conscience. Notamment, il y a eu la première interview importante de Laure Bécuau, la procureure de Paris, dans Le Monde, qui avait dit « Nous avons un risque en France d'une mexicanisation ». C'est la première fois qu'on entendait ça. Et ensuite, vous avez eu les magistrats de Marseille dans le cadre de la commission d'enquête.
2: Tout à fait.
4: Vous vous souvenez, dans le procureur de Marseille, qui avait dit « On a perdu la guerre ».
12: Éric Dupond-Moretti, que vous citiez tout à l'heure, avait répondu que des magistrats ne devraient pas dire ça.
4: Et il y a eu cette commission d'enquête, ensuite sénatoriale, qui a vraiment mis à jour cette guerre qu'il fallait absolument mener, d'où création d'un parquet national anti-criminalité organisée, etc. On a fait des prisons, qu'a rappelé Raphaël. On a aujourd'hui plus de moyens, y compris, malheureusement, le Conseil constitutionnel n'a pas donné tous les moyens, avait retoqué un certain dispositif, notamment de procédure pénale, qui était intéressant, inspiré de l'Italie. On a encore une marge de progression importante. C'est une vraie guerre qu'il faut mener sur tous les fronts. Vous avez raison, les consommateurs, les trafiquants, les importateurs, les liens avec les pays importateurs, tout ça est un vaste programme à mener de front, sur différents fronts précisément.
2: Bon, on referme cette première heure de discussion, d'analyse, de décryptage avec vous, messieurs Steinville et Fenech. Vous restez avec moi, bien sûr, parce que dès le début de la seconde heure d'Europe 1 Soir, eh bien, j'accueillerai mon second invité, Franck Chomès. C'est le président de la branche restauration de l'UMI. L'UMI, c'est l'Union des métiers et industries de l'hôtellerie. L'UMI Gironde qui lance un appel à l'aide aux touristes. Ne nous abandonnez pas, nous les professionnels du tourisme. Certes, nous avons vécu des heures difficiles. Certes, notre département a été frappé, décimé. Les plaies sont encore à vif, mais venez en Gironde, soutenez-nous et faites le nécessaire pour ne pas déserter pour le mois d'août notre département qui est quand même très tributaire du tourisme en cette période de l'année. Ce sera donc Franck Chomès, président de la branche restauration de l'UMI et président de l'UMI en Gironde, que j'aurai avec moi, donc effectivement, sur Europe 1. Dans quelques secondes, ce sera le journal de Guillaume Lariche, et c'est même imminent, le journal de 20h, celui de Guillaume Lariche.
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2: Et après la vague de migrants à Ceuta, bonsoir Guillaume Lariche, hein, bonsoir, l'Espagne Charles. Soupçonne une tentative de pression politique de la part du Maroc.
10: Effectivement, la visite du Premier ministre espagnol Pedro Sanchez en Algérie pourrait avoir posé le problème, c'est ce que nous verrons dans un instant. Dans le Var, l'incendie est contenu, mais une nouvelle bataille contre le vent est amorcée pour contenir les reprises de feu. À 600 km de là, en Gironde, l'activité des commerçants reprend très timidement après le méga-feu qui a brûlé, vous le savez, l'équivalent de 4 fois la surface de Paris. C'est ce qu'a constaté Europe 1 à Arès, dans le bassin d'Arcachon. Enfin, le blocus naval contre l'Iran ne sera levé qu'en cas d'accord ou alors de capitulation totale. C'est l'annonce du jour de Donald Trump sur son réseau social.
2: Et puis la tendance météo, Loïc Landreau.
13: Eh ben, c'est parfaitement résumé. 18 départements en vigilance orange canicule, des orages et de la pluie. Ça, c'est pour le Limousin jusqu'aux Ardennes le matin. Puis, sur le Grand Est, le Lyonnais, la Corse et les Pyrénées au cours de l'après-midi, avec des risques de grêle et des précipitations assez marquées. Bref, une journée instable dont je vous parle plus en détail à la fin de ce journal.
2: 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C'est donc le journal de 20h sur Europe 1, celui de Guillaume Lariche. Alors, cette question pour débuter cette édition, Guillaume, Rabat ferait-il payer à Madrid son rapprochement avec l'Algérie ?
10: On peut s'interroger, Charles, alors que près de 60 000 migrants sont entrés illégalement la semaine dernière dans l'enclave espagnole de Ceuta, frontalière au Maroc, l'Espagne soupçonne une tentative de pression politique de la part du Royaume. Alexandre Chauveau, une semaine après la visite du Premier ministre espagnol Pedro Sanchez en Algérie, c'est l'une des pistes privilégiées par l'Espagne.
14: Oui, alors si rien n'est officiellement établi à ce stade, le délai très court entre cette visite de Pedro Sanchez à Alger et les événements de Ceuta la semaine dernière donne du crédit à cette thèse. Le Premier ministre espagnol a en effet rencontré le président algérien Abdelmadjid Tebboune pour évoquer notamment les questions d'approvisionnement en gaz, affirmant par ailleurs vouloir ouvrir une nouvelle phase de la relation entre Madrid et Alger. Une visite susceptible de raviver les tensions entre l'Espagne et le Maroc, éternel rival de l'Algérie. Tension qui avait connu un précédent il y a 5 ans. En 2021, près de 9000 personnes avaient ainsi franchi illégalement la frontière espagnole à Ceuta après l'accueil par l'Espagne du leader du Front Polisario, un mouvement indépendantiste du Sahara occidental opposé au Maroc. Ce qui est sûr, c'est que les exemples de recours à la pression migratoire comme arme politique sont nombreux. Citons par exemple la Turquie qui a longtemps joué sur ce levier avec l'Europe, Ankara ayant accueilli sur son sol 4 millions de réfugiés, principalement venus de Syrie.
10: Concernant la présidente de la Commission européenne, la protection de toutes nos frontières extérieures constitue une responsabilité européenne partagée. Dans une lettre adressée au Premier ministre espagnol Pedro Sanchez, Ursula von der Leyen évoque la piste de l'utilisation de barrières physiques, quand cela bien sûr est nécessaire. Suite à la grande vague migratoire survenue dans la ville espagnole de Ceuta au nord du Maroc, les ministres de l'Intérieur des pays d'Europe se réuniront demain mardi afin de tenter ensemble de trouver des solutions. Les enquêtes sur les incendies en France ont permis d'incarcérer 36 personnes depuis le début de l'été. En tout, 375 personnes interpellées, dont 142 mineurs. Par ailleurs, 3 enfants d'une dizaine d'années jouant avec des mortiers d'artifice sont soupçonnés d'avoir déclenché un feu dans un parc de Neuilly-sur-Marne, c'est près de Paris. Plus de 150 arbres calcinés, des flammes qui se sont arrêtées à quelques mètres des habitations seulement. Le maire d'Hiver Droite a porté plainte. L'édile veut contraindre les parents à rembourser. Il y en a pour plus d'un million d'euros de dégâts. Dans le Var, les pompiers, eux, continuent leur lutte acharnée contre les flammes. Selon le préfet du département, l'incendie n'est pas encore fixé, mais il est bien stabilisé, Antoine Bienvaux.
15: Oui, et signe de cette avancée majeure des pompiers, pour la première fois depuis le 21 juillet, plus aucun habitant du Var n'est confiné ou évacué. Le résultat d'une nouvelle journée de lutte et de surveillance des soldats du feu qui ont réalisé une centaine de largages d'eau aujourd'hui. Car malgré la stabilisation des flammes, le combat n'est pas encore gagné, comme le rappelle le préfet du Var, Simon Barbe.
16: Nous avons eu quelques réactivations et reprises en nombre limité aujourd'hui, mais qui ont quand même nécessité une centaine de largages. Donc la situation reste une situation d'extrême vigilance. Demain, nous aurons à nouveau une journée avec un vent de sud-sud-est, des rafales qui pourraient quand même atteindre ou dépasser les 40 km/h, avant que mercredi ou jeudi ne se réinstalle un flux de Mistral qui referait partir le vent dans un sens opposé, qu'il a déjà connu et qui pourrait réactiver des foyers ailleurs que les foyers qui ont été traités depuis deux jours.
15: Vigilance maximale donc, car on le rappelle, cet incendie avait déjà été fixé avant de repartir de plus belle vendredi dernier.
10: En Gironde, les habitants de l'Hache-Cap-Ferré, mais aussi du Port, je vous le savez, c'est le village le plus touché par ce feu XXL, sont autorisés à retourner dans leur commune depuis le début de l'après-midi. À Arès, sur le bassin d'Arcachon, eux, les habitants ont pu être autorisés à rentrer depuis samedi. Mais voilà, la commune reste vide. Écoutez le reportage de Laura Legault.
17: Le ciel est bleu, l'odeur de brûlé a disparu, mais les rues du centre-ville restent désertes. Les volets des maisons sont fermés. Jacqueline ne reconnaît plus son quartier.
18: Je suis frappée par le silence qu'il y a autour. D'habitude, à cette saison de l'année, on entend des cris d'enfants, l'aérien.
17: Seuls deux commerces ont rouvert sur une dizaine. À la maison de la presse, les clients viennent surtout trouver un peu de réconfort.
19: Comment allez-vous ?
20: Oh, dur, très dur.
17: Pascal, la gérante.
21: On a quand même pas mal de clients qui sont choqués de ce qui s'est passé, qui sont encore inquiets aussi par rapport à ce qui peut arriver.
17: Guy est rentré dès qu'il a pu, mais il reste sous le choc.
22: On se remonte pas facilement. On a encore les idées très confuses. Le peu de fumée qu'il y a eu hier soir, on s'est dit, ça y est, ça redémarre. Et puis heureusement, les vents ont tourné.
17: Les habitants se font rares et les touristes aussi, ce qui inquiète les commerçants. Anaïs est caviste, elle a perdu 30 000 euros à cause de l'évacuation.
23: L'assurance, c'est assez compliqué. On a fait toutes les démarches, on attend un petit peu les retours. Le problème étant que nous sommes sur Arès, donc nous étions quand même relativement loin des feux. On a un petit peu peur pour la suite.
17: Elle espère que les touristes reviendront pour faire vivre l'économie locale.
10: Que faire maintenant des millions de tonnes d'arbres calcinés dans les Landes et la Gironde pour les représentants de la filière bois? Ces pins vont devoir être abattus, évacués. L'objectif étant de sécuriser le massif face aux chutes d'arbres et aussi aux parasites qui pourraient arriver. En Nouvelle-Aquitaine, l'industrie du bois représente 10 milliards d'euros de chiffre d'affaires et 60 000 emplois. C'est une information européenne. Un adolescent de 16 ans enlevé et séquestré durant deux jours dans une cave. Ça s'est passé à Cheville-la-Rue dans le Val-de-Marne près de Paris. Des agents RATP l'ont retrouvé la nuit dernière. Avant d'être relâché, la victime a été rouée de coups. Une enquête est ouverte. Il pourrait s'agir d'une tentative d'extorsion.
2: Europe 1, il est 20h07. Partons au Moyen-Orient à présent. Après avoir menacé de frapper fort l'Iran, Donald Trump change de ton.
10: Et Charles, un revirement de plus. Malgré le démenti formel de l'Iran aujourd'hui, le président des États-Unis affirme que des négociations sont en cours entre Washington et Téhéran. Bonsoir Wilfried de Villers.
24: Bonsoir Guillaume, bonsoir à tous.
10: Alors ça devient une habitude, Wilfried. La situation est particulièrement flou. Que savons-nous exactement des négociations ?
24: Eh bien, ce que l'on peut dire avec certitude ce soir, c'est que s'il y a bien des négociations en cours, du moins officiellement, elles ne semblent pas inclure les États-Unis, mais se déroulent entre l'Iran d'un côté et Oman de l'autre. Des échanges qui, selon Téhéran, seraient même prêts à aboutir à un compromis avec un objectif principal, la réouverture d'une route maritime dans le détroit d'Ormuz, de nouveau verrouillée par l'Iran au début du mois, alors que le pays refuse un retour à la situation d'avant-guerre. Comprendre un passage libre et sans frais dans le détroit pour les navires commerciaux. Les autorités omanaises n'ont toujours pas réagi pour l'instant. Concernant les négociations avec les États-Unis maintenant, Téhéran dément fermement aujourd'hui, de quoi provoquer la colère de Donald Trump. Les dirigeants iraniens sont d'une duplicité incroyable, a lancé le président américain tout à l'heure sur son réseau Truth Social, affirmant que l'Iran a le choix entre un accord ou une capitulation totale. Sa stratégie reste la même, celle d'une pression maximale pour contraindre Téhéran à la négociation, selon les termes américains. Depuis le début de la guerre au Moyen-Orient, Donald Trump a affirmé plus d'une quarantaine de fois, selon CNN, qu'un accord était sur le point d'être conclu avec l'Iran.
10: Soutenu par la chute des prix du pétrole, les bourses européennes vont plutôt bien. La Bourse de Paris a enregistré aujourd'hui un nouveau record absolu. Ça a été le cas aussi à Francfort et à Madrid. Le CAC 40, l'indice vedette de la Bourse parisienne, a atteint un pic en séance à 8642,32 points. Au chapitre des sports, le président de la FIFA voit le soutien de la Fédération galloise du football lui échapper. Après la tentative de Gianni Infantino Infantino d'ouvrir la Fédération internationale de football aux investisseurs extérieurs. C'est la première association membre de la FIFA à ne plus le soutenir pour sa réélection à la présidence de l'organisation. Enfin, au Tour de France Femmes, la néerlandaise Lorena Wiebes voit son maillot jaune passer sur les épaules de Sigrid Hoogstedt. La Norvégienne a gagné aujourd'hui la troisième étape menant à Poligny dans le Jura. Demain, contre la montre de 21 km entre Gevrey et Chambertin, bien connu pour ses grands crus de Pinot Noir. Et Dijon, aussi bien connu pour sa moutarde.
0: Oui, tout à fait. Effectivement. Mais quelle culture gastronomique, mon cher Guillaume Lariche. Allez, on vous retrouve tout à l'heure.

5h10, bien le bonjour à tous, soyez les bienvenus sur Radio Rythme Bleu pour ce mardi matin, nous sommes le 4 août en espérant que vous allez bien, on vous souhaite un bon début de journée, un bon courage bien sûr, c'est le 216e jour de l'année aujourd'hui et nous fêtons les Jean-Marie, fils d'un modeste, Jean-Marie Vianney pour être précis, hein, fils d'un modeste cultivateur dans la région de Lyon au 19e siècle, il devient curé à la paroisse d'Ars, c'était un petit village, son nom de famille a donné le nom de Vianney, ce qui porte son stable affectueux et réservé, ce prénom a vu son apogée dans les années 80, leur chiffre est le 9 et leur couleur le vert. On vous souhaite un bon début de journée, bien sûr. Un bon courage. On attaque en musique ce matin. Bob Seger, classique parmi les classiques, avec Again the Wind. Dans un instant, la page pratique. Comme tous les matins, on accueillera Eugénie d'ici quelques minutes.

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1: Bonjour Thierry et bonjour à toutes et à tous. En raison du déroulement du cross organisé par le collège Georges Baudoux, ce mercredi 5 août à partir de 7h45, la circulation sera réglementée lors du passage des concurrents sur la rue suivante. La circulation est interrompue à partir de 7h30, rue Louis Flitz, portion comprise entre l'avenue des Frères Carcopino et la rue Georges Baudoux. Les automobilistes devront faire preuve de la plus grande prudence et de se conformer aux injonctions des agents de police qui assureront la sécurité. Le retour à une circulation normale se fera sans préavis dès la fin de l'épreuve.
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1: Enerq informe ses clients que la distribution de courant électrique sera interrompue sur la commune de Dabéa et plus précisément sur la zone Nakutakwa ce mercredi 5 août de 8h à 11h. Sur la commune de Boulou-Paris et plus précisément sur la zone Wichambo ce mercredi 5 août de 8h à 13h. Pour ces coupures, le courant pourra être rétabli avant l'heure prévue sans autre préavis. Enerq informe ses clients que la distribution de courant électrique sera interrompue sur la commune de Yéguen et plus précisément sur les zones vallées de Tangène, Wepwes, Tenem, Wengip, Waré, Tilougne, ce mardi 4 août de 8h30 à 14h30. Sur la commune de l'île des Pins et plus précisément sur les zones tribu de Touété, tribu de Wati, lieu dit route de Oro, tribu de Wachia, ce mardi 4 août de 8h à 15h. Pour ces coupures, le courant pourra être rétabli avant l'heure prévue sans autre préavis.
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1: Voici un communiqué qui émane du maire de l'île des Pins, dans une commune où les autorités coutumières, petits chefs, chefs de clan jusqu'au noyau familial, où les parents proches, mais aussi apparentés, jouent tous chacun à leur place, un rôle central au sein de la population de l'île des Pins et au conseil municipal pour ce qui le concerne en particulier. Il dénonce fermement ces incivilités quotidiennes. Le maire de l'île des Pins et son conseil municipal déplorent une irresponsabilité qui reste pourtant bien certaine, considérant ses pouvoirs cités par leur inaction et le silence constaté durement dans chaque méfait, pénalisant l'ensemble des citoyens et administrés. Après les dégradations subies dans les locaux d'un opérateur maritime, des vols constatés de lampadaires d'un terrain de sport, on continue de constater des méfaits autour de nous. Des actes de vandalisme et des vols ont été commis la nuit du 30 au 31 juillet au domicile du secrétaire général de la commune, situé au village de Vao, quartier de Kéré. Par ailleurs, le seul commerce dans Vao a subi des dommages et des dégradations dans ses locaux. Ce week-end, des intrusions et dégradations ont été constatées au collège de Vao et dans les locaux des services techniques municipaux. Que dire de plus ? Le maire de l'île des Pins et son conseil municipal condamnent ces exactions qui se généralisent dans toute la commune, plus particulièrement lorsqu'elles touchent des services, des agents, des personnes, des acteurs œuvrant au service des populations. Des actes sont inqualifiables. Ils ne doivent pas rester impunis au risque de les banaliser et de devoir en subir les conséquences. Le maire de l'île des Pins et son conseil municipal en appellent aux responsabilités de chacune de ces autorités face à cette montée de la délinquance, face aux actes de vandalisme et de destruction. On ne doit pas rester insensible à ces actes malveillants. Le maire de l'île des Pins et son conseil municipal en appellent aux responsables, aux différentes autorités à agir pour ramener le calme, la sérénité et la sécurité là où ils exercent leur autorité, c'est-à-dire là où ils vivent, à trouver les voies et les moyens de ramener au juste raisonnement les auteurs des actes encore subis ces dernières nuits et vers l'idée de justice commune à tous.
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1: La commune de Ouégou informe l'ensemble des commerçants, artisans, producteurs locaux, exposants et usagers du marché qu'une assemblée constituante se tiendra en vue de la création du comité des marchés de Ouégou. Cette rencontre a pour objectif de présenter et d'échanger sur les missions et le fonctionnement du comité et enfin de procéder à la constitution du bureau. La participation de toutes les personnes concernées est vivement souhaitée afin de contribuer à la mise en place d'une instance représentative favorisant le dialogue, l'organisation et le développement des marchés de la commune de Ouégois. Date mercredi 5 août, heure 13h30, lieu salle du conseil municipal, mairie de Bondé. Pour tout renseignement complémentaire, vous pouvez contacter le pôle animation de la mairie de Ouégois.
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1: Enercal informe ses clients que la distribution de courant électrique sera interrompue sur la commune de Païta et plus précisément sur la zone Nakutakouan ce mercredi 5 août de 8h à 13h. Le courant pourra être rétabli avant l'heure prévue sans autre préavis.
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Thierry Pastor, le coup de folie. Amy Winehouse, Réhab, dans un instant les avis de décès. Juste après, on va accueillir Nicolas, bien sûr, pour le début du 6-8. Excellent début de journée.

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1: Les avis qui vont suivre concernent les décès pour Monsieur Levanchot Charles, Madame Redon Jeannette, pour Monsieur Mouliava Joseph Alakilikili, Monsieur Chabal Pierre-Paul dit Jean-Claude, Madame Gervolino Jacqueline née Morlaix, Monsieur Moilou Joachim, pour Madame Milly Marie-Hélène Nojoua, Monsieur Mointeapo Alphonse Poindy, pour Monsieur Mascata Lucien, pour Monsieur Véran Serge, Mademoiselle Tocotoco Blandine, Monsieur Winisdorfer André et Madame Mboiri Brigitte dite Wally. On nous prie d'annoncer le décès de Monsieur Charles Levanchot, survenu le 29 juillet. Pour respecter ses volontés, la crémation aura lieu dans la plus stricte intimité familiale. On nous prie d'annoncer le décès de Madame Redon Jeannette, survenue le 1er août. Une veillée se déroule à la morgue de Nouméa. Ce sera aujourd'hui mardi de 7h à 11h. Une cérémonie religieuse sera célébrée en la chapelle du centre, également aujourd'hui à 11h15, suivie de la crémation à partir de 12h. Ni fleurs, ni couronne. On nous prie d'annoncer le décès de Monsieur Joseph Alakilikili Mouliava, survenu le 31 juillet dans sa 69e année, nous invitant toutes les personnes qui souhaitent lui rendre un dernier hommage à se joindre à nous, selon le déroulement suivant. C'est aujourd'hui mardi, la veillée aura lieu de 7h à 8h au centre funéraire de Nouméa. La cérémonie religieuse aura lieu à 8h15 dans la chapelle du centre. La levée du corps suivie de la crémation aura lieu à partir de 9h. On nous prie d'annoncer le décès de Monsieur Chabal Pierre-Paul dit Jean-Claude, survenu le 30 juillet à son domicile dans sa 71e année. La veillée est en cours au domicile familial au 24 rue de l'Espoir à Catiramona. La cérémonie religieuse se déroulera au domicile aujourd'hui mardi 4 août à 10h30, suivie de l'inhumation au cimetière de Catiramona. Ce sera à partir de 11h30. On nous prie d'annoncer le décès de Madame Gervolino Jacqueline née Morlaix, survenue le 30 juillet dans sa 99e année. L'inhumation aura lieu aujourd'hui mardi 4 août à partir de 11h au cimetière du 5e kilomètre. On nous prie d'annoncer le décès de Monsieur Moilou Joachim. La veillée aura lieu à la morgue de Nouméa. Ce sera demain mercredi 5 août de 9h à 20h. Le transfert du corps se déroulera le jeudi 6 vers Bélep où il sera inhumé. On nous prie d'annoncer le décès de Madame Milly Marie-Hélène Nojoua, survenue le 31 juillet dans sa 69e année. Les veillées et les coutumes se feront à la morgue municipale du 5e kilomètre. Ce sera le samedi 8 août de 8h à 20h. Le corps sera transféré à Lifou, vers Lifou, par le Bétil Chaud à partir de 6h le dimanche 9 août. On nous prie d'annoncer le décès de Monsieur Mointeapo Alphonse Poindy, survenu le 2 août dans sa 68e année. La veillée est en cours au domicile à la tribu de Napoépa à Ponériouin. L'inhumation aura lieu aujourd'hui mardi 4 août à 8h au cimetière de la tribu à Ponériouin, suivi de la coutume. On nous prie d'annoncer le décès de Monsieur Lucien Mascata, survenu le 2 août. La veillée aura lieu à la morgue de Nouméa. Ce sera demain mercredi de 10h à 13h. La crémation se déroulera dans la plus stricte intimité familiale. On nous prie d'annoncer le décès de Monsieur Serge Véran, survenu le 2 août. Les veillées auront lieu au grand salon funéraire de la morgue de Nouméa, c'est l'ancien crématorium. Ce sera demain mercredi de 14h30 à 19h30. Elles reprendront jeudi 6 août à partir de 8h. Une cérémonie laïque sera célébrée dans le grand salon funéraire à la morgue de Nouméa. L'ancien crématorium, ce sera à partir de 11h. La crémation se déroulera dans la plus stricte intimité familiale. On a la douleur de vous annoncer le décès de Mademoiselle Tocotoco Blandine, survenue le 30 juillet dans sa 59e année. La veillée aura lieu au centre funéraire. Ce sera aujourd'hui mardi de 8h à 20h. Elle reprendra demain mercredi à partir de 7h, suivie de la cérémonie en la chapelle de la morgue à 10h15. Et l'enterrement aura lieu également demain à partir de 11h au cimetière du 5e kilomètre. C'est avec une profonde tristesse que nous faisons part du décès de Monsieur Winisdorfer André, survenu le 3 août dans sa 84e année. La veillée se tiendra à la morgue municipale de Bouraille, c'est aujourd'hui mardi de 8h à 13h30, suivie d'une cérémonie religieuse dans l'église de Bouraille à 14h. Les détails concernant l'inhumation vous seront communiqués ultérieurement. Et on termine par ce message pour le clan Toura Atio, François Néné à Naketi, Gowé Gervais à Waylou, Léon William à Poum, clan et allié, Madame Mboiri Brigitte dit Wally est décédée le 3 août dans sa 66e année au dispensaire de Thiot. L'enterrement aura lieu aujourd'hui mardi 4 août à 13h à Thiot à la tribu de Saint-Michel. C'était nos avis de décès.

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1: Bonjour à tous, c'est le 6h-8h, nous sommes le mardi 4 août. Soyez les bienvenus dans cette matinale sur l'antenne de Radio Rythme Bleu. Bonjour Thierry.
2: Bonjour Nicolas.
1: Comment allez-vous?
2: Ça va bien pour ce mardi matin?
1: Oui.
2: Allez, c'est parti, content de vous retrouver.
1: Oh, c'est un plaisir partagé.
2: Et également, vous êtes tous les bienvenus jusqu'à 8h. On vous accompagne comme tous les jours avec 2 heures d'infos, des rubriques incontournables et bien sûr de la bonne musique.
1: Et on est très en forme à Radio Rythme Bleu, comme tous les matins d'ailleurs. L'information, c'est bien entendu votre grand journal du matin. Ce sera à 6h30, on va développer les titres de l'actualité dans un instant. Le mini-journal à 7h30 et le flash de 8h seront présentés ce matin par Léo Fichou. Et puis l'information, c'est aussi notre invité du matin à 7h30. C'est Fabienne Cadoca, la nouvelle présidente de l'UTCFE-CGC, qui sera notre invitée du matin. Rendez-vous donc à 7h30 en direct. Vos rendez-vous d'Europe 1 dans le 6h-8h à 6h20, l'édito politique de Jean-Christophe Buisson. Il nous dira que les Verts virent au rouge.
2: Et les petites infos pratiques, ce sera Bonjour la Calédonie, Kélinda Bouakou. Ben, on reste à Nouméa aujourd'hui. On aura l'horoscope, les éphémérides, bien sûr, les anniversaires. On retrouvera Elisabeth Noir un peu avant 6h30 pour les mots drôles et méchants.
1: Et puis vous prendrez la parole aussi au 25 46 46 pour Vous avez un avis. Vous nous appellerez entre 7h05 et 7h20 environ, et entre 7h45 et 8h pour commenter l'actualité du jour ou nous faire part d'un sujet du quotidien qui vous tient à cœur. Ça peut être un coup de cœur, ça peut être un coup de gueule, ça peut être une analyse, n'hésitez pas à le faire. Ça se passe au 25 46 46.
2: Bienvenue à tous dans le 6h 8h.
1: RRB Matin, nous sommes le mardi 4 août. Très bon réveil.
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2: Il est 6h, voici notre premier rendez-vous avec la rédaction Info Express. On retrouve Nicolas Legrand.
1: Les incivilités et actes de délinquance à l'île des Pins sont quotidiens et le maire Régis Vandégout les dénonce et s'en inquiète. Il appelle à la responsabilité des parents. Dans un communiqué, il constate qu'après des dégradations dans les locaux d'un opérateur maritime, puis des vols constatés de lampadaires d'un terrain de sport, les méfaits se poursuivent. Des actes de vandalisme ont touché le domicile du secrétaire général de la commune dans la nuit du 30 au 31 juillet dernier à Vao. Un commerce a été vandalisé et des intrusions et dégradations ont été constatées ce week-end au collège. Un appel à la responsabilité, le maire d'Ouvéa, lui, a organisé une opération île morte hier. En attendant le lancement de discussions avec le 19e gouvernement, il demande le déblocage de l'aérodrome pour que la vie puisse reprendre normalement sur l'île. Je rappelle que jeudi, le président du gouvernement, Milakulo Tukumuli, se rendra à Lifou pour rencontrer notamment le président de la province des îles et les collectifs de bloqueurs. L'actualité en métropole, à présent en Gironde, les habitants de Lèche-Cap-Ferret, mais aussi du Porge, ce village, vous le savez, le plus touché par le méga-feu, ont été autorisés à retourner dans leur commune. Et puis dans le Var, la qualité de l'air est en train de se dégrader rapidement. La préfecture appelle d'ailleurs les personnes fragiles à la vigilance. Des incendies pas encore tout à fait maîtrisés, quasiment 1900 hectares brûlés, des fumées épaisses, des températures supérieures à 35 degrés, des vents changeants et donc une situation sous très haute surveillance. 1500 pompiers sont toujours mobilisés sur cet incendie bien que fixé. Malgré la stabilisation des flammes, le combat n'est pas encore gagné, comme le rappelle le préfet du Var, Simon Barbe.
3: La situation reste une situation d'extrême vigilance. Demain, nous aurons à nouveau une journée avec un vent de sud-sud-est, des rafales qui pourraient quand même atteindre ou dépasser les 40 km/h avant que mercredi ou jeudi ne se réinstalle un flux de Mistral qui referait partir le vent dans un sens opposé qu'il a déjà connu et qui pourrait réactiver des foyers ailleurs que les foyers qui ont été traités depuis 2 jours.
1: Et c'est l'un des secteurs sur lesquels les pompiers de Calédoniens pourraient être mobilisés rapidement. La protection de toutes nos frontières extérieures constitue une responsabilité européenne partagée. C'est ce qu'affirme la présidente de la Commission européenne dans une lettre adressée au Premier ministre espagnol Pedro Sanchez. Ursula von der Leyen évoque la piste de l'utilisation de barrières physiques quand cela est nécessaire après que des milliers de migrants sont arrivés dans l'enclave espagnole de Ceuta au nord du Maroc. Les ministres de l'Intérieur des pays européens se réuniront demain en visioconférence pour tenter de trouver des solutions. Du cyclisme à la une de l'actualité sportive avec la 3e étape du Tour de France Dames. Sigrid Hauxset a fait coup double cette nuit pour nous. La Norvégienne a remporté en solitaire l'étape entre Genève et Poligny et prend la tête du classement général. Elle possède plus de 2 minutes d'avance sur Kim Lecour, 2e, et Demi Vollering, 3e. Cédrine Carboal et Pauline Ferrand-Prévot sont toujours dans le top 10 avant le contre-la-montre prévu ce soir. Et puis le sport côté calédonien avec les Océania de volley qui ont débuté hier. Les sélections sont à Guam pour tenter de décrocher un billet pour les Jeux du Pacifique 2027 en Polynésie. Les garçons ouvraient le bal. Ils se sont imposés 3-7-0 sur Palau. Le score 25-9, 25-14 et 25-14. Les filles joueront quant à elles à 16h45 aujourd'hui contre Wallis et Futuna.
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1: Et la météo, c'est avec vous Thierry.
2: Oui, ce matin Nicolas, sur le sud, l'île des Pins et Marais, le soleil s'imposera, puis il gagnera du terrain vers le nord, même que nuages circuleront encore en fin de matinée. Ce sera uniquement sur l'extrême sud et Marais. En revanche, sur la pointe nord, le nord-est et Belep, les nuages domineront encore avec des averses. Pour ce matin, le vent 15 à 20 nœuds, voire 20 à 25 nœuds, des rafales jusqu'à 35 nœuds pour ce matin. Cet après-midi, sur la pointe nord et Belep, le ciel finira par se dégager en fin d'après-midi, mais des averses toucheront encore Belep au début d'après-midi. Ailleurs, le soleil dominera, même quelques nuages apparaîtront de nouveau sur le relief, l'est, l'extrême sud et au Loyauté. Ils seront plus nombreux sur Marais et l'île des Pins. Le vent pour cet après-midi toujours aussi élevé, donc 15 à 20 nœuds jusqu'à 30 nœuds en rafale. Les températures entre 22 et 25 degrés en général.
1: Merci beaucoup Thierry pour ce point complet sur la météo. La suite, eh bien les anniversaires comme toujours.
2: Au 25-46-46, Jaina va noter votre message, bien sûr, pour les natifs de ce 4 août. On vous souhaite la bienvenue au standard, également par SMS au 31-46.
1: Et la suite également, eh bien on va accueillir Kélinda Boiscou pour Bonjour la Calédonie.
5: Bonjour la Calédonie, bonjour Nouméa. Ce matin, on va parler de la boutique Petit Dôme qui quitte ses locaux de Trianon qu'elle occupait depuis 28 ans pour ouvrir ses portes dans le centre-ville, rue Anatole France. Les Nouméens pourront redécouvrir la boutique tout à l'heure à partir de 9h à l'ouverture des nouveaux locaux de Petit Dôme avec des cadeaux surprises offertes par l'un de ses partenaires, les précisions de Patricia Van Resvik, la gérante de la boutique Petit Dôme.
6: C'est le déménagement puisque nous partons du Trianon où nous existions depuis 28 ans. Nous partons vers le centre-ville. Je pense que ça va donner un peu de dynamisation à ce centre-ville aussi et ça nous permet de se réinventer, de se reconstruire, de se refaire, de se renouveler. Alors la décision de déménager, c'est vrai que ça a été un petit peu compliqué, mais c'est parce que depuis mai 2024, ça ne vous aura pas échappé qu'il y a quand même eu un petit problème. On a tenu le coup, mais le loyer étant exorbitant, on a été obligé de réduire la voilure. On a déjà beaucoup d'employés en moins, et puis là, on n'en est déjà pas les moyens, en fait, de continuer à tenir avant une reprise éventuelle significative. Donc j'ai pris la décision de déménager pour avoir un loyer moins cher et puis pour ce que je vous ai dit, se renouveler, se réinventer. Ça nous a un peu obligés à prendre des décisions qu'on n'aurait peut-être pas prises s'il n'y avait pas eu tous ces aléas. Ça a été très rapide parce que du coup, il a fallu que je parte très vite. Donc à partir du moment où j'avais trouvé ce local, qui est donc l'ancien Home Villa, juste à côté du coin du cuir, j'ai trouvé que la boutique pouvait s'installer, qu'elle serait bien, je la sentais bien. Et du coup, on a eu 15 jours pour tout déménager, c'est-à-dire en dehors des 800 mètres carrés de surface commerciale que nous avions avec des milliers d'articles. Il a fallu déménager tous les agencements, il a fallu refaire les peintures, il a fallu déménager les caméras, les alarmes, tout ce qui est filaire, wifi, etc. Un travail colossal avec des entreprises qui m'ont beaucoup, beaucoup aidé à réaliser toute cette mise en place en un temps record vraiment. Alors on a le niveau principal qui est transversant complètement puisqu'on donne sur deux rues. On a la surface de vente, elle est maintenant sans étage. Donc elle est de plein pied, je pense que c'est bien pour les personnes âgées qui nous rendent visite, pour les femmes enceintes qui ont un peu de mal à monter les escaliers en fin de grossesse. Et puis, on a effectivement un petit module à l'étage qui reprend les réserves et qui reprend mon bureau et je serai à l'étage maintenant. La mise en place du magasin s'est faite vraiment au feeling. On a commencé par mettre ce qu'il y avait à mettre au mur, faire les peintures, des nouvelles couleurs. Et puis ensuite, au feeling, on s'est dit, tiens, on va peut-être mettre les jouets là, on va mettre plutôt la biberonnerie là, on va mettre tout ce qui est repas au même endroit. Voilà, on s'est réinventé, on a réagencé le magasin et sa partie grosse puériculture se situe maintenant dans l'arrière du magasin, par laquelle on passe par une arche et on a accès à toute la grosse puériculture bien exposée. Alors la grosse prospériculture, ce qu'on entend par ça, c'est les sièges auto, les baby-coques, les poussettes, les lits parapluies, les tables allongées, les baignoires, les chaises hautes. Voilà, tout ce qui est gros mobilier, je dirais, pour l'enfant depuis la naissance. Mais il y a tout ce dont a besoin une future maman, un bébé, un petit enfant. Vous trouverez tout chez Petit Dôme. On commence évidemment avec la future maman et on est dans la tranche vraiment 0-3 ans. Les portes ouvrent mardi matin à 9h. Nous avons conservé pour l'instant nos jours et horaires habituels. Donc on ouvre de 9h à 17h, du mardi au samedi en continu. Pour le jour de l'ouverture, nous avons ces locales qui a souhaité être partenaire avec nous et nous en sommes ravis et nous les en remercions. Nous avons des paquets de couches de chaque taille qui nous ont été offerts et que nous allons distribuer. Et nous avons également 20 bons d'achat chez ces locales de 5000 francs qui seront tirés au sort toutes les heures, qui donc trouveront des heureux gagnants tout au long de la journée.
5: C'était Patricia Van Resvik, la gérante de la boutique Petit Dôme, qui vous attendra désormais au 17 rue Anatole France, à côté du coin du cuir. 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Bonne journée sur Radio Rythme Bleu.
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7: Bonjour à vous tous, nous voyageons dans le temps. C'est votre éphéméride de ce mardi 4 août 2026. Une page d'histoire s'ouvre entre exploits individuels et avancées sociétales. En ce quatrième jour du mois, les Jean-Marie et les Régnier sont à l'honneur. C'est également l'anniversaire de la comédienne Emmanuelle Boisdron, qui célèbre ses 48 ans. Celle que le grand public a découverte dans la peau de la fille de Roger Hanin, dans la série culte Navarro, poursuit une belle carrière théâtrale. Un regard en arrière vers une date charnière de l'histoire de France, née des convulsions de la Révolution. Le 4 août 1789, quelques semaines à peine après la prise de la Bastille, les campagnes françaises sont en proie à une immense révolte. Face à ces soulèvements majeurs, les députés de l'Assemblée nationale étaient de 438 pompes. Pour l'anecdote, Daniel Delot a perdu 2 kilos lors de son exploit. Sans transition, 1993, le groupe de rock français Les Infidèles est en concert à la salle Omnisport de Lanzvata. On leur doit « Comme un rebelle » ou « Les larmes des mots ». C'était en 2006, il y a 20 ans, l'usine de Goro Nickel débarque à Prony. Le premier chargement du module de préfabriqué en provenance des Philippines est arrivé sur le territoire. 4 août 2024, aux Jeux Olympiques de Paris, Maxime Grousset décroche une médaille de bronze sur le relais 4x100 mètres 4 nages. Et enfin, l'an dernier, 2025, quel temps ? Selon les comptes de Météo France, 26 000 éclairs et impacts se sont abattus sur la Calédonie au cours de la nuit. Que de souvenirs ancrés dans le sol calédonien, s'y va la vie sur le caillou, un 4 août. Je vous souhaite à tous une très belle journée avec RRB.
2: Merci Marion, également une très belle journée. Il est 6h12, un excellent début de journée à tous, un bon courage également. C'est l'horoscope pour la suite du programme, on accueille Lana.
8: Bonjour tout le monde, on commence avec les béliers. Vous aurez l'occasion de trouver votre efficacité dans une situation où l'on compte sur vous.
9: Taureau. Une personne pourrait revenir vers vous après une période de silence ou vous proposer un moment de partage inattendu.
10: Gémeaux. Les échanges seront naturels et agréables. En couple, vous retrouverez une complicité qui rendra la journée particulièrement légère.
11: Cancer. Vous pourriez trouver une solution, une préoccupation financière ou recevoir une information rassurante.
12: Lion. Continuez à croire en vos capacités. Vous êtes sur la bonne voie.
13: Vierge. Votre rigueur et votre persévérance feront la différence.
14: Balance. En couple, les non-dits laisseront place à une communication plus fluide.
15: Scorpion. Vous commencerez à voir plus clairement la direction à prendre concernant un projet personnel ou professionnel.
16: Sagittaire. Votre enthousiasme attirera naturellement les bonnes personnes. Osez accepter ce qui sort de votre routine.
17: Capricorne. Vous aurez une excellente maîtrise de vos priorités financières. Une décision prise aujourd'hui pourrait renforcer votre sécurité.
18: Verseau, votre entourage n'aime pas votre négativité. Essayez d'être moins pessimiste aujourd'hui.
19: Et enfin, les poissons, votre implication et votre bienveillance seront remarquées. Une personne pourrait vous remercier pour votre aide ou reconnaître vos qualités.
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2: L'horoscope, merci. Lana, les Vaya Candios. Dans un instant, ce sera les anniversaires. Il vous reste quelques minutes pour nous joindre au 25 46 46 pour les natifs de ce 4 août.

0: Happy birthday pour ce mardi 4 août. On va souhaiter ce matin un joyeux anniversaire à Christian pour ses 75 ans de la part de sa femme et de ses enfants. Christian, on vous souhaite un bel anniversaire, monsieur, pour vos 75 ans, une très belle journée. Pour Yann Abouraï, joyeux anniversaire pour ses 50 ans, un demi-siècle, mais toujours top au travail, bien à la resto et bonne journée de la part de la bande de La Roche. Voilà, Yann Abouraï, bel anniversaire pour le demi-siècle, une très belle journée. Et un joyeux anniversaire à Philippe Blaise de la part de Émile et Roland Gossard à Nétéa Païta. Et un bel anniversaire à Pépé Charles de la part de ses enfants et de ses petits-enfants. Ils nous ont demandé un titre, on va lui accorder ça ce matin. Pépé Charles, on vous souhaite un bel anniversaire, monsieur, pour vos 89 ans. Une excellente journée et bien sûr un bel anniversaire à tous les natifs de ce 4 août. Juste avant l'édito politique, clin d'œil souvenir sur Radio Rythme Bleu, on accueille monsieur Charles Aznavour.
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2: L'édito politique tous les jours avec Le Figaro. Bonjour Jean-Christophe Buisson.
3: Bonjour Jacques, bonjour à tous.
2: Jean-Christophe, ce matin, vous voulez nous parler des écologistes et de leur stratégie politique cet été.
3: Oui, les écologistes ont ceci de particulier que bien qu'ils soient une espèce rare, voire en voie de disparition, puisque tous les partis politiques ont désormais intégré dans leur programme, sous une forme ou sous une autre, à un degré ou à un autre, des préoccupations écologiques, ils se démènent pour accélérer leur effacement du paysage électoral. D'abord en cultivant une forme d'indécence qui les éloigne chaque jour un peu plus des Français si l'on en croit les enquêtes d'opinion. C'est le cas en particulier depuis le déclenchement des grands incendies dans le Sud, où on a vu combien leur irresponsabilité dogmatique, symbolisée notamment par leur hostilité au débroussaillement et à la multiplication de retenues d'eau, avait pu jouer un rôle dans la propagation des feux de forêt. L'indécence, c'est aussi d'incendier sur X ou dans des vidéos maison les gouvernements, le patron de Total Energy, les responsables de la droite ou le Figaro Magazine, plutôt que de condamner les pyromanes eux-mêmes et d'envoyer des messages de soutien aux victimes et de félicitations aux pompiers et aux sauveteurs bénévoles. Mais non content de créer ainsi les conditions de leur déliquescence, les écolos adoptent un discours politique de plus en plus radical qui, là encore, les condamne à petit feu.
2: Que voulez-vous dire par là, Jean-Christophe ?
3: Eh bien, prenez l'exemple de Marine Tondelier. Jusqu'à une date récente, ses propos se situaient dans la droite ligne verte de ses prédécesseurs, fustigeant pêle-mêle l'énergie nucléaire, l'agro-industrie et les chasseurs du classique. Mais depuis quelques mois, son lexique a changé. Ses ennemis aussi, et les préoccupations de la candidate à l'Elysée se sont gauchisées à vitesse grand V. Désormais, c'est Saint-Just en jupon qui nous parle, évoquant l'urgence d'une abolition des privilèges climatiques via une nuit du 4 août climatique, en référence au 4 août 1789, quand l'Assemblée nationale constituante avait aboli les privilèges de l'Ancien Régime. Mais qui sont donc ces grands seigneurs qui, au-delà de tous les affreux bourgeois adeptes de la climatisation, sont à déposséder parce qu'ils nous retiendraient, pauvres gueux que nous sommes, en état de servitude climatique? Tout simplement, les 50 personnes les plus riches du monde qui, selon Marine Tondelier, émettent plus de CO2 qu'une personne dans la moyenne mondiale durant toute sa vie. Pour affirmer cela, elle s'appuie sur un rapport de l'ONG militante Oxfam, qui a réalisé ce calcul acrobatique à partir du patrimoine financier des milliardaires. Par exemple, si un milliardaire possède des actions Total Energy, on lui colle sur le dos les émissions de CO2 de Total Energy. Vous voyez à peu près le sérieux de l'affaire. Par là, on comprend néanmoins que les Verts ont choisi sans embâge la voie de la radicalisation simpliste qui consiste à pratiquer le sport le plus démagogique qui soit, taper sur les riches. Mais il y a surtout dans cette stratégie quelque chose de beaucoup plus prosaïque et moins ambitieux, un calcul politique, voire politicien.
2: Alors, en quoi consiste ce calcul selon vous ?
3: Marine Tondelier a bien compris qu'elle n'avait strictement aucune chance de faire bonne figure en avril 2027. Son seul espoir de survie politique passe par celui qui, à gauche, connaît une dynamique qui lui laisse espérer d'être présent au second tour de la présidentielle, Jean-Luc Mélenchon. Il est sa bouée de sauvetage dans l'océan d'indifférence ou d'hostilité que le Parti des Verts suscite chez les Français. Alors elle nage fermement dans sa direction. Après l'avoir traité de roi du cimetière ou de saboteur des espoirs de la gauche en raison de sa stratégie d'isolement de LFI, la chef des Verts, toute honte bue, envisage un rapprochement avec celui qu'elle accusait pourtant il n'y a pas si longtemps d'user d'un langage viriliste et humiliant vis-à-vis de ses alliés potentiels. En politique, on a décidément la mémoire courte. Mais après tout, est-ce si étonnant ? Les Verts partagent avec les Insoumis beaucoup de points de vue, par exemple sur la situation au Proche-Orient, où ils utilisent les uns et les autres le même vocabulaire parlant du génocide en cours à Gaza. Ils fonctionnent aussi de la même façon, à coup d'exclusion des voix dissonantes, demandées à François de Rugy et sans doute bientôt à Yannick Jadot. Souvenez-vous, dans les années 80, on traitait les écolos de pastèques. Vert à l'extérieur, rouge à l'intérieur, en référence à leur militantisme pacifiste qui servait au fond les intérêts militaristes anti-occidentaux de l'Union soviétique. Marine Tondelier semble prête à faire rejouer à son mouvement ce rôle fruitier, en oubliant que le destin d'une pastèque est de finir dans l'estomac d'un hippopotame.
2: Merci Jean-Christophe Buisson.
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0: les bons souvenirs sont toujours sur Radio Rythme Bleu. On vous souhaite un bon début de journée. Thurston Harris à l'instant, Little Bitty Pretty One. 6h28, voici les mots drôles et méchants avec Elisabeth Noir.
1: Un bon mot du réalisateur italien Roberto Benigni sur l'ancien président du conseil de son pays. Silvio Berlusconi disait « Je deviendrai président du conseil ou rien ». Il est parvenu à devenir les deux.
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2: Radio Rythme Bleu, 6h30.
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3: Le ras-le-bol du maire de l'île des Pins, il dénonce les actes de délinquance quotidiens. Il appelle à la responsabilité des parents. La mairie reste fermée aujourd'hui en signe de protestation. Le maire d'Ouvéa appelle les bloqueurs à lever le mouvement. Il souhaite que les avions d'Air Calédonie se posent de nouveau sur l'île pour améliorer le quotidien des habitants. Maurice Tillewa demande au collectif de desserrer les taux en attendant des discussions avec le 19e gouvernement. L'actualité en métropole, toujours dominée par les incendies dans le Var. Malgré la stabilisation des flammes, le combat n'est pas encore gagné. 1500 pompiers sont toujours mobilisés alors que le Mistral pourrait de nouveau souffler en milieu de semaine. Les pompiers calédoniens pourraient y être déployés en renfort. Du cyclisme, Sigrid Hoxett qui fait coup double. Elle a remporté la troisième étape du Tour de France féminin et prend le maillot jaune. Les Françaises Cédrine Carboal et Pauline Ferrand-Prévot sont toujours dans le top 10. La météo en Nouvelle-Calédonie, quelques nuages sur la pointe nord. Ailleurs, le soleil domine. Le vent de secteur sud-est se maintient. Quant aux températures maximales, elles évoluent peu et restent fraîches. Elles sont comprises entre 22 et 25 degrés.
2: Bienvenue dans Info Matin pour tout savoir de l'actualité en Calédonie, en métropole et dans le monde. Bonjour Nicolas.
3: Bonjour Thierry, bonjour à tous.
2: Et à la une, l'actualité en Nouvelle-Calédonie.
3: Oui, les incivilités et actes de délinquance à l'île des Pins sont quotidiens et le maire Régis Vandégout les dénonce et s'en inquiète. Dans un communiqué, il constate qu'après des dégradations dans les locaux d'un opérateur maritime, puis des vols constatés de lampadaires d'un terrain de sport, les méfaits se poursuivent. Des actes de vandalisme ont touché le domicile du secrétaire général de la commune dans la nuit du 30 au 31 juillet dernier à Vao. Un commerce a été vandalisé et des intrusions et dégradations ont été constatées ce week-end au collège de Vao. Alors pour mettre fin à cette situation, c'est d'abord à la responsabilité des parents qu'on appelle Régis Vandégout.
4: Des jeunes qui s'échappent de la responsabilité de leurs parents, qui, semble-t-il, sont connus par une bonne partie de la population, mais voilà, c'est un peu l'omerta, personne ne veut dénoncer personne. Et on les laisse faire, à commencer par les parents. Ça a été le domicile du secrétaire général, puis aussi une tentative d'intrusion dans le seul magasin qui existe à Vao. Cette fin de week-end, ça a été donc le collège. Tentative d'intrusion aussi. Mais la plainte a été déposée autant par le maire que, je pense, j'espère, le directeur aussi du Vaudan. Ça fait beaucoup. Ça fait beaucoup. Et voilà, les plaintes s'accumulent du côté de là où il faut, la gendarmerie. Mais on ne peut rien s'il n'y a pas de responsabilité, ce que j'ai dénoncé dans mon communiqué le plus récent. Rien ne bouge côté parents. Parents directs, hein, je parle de père et mère, de ces gens, il n'y en a pas beaucoup, mais ils sont assez actifs.
3: Et le maire de l'île des Pins appelle donc les coutumiers, petits chefs et chefs de clan et plus largement les familles à prendre chacun leurs responsabilités. Nous ne pouvons pas rester insensibles à ces actes malveillants, conclut Régis Vandégout. En bref, la mairie de Poya appelle à la vigilance à la suite de plusieurs vols de carburant. Sur les réseaux sociaux, la ville indique que depuis le mois de juillet, plusieurs véhicules de service ont été siphonnés à Poya Village. Les faits ont été constatés au collège, à la mairie, mais aussi à l'agence OPT de la commune. La ville de Poya appelle donc ses administrés à rester vigilants et à contacter la gendarmerie en cas de comportement suspect ou s'ils remarquent des personnes rôdant près des véhicules. Toujours en bref, des actes de vandalisme ont également été signalés à Nouméa hier après-midi. Le complexe Mélissa de la Veuve, le local de la S6e kilomètre, a été la cible d'un cambriolage. Selon les premiers éléments, la caisse mais aussi de la nourriture ont été dérobées. Un appel à la responsabilité. Le maire d'Ouvéa a organisé hier une opération île morte. L'aérodrome est bloqué depuis le 2 mars dernier par un collectif qui s'oppose au déménagement d'Air Calédonie à la Tontouta. Une situation que Maurice Tillewa juge invivable. Alors qu'il est opposé lui aussi à ce déménagement, le maire d'Ouvéa appelle à la réouverture des vols pour permettre à la population de respirer. L'économie est à l'arrêt, les soins sont compliqués. Alors il souhaite que les collectifs desserrent les taux le temps des discussions avec le 19e gouvernement. Il craint également une montée des tensions aux îles liées au ras-le-bol des opposants au blocage.
5: On ne peut plus continuer à prendre en otage comme ça une population. Mais l'idée du collectif, elle est très noble, je l'ai dit à plusieurs reprises. D'ailleurs, la commune a toujours été là pour aider les actions. Notre mouvement de ce matin, ce n'est pas pour tant ou tant. Aujourd'hui,

0: On intervient pour dire que peut-être qu'il faut désamorcer, parce qu'on va devant de graves problèmes. Il y a notre jeunesse qui commence à se mêler de cette histoire-là, et comment demain on va pouvoir régler la situation quand la jeunesse va s'y mêler. Donc il vaut mieux prendre les devants et dire aux gens, non, soyons des personnes responsables et essayons de trouver des solutions. Et le mouvement d'aujourd'hui, c'est une des solutions. Pour tout simplement dire aux autorités compétentes qu'il faut trouver des solutions, puis dire aussi aux différents collectifs qu'il faut peut-être s'arrêter là et puis revenir un peu à la raison.
1: Et je rappelle que le président du 19e gouvernement, Mila Kouloutou-Koumouli, se rendra à Lifou dès jeudi pour rencontrer le président de la province des îles, Michael Forest, mais aussi les collectifs d'usagers. Un signal positif selon le maire d'Ouvéa, Maurice Tilewa. Et parmi les réactions, celle de Nicolas Metzdorf, le député de la première circonscription monte au créneau, et il appelle à libérer Marais et Ouvéa, Léo Fichou.
2: Oui, dans un communiqué, il rappelle que parce qu'ils sont opposés au transfert des activités aériennes de Magenta à la Tontouta, des comités et coordinations autoproclamées ont jeté la province des îles, ses populations et ses entreprises dans le plus grand désarroi. En tant que parlementaire, il s'insurge contre le fait que dans le territoire de la République, une compagnie aérienne d'intérêt public se voie interdite d'accès aux aérodromes depuis maintenant 5 mois sans que cela ne suscite aucune réaction des élus loyalsiens, alors que les conséquences de ces blocages, en particulier sur le plan sanitaire mais aussi économique, sont lourdes et impactantes. Nicolas Metzdorf apporte son soutien au maire d'Ouvéa qui a pris l'initiative de cette journée Ouvéa île morte, vous l'avez entendu. Il estime qu'il faut désormais agir pour rétablir les liaisons aériennes entre les Loyautés et la Grande Terre afin de participer au sauvetage de la compagnie aérienne et de ses personnels au travers du maintien de ses emplois. Le député de la première circonscription appelle donc l'État, la province des îles, les communes concernées et les autorités coutumières à faire preuve de responsabilité au profit de l'intérêt général et non de celui de quelques-uns qui ont pris la population en otage. Il indique qu'il apportera son soutien à toutes les initiatives qui permettront de mettre fin aux souffrances que subit la population et d'un retour à la raison économique et sociale.
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1: Et c'est l'heure d'opinion, votre rendez-vous SMS sur Radio Rythme Bleu. Voici notre question du jour. Comprenez-vous l'exaspération du maire et d'une partie de la population d'Ouvéa après 5 mois de blocage de l'aérodrome par le collectif qui refuse le déménagement d'Ercal à Tontouta? Si vous comprenez cette exaspération, vous tapez 1, sinon vous tapez 2 et vous envoyez votre réponse par SMS au 3146. La réponse à notre question d'hier à présent, 88% des auditeurs de Radio Rythme Bleu qui se sont exprimés par SMS disent approuver l'envoi de sapeurs-pompiers calédoniens en métropole pour participer au titre de la solidarité nationale à la lutte contre les méga-feux de forêt. Ils sont donc 12% à dire qu'ils n'approuvent pas cette initiative. Merci pour votre participation et rendez-vous donc demain pour la réponse à notre question du jour. Il est 6h39. Eh bien justement, on va parler des feux en métropole juste après la publicité et notamment un point sur la situation dans le Var.
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1: La suite du journal avec l'actualité en métropole et dans le Var, les pompiers continuent leur lutte acharnée contre les flammes. Selon le préfet du département, l'incendie n'est pas encore fixé, mais il est bien stabilisé. Pour la première fois depuis le 21 juillet, plus aucun habitant du Var n'est confiné ou évacué. Le résultat d'une nouvelle journée de lutte et de surveillance des soldats du feu qui ont réalisé 100 de largages d'eau. Car malgré la stabilisation des flammes, le combat n'est pas encore gagné, comme le rappelle le préfet du Var, Simon Barbe.
8: Nous avons eu quelques réactivations et reprises en nombre limité aujourd'hui, mais qui ont quand même nécessité une centaine de largages. Donc la situation reste une situation d'extrême vigilance. Demain, nous aurons à nouveau une journée avec un vent de sud-sud-est, des rafales qui pourraient quand même atteindre ou dépasser les 40 km/h, avant que mercredi ou jeudi ne se réinstalle un flux de Mistral qui referait partir le vent dans un sens opposé qu'il a déjà connu et qui pourrait réactiver des foyers ailleurs que les foyers qui ont été traités depuis deux jours.
1: Et je rappelle que c'est l'un des secteurs sur lesquels les pompiers calédoniens pourraient être mobilisés rapidement. Situation beaucoup plus stable en revanche en Gironde où 42 000 hectares ont brûlé la semaine dernière. Les habitants du Porge, l'une des communes les plus meurtries, ont pu regagner leur habitation aujourd'hui. Le reportage de Laura Legault pour Europe 1.
9: Une énorme file de voitures attend à l'entrée du village. Les 3500 habitants sont de retour, accueillis par le maire Martial Zaninetti.
10: Allez-y, bienvenue chez vous.
11: Merci.
12: Ah bah, énormément plaisir.
11: C'est pas très loin.
12: Pour échanger, de pouvoir les voir. Ils sont quand même heureux de revenir dans leur village. C'est la fin d'une étape, mais c'en est une autre qui s'ouvre aujourd'hui.
9: Tous ont le sourire aux lèvres, ils rentrent valise à la main. Laurent a été évacué parmi les premiers, 11 jours loin de sa maison. Il est soulagé d'être de retour.
13: Ah, ça fait toujours du bien. Mais c'est que ça manque en fait. C'est bizarre comme on part en vacances avec aisance. Là, on prépare un sac en 10 minutes, on part à la volée. Et là, on a tout de suite envie de revenir. On ne sait pas pourquoi. Bah, ça fait toujours plaisir de retrouver un monde qu'on connaît.
9: Mais il n'y a pas que le soulagement. La destruction de près de 200 habitations est dans tous les esprits. Josette, les larmes aux yeux, est sous le choc.
14: Ça me fait mal au cœur. Voir tout cramer comme ça, ça me... Je sais pas.
15: Donc c'est un retour difficile.
14: Ouais.
9: Il y a aussi la crainte d'une reprise du feu. Il faut rester vigilant, selon Miquette.
16: Tellement de choses qui a cramé qu'on se demande s'il y a encore quelque chose à brûler, mais après on sait jamais.
9: Place désormais à la reconstruction que beaucoup attendent pour tourner la page. Au Porge, Laura Legault, Europe 1.
1: Et puis par ailleurs, le feu de l'Aude est cette fois-ci fixé, c'est officiel depuis hier soir. Une centaine d'hectares brûlés, l'autoroute A61 qui relie Toulouse à Narbonne a pu rouvrir. Et puis les enquêtes sur les incendies en métropole ont permis d'incarcérer 36 personnes depuis le début de l'été. En tout, 375 individus interpellés, dont 142 mineurs. Signalons que trois enfants d'une dizaine d'années, joints avec des mortiers d'artifice, sont soupçonnés d'avoir déclenché un feu dans un parc de Neuilly-sur-Marne, près de Paris. Plus de 150 arbres calcinés et des flammes qui se sont arrêtées à seulement quelques mètres des habitations. Le maire a porté plainte et veut contraindre les parents à rembourser. Il y en a pour un peu plus d'€1 million de dégâts, soit 120 millions de francs. Inquiétude également aux États-Unis où les pompiers continuent de batailler dans le nord-ouest du pays contre les incendies qui ravagent en ce moment la ville de Spokane dans l'état de Washington. 60 000 habitants ont reçu l'ordre d'évacuer et plusieurs centaines de bâtiments ont été détruits. L'état d'urgence a été décrété. Il n'y a pour l'instant aucune victime. L'actualité à l'étranger toujours est la guerre au Moyen-Orient à présent et cet énième revirement de Donald Trump. Après avoir menacé de frapper fort l'Iran ces derniers jours, le président américain affirme que des négociations sont en cours avec Téhéran en vue de relancer le protocole d'accord conclu en juin dernier. Alors voilà, après les déclarations de Donald Trump, eh bien l'Iran dément de son côté dans la foulée toute reprise de pourparlers aujourd'hui. Wilfried de Villers pour Europe 1.
17: Oui, aucun doute possible pour les Iraniens. La situation est limpide. Le chef de la diplomatie, Ismail Barheil, est on ne peut plus clair.
18: Nous ne négocions pas actuellement avec les États-Unis. Nos négociations se déroulent avec Oman afin de garantir le passage par le détroit d'Ormuz.
17: Alors on va revenir dans un instant sur ces négociations avec Oman, c'est important. Mais avant cela, concernant la position américaine, comme souvent la prudence reste de mise avec Donald Trump, il affirme régulièrement qu'un accord avec l'Iran est proche, une quarantaine de fois au moins depuis le début de la guerre selon CNN. Sa stratégie à Donald Trump reste la même, celle d'une pression maximale pour contraindre Téhéran à la négociation selon les termes américains. Le président américain justement l'a répété tout à l'heure sur son réseau Truth Social, l'Iran a le choix entre un accord ou une capitulation totale, tout en évoquant lui aussi des négociations entre l'Iran et Oman. Les deux pays qui se font face dans le golfe d'Oman sont en pleine discussion pour le retour de la navigation dans le détroit d'Ormuz. Il serait même proche d'un compromis à en croire Téhéran. Pour l'instant, le passage maritime, si stratégique pour le commerce international, est de nouveau verrouillé.
1: Wilfried de Villers pour Europe 1. Et puis enfin, après l'annonce de Donald Trump sur la reprise des négociations avec l'Iran ce week-end, le prix du pétrole a commencé à baisser sur les marchés financiers. La tendance pourrait s'inverser puisque, vous le savez, le ministère des Affaires étrangères iranien déclare qu'aucune négociation a lieu en ce moment. Selon TRN, les seuls échanges sont avec Oman, donc pour sécuriser un passage dans le détroit d'Ormuz. Et puis, c'est la nuit prochaine qu'aura lieu cette réunion de crise entre les ministres de l'Intérieur européens. À l'ordre du jour, la situation à Ceuta. Pour rappel, la quasi-totalité des migrants entrés illégalement en Espagne et retournés au Maroc, environ 60 000 personnes au total. Cette visioconférence aura surtout un objectif, savoir comment faire face à un nouvel épisode de ce type. Une crise migratoire qui a provoqué une autre crise entre Madrid et Rome, cette fois-ci. L'Italie qui a déclaré suspendre l'espace Schengen à l'Espagne. Suspension qui, théoriquement, doit durer tout le mois d'août. Alors qu'en pensent les Italiens? Le reportage d'Antonino Gallofaro à Milan.
10: Contrôler dans les aéroports et les ports les personnes qui arrivent d'Espagne, la décision est saluée par Pasquale Grazia.
15: L'affluenza,
19: il y a énormément de monde qui arrive. Le gouvernement n'a pas fait beaucoup de bonnes choses, mais ça, c'en est une. Ce n'est pas une question de racisme, mais on est déjà trop et il en arrive encore davantage.
20: C'est une décision très difficile, mais je ne me sens pas de la condamner parce que malheureusement, accueillir des gens sans avoir le moindre plan pour leur permettre de vivre dignement en Italie, c'est comme ne pas les accueillir. C'est même pire à mon avis.
10: Giorgia Meloni est aussi accusée de propagande d'utiliser cette crise pour durcir le ton sur l'immigration. Giacomo.
21: C'est de la pure folie, de la pure démence. L'Italie accueille déjà des dizaines de milliers d'immigrés par an. Et Giorgia Meloni ne fait rien. Et puis elle voit 60 000 personnes arriver chez les autres, à la nage, et elle veut fermer Schengen. Franchement, c'est Meloni qu'il faudrait renvoyer.
10: L'Espagne accuse l'Italie de ne pas réussir à gérer l'immigration clandestine. Rome répond, les arrivées de personnes migrantes ont diminué, 16 000 cette année contre 35 000 environ sur la même période en 2025 et 2024.
1: Antonino Gallofaro à Milan pour Europe 1. Il est 6h48, vous écoutez Radio Rythme Bleu, on marque une nouvelle pause publicitaire dans ce journal avant de voir le reste de l'actualité en Nouvelle-Calédonie et on verra notamment que la Chambre territoriale des comptes s'est penchée sur Nord Avenir.
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25: La suite d'Info Matin, on retrouve Nicolas Legrand.
1: Nord Avenir présente un modèle économique non viable et non évalué qui bénéficie de fonds publics présentant des risques de non-conformité à la réglementation. C'est ce qu'écrit la Chambre territoriale des comptes qui a examiné les exercices 2020 à 2024 de cette structure dédiée au développement économique de la province Nord, Jean-François Bodin.
26: Oui, héritière de la Sofinor, Nord Avenir a été créée en 2014 et c'est le bras armé de la province Nord pour son développement économique. Nord Avenir détient près de 60 filiales et participations dont 63% sont consolidées dans ses états financiers. Mais les objectifs fixés par la province à Nord Avenir n'ont jamais fait l'objet d'évaluation, note la CTC, et aucun système d'information ne permet une évaluation de l'impact des sociétés d'économie mixte locale sur l'économie calédonienne. Aujourd'hui, Nord Avenir doit faire face à un passif de 7 milliards de francs, alors que ses investissements sont insuffisamment rentables pour assurer le remboursement de sa dette, note la CTC. Et Nord Avenir a sollicité en 2019 un plan de sauvegarde, validé en 2022 par le tribunal mixte de commerce, qui doit lui permettre d'apurer ce passif sur 15 années. Certes, la situation économique actuelle de la Nouvelle-Calédonie complique l'application du plan de sauvegarde, mais la CTC note toutefois qu'un nombre important de sociétés consolidées dans les comptes de Nord Avenir sont elles aussi concernées par une procédure collective et disposent de capitaux propres négatifs et que le groupe Nord Avenir n'a plus engagé d'opérations majeures défiscalisées depuis 2019. La province Nord pourrait être appelée à combler le passif de Nord Avenir, mais ce passif porté par la province Nord n'est pas suffisamment documenté dans ses documents budgétaires et n'est pas provisionné, note la CTC. En fait, la lecture du rapport de la Chambre territoriale des comptes laisse apparaître que ces difficultés étaient déjà celles de la Sofinor, qu'elle avait déjà scrutées à plusieurs reprises. Elle incite donc Nord Avenir et la province Nord à une réflexion sur la pertinence du fonctionnement de cet outil au regard des fonds publics engagés. Et elle formule pour cela 4 recommandations et 7 rappels au droit pour éviter des risques de non-conformité à la réglementation.
1: Merci Jean-François Bodin. L'OPT s'explique sur le déploiement de son nouveau système d'information bancaire et de sa banque en ligne gratuite MyInfineo. Lancé il y a plusieurs semaines, il a rencontré des problèmes qui ont impacté certains de ses clients, Léo Fichou.
0: Oui, ce qui a suscité de nombreuses réactions, notamment de la part des clients qui ont rencontré des problèmes pour effectuer une opération, par exemple pour consulter leur compte, ou qui ont rencontré des soucis dans le versement de leur salaire, de leur retraite ou des prestations sociales. L'OPT rappelle d'abord que cette transformation du système d'information bancaire était devenue indispensable. Le système actuel date de 40 ans, il était devenu obsolète et inadapté aux changements très rapides qui interviennent dans ce secteur. Le nouveau système est en préparation depuis 2 ans et demi et a fait l'objet de nombreux tests, mais certains dysfonctionnements ne sont apparus qu'au moment où la nouvelle version a fonctionné en conditions réelles. L'OPT y travaille chaque jour, chaque nuit également, avec son prestataire en métropole et annonce que plusieurs incidents sont aujourd'hui résolus. Les dernières difficultés devraient l'être très prochainement. Il s'agit principalement de certains virements, prélèvements émis par la DGFiP et le Trésor public en provenance de Wallis et Futuna, ou encore d'une incompatibilité technique entre les organismes émetteurs et le système bancaire de l'OPT. L'OPT qui indique enfin que les frais générés par le dysfonctionnement lié à l'entrée en vigueur de MyInfineo, notamment des commissions d'intervention, sont remboursés aux clients concernés.
1: L'actualité syndicale, et nous vous en parlions dès vendredi, du changement à la tête de l'UTCFE-CGC, le premier syndicat de la fonction publique territoriale. Après 17 ans à la présidence, Christophe Coulson a passé la main en fin de semaine dernière à Fabienne Cadoca. Christophe Coulson reste lui au bureau du syndicat où il aura un rôle de consultant aux côtés de Fabienne Cadoca. Un tuilage voulu par l'organisation syndicale. Écoutez Christophe Coulson qui, au-delà de son expérience, a bien des choses à transmettre.
2: Ce qui fait la différence, c'est le réseau. Donc je voudrais partager mon réseau avec elle, que chacun puisse s'identifier et que chacun prenne conscience que Fabienne est la nouvelle présidente. Donc ça, c'est super important. Et puis aussi pour essayer de ne pas reproduire ce qui s'est passé dans d'autres organisations syndicales, malheureusement, où lorsque les présidents ou secrétaires généraux s'en vont, c'est compliqué pour l'équipe d'après de prendre les rênes s'il n'y a pas un vrai tuilage. Donc ça peut paraître bizarre, mais en tout cas, c'est l'option que nous avons prise. Rester à ses côtés pour l'aider au maximum à parfaire sa formation.
1: Et j'ajoute que ce matin, c'est Fabienne Cadoca, la nouvelle présidente de l'UTCFE-CGC, qui sera notre invitée du matin. Rendez-vous donc à 7h30 sur Radio Rythme Bleu. Un autre rendez-vous d'antenne, trouver une alternative aux pesticides, c'est l'objectif de la Chambre d'agriculture et de la pêche de Nouvelle-Calédonie, qui s'est lancée dans un plan d'action d'envergure. Parsanova, c'est le nom de ce projet. Il mobilise de nombreux acteurs avec l'objectif de réduire la dépendance des agriculteurs aux produits phytosanitaires, spécifiquement pour les cultures de squash et de patates douces. Nous en parlerons ce midi dans notre magazine Citoyen avec Sébastien Huttard, chef de projet Parsanova à la Chambre consulaire, Franck-Souris Lavergne, élu à la CAPNC. Et pour en parler de ces solutions alternatives, ils seront accompagnés de Valérie Burtet, professeur à l'université, et Mathieu Favoreux, qui est membre du laboratoire Aura Pacifica.
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1: Dans l'actualité également ce matin, le Mont d'Or qui s'engage pour soutenir la jeunesse grâce à la Province Sud dans le cadre du dispositif Click and Move, Léo Fichou.
0: Ce dispositif de la Province Sud intègre désormais sur sa plateforme une aide supplémentaire. Au Mont d'Or, la commune a décidé de compléter le dispositif en ajoutant 5000 francs à la somme allouée par la province. Ainsi, les jeunes scolarisés au Mont d'Or disposeront d'un crédit de 20 000 francs, 15 000 de la Province Sud, 5 000 de la ville du Mont d'Or. Nina Juillet, la maire du Mont d'Or, écoutez.
4: Nous croyons beaucoup aux vertus des activités sportives et des activités culturelles pour nos jeunes. On a besoin de leur ouvrir l'esprit, on a besoin de leur proposer des choses pour qu'ils puissent s'occuper. Et ce dispositif et ce crédit supplémentaire de 5000 francs nous semblait être un des meilleurs moyens de permettre à nos jeunes de faire du sport et de participer à des activités culturelles. On prévoit un budget de 11 millions pour 2200 jeunes, pour 5000 francs, c'est 11 millions de budget. On remercie l'État qui va financer, grâce à son dispositif de solidarité républicaine, la première année. Mais la commune prendra la suite les années prochaines. La commune finance également tout le dispositif numérique. Et vraiment, pour nos jeunes, c'est un dispositif qui va vraiment leur permettre de faire des activités, de réussir aussi pour certains, et puis peut-être, pourquoi pas, de trouver un sport dans lequel ça deviendra des champions.
0: Le dispositif Click and Move est en constante évolution. Il y a quelques semaines, la province l'avait élargi aux jeunes de moins de 26 ans en situation de handicap et aux jeunes déscolarisés de moins de 17 ans. Sonia Baquès, la présidente de la province Sud, était à Boulari pour signer une convention avec la ville du Mont d'Or.
5: Alors là, on a pu l'élargir grâce à l'aide de l'État, puisqu'on a pu l'offrir aux maternelles, aux étudiants, grâce à l'aide de l'État. On ne sait pas si financièrement, on ne sera pas à un moment donné victime de notre succès, parce que c'est quand même de plus en plus... aux deux tiers de l'année, on a consommé tout ce qu'on a consommé l'année dernière. Donc on fera un point à la fin de l'année pour voir ce qu'on peut encore faire. Mais déjà, ces 15 000 francs pour tous les jeunes, de la maternelle aux étudiants, avec en plus le bonus de 5 000 francs pour la commune du Mont d'Or, c'est déjà très, très intéressant pour les jeunes.
0: Toutes les informations sont à retrouver sur le site internet de la province Sud.
1: Dans l'actualité économique, c'est une enseigne bien connue des Calédoniens qui vient de déménager. La boutique Petit Dôme quitte ses locaux de Trianon, qu'elle occupait depuis 28 ans, pour ouvrir ses portes dans le centre-ville, rue Anatole France. Il a fallu quelques 3 semaines pour déménager des centaines de produits et de cartons, transférer la logistique et moduler les aménagements. Petit Dôme est désormais installé dans ses nouveaux locaux avec de nouvelles couleurs et un aménagement forcément. La gérante de la boutique, Patricia Van Rysvik, revient sur les motivations de ce déménagement.
6: La décision de déménager, c'est vrai que ça a été un petit peu compliqué, mais c'est parce que depuis mai 2024, ça ne vous aura pas échappé qu'il y a quand même eu un petit problème. On a tenu le coup, mais le loyer étant exorbitant, on a été obligé de réduire la voilure. On a déjà beaucoup d'employés en moins, et puis là, on n'en est déjà pas les moyens, en fait, de continuer à tenir avant une reprise éventuelle significative. Donc, j'ai pris la décision de déménager pour avoir un loyer moins cher et puis se renouveler, se réinventer. Ça nous a un peu obligés à prendre des décisions qu'on n'aurait peut-être pas prises s'il n'y avait pas eu tous ces aléas.
1: Et c'est donc aujourd'hui l'ouverture des nouveaux locaux de Petit Dôme avec des cadeaux et des surprises offertes par Célocal, l'un des partenaires. La boutique Petit Dôme est désormais située au 17 rue Anatole France, aux côtés du coin du cuir, où elle sera donc ouverte du mardi au samedi de 9h à 17h. Il est 6h, passé de 57 minutes. On marque une dernière pause publicitaire dans ce journal avant de voir toute l'actualité sportive.
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25: Et au cœur de l'actualité sportive, on retrouve Nicolas Legrand.
1: Et du cyclisme à la une de l'actualité sportive avec la troisième étape du Tour de France Dames et un coup double cette nuit pour Sigrid Oxett, Léo Fichaud.
0: Oui, la Norvégienne a remporté l'étape entre Genève et Poligny au terme d'un impressionnant raid en solitaire, une démonstration de force qui lui permet d'endosser le maillot jaune de leader avec plus de 2 minutes d'avance sur l'ensemble du peloton.
1: Le sport côté calédonien avec les Océaniens de Volley qui ont débuté hier, les sélections du territoire sont à Guam.
0: Les garçons se sont imposés 3-7-0 sur Palau, les filles joueront à midi et quart contre Wallis et Futuna.
1: Et puis des nouvelles de Cédric Do après une nouvelle défaite en 7 ans en kickboxing, une première défaite en 7 ans en kickboxing concédée en avril lors du gala Glory à Rotterdam. Cédric Do ouvre un nouveau chapitre de sa carrière puisque le Calédonien Fighter a remporté ce week-end sa toute première compétition de lutte, une étape qu'il présente comme le début de sa transition vers le MMA.
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1: La météo, c'est avec vous Thierry.
25: Oui Nicolas, ce matin sur le sud, l'île des Pins ainsi que Marais, le soleil s'imposera, il gagnera du terrain vers le nord, même quelques nuages circuleront en fin de matinée. Ce sera sur l'extrême sud des Marais. En revanche, sur la pointe nord, le nord-est et Belep, les nuages domineront encore avec des averses. Le vent pour ce matin orienté sud-est, 15 à 20 nœuds, il sera un peu plus fort sur le nord-est et l'extrême nord, ainsi que sur Ouvéa, entre 20 et 25 nœuds, des rafales prévues entre 30 et 35 nœuds. Cet après-midi, sur la pointe nord, Belep, le ciel finira par se dégager en fin d'après-midi, mais des averses toucheront encore Belep au début d'après-midi. Ailleurs, le soleil dominera, même quelques nuages apparaîtront de nouveau sur le relief, l'est, l'extrême sud et au Loéauté. Ils seront plus nombreux sur Marais et l'île des Pins. Le vent pour cet après-midi toujours au sud-est, 15 à 20 nœuds, localement sur la pointe nord-est entre Belep et jusqu'à Belep, 20 à 25 nœuds, des rafales prévues jusqu'à 30 nœuds. Les températures pour cet après-midi comprises entre 22 et 25 degrés en général.
1: Merci beaucoup Thierry, merci à tous d'avoir écouté ce journal. Il sera disponible évidemment en réécoute sur notre site internet rrb.nc. Dans un instant, le rappel des titres de l'actualité, puis le billet d'humeur de la rédaction sera signé Jean-François Baudin. Et vous avez un avis, vous nous appellerez au 25 46 46. A tout de suite.
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25: Radio Rythme Bleu, 7h02.
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25: Et voici à présent le rappel des titres avec vous Nicolas Legrand.
1: Bonjour à tous et à la une, les incivilités et actes de délinquance à l'île des Pins sont quotidiens et le maire Régis Vandégout les dénonce et s'en inquiète. Il appelle à la responsabilité des parents. Dans un communiqué, il constate qu'après des dégradations dans les locaux d'un opérateur maritime, puis des vols constatés de lampadaires d'un terrain de sport, les méfaits se poursuivent. Des actes de vandalisme ont touché le domicile du secrétaire général de la commune dans la nuit du 30 au 31 juillet dernier à Vao. Un commerce a été vandalisé et des intrusions et dégradations ont été constatées ce week-end au collège. Un appel à la responsabilité, le maire d'Ouvéa a organisé hier une opération île morte en attendant le lancement de discussions avec le 19e gouvernement au sujet du déménagement d'Ercal. Il demande le déblocage de l'aérodrome pour que la vie puisse reprendre normalement. Jeudi, le président du gouvernement Milakulo Tukumuli se rendra à l'IFU. Il doit notamment rencontrer le président de la province des îles, Michael Forest, et les collectifs de bloqueurs. L'actualité en métropole, dans le Var, l'incendie est contenu, mais une nouvelle bataille contre le vent est amorcée pour contenir les reprises. C'est l'un des secteurs dans lequel le détachement calédonien pourrait être déployé. Ce département et 19 autres d'Est et du Sud-Est sont toujours en alerte orange canicule. Du cyclisme à la une de l'actualité sportive avec la troisième étape du Tour de France Dames. Sigrid Oxett a fait coup double cette nuit pour nous. La Norvégienne a remporté en solitaire l'étape entre Genève et Poligny et prend la tête du classement général. Elle possède plus de 2 minutes d'avance sur Kim Lecour, deuxième, et Demi Vollering, troisième. Cédrine Carboal et Pauline Ferrand-Prévot sont toujours dans le top 10 avant le contre-la-montre ce soir. Et puis le sport côté calédonien avec les Océania de volley qui ont débuté hier. Les sélections sont à Guam pour tenter de décrocher un billet pour les Jeux du Pacifique de 2027. Ce sera en Polynésie française. Les garçons ouvraient le bal. Ils se sont imposés 3-7 à 0 sur Palau. Le score 25-9, 25-14 et 25-14. Les filles joueront à 12h45 contre Wallis et Futuna.
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1: Le billet du jour est signé Jean-François Baudin.
26: Une goutte d'eau dans un gigantesque brasier. Certains ne manqueront pas de s'interroger sur l'envoi, par la Nouvelle-Calédonie, de 31 sapeurs-pompiers, partis dimanche soir au soutien de la mère patrie, comme ils le disent eux-mêmes, pour renforcer les soldats du feu métropolitain épuisés par des semaines de lutte contre des incendies. Le déplacement coûte cher à l'État. Et ce ne sont pas 31 pompiers qui vont permettre d'inverser la tendance sur le front des incendies. Une goutte d'eau dans un gigantesque brasier, vous disais-je. Mais la Calédonie manifeste ainsi à l'égard de la métropole une forme de réciprocité qui est à souligner. L'arrivée de renforts de pompiers métropolitains en Calédonie lors de la période des émeutes avait été salutaire pour soutenir des équipes locales, elles aussi épuisées. Et puis le contact des équipes de la Sécurité civile nationale sur des théâtres d'opérations majeures apportera à nos pompiers une expérience qui peut s'avérer essentielle si la Calédonie se trouvait elle aussi confrontée à ce type de drame. Personne ne peut prédire les effets d'une goutte d'eau lorsqu'elle agit au bon moment et au bon endroit.
1: Le billet du jour signé Jean-François Baudin à réécouter à 16h dans le Tout Info ou alors quand vous le souhaitez sur notre site internet rrb.nc.
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1: Et on poursuit le programme habituel avec « Vous avez un avis » sur Radio Rythme Bleu. On est ensemble jusqu'à 7h20 environ pour prendre vos appels au 25 46 46, c'est le numéro du standard. Un seul appel suffit parfois pour lancer toute une discussion et c'est Dominique qui va prendre la parole en premier ce matin. Bonjour Dominique.
18: Bonjour Nicolas. Alors ce matin, je m'interroge sur la gestion des indépendantistes quand ils sont au pouvoir. Alors, on a la province des Îles qui devait avoir une dette, je crois, de 7 milliards et que le président Rouaneux avait commencé à rembourser, je crois, un peu plus de 1,5 milliard. Mais là, hier, j'ai découvert un rapport de la Chambre territoriale des comptes concernant Nord-Avenir. Alors, je lis, cette société est intégralement contrôlée par la collectivité. Cette diversification s'est accompagnée d'une fragilisation financière. Nord-Avenir a sollicité une procédure de sauvegarde en 2022 et son passif atteint aujourd'hui 7 milliards de francs CFP. La rentabilité des investissements réalisés ne permet pas de rembourser sa dette. Alors, ce Nord-Avenir, on regarde le tableau, il y a une trentaine de sociétés dedans. Mais comment se fait cette gestion ? Et moi, la question que je me pose... C'est, il me semble que le haut-commissaire doit contrôler les dépenses d'argent public. Mais on attend d'avoir 7 milliards de dettes, ou quand même à la province des Îles comme Nord-Avenir, pour dire qu'on est dans le caca. Non, mais là, il y a quelque chose que je ne comprends pas. Alors, compte tenu de cette gestion des indépendantistes, j'espère qu'au gouvernement, et je vois que ça a l'air d'être compliqué pour mettre les portefeuilles, j'espère qu'ils ne vont pas donner le budget à gérer à un indépendantiste. Parce qu'alors là, c'est la cata la plus complète. Hein. Vous vous rendez compte, 2 fois 7 milliards. Mais on croit rêver. Hein. On croit rêver en Calédonie. Moi, je pense que tous ces milliards dépensés inutilement, je pense que c'est un petit peu de la propagande électorale. On fait de la gentillesse avec des copains, créer des sociétés, des ceci, des cela, même si ce n'est pas rentable. C'est catastrophique. Allez, bonne journée quand même, Nicolas.
1: Bonne journée, Dominique. Merci d'avoir été avec nous pour revenir sur ce sujet d'actualité dont on a parlé tout à l'heure dans le journal à 6h30. Et puis, vendredi dernier, à la sortie de l'élection du président et du vice-président du 19e gouvernement, vous avez pu entendre les propos de Philippe Blaise qui disait que lui venait au gouvernement pour les questions de budget. Effectivement, on suivra la répartition des secteurs cette semaine. Le 25 46 46, ça continue. Vous pouvez nous appeler pour passer en direct si vous souhaitez réagir à l'actualité ou sur un sujet du quotidien. N'attendez pas la fin de l'émission, évidemment, pour vous décider. C'est maintenant que ça se passe au 25 46 46. Je rappelle que vous pouvez aussi vous exprimer par SMS et on parlait tout à l'heure avec Jean-François Bodin dans le billet d'humeur de l'intervention des pompiers calédoniens. 88% des auditeurs de Radio Rythme Bleu qui se sont exprimés par SMS disent approuver l'envoi de sapeurs-pompiers calédoniens en métropole pour participer au titre de la solidarité nationale à la lutte contre les méga-feux de forêt. Ils sont donc 12% à dire qu'ils n'approuvent pas cette initiative. C'était la réponse à notre question d'hier. Question du jour à présent. Comprenez-vous l'exaspération du maire et d'une partie de la population d'Ouvéa après 5 mois de blocage de l'aérodrome par le collectif qui refuse le déménagement d'Aircale à Tondouta? Si vous comprenez cette exaspération, vous tapez 1, sinon vous tapez 2 et vous envoyez votre réponse par SMS au 3146. Mathieu est avec nous. Bonjour Mathieu.
10: Bonjour.
1: On vous écoute Mathieu.
10: Je voulais juste réagir à la personne qui a fait des commentaires là sur la gestion de Nord Avenir. Moi, je voulais juste réagir sur le fait que c'est pas de l'argent public directement et qu'il faut pas tirer des conclusions trop hâtives. Je pense qu'on n'est pas nous-mêmes sachants et suffisamment intégrés au dossier pour pouvoir commenter la gestion qui en a été faite. De mémoire, je crois que Nord Avenir avait quand même plusieurs projets dans la province Nord. Malheureusement, la situation économique et puis le rééquilibrage n'a pas permis de trouver une rentabilité peut-être dans les temporalités nécessaires. Mais en tout cas, je trouve que c'est malvenu de faire ce genre de commentaire quand on cherche aujourd'hui à construire une Calédonie unie. Voilà, c'était mon commentaire.
1: Bon, ça reste le bras financier de la province Nord.
10: Tout à fait. Tout à fait. Mais je pense qu'on n'a pas le détail des organigrammes pour savoir qui était réellement au Rennes. Et donc, c'est pour ça que je dis qu'il ne faut pas tirer des conclusions hâtives.
1: Eh bien, merci Mathieu d'avoir exprimé votre avis sur ce sujet ce matin au 25 46 46.
10: Bonne journée à vous.
1: On vous souhaite une bonne journée. Et puis, pour ceux que le dossier intéresse, on en a parlé, je le disais, dans le journal de 6h30, un journal que vous pouvez réécouter sur notre site internet rrb.nc, puisque, vous le savez, donc la Chambre territoriale des comptes a examiné les exercices 2020 à 2024 de cette structure et dit que le modèle économique est non viable, non évalué et bénéficie de fonds publics présentant des risques de non-conformité à la réglementation. Bonjour Auréo.
19: Bonjour Nicolas. Dites-moi, moi je vous appelle, en fait j'écoutais votre journal de ce matin et j'aimerais avoir confirmation avec vous. Vous avez parlé de méfaits au niveau du complexe du 6e kilomètre, le complexe Mélissa de la Veuve. Vous confirmez bien du coup l'information, c'est ça, hein?
1: Oui, effectivement, c'est au niveau du local.
19: Voilà,
1: il y a eu une intrusion avec des dégradations.
19: Ouais. Ok, voilà, c'est malheureux, hein, bien évidemment, encore une fois de plus, toujours des choses... qui finissent dans les faits divers et pour lesquels on ne rattrapera peut-être pas les coupables, je ne sais pas où ça en est, mais en tout cas moi ce que je tenais à dire c'est que je voulais apporter un peu mon soutien à ces personnes justement qui travaillent près du complexe et qui gèrent le complexe du 6e kilomètre, qui font vivre cet endroit et qui permettent à plein de jeunes et à des vieux aussi comme nous pour de pouvoir avoir accès et de faire du sport régulièrement. Moi j'y vais souvent et on a accès simplement au terrain pour aller faire du sport et s'amuser. Ces personnes-là, elles sont investies et elles permettent à beaucoup de personnes de s'exprimer d'une autre façon que justement par le vol ou autre chose. Ils donnent beaucoup de leur temps et c'est bien dommage que des personnes qui n'ont que du temps pour voler viennent encore perturber et dégrader des lieux qui permettent à tout le monde de s'exprimer. Donc moi, je voulais leur dire en tout cas que je respectais beaucoup leur travail et que bien qu'il y ait eu cet événement-là, j'espère qu'ils continueront à donner... autant de force et de cœur dans leur dans leur passion à développer les pratiques sportives et à encourager les jeunes à faire du basket ou autre, hein, parce qu'il n'y a pas que du basket sur le complexe, quoi. Voilà, moi je tenais à dire ça.
1: Eh bien, merci d'avoir été avec nous. Alors effectivement, les faits se seraient passés hier aux alentours de 15h30. Et donc, pour le moment, l'évaluation du préjudice, en tout cas, n'est pas connue par nous. Donc on y reviendra sur l'antenne d'RRB. Merci d'avoir été avec nous.
19: Merci à vous, bonne journée, bon courage.
1: Bonne journée, merci d'avoir été avec nous donc sur l'antenne de Radio Rythme Bleu. 7h14, on marque une courte pause publicitaire. On se retrouve juste après, toujours au 25 46 46. A tout de suite.
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3: Et c'est l'heure donc de « Vous avez un avis ?» Votre opinion sur l'actualité du jour nous intéresse, elle intéresse les autres auditeurs. Et donc ça se passe au 25 46 46. Vous le savez, on est ensemble pendant encore 5 minutes pour cette première partie. Et puis on se donnera rendez-vous également tout à l'heure pour la seconde partie entre 7h45 et 8h. Là aussi, vous pourrez commenter l'actualité, nous faire part d'un sujet du quotidien. On n'impose pas de thème. Parfois, c'est vrai qu'il y a un thème dominant lié à un appel d'un auditeur ou d'une auditrice. Mais il n'y a pas de sujet imposé, donc vous pouvez y aller. N'hésitez pas à vous exprimer comme vous sentez les choses dans le respect de tous dans cet espace de libre expression. Je rappelle également que vous pouvez vous exprimer par SMS au 3146 et je vous rappelle la question du jour puisque ça vous avait fait beaucoup réagir hier dans Vous avez un avis. Comprenez-vous l'exaspération du maire et d'une partie de la population d'Ouvéa après 5 mois de blocage de l'aérodrome par le collectif qui refuse le déménagement d'Air Calédonie à la Tontouta? Si vous comprenez cette exaspération, vous tapez 1, sinon vous tapez 2 et vous envoyez votre SMS au 3146. Merci pour votre participation et on vous donne rendez-vous demain, mercredi, pour la réponse à notre question du jour. Je me tourne vers le standard. On va donc patienter en musique jusqu'au prochain appel.

0: et c'est donc reparti avec un nouveau coup de téléphone. Qui est avec nous au 25 46 46? C'est Raphaël. Bonjour Raphaël.
1: Bonjour Nicolas, bonjour aux auditeurs de RRB et bonjour à toute la Nouvelle-Calédonie. Une fois n'est pas coutume, on va peut-être changer de sujet que toujours des sujets politiques, mais il y en a quand même un qu'il faut évoquer. Je voudrais signaler la position de certains partis politiques et de certaines mouvances politiques corses qui ont attaqué les positions et surtout le massacre, le génocide de l'Azerbaïdjan. Et donc, pour dire à tout le monde que des fois, quand on est aidé par des pseudo-amis, il y a des arrière-pensées et on voit bien l'ingérence de l'Azerbaïdjan, on voit bien les raisons pour lesquelles l'Azerbaïdjan essaye de, et notamment le Bakou Initiative Group, pour que on essaye de déstabiliser la France un peu partout, en Corse, en Nouvelle-Calédonie. Donc ça, c'est le petit message sous-jacent pour dire qu'il y a des gens qui nous aident, mais ils sont pas forcément de bonne constitution. L'Azerbaïdjan semble aider les indépendantistes, mais ce qu'ils font est simplement ignoble. Hein. Il y a des massacres qui sont réalisés. Donc une mouvance de la Nouvelle-Calédonie est quand même de façon plus importante chrétien comme l'Occident. Et donc c'est bien un monde contre un autre monde, le monde de la démocratie contre le monde de la dictature. Donc ça, c'était la première chose. La deuxième chose, c'est plutôt positif, saluer l'engagement des pompiers calédoniens qui vont aider les métropolitains et surtout lutter contre ces feux qui ravagent la métropole et l'Hexagone en ce moment. Donc un gros big up à eux et un gros big up aux calédoniens qui, de façon générale, sont très solidaires avec la métropole. Et le dernier point, un gros courage et beaucoup, beaucoup, beaucoup de courage à tous ces parents et à tous ces étudiants. Il y a beaucoup d'étudiants qui partent pour s'installer en métropole pour la rentrée de septembre. Donc c'est pas forcément facile. Qu'ils tiennent bon, qu'ils soient courageux, qu'ils aillent se former à l'extérieur et surtout qu'ils reviennent plein de compétences pour développer la Nouvelle-Calédonie, parce que je le dis à chaque fois et on le dit souvent avec un cœur et une voix, la richesse de la Nouvelle-Calédonie, c'est pas les paysages, c'est pas le nickel, c'est pas tout ça, est très important et c'est primordial, mais c'est surtout les gens, les hommes et les femmes qui la composent, et notamment la jeunesse qui part s'expatrier, qui réussit dans le monde du sport, qui réussit dans le monde intellectuel et qui va se former pour revenir en Nouvelle-Calédonie et développer le territoire. Merci beaucoup Nicolas et une bonne journée à tous les Calédoniens.
0: Bonne journée Raphaël, merci d'avoir été avec nous. La parole est à Jojo. Bonjour Jojo.
2: Bonjour, j'aimerais rien dire pour ce qui s'est dit sur cette gérance de l'Azerbaïdjan. Et d'accord, en face de nous, on a des politiciens calédoniens qui veulent soutenir Israël, qui fait un serment dans son monde, qui fait un génocide. Et nous, on reste là, on parle de l'Azerbaïdjan, ça qui nous a au monde.
0: Je vous entends très mal, Jojo.
2: Et en ce moment, Israël fait un carnage en Israël, en Palestine, et certains de nos élus calédoniens étaient soutenir le gouvernement de Netanyahu. Voilà, merci.
0: Merci d'avoir été avec nous ce matin sur l'antenne de Radio Rythme Bleu. Alors quand vous intervenez à l'antenne, c'est vrai qu'il y a des questions de kit main libre parfois pour les questions de déplacement. Évidemment, c'est beaucoup plus prudent. Mais effectivement, on n'entend pas forcément très bien la liaison. Bonjour Jacques.
3: La liaison, bonjour Jacques.
0: Alors il faut couper la radio aussi. Voilà. On va juste prendre l'appel de Jacques dans un instant. Bonjour Jacques. Ça va bien, merci. Et vous?
4: Tout à l'heure, je suis passé récupérer mes tickets de cinéma.
0: Ah, bah félicitations.
4: Voilà, voilà. Alors, c'était pour revenir. Bon, ben, je vais pas chanter aujourd'hui. Alors, OVA, ben, OVA, s'il y a plus d'avions, il y a plus de médecins, peut-être qu'ils vont finir par retourner vivre dans des grottes. C'est pas gentil, ça. C'est pas gentil. Hein. Et puis, pour les pompiers, c'est bien d'avoir un geste national. Mais combien de pognon ça va coûter le voyage? Est-ce qu'on n'aurait pas pu leur offrir du matériel opérationnel, la moitié d'un avion pour ce prix-là? Peut-être un bout de Canadair. Voilà. Bonne journée à tout le monde.
0: Bonne journée, Jacques. Merci d'avoir été avec nous sur l'antenne de Radio Rythme Bleu. On rappelle que dans le cadre de ce déploiement de 31 sapeurs-pompiers calédoniens, alors il y a à la fois des pompiers de la sécurité civile et des pompiers communaux, tout ce qui est déplacement, prise en charge sur place, que ce soit le transport ou encore l'alimentation, tout ça est pris en charge par l'État dans le cadre évidemment de ce déploiement. Les indemnités, les salaires restent donc à la charge soit de la commune, soit de la Nouvelle-Calédonie. Merci à tous d'avoir été avec nous. Pour Vous avez un avis, la première partie. partie. On se donne rendez-vous tout à l'heure entre 7h45 et 8h pour la deuxième partie de cette émission. En attendant, un peu de musique jusqu'à 7h30. À 7h30, le mini-journal sera présenté par Léo Fichou. Et ensuite, eh bien, on va recevoir notre invité du matin, Fabienne Kadoka, qui est la nouvelle présidente de l'UTCFE-CGC. A tout de suite.
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3: Et voici à présent le mini-journal, on retrouve Léo Fichou et Nicolas Legrand.
4: Bonjour à tous, et à la une, l'actualité sur le territoire, les incivilités et actes de délinquance à l'île des Pins sont quotidiens et le maire Régis Vandégout les dénonce et s'en inquiète.
5: Il appelle à la responsabilité des parents. Dans un communiqué, il constate qu'après des dégradations dans les locaux d'un opérateur maritime, puis des vols constatés de lampadaires d'un terrain de sport, les méfaits se poursuivent. Écoutez.
6: Ça a été le domicile du secrétaire général, puis aussi une tentative d'intrusion dans le seul magasin qui existe à Vao. Cette fin de week-end, ça a été donc le collège. Tentative d'intrusion aussi. Ça fait beaucoup.
5: Des plaintes ont été déposées par le maire de l'île des Pins, Régis Vandégout, que vous venez d'entendre. La mairie restera fermée toute la journée.
4: Aux loyautés cette fois, un appel à la responsabilité du maire d'Ouvéa.
5: Maurice Tilléo a organisé hier une opération île morte. En attendant le lancement des discussions avec le 19e gouvernement, il demande le déblocage de l'aérodrome pour que la vie puisse reprendre normalement. Jeudi, Mila Koulotoukoumouli se rendra à Lifou pour rencontrer le président de la province des îles et les collectifs de bloqueurs.
4: L'actualité en métropole à présent, les feux de forêt restent sous haute surveillance malgré une situation qui se stabilise.
5: Dans le Var, la qualité de l'air est en train de se dégrader. La préfecture appelle les personnes fragiles à la vigilance. Quasiment 1900 hectares ont brûlé, des fumées épaisses, des températures supérieures à 35 degrés, mais aussi des vents changeants et donc une situation sous très haute surveillance. Malgré la stabilisation des flammes, le combat n'est pas encore gagné, le rappelle le préfet du Var, Simon Barbe.
7: Demain, nous aurons à nouveau une journée avec un vent de sud-sud-est avant que mercredi ou jeudi ne se réinstalle un flux de Mistral qui referait partir le vent dans un sens opposé qu'il a déjà connu et qui pourrait réactiver des foyers ailleurs que les foyers qui ont été traités depuis deux jours.
5: Et c'est dans le Var que les pompiers calédoniens pourraient être mobilisés rapidement. Du côté de la Gironde, les habitants de Lège-Cap-Ferré, mais aussi du Porche, ont été autorisés à retourner dans leur commune.
4: La protection de toutes nos frontières extérieures constitue une responsabilité européenne partagée. C'est ce qu'affirme la présidente de la Commission européenne.
5: Ursula von der Leyen a écrit au Premier ministre espagnol Pedro Sanchez. Elle évoque la piste de l'utilisation de barrières physiques quand cela est nécessaire après que des milliers de migrants sont arrivés dans l'enclave espagnole de Ceuta, au nord du Maroc.
4: Le sport avec du cyclisme et ce coup double sur la troisième étape du Tour de France Dames.
5: Sigrid Hoogstedt a remporté en solitaire l'étape entre Genève et Poligny. Elle prend la tête du classement général avec plus de 2 minutes d'avance sur Kim Lecourt et Demi Vollering. Cédrine Carbajal et Pauline Ferrand-Prévot, les Françaises sont toujours dans le top 10.
4: Et puis le sport dans la région avec les Océanias de volley qui ont débuté hier.
5: Les sélections calédoniennes sont à Guam pour tenter de décrocher un billet pour les Jeux du Pacifique. Les garçons se sont imposés 3-7-0 hier sur Palau. Dès midi 15, les filles seront opposés à Wallis et Futuna.
4: Merci beaucoup Léo Fichou pour ce point complet sur l'actualité du jour. On vous retrouve tout à l'heure à 8h pour le Flash.
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4: Et nous recevons ce matin la nouvelle présidente de l'UTCFE-CGC. Bonjour Fabienne Cadoca.
9: Bonjour.
4: Merci d'être avec nous ce matin alors que vous avez été élue en fin de semaine dernière. On en a parlé sur Radio Rythme Bleu. Alors on connaît votre engagement depuis plusieurs années à l'UTCFE-CGC, mais comment on devient présidente de ce syndicat ?
9: Ben alors ça date la première fois que je suis rentrée à l'UTCFE-CGC, enfin en tout cas que j'ai été adhérente, c'était en 2005 et j'étais représentante pour l'UTCFE-CGC dans mon établissement sur Pointe-d'Imier. Ensuite j'ai continué quand je suis arrivée sur Nouméa et depuis 2010 j'étais d'abord en décharge partielle et puis à partir de 2013 en décharge totale. Donc je suis devenue secrétaire générale du SFP, c'est-à-dire le syndicat de la fonction publique au sein de l'UTCFE-CGC, et qui est la première grosse organisation syndicale, puis trésorière de l'UTCFE-CGC, et voilà, depuis la semaine dernière, présidente. Donc plus de 20 ans, on va dire, à œuvrer pour l'UTCFE-CGC. Donc c'est comme ça que tout doucement, je suis arrivée à la présidence.
4: Qu'est-ce qui vous a donné envie de vous engager ?
9: En fait, au départ, j'étais pas du tout. Enfin, si on m'avait dit à ce moment-là que j'allais devenir un jour syndicaliste, mais j'y aurais jamais cru, quoi. Et c'est quand ils sont venus me chercher et que j'ai commencé à travailler sur les dossiers que j'ai trouvé très intéressant. Et surtout, pour moi, c'est de faire évoluer les choses, c'est d'essayer d'améliorer les conditions de travail.

0: des agents, des salariés. Moi, je me suis particulièrement occupée de l'enseignement. Donc, c'était améliorer les conditions, mais d'abord au profit des élèves, quoi. On a toujours pris l'élève vraiment au centre du système. Donc voilà, ça a toujours été mon cheval de bataille, c'est de d'œuvrer pour améliorer les choses en Nouvelle-Calédonie.
1: Les syndicats ont un réel poids. On sait que les syndicats dénoncent toujours un manque de dialogue social, par exemple. Mais est-ce que vous considérez qu'ils sont suffisamment entendus aujourd'hui ?
0: Alors, ils sont entendus, mais pour moi, pas suffisamment, dans le sens où lorsqu'on fait des réunions de travail, et on en fait des réunions de travail, dans lesquelles il y a les différents partis politiques qui siègent au Congrès. Donc c'est des réunions pendant lesquelles on prend du temps, on est toujours là présent, on ne fait pas de politique de la chaise vide. Et malheureusement, quand les textes sur lesquels on a travaillé arrivent au Congrès, eh bien, on a souvent des amendements qui sont déposés par les uns, par les autres, et du coup qui dénaturent le texte sur lequel on avait travaillé tous ensemble. Donc c'est pour ça que des fois, vraiment, je trouve qu'il y a un manque de respect du dialogue social, dans le sens où ce sont des heures et des heures de travail qui parfois se retrouvent complètement dilapidées quand ça arrive au Congrès.
1: Vous arrivez à la présidence de l'UTCFE-CGC dans un contexte particulier, celui que connaît la Nouvelle-Calédonie avec cette crise qui est amorcée depuis quelques années mais qui s'est considérablement accentuée depuis 2024. Quels sont les dossiers prioritaires aujourd'hui sur votre bureau ?
0: Les dossiers prioritaires, c'est ceux pour lesquels on avait déjà commencé à travailler. Hein. C'est bien sûr, le RUAM. Tout le monde sait que le RUAM... il y avait eu, avant les émeutes, déjà une réforme qui avait été envisagée, mais depuis les émeutes, cette réforme...
1: Qui avait été contestée par une...
0: Oui, qui avait été contestée, et cette réforme va devoir être retravaillée, puisque nous n'avons plus du tout le même nombre de salariés, le même nombre d'agents, donc il faut revoir cette réforme. En tout cas, le RUAM, quoi qu'il arrive, il faut vraiment qu'on arrive à engager cette réforme, et surtout à ce qu'elle aboutisse, parce que de la dette du RUAM dépend aussi la dette des CH, dépend ensuite... tout ce qui s'ensuit derrière, quoi. Donc il y a le RUAM, mais il y a bien sûr les gagnés de la santé. Vous savez qu'au niveau de la santé, on a un problème d'attractivité. On a aujourd'hui un manque de médecins, un manque d'infirmiers qui fait qu'il y a moins de salles d'opération qui sont utilisées au Medipol, etc. Donc il y a ces gagnés de la santé qu'on doit poursuivre, qui avaient été mis en stand-by le temps des élections. Et puis après, il y a tout ce qui est le secteur minier. Tout ça, ce sont des gros dossiers. Il y a l'enseignement, il y a la mission interministérielle avec qui on travaille sur le GT jeunesse. Moi, je m'investis particulièrement sur le GT jeunesse. Donc voilà, tous ces dossiers, ce sont des dossiers pour lesquels on va continuer de travailler.
1: La mission interministérielle, vous avez rencontré le directeur Amaury de Clut, d'ailleurs, dernièrement, alors que vous veniez tout simplement de prendre vos fonctions.
0: Oui, oui, oui.
1: C'est important de nouer ce contact, même si vous l'aviez déjà auparavant avec vos fonctions précédentes.
0: Ah oui, oui, c'est important. Et d'ailleurs, je l'ai remercié, monsieur de Clut, parce que lors du groupe GT Jeunesse, il était venu se présenter il y a à peu près 2 mois de cela. Il était venu se présenter et j'en avais profité lors du GT Jeunesse pour lui parler de l'état des lycées en Nouvelle-Calédonie. Et je l'avais invité à aller visiter. Il avait envoyé une personne et suite à la grève aussi d'Escoffier, l'État a mis sur la table 1 milliard. Donc pour ça, franchement, je remercie la mission interministérielle parce que je sais que c'est aussi parce qu'ils étaient là à ce moment-là qu'on a réussi à obtenir ce milliard pour le lycée. Et là, effectivement, hier, on l'a de nouveau rencontré pour faire un bilan sur notre groupe de travail de GT Jeunesse et puis voir les différentes propositions qu'on avait apportées et les associations qu'on avait reçues dans le cadre de ce groupe de travail.
1: En tant que présidente, vous allez continuer à vous engager sur ces sujets-là, en particulier de la jeunesse notamment ?
0: Ah oui, oui, pour moi, la jeunesse, c'est une priorité. Il y a beaucoup de priorités, mais la jeunesse, pour moi, c'est une priorité. Il faut vraiment qu'il ne faut pas juste en parler et dire que c'est une priorité. Il faut vraiment qu'on aboutisse à quelque chose pour faire en sorte que cette jeunesse, elle se sente bien et surtout qu'elle se sente bien dans les établissements scolaires. Parce que si elle se sent bien dans les établissements scolaires, elle ne sera pas dans la rue.
1: Vous êtes la première organisation syndicale du territoire, vous êtes représentée à la fois dans le public et dans le privé. Est-ce que votre travail de syndicaliste a changé depuis 2024 ? Est-ce que les messages qu'on vous donne, que vous donnent vos adhérents, sont différents ? Les problématiques
0: oui.
1: aussi ?
0: Oui, depuis 2024, on a quand même des messages différents dans le sens où on a des adhérents qui ont perdu leur travail, on a des adhérents qu'il faut accompagner quand ils sont licenciés parce que pour des raisons économiques, etc. Donc oui, effectivement, dans le secteur privé et même dans la fonction publique, on a eu des personnes qui ont perdu aussi leur travail. Donc du coup, c'est beaucoup plus compliqué aujourd'hui parce qu'il faut trouver des solutions pour ces agents et des solutions, on n'en a pas toujours. Donc effectivement, depuis 2024, c'est compliqué, la situation est compliquée, et c'est pour ça qu'il faut qu'on travaille tous ensemble avec nos élus, avec les partenaires sociaux, avec les institutions, les collectivités, pour essayer de redresser la Nouvelle-Calédonie.
1: Du point de vue de votre organisation, vous vous inscrivez dans la continuité de Christophe Coulson ?
0: Oui, tout à fait dans la continuité. D'ailleurs, je tiens à remercier Christophe, hein, parce que c'est quand même lui qui a amené le syndicat à la première place aujourd'hui. Et je le remercie aussi parce qu'il a... Il a accepté de rester encore 2 ans à mes côtés pour m'accompagner progressivement sur les différents dossiers.
1: Il a passé 18 ans à la présidence de l'UTCFE-CGC. C'est un long mandat, si je puis dire. Comment on fait pour arriver après et quand même imprimer sa marque à la tête du syndicat ?
0: Ah oui, ben alors là, ça va être un peu compliqué. Je pense qu'il faudra un peu de temps. Là, pour le moment, je suis sur un mandat de 3 ans. Mais oui, après 18 ans à la tête du syndicat pour Christophe Coulson, je pense que ça ne doit pas être évident pour lui de passer la main non plus, parce que ça fait un peu bizarre, quoi. Et là, par exemple, hier, on a eu notre réunion de coordination qu'on fait tous les lundis, et voilà, ça nous a fait sourire, parce que d'habitude, c'est lui qui préside la réunion de coordination, et là, il était juste à côté, enfin, il était là, comme à ma place d'avant, quoi, et moi, j'étais à sa place, donc ça faisait bizarre.
1: Pour vous, c'est un soutien précieux. Alors, il parlait notamment, et on l'a entendu sur Radio Rythme Bleu, de la question du carnet d'adresse, même si j'imagine que vous avez rencontré aussi toutes les personnalités du territoire. C'est important de l'avoir à vos côtés ?
0: Ah oui, c'est important. Et d'ailleurs, on avait commencé, parce que voilà, comme il m'en parlait un petit peu, on avait commencé déjà il avait commencé à m'amener avec lui dans pas mal de réunions. Et même avec la métropole, lorsqu'on est allé à la CFE-CGC en métropole en mois de juin, il m'a présenté à tous les autres présidents d'union régionale, à la présidente de la Confédération, etc. Donc oui, c'est Christophe, heureusement qu'il est là aujourd'hui pour remplir mon carnet d'adresses et que les gens mettent un visage sur un nom, quoi.
1: On sent que les choses se sont faites naturellement, alors que parfois dans les syndicats, quand il y a des postes à prendre, on le sait, il y a des campagnes avec plusieurs candidats et c'est parfois un petit peu fratricide, si je puis dire. Vous, on a l'impression que c'est serein, cette transition.
0: Ah oui, ça s'est très bien passé. Et puis, au syndicat, tout le monde me dit que il n'y avait pas de surprise, quoi. C'était dans la continuité des choses. C'était moi ou personne d'autre. Enfin bref, c'était parce que je faisais partie des plus anciens aussi au syndicat. Et le fait que Christophe veuille passer la main tout doucement, du coup, j'ai accepté. J'ai pas accepté tout de suite, hein, je dois le dire. Je m'attendais à avoir un peu plus de temps. Mais voilà, du coup, effectivement, ça s'est fait dans la continuité et avec une équipe qui est aujourd'hui contente. Et avec une bonne équipe au syndicat. Donc, à mon avis, on va continuer à travailler comme on le faisait et on espère que les agents ou les salariés continueront à nous faire confiance.
1: On a parlé de vos priorités. Quelles seront les premières actions que vous allez mener là, au cours des prochaines semaines, des prochains mois ? Est-ce qu'il y a déjà un agenda qui est prévu ?
0: Les premières choses, c'est demander des rendez-vous au président du gouvernement. Et puis, une fois qu'on aura les membres du gouvernement et qu'on saura quel secteur ils auront, là aussi, ça sera de demander des rendez-vous et de voir avec eux la suite de tous ces dossiers qui ont été mis en stand-by durant la période des élections.
1: On le disait, en termes de représentativité, première force syndicale du territoire, vous êtes premier dans la fonction publique, vous êtes troisième dans le privé. Est-ce que vous souhaitez augmenter votre part d'adhérents dans le privé, par exemple ?
0: Alors, c'est pas tant la part d'adhérents, c'est surtout on essaie d'augmenter le nombre de voix pour aux élections, parce que c'est ce qui fait notre représentativité. C'est pas les adhérents que l'on a. On a, bien sûr, tant mieux si on a de plus en plus d'adhérents, mais c'est surtout faire en sorte que les gens votent pour nous dans les différentes élections, que ce soit dans le secteur public ou dans le secteur privé. Donc voilà, là aujourd'hui, on va dire que notre c'est pas une priorité, mais si on arrive à franchir une marge de plus, alors ça sera tant mieux pour le syndicat.
1: Ça permet de porter vos messages, ça donne aussi, j'imagine, des moyens supplémentaires de la part du gouvernement, notamment ?
0: Oui, en fonction du nombre de votants que vous avez aux différentes élections, il y a un calcul sur la représentativité, et en fonction du nombre de voix que vous avez, effectivement, on a une part du gouvernement, c'est une subvention qui est donnée en fonction de cette représentativité.
1: Aujourd'hui, les syndicats ont les moyens de fonctionner normalement, de porter leurs messages et leurs projets ?
0: Vous estimez
1: ou c'est compliqué ?
0: Aujourd'hui, c'est un peu plus compliqué parce que la subvention allouée par le gouvernement a diminué de moitié. Donc c'est énorme. Du coup, nous, heureusement, on a un peu d'aide de la CFE-CGC, notre centrale en métropole, qui nous a du coup, qui a, depuis les émeutes, a, enfin, nous a attribuer un peu plus, mais pas à hauteur de ce qu'on a perdu. Donc oui, aujourd'hui, il faut que même nous, on se serre la ceinture au niveau du syndicat.
1: On sent dans vos messages, et vous l'avez dit notamment sur le RUAM précédemment, on sent qu'il y a un effort de fait de votre part aussi et un message de responsabilité à chaque fois que vous portez un message.
0: Oui,
1: c'est important d'avoir cette ligne-là directrice au niveau du syndicat.
0: Ah oui, c'est important et c'est surtout important de ne pas faire, miroiter des rêves aux personnes quand on sait qu'on est dans une situation critique actuellement et qu'il y aura des réformes à prendre, donc on sait qu'elles seront douloureuses. Du coup, on ne va pas faire croire aux gens qu'on pourra pas, enfin, on n'acceptera pas les réformes, etc. En tout cas, on va travailler pour ces réformes-là, on va travailler dessus, mais on fera en sorte que ça soit le moins douloureux pour les agents et les salariés. Parce qu'effectivement, on doit prendre nos responsabilités. Aujourd'hui, la Calédonie est dans un gouffre. Il faut essayer d'en sortir et on ne pourra pas en sortir si on ne fait pas les réformes nécessaires pour cela.
1: Donc même des mesures impopulaires, vous serez amené peut-être à les soutenir ?
0: Oui, et ces mesures impopulaires, pour donner un exemple, on les a prises lorsqu'on a fait la réforme de la CLR, la Caisse locale de retraite. Il a bien fallu prendre des mesures impopulaires. On les a prises, mais aujourd'hui, même si sur le moment, je pense que que ce soit les agents ou les retraités étaient mécontents, aujourd'hui, ils réalisent qu'on a réussi à redresser la CLR parce qu'on a pris les réformes qu'il fallait. Il y avait trop d'avantages pour nos... Enfin, tant mieux pour les anciens, ils ont eu beaucoup d'avantages. Mais aujourd'hui, on ne pouvait pas laisser perdurer ces avantages au sein de la CLR. Et aujourd'hui, ben, je pense que les agents se rendent compte que finalement, ils vont avoir droit à une retraite. Et ceux qui sont à la retraite n'ont plus cette inquiétude de ne pas savoir est-ce que je vais pouvoir toucher la retraite le mois prochain ou pas. Voilà, donc ces réformes-là, elles ont été douloureuses hein, pour les salariés, comme pour les agents, comme pour les retraités. Mais voilà, aujourd'hui, on a réussi et on espère que maintenant, il faut maintenant réussir à redresser le RUAM, parce que si on ne redresse pas le RUAM, les CH ne pourront pas payer leur part patronale à la CLR. Et ça, par contre, ça peut faire couler la CLR.
1: Il y a un effet boule de neige. Merci beaucoup, Fabienne Cadoca, d'avoir
0: été
1: avec nous.
0: Merci à vous.
1: Je rappelle que vous êtes la nouvelle présidente de l'UTCFE-CGC. Une interview à retrouver en podcast audio et vidéo sur notre site internet rrb.nc. Il est 7h49. On va marquer une courte pause publicitaire. On se retrouve juste après pour la deuxième partie de Vous avez un avis. Vous nous appelez au 25 46 46.
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8: 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Et du coup, faut que les gens le sachent, faut que les gens du monde d'or le sachent pour leurs jeunes, pour que nos jeunes puissent devenir des beaux sportifs, des gens bien dans leur tête et dans leur corps. Et j'incite tout le monde du coup à aller sur le site Click and Move pour aller profiter de ces 5 000 francs supplémentaires parce que c'est vraiment...

0: Enfin, moi, j'ai quatre enfants, c'est quand même... ça aide beaucoup, quoi, en fait. Donc, puis voilà, puis un petit message aussi pour le Mont d'Or, pour dire que ça rebouge, que ça, voilà, ça change d'ambiance, ça change de plein de choses, et revenez avec nous, revenez tous ceux qui sont partis, revenez chez nous, parce que, voilà, qu'on retrouve notre ambiance d'avant.
1: Merci
0: Abigail.
1: Merci d'avoir été avec nous et d'avoir évoqué ce sujet d'actualité. On en a parlé d'ailleurs ce matin dans le journal de 6h30. Bonjour Gabriel.
2: Oui, bonjour Nicolas. Moi j'appelle pour un coup de cœur et un coup de gueule rapide. Le coup de cœur, c'est pour la Nouvelle-Calédonie et le gouvernement, etc., qui ont fait le choix d'envoyer une trentaine de nos pompiers soutenir leurs collègues avec les terribles incendies qu'il y a en ce moment en France. Ça paraît normal, mais il y a des situations, enfin il y a des endroits ou des situations où ça aurait peut-être pas été fait comme ça, et j'aurais eu honte qu'on n'aille pas au secours de tous ces gens en France qui sont évacués, etc. Ça, c'est le coup de cœur. Et le coup de gueule, c'est contre une société qui... Alors, je suis pas sûr de ce qu'ils font exactement. Je crois qu'ils mettent à disposition des véhicules électriques ou hybrides BYD, là, c'est comment la société Papaya, je sais pas là. Ils mettent, enfin voilà, ils louent des BYD et tout, et ils ont la fâcheuse tendance en fait de stocker leurs véhicules sur des parkings privés qui ne leur appartiennent pas, qu'ils ne louent pas. Juste voilà, ils l'occupent, notamment le week-end. J'ai à côté de chez moi trois places de parking qui appartiennent à un cabinet d'avocats, qui le week-end sont inutilisés, sont censés être réservés pour leur clientèle et leurs collaborateurs en semaine. Le week-end, c'est inutilisé, et quand moi je reçois du monde, par exemple, les gens peuvent se mettre là le soir, quelques heures et tout. Bah là, tout le week-end, du vendredi soir au lundi matin, il y avait les trois places occupées par cette société. Et alors c'est magnifique, parce que quand on essaie de les appeler, ils ont pas de standard en fait, c'est un numéro automatique, vous tapez 1, 2, 3 selon votre situation et tout, et vous avez des messages préenregistrés qui vous disent qu'ils sont censés vous aider, etc. etc. Donc voilà, j'espère qu'ils utiliseront le droit de réponse qu'ARB va leur accorder, et voilà. C'est tout pour moi, Nicolas. Bonne journée.
1: Eh bien, j'ai même pas besoin de passer le message. Merci, Gabriel. Merci d'avoir été avec nous sur l'antenne de Radio Rythme Bleu. On permettra donc effectivement à la société Papaye NC eh bien, d'apporter des éléments, si elle le souhaite, donc sur ce sujet. Bonjour, Jean.
3: Oui, bonjour. Bah, écoutez, moi, j'appelle, pareil que la dame de tout à l'heure, c'est un petit coup de cœur sur le dispositif qui a été mis en place au Mont d'Or. C'est une vraie chance là, pour les jeunes de pouvoir s'occuper, pour les parents qui n'ont pas forcément les moyens. Et c'est beau d'avoir 5000 francs en plus, donc il faut vraiment y aller à fond. Et puis un petit deuxième coup de cœur, effectivement toujours pour le Mont d'Or, pour les 5 pompiers du Mont d'Or, hein, à qui on souhaite bon courage dans cette expérience, qui sont partis, ils sont donc partis aider les pompiers en France pour les feux qui sévissent là-bas. Et on leur souhaite beaucoup de courage, c'est une belle expérience, et on espère surtout qu'ils reviendront sains. Voilà, merci beaucoup.
1: Merci Jean, on vous souhaite une bonne journée, merci d'avoir été avec nous. On accueille Lucien, bonjour Lucien.
4: Bonjour Nicolas, bonjour à tous. Moi je voudrais rejoindre l'auditeur qui en première partie a dénoncé le massacre des Palestiniens à Gaza malgré le énième mensonge d'un prétendu cessez-le-feu. Et en Cisjordanie où les colons n'ont plus aucune retenue pour attaquer et voler leurs terres sous la protection de l'armée israélienne. Cet auditeur a aussi remarqué, comme moi, qu'en Nouvelle-Calédonie, certains soutiennent sans faille Israël et Netanyahou et sa politique. Nous avons aussi compris que si vous avez le courage en Nouvelle-Calédonie de dénoncer la politique génocidaire d'Israël, vous serez fatalement taxé d'antisémite. C'est ce qu'on a remarqué, avec des menaces de signalement au procureur. Jusque-là, je dis bravo encore à ceux qui ont le courage de s'indigner. Indignez-vous. Bonne journée.
1: Bonne journée, Lucien. Merci d'avoir été avec nous. On accueille Corinne. Bonjour, Corinne.
5: Oui, bonjour. Alors moi, ça serait pour faire un grand coup de chapeau à la maire du Mont d'Or pour le dispositif de Click and Move. Pour les enfants, je voulais confirmer que c'est vraiment un grand coup de pouce pour nous, les parents, afin de pouvoir payer les licences de sport pour nos enfants. Et puis aussi, ça serait bien que ce dispositif puisse s'étendre sur l'ensemble de la Calédonie. Voilà, merci à vous. Bonne journée à
1: Corinne, merci d'avoir été avec nous. Merci de nous avoir appelé au 25 46 46 sur ce sujet qui vous fait décidément beaucoup réagir dans cette deuxième partie de Vous avez un avis. 7h57, vous pouvez continuer à nous appeler. On a encore deux minutes à passer ensemble, donc n'hésitez pas à le faire. 25 46 46. Allez, je vous redonne la question opinion du jour, puisque vous le savez, chaque jour, vous pouvez vous exprimer également par SMS. Et aujourd'hui, la question est la suivante. Comprenez-vous l'exaspération du maire et d'une partie de la population d'Ouvéa après 5 mois de blocage de l'aérodrome par le collectif qui refuse le déménagement d'Aircale à Tontouta? Si vous comprenez cette exaspération, vous tapez 1, sinon vous tapez 2 et vous envoyez votre réponse par SMS au 3146. Je vous donne la réponse à la question d'hier. 88% des auditeurs de RRB qui se sont exprimés par SMS disent approuver l'envoi de sapeurs-pompiers calédoniens en métropole pour participer au titre de la solidarité nationale à la lutte contre les méga-feux de forêt. Ils sont donc 12% à dire qu'ils n'approuvent pas cette initiative. Merci pour votre participation et rendez-vous demain pour la réponse à la question du jour. À 7h58, la parole est à Mike. Bonjour.
6: Oui, bonjour.
1: On vous écoute.
6: Bon, ça c'est pour les institutions. Quand ils passent commande pour des chantiers et tout ça, aux patentés, aux petits entrepreneurs et tout ça, ça serait bien que quand le travail il est fini, contrôlé et tout, ça serait bien de, au lieu d'attendre 30 jours, fin de mois, ou 45 jours, pour que ces petites sociétés-là ne soient pas embêtées, comme le travail est fini. Je ne comprends pas pourquoi, s'ils ont passé commande, c'est qu'il y a des fonds. Allô ?
1: Oui, on vous écoute.
6: Je ne comprends pas pourquoi ils attendent toujours 30 jours, 45 jours. Alors que quand ils passent commande, ça veut dire qu'ils ont les fonds, normalement. Vous comprenez ?
1: Oui, bien sûr, oui.
6: Voilà, ça serait bien qu'ils revoient la copie, leur copie, et puis ben, qu'ils fassent quelque chose, quoi. Je comprends pas ça, j'ai jamais compris pourquoi ils attendent 30 jours, 45 jours. Le travail, il est contrôlé, fait et validé, je comprends pas. Enfin, voilà, s'ils peuvent nettoyer leurs oreilles, essayer de, je sais pas, faire quelque chose, quoi. Pour que ces sociétés, entreprises, ils s'en sortent, quoi. Ils n'attendent pas tant de jours comme ça. Voilà,
1: eh bien, merci Mike d'avoir été avec nous lors
6: de la
1: dernière assemblée de Province Sud. La présidente Sonia Backès faisait état d'un taux réduit de ces délais de paiement pour les entreprises qui étaient passés de 11 jours en moyenne pour le mois précédent. Et effectivement, la question des délais de paiement qui est régulièrement au cœur de l'actualité. Voilà. Merci d'avoir soulevé ce sujet nous.
6: Ça serait très bien. Bon. Merci, bonne journée.
1: À bientôt. Merci de nous avoir appelés sur l'antenne de Radio Rythme Bleu. C'est d'ailleurs peut-être l'un des sujets qui vous fera réagir demain, puisqu'on peut poursuivre aussi la discussion le lendemain. Ça se passera au 25 46 46 pour Vous avez un avis. Il est 8h, on marque une pause publicitaire. On se retrouve juste après pour l'actualité avec Léo Fichou.
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10: Exactement, il est 8h Info Express, on retrouve Nicolas Legrand et Léo Fichou.
1: Bonjour à tous, à la une, l'actualité sur le territoire et le maire de l'île des Pins, Régis Vendégout, qui dénonce et qui s'inquiète des actes de délinquance et d'incivilité qui ont lieu sur sa commune tous les jours.
11: Il appelle à la responsabilité des parents dans un communiqué et constate qu'après des dégradations dans les locaux d'un opérateur maritime, des vols de lampadaires d'un terrain de sport, les méfaits se poursuivent, des actes de vandalisme qui ont touché le domicile du secrétaire général de la mairie, mais aussi un commerce qui a été vandalisé et des intrusions et des dégradations ce week-end au collège de Vao. La mairie était fermée hier, elle le restera aujourd'hui.
1: Aux loyautés cette fois, l'appel à la responsabilité du maire d'Ouvéa.
11: Maurice Tiléwa a organisé hier une opération île morte. En attendant le lancement des discussions avec le 19e gouvernement, il demande le déblocage de l'aérodrome pour que la vie puisse reprendre normalement. Jeudi, le président du gouvernement, Milakoulo Toukoumoulid, se rendra à Lifou pour rencontrer le président de la province des îles et les collectifs de bloqueurs.
1: L'actualité en métropole à présent avec les feux de forêt qui restent sous haute surveillance. surveillance alors que la situation semble se stabiliser.
11: Ouais, dans le Var, la qualité de l'air est en train de se dégrader. La préfecture appelle les personnes fragiles à la vigilance. 1900 hectares ont brûlé, des températures supérieures à 35 degrés et des vents changeants. Une situation sous très haute surveillance. 1500 pompiers sont toujours mobilisés. Des renforts calédoniens sont attendus sur place. On signalera qu'en Gironde, les habitants de Lège-Cap-Ferré mais aussi du Porche ont été autorisés à retourner dans leur commune.
1: La présidente de la Commission européenne a écrit au Premier ministre espagnol Pedro Sanchez. Elle estime que la protection de toutes les frontières extérieures constitue une responsabilité européenne partagée.
11: Elle évoque la piste de l'utilisation de barrières physiques quand cela est nécessaire après que des milliers de migrants sont arrivés dans l'enclave espagnole de Ceuta. C'est au nord du Maroc.
1: Le sport avec du cyclisme et ce coup double sur la troisième étape du Tour de France Dames.
11: Sigrid Hoogstedt a remporté en solitaire l'étape entre Genève et Poligny. Elle prend la tête du classement général, possède plus de 2 minutes d'avance sur la Kim Lecourt qui est deuxième et Demi Vollering troisième. Deux Français sont toujours dans le top 10, Cédrine Carbaol et Pauline Ferrand-Prévot. Ce soir, un contre-la-montre de 21 km est au programme.
1: Le sport côté calédonien à présent avec la suite aujourd'hui des Océania de volley. Ils ont débuté hier.
11: Hier, c'était les garçons. Ils se sont imposés 3-7-0 sur Palau. Aujourd'hui, place aux filles. Elles joueront à 12h15 contre Wallis et Futuna, leur premier match de poule.
1: Et il y a un peu d'enjeu.
11: Un peu d'enjeu puisque les deux meilleures équipes chez les hommes et chez les dames se qualifieront pour les Jeux du Pacifique en 2027 qui auront lieu
1: en Polynésie française.
11: Exactement.
1: Merci Léo Fichou.
11: Merci à vous.
1: Pour ce point sur l'actualité. Vous êtes fort aimable. Il est très urbain ce Léo Fichou. Bonjour Mouna.
12: Bonjour Nicolas, bonjour Léo.
11: Bonjour.
1: Comment allez-vous ?
12: Ça va très bien et vous deux ?
1: Ben, on est ravis de vous voir.
12: Eh bien écoutez, je suis ravie aussi, c'est un plaisir partagé messieurs.
1: Oh bah dis donc,
12: Alex,
11: quelle matinée,
1: c'est vrai.
12: Qu'est-ce qui vous arrive? Il vous en faut peu ce matin. Alex Warren, Fever Dream?
1: Oui.
12: Pas parfait.
1: Bah, ça nous va nous.
12: Bah voilà, et puis si ça vous allait pas, j'aurais dû lancer
1: quand même. C'était
12: pareil,
1: bah oui.
12: Bonne journée Léo, bonne journée Nicolas.
11: Bonne journée.
12: Merci. Bonne journée. Au revoir.
1: À demain.

0: Bonjour à toutes et à tous, 8h05, vous êtes bien sur Radio Rythme Bleu. Meilleur choix pour commencer votre matinée en beauté, c'est Mouna avec vous, c'est plus la peine de zapper. Je suis heureuse de vous retrouver comme chaque matin sur RRV. Au programme, vos rendez-vous habituels, vous le savez, on aura notamment dans la première heure l'éphéméride, l'horoscope, la rubrique anniversaire, les petites annonces à 8h45. On aura à côté jeu, vous le savez, le Big Quiz à 9h30, le Totem à 10h30. Côté rubrique, aujourd'hui, on accueillera Charlotte Coulson. Vous le savez, le mardi, on parle environnement sur Radio Rythme Bleu. Ça, ce sera à 9h50 pour la première diffusion de la journée. Et puis, écoutez, voilà, la matinée sera ponctuée de bonne musique, de bonne humeur, évidemment, de rendez-vous avec des auditeurs en direct et puis de tout ce qui fait le sel, oui, je vais le redire, de notre émission. Plus la peine de zapper. On commence, comme chaque matin, par une bonne nouvelle. Pour ça, on va accueillir Paul tout de suite. Bonjour, Paul.
1: Bonjour.
0: Bonjour, c'est Mouna, on est sur Radio Rythme Bleu. Comment allez-vous, Paul ?
1: Ça va.
0: Bon, je ne vous dérange pas, j'espère.
1: Non, je viens d'arriver.
0: Ah, très bien. Vous venez d'arriver au travail, Paul ?
1: Oui, je fais du transport scolaire. Je viens d'arriver.
0: Bon, très bien. Alors, je ne vais pas vous prendre trop de votre temps non plus. Est-ce que vous savez la raison pour laquelle, ou en tout cas, est-ce que vous en avez une idée de la raison pour laquelle on vous appelle ce matin sur Radio Rythme Bleu ?
1: Bande de carburant.
0: Ah, bravo Paul, mais on ne peut rien vous cacher. Oui, vous avez joué avec les stations Shell et Pacifique, notamment la station Shell de Gomaine. Je ne sais pas si vous habitez dans le coin, Paul.
1: J'avais amené un bus, puis j'ai dû m'arrêter là-bas pour faire du gasoil.
0: Ah bon, bah écoutez, félicitations, effectivement, vous êtes le regagnant d'un bon essence de 15 000 francs. Bravo Paul.
1: Merci.
0: J'ai entendu la réaction derrière. Et pour Paul, allez. Non, je plaisante, Paul. Félicitations en tout cas. Par contre, vous n'habitez donc pas sur Gomaine, vous habitez.
1: Je suis à Témala, à vous. À côté, quoi.
0: Bon, très bien. Bah, écoutez, quand je raccroche, là, vous allez vous retrouver avec Géine, ma collaboratrice que vous avez eue au téléphone juste avant moi. N'hésitez pas à voir les détails avec elle, puisque comme ça, on peut vous mettre à disposition le bon que vous avez gagné, là, le bon essence de 15 000 francs, dans une station Shell qui soit, du coup, bah, près de Vaud, peut-être plus près de chez vous. Comme ça, c'est plus simple.
1: Okay.
0: Merci beaucoup, Paul. On vous souhaite toutes nos félicitations. Et puis là, c'est un avant-goût que la chance reste avec vous encore longtemps.
1: Ben merci à vous.
0: Merci Paul.
1: Bonne journée.
0: Bonne journée, bon courage sur les routes.
1: Merci.
0: Au revoir, bonne journée.
1: Allez, au revoir.
0: Et voilà Paul, notre gagnant du jour. Félicitations encore Paul. Donc vous qui nous écoutez, si vous aussi vous avez envie d'être appelé, d'avoir une bonne nouvelle le matin, excusez-moi. Voilà, vous entendez, j'ai scrunché mon petit papier. En tout cas, nous on ne perd pas plus de temps. Si vous voulez jouer avec les stations Shell et Pacifique, vous remplissez les bulletins, vous les déposez dans l'urne. Il y a 15 000 francs qui sont offerts tous les jours par les stations Shell et Pacifique. En tout cas, sur RRB et 4 Toyota Hilux à gagner par an. On continue en musique, Jérémy Frérot avec « Tu donnes ».

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3: Bonjour à vous tous, nous voyageons dans le temps, c'est votre éphéméride de ce mardi 4 août 2026. Une page d'histoire s'ouvre entre exploits individuels et avancées sociétales. En ce quatrième jour du mois, les Jean-Marie et les Régnier sont à l'honneur. C'est également l'anniversaire de la comédienne Emmanuelle Boisdron, qui célèbre ses 48 ans. Celle que le grand public a découverte dans la peau de la fille de Roger Hanin, dans la série culte Navarro, poursuit une belle carrière théâtrale. Un regard en arrière vers une date charnière de l'histoire de France, née des convulsions de la Révolution. Le 4 août 1789, quelques semaines à peine après la prise de la Bastille, les campagnes françaises sont en proie à une immense révolte. Face à ces soulèvements majeurs, les députés de l'Assemblée nationale constituante, inquiets pour la stabilité du royaume, prennent une décision radicale. En une seule nuit, ils votent l'abolition de la corvée, de la dîme et des juridictions seigneuriales, marquant ainsi la fin définitive des privilèges et des droits féodaux en France. Un joli tour de magie. Retour sur le territoire pour ouvrir notre page d'histoire locale. 1977, la police de Nouméa reçoit son premier radar pour contrôler les excès de vitesse. Jusque-là, il n'y avait rien pour prouver un dépassement de vitesse. L'appareil sera programmé avec les limitations valables sur le territoire à l'époque, en 77, à savoir 60 km/h en ville et 80 km/h sur la voie de dégagement. On passe en 1986, un record du monde battu par un Calédonien. Daniel Delot a réussi l'exploit d'effectuer 1231 pompes sans s'arrêter. Cet opérateur géomètre de 25 ans a relevé le défi en 1h09min38s. L'opération s'est effectuée en présence d'un huissier afin d'être homologuée. Le précédent record était de 438 pompes. Pour l'anecdote, Daniel Delot a perdu 2 kilos lors de son exploit. Sans transition, 1993, le groupe de rock français Les Infidèles est en concert à la salle Omnisport de Lanzvata. On leur doit « Comme un rebelle » ou « Les larmes des mots ». C'était en 2006, il y a 20 ans, l'usine de Goronickel débarque à Prony. Le premier chargement du module de préfabriqué en provenance des Philippines est arrivé sur le territoire. 4 août 2024, aux Jeux Olympiques de Paris, Maxime Grousset décroche une médaille de bronze sur le relais 4x100 mètres 4 nages. Et enfin, l'an dernier, 2025, quel temps ? Selon les comptes de Météo France, 26 000 éclairs et impacts se sont abattus sur la Calédonie au cours de la nuit. Que de souvenirs ancrés dans le sol calédonien, s'y va la vie sur le caillou, un 4 août. Je vous souhaite à tous une très belle journée avec RRB.
4: Merci beaucoup Marion, maintenant on passe à l'horoscope avec Lana.
5: Bonjour tout le monde, on commence avec les béliers. Vous aurez l'occasion de trouver votre efficacité dans une situation où l'on compte sur vous.
6: Taureau, une personne pourrait revenir vers vous après une période de silence ou vous proposer un moment de partage inattendu.
7: Gémeaux, les échanges seront naturels et agréables. En couple, vous retrouverez une complicité qui rendra la journée particulièrement légère.
8: Cancer, vous pourriez trouver une solution, une préoccupation financière ou recevoir une information rassurante.
9: Lion, continuez à croire en vos capacités, vous êtes sur la bonne voie.
10: Vierge, votre rigueur et votre persévérance feront la différence.
11: Balance, en couple, les non-dits laisseront place à une communication plus fluide.
12: Scorpion, vous commencerez à avoir plus clairement la direction à prendre concernant un projet personnel ou professionnel.
13: Sagittaire, votre enthousiasme attirera naturellement les bonnes personnes. Osez accepter ce qui sort de votre routine.
14: Capricorne, vous aurez une excellente maîtrise de vos priorités financières. Une décision prise aujourd'hui pourrait renforcer votre sécurité.
15: Verseau, votre entourage n'aime pas votre négativité. Essayez d'être moins pessimiste aujourd'hui.
16: Et enfin, les poissons, votre implication et votre bienveillance seront remarquées. Une personne pourrait vous remercier pour votre aide ou reconnaître vos qualités.

8h20 sur Radio Rythme Bleu, vous savez ce que ça veut dire, c'est l'heure des anniversaires, en tout cas de célébrer celles et ceux qui sont à l'honneur en ce 4 août. Si vous êtes né, alors si vous êtes né aujourd'hui, si vous êtes né un 4 août, tendez bien l'oreille, peut-être qu'une dédicace ou un message qui vous est adressé s'est caché dans cette rubrique. On commence tout de suite avec un joyeux anniversaire à Philippe Blaise de la part de Émile et de Roland Gossard, Annette et Apaïta. Pour Yann à Bouraille, un joyeux anniversaire pour tes 50 ans. Un demi-siècle, mais toujours au top. Travaille bien à la Resto, une belle journée de la part de la bande de La Roche. Et enfin, un joyeux anniversaire à Christian pour ses 75 ans. C'est de la part de sa femme et de ses enfants. Un très joyeux anniversaire à vous tous, les natifs du 4 août. Que cette journée vous réserve de belles surprises, de quoi manger si vous êtes gourmand et de belles attentions de vos proches et des gens que vous aimez. En tout cas, pour l'instant, le soleil est de mise, en tout cas de ce que je vois de ma fenêtre. Le ciel est bleu. Profitez-en bien, on fera le point sur la météo dans quelques minutes. Mais pour l'instant, Chaka Ponk avec My Name is Stain. Belle matinée à tous à l'écoute de Radio Rythme Bleu.

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Le soleil s'impose, puis il gagne du terrain vers le nord, même quelques nuages circulent en fin de matinée sur l'extrême sud des marées. En revanche, sur la pointe nord, le nord-est et Bélep, les nuages dominent encore avec des averses. Le vent de sud-est

Marne sur l'extrême sud et l'île des Pins. Les températures maximales évolueront peu et resteront fraîches. Elles seront comprises entre 22 et 25 degrés. Une journée qui s'annonce donc largement ensoleillée sur une bonne partie de la Nouvelle-Calédonie, malgré quelques passages nuageux et quelques averses qui résisteront encore sur l'extrême nord et Belep. Côté température, vous l'avez entendu, on garde une ambiance quand même bien fraîche, hein, avec des maximales comprises entre donc 22 et 25 degrés. On ne lâche pas la petite laine si vous l'avez sur les épaules. Et si vous êtes en bord de mer ou sur les routes exposées, prudence également avec un vent de sud-est qui restera bien présent par endroits. Excellente matinée à tous à l'écoute de Radio Rythme Bleu. Maintenant, on va quand même, ça fait quelques petites années, La Tortura, oh là là, excusez-moi avec cet accent, La Tortura, Shakira, c'est tout de suite, c'est pour vous et c'est sur Radio Rythme Bleu, évidemment.

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1: 8h45 sur Radio Rythme Bleu, c'est l'heure de vos petites annonces. Vous le savez, le rendez-vous qui met en relation les particuliers, ceux qui vendent et ceux qui cherchent, ceux qui trouvent et ceux qui donnent. Voilà, si vous avez une annonce à faire passer, vous pouvez nous appeler directement au 25 46 46. Comme ça, vous passez en direct à l'antenne. Ou pour les plus discrets, vous le savez, vous nous envoyez vos SMS au 31 46 et on s'occupe de tout pour vous. On ne diffuse pas d'annonces concernant les armes, les bijoux ou encore la nourriture. Et cette rubrique est 100% dédiée aux particuliers. On ne fait donc aucune forme de publicité. Ceci étant dit, nous pouvons commencer. Vous êtes les bienvenus. N'hésitez pas à composer dès maintenant le 25 46 46 ou, je le répète, le 31 46. Il est à vendre un bateau complet, GPS, propulseur de secours, et plein d'autres équipements à 550 000 francs. Pour plus de renseignements, n'hésitez pas à composer le 75 29 88. Le 75 29 88. Il est à vendre une table à repasser et son fer à repasser avec un grille-pain, 10 000 francs le lot, au 96 84 21. Le 96 84 21. Il est à vendre une porte en aluminium sans bâti, 25 000 francs. Il y a également une porte en bois au prix de 10 000 francs. Pour plus de renseignements, le numéro c'est le 81 01 79, le 81 01 79. Il est à vendre un bateau en fibre de 5,50 m. Il a 50 chevaux, pardon. Yamaha pour le moteur 4 temps, 750 000 francs. Au 85 75 41, je vous l'ai peut-être mal dit, je vais le répéter parce que, excusez-moi, j'ai lu l'annonce telle quelle sans réfléchir. C'est un bateau en fibre qui mesure 5,50 m. Il a un 50 chevaux Yamaha au dos, forcément, c'est le moteur, un moteur 4 temps. Et le bateau en fibre est à vendre au prix de 750 000 francs au 85 75 41. Ouh, c'est laborieux. On passe tout de suite au premier appel de cette session. Bonjour à vous, bienvenue sur Radio Rythme Bleu.
2: Oui, bonjour.
1: Bonjour madame, quel est votre prénom ?
2: Bonjour, c'est Catherine.
1: Bonjour Catherine, comment allez-vous ?
2: Ah ben, comme quelqu'un qui est de repos aujourd'hui, donc c'est très bien.
1: Oh, la chance Catherine !
2: N'est-ce pas, il en faut comme on a.
1: Eh ben oui, voilà. Vous le méritez. On vous écoute pour vos annonces.
2: Alors, j'appelle, c'est pour... On a toujours en vente notre maison sur Koumac. Qui fait 111 mètres carrés, il y a deux chambres avec deux salles d'eau, il y a une très grande terrasse, il y a une grande salle à manger avec une cuisine ouverte, un cellier, un bureau, et surtout il y a 5,80 hectares de terrain avec plein d'arbres fruitiers dessus, des litchis qui vont donner à mort cette année, des manguiers, des corossols, des goyaviers, j'ai planté plein d'arbres fruitiers. Et c'est clôturé, c'est à 5 minutes du village et il n'y a pas de route autour. Enfin, il n'y a pas de. On est entouré que par une seule route, quoi. Il n'y a pas de. Il n'y a pas beaucoup de risques de cambriolage quand même.
1: Très bien.
2: Et j'ai des voisins très sympas.
1: Écoutez, il n'y a que des avantages.
2: Voilà. Et on met ça à 41 millions, c'est négociable.
1: Oui.
2: Voilà, et puis c'est au 77 26 53.
1: 77 26 53. Merci beaucoup. Oui, Catherine, pardon.
2: De rien. On a une très très belle. On voit de très beaux couchers de soleil.
1: En plus, mais de toute façon, vous nous avez vendu du rêve là, parce que vous m'avez parlé des 5 hectares, des arbres. Je m'y voyais déjà.
2: On a beaucoup d'arbres fruitiers, c'est très agréable.
1: Écoutez, à visiter pour les auditeurs qui nous écoutent.
2: Voilà.
1: Merci Catherine, profitez de votre repos pour nous.
2: C'est ça, le travail dans le jardin.
1: Mince. Bonne journée Catherine.
2: Non, c'est du plaisir.
1: Bisous. Excellent.
2: Bonne journée à tout le monde.
1: Bonne journée à vous, on vous embrasse.
2: Au revoir.
1: Oui, excusez-moi, je dis mince. Bonjour à vous, bienvenue, faut que j'arrête avec ce rire. Bonjour, bienvenue sur Radio Rythme Bleu, vous êtes à l'antenne.
3: Oui, bonjour.
1: Bonjour monsieur, quel est votre prénom s'il vous plaît ?
3: Pierre.
1: Enchanté oui, Pierre Simouna, on vous écoute.
3: Merci. Oui. Je vends une trottinette d'occasion.
1: Oui Pierre, pour enfant ou pour adulte ?
3: Pour adulte, oui, elle a des roues assez grosses. Oui, c'est pour adulte avec une selle.
1: Oui.
3: Bon, le problème, c'est que, elle marche pas, quoi. Je m'en sers plus depuis près d'un an.
1: D'accord, donc plutôt pour un bricoleur, c'est ça qui pourrait la réparer?
3: Voilà, oui, ou des pièces pour une autre, parce que c'est un modèle courant.
1: Très bien.
3: Voilà, alors au 51-18-10.
1: 51-18-10.
3: Et puis j'en veux 15 000 francs. Quoi.
1: Parfait, Pierre. C'est visible dans quel secteur, s'il vous plaît?
3: Faubourg Blanchot.
1: Faubourg Blanchot. Écoutez, c'est voilà. Bien noté, trottinette à vendre, donc pour bricoleur ou pour qu'elle serve de pièce pour une autre.
3: Voilà, oui.
1: Et puis bah, c'est parfait, au Faubourg Blanchot. Répétez-nous, vous l'avez dit, mais une dernière fois le numéro, s'il vous plaît.
3: 51-18-10.
1: 51-18-10. C'était tout pour vos petites annonces, Pierre.
3: Voilà, c'est tout, oui, merci.
1: Merci à vous de nous avoir appelés. Excellente
3: merci,
1: journée.
3: Merci, bon courage.
1: Merci
3: allez,
1: beaucoup.
3: Au revoir. Au revoir.
1: Et n'hésitez pas, il est 8h51, vous aussi à composer le 25-46-46 ou le 31-46 par SMS. Et dans ce cas-là, vous savez, on se charge de transmettre, excusez-moi, j'ai un SMS qui arrive entre temps, ça m'a perturbé, on se charge de diffuser vos annonces pour vous. On a d'ailleurs reçu plusieurs annonces par SMS, dont une qui m'a perturbé, pardon, je viens de constater qu'on avait eu un message d'anniversaire, ça n'a rien à voir avec les petites annonces, mais je vais le dire parce qu'il était arrivé dans les temps et je sais pas, donc on a eu un petit souci technique, je ne l'ai pas vu au moment des anniversaires. Ce que je vais faire, c'est que je donne les petites annonces et je vais quand même le citer par respect pour la personne qui a envoyé le message. Bref, excusez-moi, parenthèse refermée. Donc, pour les petites annonces, il y en a une nouvelle reçue par SMS. Il est à vendre un Toyota Hilux Revo, 2 litres 8, boîte automatique, double cabine, 108 000 km non évolutif, 4 pneus neufs, série 414 000. Très bon état, le contrôle technique est OK. Et le Toyota Hilux est à vendre au prix de 3 500 000 au 87 56 92. Le 87 56 92. Il est à vendre une grosse Catelette 30 000, une radiale, un Perfo, etc. Numéro 53 57 96. Le 53 57 96. Bonjour à vous, bienvenue sur Radio Rythme Bleu.
4: Allô.
1: Bonjour messieurs, vous êtes à l'antenne. Comment vous appelez-vous?
4: Luc.
1: Luc, bonjour Luc, c'est Mouna, on vous écoute pour vos
4: bonjour
1: annonces.
4: Bonjour Mouna. C'est pour les petites annonces?
1: Tout à fait messieurs.
4: Ah ben je viens de les donner, non? Ah ben je recommence, c'est pas grave.
1: Ah oui, vous les avez données à Jane qui les a notées très certainement.
4: Ah d'accord. Non, ben moi j'ai un rabot électrique.
1: Oui.
4: En très bon état, il est vieux, mais il marche très bien, je m'en suis servi il n'y a pas longtemps, à 3 000 francs.
1: 3 000 francs.
4: Voilà. Après, j'ai un touré électrique, alors j'ai expliqué tout à l'heure, il y a deux meules pour meuler, pour aiguiser sûrement, il y a une meule pour lisser et une meule pour ébarber.
1: Très bien.
4: Et celle-là, ça l'a fait à 4 000 francs.
1: 4 000 francs la meule, très bien.
4: Ensuite, j'ai deux feux arrière droits. Pour un D-Max Isuzu 3 litres. Il date de 2010.
1: Très bien.
4: En plus, j'ai deux feux de stop de cabine en haut de la cabine arrière.
1: Très bien.
4: Et tout cela pour 10 000 francs.
1: 10 000 francs le lot, donc les deux feux arrière et les deux feux de cabine, c'est ça?
4: Voilà, ils sont en parfait état.
1: Parfait. À quel numéro est-ce qu'on peut vous joindre, Luc?
4: Alors, on peut me joindre au 92... 57 67.
1: Le 92 57 67.
4: Voilà.
1: Un grand merci pour votre appel. On
4: merci de rien. Allez, bonne journée.
1: Bonne journée à vous. Au revoir.
4: Au revoir.
1: Alors, j'en profite pour une petite aparté. Bon, pour les auditeurs, c'est vrai que ça doit vous faire bizarre quand vous appelez, que vous passez en direct. On vous demande votre annonce avant de passer à l'antenne. Et une fois que vous passez à l'antenne, je vais vous expliquer en deux secondes pourquoi. C'est parce que Jane, notre collaboratrice qui vous accueille au standard, note les annonces pour qu'on puisse les repasser dans les petites annonces suivantes pendant la semaine, dans la mesure du possible. Et si on n'a pas trop d'appels, on passe à l'auditeur suivant ou l'auditrice suivante. Bonjour à vous, bienvenue sur Radio Rythme Bleu.
5: Bonjour, c'est Dominique.
1: Bonjour Dominique, comment allez-vous?
5: Oh bah ça va, moi je suis contente parce que Jane reconnaît ma voix à chaque fois que je téléphone.
1: Ah mais
5: donc je suis quelqu'un de connu.
1: Bah oui, connu et reconnu hein? Dominique.
5: Je préférerais pas dans un sens, mais enfin bon. Merci. Suivant toutes les annonces que j'ai passées, il y en a qui sont vendues, hein, tels que le filet de pêche, c'est un épervier, filet de pêche, non. Voilà, je voudrais rajouter une draisienne, je crois que c'est comme ça que ça se...
1: Le vélo sans pédale pour les enfants?
5: C'est ça,
1: oui.
5: Voilà. Voilà. Alors, on le vend 4 000, mais il faut changer peut-être ou regonfler. Je sais pas exactement. Moi, je cherche pas à savoir. Le pneu arrière. Voilà. On le vend 4 000. Il est bleu. Bah, il y a rien de spécial à dire de plus.
1: Bah, parfait. Voilà.
5: Sauf le 75 11 15 sur Nouméa.
1: Parfait, Dominique. 75 11 15. Merci voilà, pour votre
5: merci.
1: Appel.
5: Bonne journée.
1: Tata Dominique.
5: Au revoir.
1: Bonjour à vous, bienvenue sur Radio Rythme Bleu.
6: Oui, bonjour.
1: Bonjour madame, quel est votre prénom s'il vous plaît ?
6: Yolande.
1: Yolande, bonjour Yolande, comment allez-vous ?
6: Très bien Mouna, très bien. Un beau ciel bleu et puis votre sourire dans l'antenne, donc c'est très bien.
1: Oh, merci Yolande. Et ça y est, je suis toute rouge. On vous écoute pour vos petites annonces.
6: Ben non, mais ça fait du bien aussi parfois d'entendre des belles choses. On a trop tendance à souligner les mauvaises choses dans la vie, donc ben voilà, quand il y a des belles choses, il faut les dire.
1: C'est
6: voilà.
1: Vrai, merci Yolande, et ben ça me fait plaisir.
6: Écoutez, voilà, moi je vends un petit réfrigérateur, à peu près 50 cm par 50, un petit, ce qu'on appelle un top bar, là. Mm-hmm. Voilà, à 15 000 francs.
1: Parfait.
6: En très bon état. Et donc, mon numéro, le 78-31-71.
1: 78-31-71. Et Yolande, c'était visible sur Nouméa, il me semble.
6: Sur Auteuil, tout
1: sur
6: près de Nouméa. C'est pas très loin. Voilà.
1: Oui, ça oui. Va.
6: Voilà. Bah, écoute, j'ai eu quelques appels, mais ça n'a pas fonctionné. Donc, je reviens vers vous. Qui sait, il y a peut-être d'autres auditeurs qui seront à l'écoute.
1: Oui, tout à fait. D'autant plus que voilà, les petits frigos comme ça, en général, quand on en recherche, c'est qu'on en a besoin par rapport c'est à ça. L'espace. Donc, je ne perds pas espoir.
6: Très bien. Merci à vous.
1: Merci, et Yolande.
6: Bon courage pour la suite de la journée.
1: Merci
6: au revoir.
1: Merci beaucoup. Au revoir, Yolande. Ah bah écoutez, ça fait toujours plaisir. Que voulez-vous ? Les compliments, on prend. Voilà, c'est le carburant invisible. Bonjour à vous, bienvenue sur Radio Rythme Bleu, je reprends mon sérieux. Allô, bonjour, vous êtes à l'antenne.
7: Allô ?
1: Bonjour monsieur, vous êtes à l'antenne, bienvenue.
7: Bonjour. Voilà, moi je suis à la recherche d'une chambre à air.
1: Oui.
7: En diamètre 17.
1: Très bien.
7: J'ai fait tout le tour des magasins de pneus là, partout, dans nos mères, même en brousse.
1: Y a pas.
7: Mais si quelqu'un peut m'orienter, à un magasin qui fait ce diamètre de chambre à air, là, le 17,
1: oui.
7: Qui m'appelle au 76 83 82.
1: 76 83 82.
7: Bon, voilà.
1: Vous cherchez une chambre à air en diamètre 17, voilà, c'est pour les auditeurs qui nous rejoindraient.
7: Oui, voilà.
1: Bon.
7: S'ils savent où on peut en trouver, parce que moi j'ai fait tous les magasins de pneus là. Personne
1: rien.
7: N'en fait.
1: Bon.
7: Voilà. Bah, il y a les diamètres en dessous, mais pas au-dessus.
1: Ah bah, donc du coup, parfait. Chambre à air, diamètre 17, en espérant que vous ayez des retours. Est-ce que je peux vous demander votre prénom, monsieur ?
7: C'est Bruno.
1: Bruno. Merci beaucoup, Bruno, pour votre appel. Vous aviez une autre annonce à nous partager ?
7: Non, je vous souhaite bonne journée et merci.
1: Merci à vous, Bruno. Bonne chance pour votre recherche. On passe tout de suite, j'allais dire, à l'annonce suivante. Oui, rapidement, puisqu'il est bientôt 9h sur Radio Rythme Bleu. Vous le savez, ce sera l'heure du Flash Info d'Europe 1 en direct de Paris. Il est à vendre des arbres fruitiers, un matelas double, 2 mètres sur 2 mètres, voilà. 4 canards adultes, un mâle et 3 cannes au 74-63-14. Le 74-63-14 est chose promise, chose due. Il y a un message d'anniversaire qui, visiblement, n'est pas arrivé, qui a été envoyé à l'heure, mais que je n'ai pas vu à l'heure. Donc, je vous le dis, avec du retard, joyeux anniversaire à Deven de Népouy de la part du clan de Méharé qui l'embrasse bien fort. Voilà, joyeux anniversaire Deven. Et merci à tous pour vos appels, vos messages, votre bonne humeur habituelle. C'était les petites annonces sur Radio Rythme Bleu. Vous le savez, elles reviendront demain de 8h45 à 9h. Et nous, pour l'instant, on prend la direction de Paris pour l'information.

0: Vous écoutez Europe 1, il est minuit. Tout de suite, on peut dire les dernières...
1: Ou les premières, c'est comme,
0: allez, les premières, effectivement. Guillaume Larriche, bonsoir Guillaume.
2: Bonsoir Sana, bonsoir à tous. L'incendie dans le Var est toujours actif, mais n'a pas gagné de terrain, selon le préfet. Le vent rend le travail des pompiers difficile, et puis pour ne rien arranger, la canicule se poursuit. Le Var sera toujours en alerte orange aux fortes chaleurs ce mardi. Ce sera le cas dans un petit peu plus d'une quinzaine de départements allant du Doubs jusqu'à la Corse. Sur la côte atlantique, les habitants du Cap Ferret ont pu rentrer en début d'après-midi dans leur commune. La préfecture de Gironde a donné aussi son feu vert à plusieurs campings pour réaccueillir des touristes. À Porges également, les habitants ont pu rentrer ce lundi. Porges, vous le savez, c'est le village le plus sinistré de Gironde. 183 habitations brûlées sur 240. Le Porge, où le passage du feu a révélé aussi des obus de la Seconde Guerre mondiale. Des opérations de déminage sont menées maintenant depuis plusieurs jours. Et à propos des incendies, le feu dans l'Aude a lui été fixé. La 61 entre Toulouse et Narbonne est à nouveau ouverte. Demain matin, donc tout à l'heure, à 8h10, dans la grande interview Europe 1, Jacques Serret recevra Anne Souris pour parler de ces incendies. Anne Souris est sénatrice de Paris et porte-parole du groupe écologiste au Sénat. L'une des questions qui lui sera posée certainement concernera peut-être l'avenir de ces forêts dévastées par les flammes. Que faire des millions de tonnes d'arbres calcinés, autant dans les Landes que la Gironde ? Pour les représentants de la filière bois, ces pins vont devoir être abattus, des pins qui vont devoir être aussi évacués. L'objectif étant de sécuriser le massif face aux chutes d'arbres ou encore aux parasites. En Nouvelle-Aquitaine, l'industrie du bois représente 10 milliards d'euros de chiffre d'affaires et aussi 60 000 emplois. La protection de toutes nos frontières extérieures constitue une responsabilité européenne partagée. Voilà l'avis de la présidente de la Commission européenne. Dans une lettre adressée au Premier ministre espagnol, Pedro Sanchez, Ursula von der Leyen envisage l'utilisation de barrières physiques quand cela est nécessaire. Suite à la grande vague migratoire survenue dans la ville espagnole de Ceuta, au nord du Maroc, les ministres de l'Intérieur des pays d'Europe vont se réunir ce mardi pour tenter ensemble de trouver des solutions. Laurent Nunez participera à la visioconférence. Au Moyen-Orient, beaucoup d'incertitudes encore sur la reprise ou pas des négociations annoncées par Donald Trump ce week-end entre les États-Unis et l'Iran. D'après le ministère des Affaires étrangères iranien, les seules négociations actuelles se font avec Oman pour sécuriser un passage dans le détroit d'Ormuz. Donald Trump, qui sur son réseau social a assuré pourtant que le blocus naval contre l'Iran ne sera levé qu'en cas d'accord ou de capitulation totale. Après avoir remporté les deux premières étapes du Tour de France Femmes, la néerlandaise Lorena Wiebes voit son maillot jaune passer sur les épaules de Sigrid Hoogstedt. La Norvégienne a gagné aujourd'hui la troisième étape menant à Polignac dans le Jura. La Française Pauline Ferrand-Prévot est dixième du classement général. Elle ne compte que 2 minutes 10 secondes de retard sur la première. Et puis peut-être le début de la fin pour Gianni Infantino. Candidat à sa réélection, le président de la FIFA a vu le soutien de la Fédération galloise de football lui échapper. Elle est la première association membre de la FIFA à lui retirer son soutien suite à sa tentative de vouloir ouvrir ces derniers jours la Fédération internationale de football aux investisseurs extérieurs. Très bonne nuit avec nous sur Europe 1 et très bonne nuit avec la libre antenne de Sana Blanger.
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3: Votre rendez-vous SMS sur Radio Rythme Bleu, notre question du jour. Comprenez-vous l'exaspération du maire et d'une partie de la population d'Ouvéa après 5 mois de blocage de l'aérodrome par le collectif qui refuse le déménagement d'Aircal à Tontouta? Si vous comprenez cette exaspération, vous tapez 1, sinon vous tapez 2 et vous envoyez votre réponse au 3146. La réponse à notre question d'hier, 88% des auditeurs d'RRB qui se sont exprimés par SMS disent approuver l'envoi de sapeurs-pompiers calédoniens en métropole pour participer au titre de la solidarité nationale à la lutte contre les méga-feux de forêt. Ils sont 12% à dire qu'ils n'approuvent pas cette initiative. Merci de votre participation et rendez-vous demain pour la réponse à la question du jour. Il est 8h, passé de 4 minutes, vous êtes bien dans l'écoute de Radio Rythme Bleu. Vous le savez, dans un peu moins d'une demi-heure, dans 26 minutes, on jouera ensemble au Big Quiz. On vous dévoile le thème dans quelques instants. Et puis pour l'instant, on continue en musique. Ayo, I want you back. Belle matinée à toutes et à tous à l'écoute de votre radio préférée.

Il est 9h15 sur Radio Rythme Bleu et amis cinéphiles, votre big quiz aujourd'hui sera peut-être pour vous. Enfin, votre big quiz, le big quiz de Radio Rythme Bleu. Et oui, aujourd'hui, on vous replonge dans les films français cultes des années 90, des répliques inoubliables, des comédies devenues légendaires, des réalisateurs qui ont marqué toute une génération. Je peux faire référence notamment aux Visiteurs, au Dîner de cons. On va tester votre mémoire en tout cas. Comme toujours, 4 propositions, 5 secondes pour trouver la bonne réponse et à la clé, vous le savez, 2 places de ciné offertes par nos partenaires du Ciné City. Si vous pensez être incollable sur le cinéma français des années 90, c'est le moment de tenter votre chance et de vous inscrire surtout au 25 46 46. On se retrouvera à 9h30 pour jouer. Le Big Quiz, c'est toujours pour vous sur RRB. Beyoncé, Best Thing. Oh mon Dieu, I Never Had, c'est pour vous. Il est 9h16. Excellente matinée à vous.

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1: Et oui, il est l'heure de faire travailler vos méninges. Installez-vous confortablement, ouvrez grand vos oreilles et si vous jouez avec nous, préparez-vous à dégainer les bonnes réponses. Aujourd'hui, on remonte le temps direction les années 90 avec un big quiz consacré aux films français qui ont marqué toute une génération, enfin toute une génération, plusieurs générations. Comédies cultes, répliques inoubliables, réalisateurs emblématiques. Voyons si votre mémoire est aussi bonne que votre amour du cinéma. C'est parti pour le big quiz sur Radio Rythme Bleu. On attend nos deux candidats. Appelez-nous au 25 46 46 pour participer si vous souhaitez participer et à remporter pour le gagnant ou la gagnante deux places de cinéma offertes par nos partenaires du Ciné City. C'est parti, on vous attend sur Radio Rythme Bleu. Allez, on patiente quelques minutes pour avoir nos deux candidats en ligne.

0: Et voilà, on accueille tout de suite le premier candidat ou la première candidate, qui sait. Bonjour à vous, bienvenue sur Radio Rythme Bleu.
1: Oui, bonjour.
0: Bonjour messieurs, comment vous appelez-vous?
1: Je m'appelle Patrick.
0: Patrick, enchanté Patrick, c'est Mouna. Vous allez bien Patrick?
1: Oui, ça va.
0: Bon, fan de cinéma français?
1: Les classiques seulement.
0: Oui, vous inquiétez pas, il y en aura Patrick. Vous nous appelez de quel coin?
1: Je vous appelle du Nord.
0: Du Nord. Vous avez beau temps dans le Nord également?
1: Non, il y a du vent. Il y a du vent, il y a de la pluie, c'est froid.
0: Ah bon, bah écoutez, en espérant que ce big quiz va briller pour vous et que vous allez réussir à remporter les deux places de ciné. Patrick, vous avez déjà joué

0: Patrick, on ne patiente pas aujourd'hui, votre candidat ou candidate est là, on l'accueille tout de suite. Bonjour à vous.
1: Oui, bonjour, c'est Dominique. Bonjour Mona.
0: Bonjour Dominique, comment allez-vous ?
1: Bah écoutez, comme le temps, j'espère que ça le restera toute la journée.
0: Ah bah écoutez, bon, on a différents, on n'est pas tous exposés au même côté de la Nouvelle-Calédonie. Dominique, face à vous Patrick, Patrick qui nous appelle du Nord, et Patrick face à vous Dominique.
1: Bonjour Patrick.
2: Bonjour Dominique.
0: Donc voilà, on a parlé un petit peu le temps que vous arriviez, Dominique, Patrick et moi. Et c'est vrai que bon, nous sur Nouméa aujourd'hui, on a un grand soleil et Patrick qui est dans le Nord a un peu de vent et de la pluie. Vous êtes où exactement dans le Nord, Patrick ?
2: Je suis sur la côte Est.
0: Ah, sur la côte Est.
2: Bon. Ah oui.
0: Ben écoutez, on a parlé de la pluie et du beau temps. Dominique, je sais que vous, ce n'est pas votre première fois au Big Quiz.
1: Oui, tout à fait.
0: Lequel de vous deux a envie de commencer avec cette première question, le Big Quiz du jour, qui a pour thème le cinéma français des années 90 ?
2: Oh, c'est monsieur Dominique.
1: Ah ben bon, merci Patrick.
0: Mais écoutez, l'honneur aux anciens du Big Quiz, voilà, aux joueurs habitués. Messieurs, tout est bon pour vous ? Pas de questions, pas d'interrogations, on commence à jouer ?
2: Tout à fait, oui, c'est bon.
0: C'est parti. Dominique, première question qui est donc la vôtre. Dans le film français Le Dîner de cons de 1998, quel est le nom de l'homme qui invite François Pignon à la soirée ? 4 propositions. Pierre Menaud, Pierre Leblanc, Pierre Bourgeois ou Pierre Brochand ?
2: Pierre Brochand.
0: Bon, classique parmi les classiques du cinéma français,
2: oui,
0: hein,
2: tout
0: Le Dîner
2: à fait, oui.
0: Pierre Brosson est joué par l'acteur, je pense que vous l'avez aussi, Dominique.
2: Oui.
0: Thierry Lhermitte.
2: Thierry Lhermitte.
0: Tout à fait. Et le film avait enregistré quand même 9,2 millions d'entrées en 1998.
2: Ouais, ça m'étonne pas parce que... Il est génial, ce film,
0: oui.
2: Génial.
0: Oui, et puis c'est vrai que, enfin bon, pour moi, il est indémodable. On voit un peu que les images ont vieilli, etc., mais l'humour reste...
2: Oui, et puis pour Jacques Villeret aussi, je crois que c'est un merveilleux comédien et c'est dommage qu'il est parti trop tôt.
0: Effectivement. Patrick, un point pour Dominique, c'est à vous pour cette question. Vous aimez Luc Besson, Patrick ?
2: Oui, le réalisateur.
0: Tout à fait. On va commencer, cette question porte sur l'un de ses films. C'est parti Patrick, quelle figure de l'histoire de France est le personnage central d'un film de Luc Besson en 1999 ? 4 propositions Patrick, Jeanne d'Arc, Charlemagne, Marie-Antoinette d'Autriche ou Vercingétorix ?
2: Jeanne d'Arc ?
0: Oui ! Tout à fait, Patrick. C'est l'actrice serbo-russe, hein, naturalisée américaine, Mila Jovovich.
2: Oui, c'est ça.
0: Merveilleuse d'ailleurs, qui incarne Jeanne d'Arc dans ce film de 1999 avec John Malkovich, Vincent Cassel et Dustin Hoffman au casting. Rien que ça. Quand je disais merveilleuse, je parlais bien sûr pas que du physique, mais de l'actrice.
2: Ça a été sa femme aussi, à Luc Besson.
0: Oui, il s'est gardé le meilleur. Je plaisante. Parfait, messieurs. Égalité pour le moment. On continue avec le cinéma français. Dominique, quelle figure du théâtre français est jouée par Gérard Depardieu dans un film de 1990 ? Don Juan, Harpagon, Cyrano ou Figaro ?
2: Cyrano de Bergerac. Elle est connue, celle-là.
0: Eh bah oui, bien évidemment, pour son interprétation du personnage dans Cyrano de Bergerac, donc je le répète, en 1990, Depardieu avait gagné le prix du meilleur acteur à Cannes, ainsi que le César de la meilleure interprétation. Voilà. Donc le film avait rencontré un franc succès, hein, il avait remporté 10 Césars en tout. Voilà, ça c'était pour les amoureux du cinéma. On passe à la prochaine question qui est la vôtre, Patrick. Quel personnage... Ah bah dis donc, ça vous colle à la peau, excusez-moi, c'est un hasard. Quel personnage Mila Jovovich joue-t-elle dans le film de science-fiction Le Cinquième Élément de Luc Besson ? C'est un hasard, excusez-moi, vous avez 2 questions sur Luc Besson. 4 propositions. Nico Paul, Lilou, Jill ou Macha ?
2: Lilou.
0: Évidemment, on parlait de classique indémodable, celui-ci en fait partie. Le Cinquième Élément, c'était quand même quelque chose, hein.
2: Ah oui.
0: Pour ce succès, donc on le rappelle, qui est sorti en 1997, hein, Luc Besson avait rassemblé un casting international et absolument merveilleux.
2: Bruce Willis, Chris Tucker.
0: Ah, excellent. Gary

0: Goldman, ah oui, mais tout à
1: ah
0: fait.
1: oui. C'est pour la première fois un metteur en scène qui pouvait rivaliser avec les Américains.
0: Les Américains, ah, tout à fait. Ah, tout à fait. Même en termes de d'effets spéciaux, etc., le film était incroyable. C'est sympa ce thème, ça nous fait revivre pas mal de souvenirs. En tout cas, je vais devoir réussir à vous départager parce que pour l'instant, vous êtes sur un sans faute tous les deux. Dominique.
1: Oui, mon
0: cher Dominique, quelle actrice incarne une jeune violoniste dans le film Un cœur en hiver de Claude Sauté avec Daniel Auteuil et André Dussolier? Quatre propositions, Dominique. Emmanuel Béard, Virginie Ledoyen, Ludivine Sagnié ou Isabelle Carré?
1: Alors là, je peux avoir les
2: Virginie.
1: Je peux avoir les quatre prénoms?
0: Oui, alors, Dominique, vous savez qu'il y a le minuteur pour jouer là qui est dépassé. Ah. Je ne sais pas. Patrick, je sais, j'aime pas être trop ferme. Vous acceptez qu'on laisse à Dominique le temps de la réflexion et vous, je ferai
2: oui,
0: pareil.
2: Oui, allez-y. Oui, c'est bon.
0: Vous aurez le même avantage si jamais vous hésitez après.
1: C'est gentil. Merci, Patrick.
0: Je vous répète les quatre propositions. Je relance le minuteur, Dominique. Emmanuel Béard, Virginie Ledoyen, Ludivine Sagnié, Isabelle Carré.
1: Je pense que c'est la première.
0: Ça passe, mais de justesse, Dominique. Vous aurez le même traitement de faveur, Patrick. Si voilà, vous avez le droit. Je suis pas assez. C'est terrible. Je suis pas assez sévère, moi, dans mes jeux. Dans Un cœur en hiver de 1992. Un luthier, Daniel Auteuil, séduit la campagne, Emmanuel Béard, de son ami André Dussolier, mais la repousse ensuite. Voilà, pour ceux qui ont vu le film. On passe à la prochaine question. Qui est la vôtre, Patrick? Je vous rassure, il ne s'agit pas d'une question sur Luc Besson cette fois-ci. Quel film met en scène Vincent Cassel devant la caméra et Mathieu Kassovitz derrière en 1995? Quatre propositions, Patrick. Les rivières pourpres, Mon homme, La haine ou La cité des enfants perdus? Je mets le minuteur, mais on va être clément comme pour Dominique, si jamais.
1: Oui, tout à fait.
2: Ça y est, La haine.
0: Oh! Joli, Patrick, tout à fait. Vous aimez Vincent Cassel, je pense, entre autres.
2: C'est du bon classique, ça.
0: C'est vrai, c'est du bon classique, un peu violent pour moi, mais La haine 1995 est le second film de Mathieu Kassovitz. Oui, c'est vrai. Et c'est vrai que là, tous les films qu'on a abordés sont des classiques absolus. Le film La haine avait reçu le César du meilleur film, ainsi que le prix de la mise en scène au Festival de Cannes. Messieurs, sans surprise, mais alors sans aucune surprise, vous êtes à égalité. On continue donc. Et je vais être sévère au niveau du minuteur, Dominique. Alors je vous embête. Dominique !
1: Oui.
0: En quelle année les visiteurs ont-ils débarqué au cinéma ? Quatre propositions. 1991, 1993, 1995 ou 1997, Dominique ?
1: Je pense que c'est 93.
0: Joli, effectivement, ce fut le plus populaire de l'année 93, puisqu'il y a eu, tenez-vous bien messieurs, 14 millions de spectateurs.
1: Ouais, c'est le meilleur d'ailleurs des quatre.
0: Oui, et puis la suite, c'était Les Couloirs du Temps qui est sorti en 98. Ouais. Mais le premier, c'est celui qui a marqué le grand public. C'est à vous, Patrick. On passe tout de suite à la question suivante. Are you ready?
2: Yes.
0: Yes. Quel chanteur interprète en 1993 Étienne Lantier dans l'adaptation cinématographique de Germinal, qui est le roman d'Émile Zola? Patrick, vous savez que vous avez encore l'avantage si vous avez besoin de réfléchir un peu plus longtemps, vu que vous ne l'avez pas utilisé pour le dernier. Renaud, Michel Polnareff, Patrick Bruel ou Michel Sardou? Je lance le minuteur.
2: Ça va être Renaud.
0: Alors là, messieurs, je ne sais pas quoi dire. Vous êtes à égalité, c'est-à-dire qu'il y a eu 8 questions au total. Vous avez 4 bonnes réponses chacun. On va continuer. Je vais bien trouver un moyen de vous départager. On va faire ces 2 questions-ci pour voir. Dominique.
1: Oui.
0: Qui a réalisé le film Vénus Beauté Institut en 1999 avec Audrey Tautou, Nathalie Bay ou Mathilde Seigné. Quatre propositions. Pas où, c'était « et », excusez-moi, Mathilde Seigné. Noémie Lvovsky, Lvovsky, je ne sais pas comment ça se prononce. François Ozon, Jacques Doyon ou Tony Marshall. Je pense que j'ai
1: Tony
0: un peu...
1: Marshall.
0: Je pense que j'ai un peu écorché les noms. C'est fou, quelle culture. Bravo, Dominique. Vénus Beauté, film de 99, quand on l'a dit, de la réalisatrice Tony Marshall, excusez-moi, j'ai un problème avec les noms, visiblement.
1: Tony Marshall, qui est la fille de Gérard Oury.
0: Bah voilà, mais quelle culture, je ne l'avais même pas, vous voyez, qui a inspiré une série télé, Vénus et Apollon, qui est longue de 2 saisons. Bravo, parce que celle-ci, elle était pas facile, fallait quand même s'y connaître un petit peu plus, enfin, à mon sens. Patrick ?
2: Oui ?
0: Prochaine question, qui est la vôtre ? Oula, excusez-moi, non, j'allais en dire une que j'ai déjà dit. En 1990, quel roman populaire a été adapté au cinéma par Yves Robert avec Philippe Cobert au casting ? Quatre propositions. Les Trois Mousquetaires, La Gloire de mon père, Le Comte de Monte Cristo ou Germinal ?
2: La première.
0: Première ! Mauvaise.
2: Ah, purée.
0: Réponse. Mais celle-ci, les deux que je vous ai posées là n'étaient pas faciles. Excusez-moi, je vais tousser, messieurs. Me revoilà. Alors, la bonne réponse, c'était La Gloire de mon père.
2: Ouais.
0: Et en 1990, c'est le cinéaste, comme on l'a dit, Yves Robert, qui adapte. Vous l'aviez. Qui adapte le roman, le roman La Gloire de mon père, puis Le Château de ma mère, hein, de Marcel Pagnol.
2: Oui,
0: voilà. Et c'était un petit peu plus niche, Patrick. Enfin, fallait vraiment vous départager. En tout cas, messieurs, chapeau bien bas, puisque vous avez eu quasiment un sans faute. Bravo, Dominique.
1: Je vois que Patrick est un fort, fort cinéma.
0: Tout à fait.
1: En cinéma, hein. Je le félicite parce que c'est vrai que c'était pas évident. Hein.
2: Après 90, c'était un peu trop proche de ma date de naissance aussi. Du coup,
0: Vous êtes né en quelle année, Patrick ?
2: Je suis à 85.
0: Ah oui, donc effectivement, bon, à 5 ans, voilà. On peut vous excuser, mais en tout cas, vous avez réussi avec brio. Bravo à tous les deux, messieurs. Patrick, c'était votre première fois au Big Quiz. Merci de nous avoir appelés. J'espère que ce sera la première d'une longue série, Patrick.
2: C'est cool. Je vous écoute tout le temps. Du coup, je réponds comme ça en radio, mais... Ouais, ça fait plaisir de participer.
0: Ah bah excellent, bah plaisir partagé. Patrick, l'avantage, parce que Dominique il connaît la chanson, félicitations Dominique, vous avez bien gagné les 2 places de ciné.
1: Merci Mona, mais je veux remercier Patrick parce que franchement c'est le cinéma est assez dur et je trouve qu'il a une belle palette de connaissances.
2: Ah c'est cool, merci Dominique. Et chapeau pour la victoire.
1: Oh,
0: j'adore, c'est gentil, merci. Patrick, venez, rappelez-nous dès la semaine prochaine si vous le souhaitez, s'il y a un thème qui vous intéresse pour rejouer. Dominique, vous repartez sur 3 semaines d'abstinence. Hein, ça, c'est,
1: oui, oui.
0: C'est la punition du gagnant. Et un grand merci, messieurs. Si vous souhaitez laisser une dédicace, un message à vos proches, le micro est tout à vous.
1: Bah, écoutez, moi, je vais commencer par dire que je souhaite du beau temps à Patrick sur la côte Est, déjà.
0: Très joli.
1: Et après, j'adresse un mot à tous ceux qui écoutent la radio, là,
0: les
1: auditeurs de RRB, parce que c'est vraiment une chaîne de radio exceptionnelle.
0: Oh, c'est adorable. Merci beaucoup, Dominique, pour votre mot.
1: Et vous, ma chère Mouna, bonne continuation pour la matinée.
0: Merci. Merci, Dominique. Et bonne toile.
1: Et puis, bonne chose à tout le monde.
0: Oh, voilà. C'est adorable. Et nous, on vous souhaite une excellente séance au cinéma. Que
1: merci.
0: Cette séance soit au moins aussi bonne que l'un des films français
1: On n'est pas très gâtés, nous, à Nouméa. Hein.
0: Ah, je sais pas. Je n'ose rien dire. Je ne dirai rien. Patrick, si vous voulez, on vous laisse la parole également. Après, nous allons passer.
2: Ah, j'ai juste souhaité bonjour à tous ceux qui me reconnaîtront. Et puis, bonne continuation pour la radio. Et bonjour à tous les auditeurs également. Et merci pour le beau temps.
0: Ah, super.
2: Vous voyez du beau temps, Dominique.
1: Ah, ben oui, parce que c'est quand même plus agréable. Surtout la côte Est est jolie sous le soleil.
0: Oh, au revoir vous deux, au revoir Patrick, au revoir Dominique, un grand merci, messieurs.
1: Allez, journée.
0: Tata, au revoir. Je, voilà, pour ce voyage au cœur du cinéma français des années 90, félicitations. Dominique, vous repartez avec vos deux places de cinéma. Merci à tous d'avoir joué avec nous, que ce soit au téléphone, en voiture, au travail ou à la maison. Patrick, merci d'avoir joué. Merci de nous rappeler pour rejouer, vu que la première fois, le baptême du Big Quiz est passé. En tout cas, nous, on revient demain. Je parle du Big Quiz, hein, avec un tout nouveau thème, vous le savez. D'ici là, restez bien à l'écoute d'RRB. La suite du programme continue. On retrouve Charlotte Coulson dans un instant pour la rubrique environnement, mais d'abord on laisse passer Calvin Harris, Justin Timberlake et Pharrell Williams. 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

0: Comme chaque mardi sur Radio Rythme Bleu, on prend quelques minutes pour porter un autre regard sur ce qui nous entoure. Biodiversité, protection de notre patrimoine naturel, gestes du quotidien ou encore initiatives locales. L'environnement est au cœur de notre rendez-vous hebdomadaire. Et pour en parler, on retrouve comme chaque mardi Charlotte Coulson. Bonjour Charlotte.
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3: Bonjour à toutes et à tous et bienvenue dans votre rubrique environnement. Aujourd'hui encore, focus sur un écosystème emblématique en Nouvelle-Calédonie. La forêt sèche regroupe plus de 876 espèces de plantes, dont près de 60% en sont endémiques. Elle est reconnaissable par sa végétation, très résistante à la chaleur. Des feuilles épaisses, dures, recourbées souvent pour limiter l'exposition au soleil. Un réseau de racines conçu pour capter un maximum d'eau dans ces zones où elle peut se faire rare. Et une association de symbiose avec les champignons pour survivre dans un climat sec. Ces informations, vous pouvez les retrouver sur le site de l'Agence néo-calédonienne de la biodiversité, qui alerte également sur les pressions qui menacent les forêts sèches, majoritairement réparties sur la côte ouest. Il ne resterait aujourd'hui plus que 3% des zones originellement occupées par la forêt sèche en Calédonie. Anne-Sophie Carnuccini est la directrice de l'ANCB.
4: On a plusieurs enjeux. Il y a un enjeu de feu. C'est un des énormes enjeux de préservation de la biodiversité en Nouvelle-Calédonie. On a une pression, alors sur le littoral, spécifiquement une pression d'érosion, bien sûr, qui est liée au changement climatique. Et puis, on a une pression liée à la présence humaine de plus en plus forte, notamment sur ces espaces où on a de plus en plus de fréquentations ou d'habitants, alors que ce soit les îlots ou le littoral. On est de plus en plus tourné vers ces espaces. Et donc, on doit aussi prendre en considération la présence humaine qui se traduit notamment par des déchets, qui peut se traduire aussi par l'importation d'espèces exotiques envahissantes. Celles-ci peuvent aussi arriver par la nature, par les marées, par l'arrachage, par les animaux. Et donc ça, cette pression, elle est extrêmement forte sur ces littoraux.
3: Peut-on limiter les impacts des espèces envahissantes, des activités humaines et des autres menaces sur la forêt sèche? Peut-on aider l'écosystème à persister, voire le restaurer? L'ANCB pense que c'est possible et coordonne depuis 2011 la stratégie de la forêt sèche. Elle a récemment été lauréate d'un appel à projet de l'Office français de la biodiversité et de la FDJ United. Elle recevra cette année 108 millions de francs pour restaurer 8 sites forestiers. Nous en parlerons la semaine prochaine. En attendant, je vous propose de découvrir une espèce que les plus curieux pourront observer en forêt sèche. Si vous vous baladez du côté de Koumac ou de Pointe-Bout, attention où vous mettez les pieds. Le bavaïa de la forêt sèche est un tout petit gecko, marron, couleur des feuilles, et il est aujourd'hui classé en danger critique d'extinction. Sa principale menace, c'est l'invasion des fourmis électriques. Là encore, vous pouvez retrouver ces informations sur le site de l'ANCB. C'est tout pour aujourd'hui et rendez-vous la semaine prochaine pour une nouvelle rubrique environnement.
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0: Un grand merci Charlotte Coulson. Si toutefois vous avez loupé une partie de la rubrique ou si vous souhaitez simplement la réécouter, vous le savez, elle est rediffusée cet après-midi à 15h sur Radio Rythme Bleu. En tout cas, il est 9h55. J'espère que vous passez une excellente matinée à l'écoute de vos programmes sur RRB. Tout de suite, une petite musique qui risque de vous rappeler des souvenirs. Aïcha, à l'instant. Belle matinée à toutes et à tous. Prudence si vous êtes sur la route.

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0: Vous l'avez reconnu, Jimi Hendrix à l'instant avec Little Wing. Il est 10h passé de bientôt 20 minutes. C'est l'heure parfaite pour retrouver Kalinda Bwaku pour Par ici les sorties. On l'écoute tout de suite.
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2: Bonjour. Aujourd'hui dans ce Par ici les sorties, on va commencer avec l'exposition intitulée « C'est délicat » de Nicolas Vignol, présentée dans la galerie In situ du quartier latin. Toute faite de touches colorées, de traits à la finesse parfois extrême, d'un geste sans doute mal assuré, qui lui confère justement une certaine délicatesse. L'exposition « C'est délicat » de Nicolas Vignol est donc à découvrir à la galerie In situ du quartier latin jusqu'au 15 août prochain. L'exposition 1939-1946, Les Calédoniens sous l'uniforme, est présentée depuis mars dernier à la Maison du Combattant de Nouméa. Elle est présentée dans le cadre des 80 ans du Retour des Volontaires, réalisé grâce à l'Association pour la conservation du patrimoine militaire en Nouvelle-Calédonie. Cette exposition rend un hommage appuyé à l'engagement et au sacrifice des Calédoniens et Calédoniennes qui ont répondu présents durant cette période marquante de l'histoire. Une exposition qui nous rappelle que chaque parcours contribue à construire notre mémoire collective et notre identité partagée, les précisions d'Eric Minoki, le président de l'Association pour la conservation du patrimoine militaire en Nouvelle-Calédonie.
3: L'Office national des anciens combattants et victimes de guerre de Nouvelle-Calédonie nous a commandé une exposition sur le retour des volontaires du Pacifique. Mais cette exposition ne pouvait pas figurer sur le nombre de panneaux qui étaient demandés, qui étaient de 12 au départ. Il y avait peu de choses à dire sur le sujet. Donc du coup, j'ai proposé la connaissance pour le public de ce qui s'est passé en Calédonie. Et donc, on est parti sur une exposition qui s'intitule 1939-1946, les Calédoniens sous l'uniforme. Et donc, ça retrace justement cette campagne de 40, cette mobilisation de nos Calédoniens, et c'était quand même 125 hein, qui étaient mobilisés entre les appelés, entre les gens de carrière, en métropole, donc c'est quand même pas mal. Alors, l'exposition se compose de 15 panneaux, un petit peu chronologiques, mais on va dire que ça commence par effectivement la mobilisation de 40 et ça se termine par le retour des volontaires. Mais en intermédiaire, certains panneaux peuvent être traités de A à Z, si vous voulez, la marine, je parle du début jusqu'à la fin. Si le bataillon du Pacifique, je parle du début jusqu'à la fin. Pareil pour les parachutistes, pareil pour l'armée en Calédonie. Et donc, ces panneaux contiennent du texte et des photos. Et avec quelques petits objets en insert pour montrer un petit peu aussi à quoi ressemblaient des pièces d'uniforme ou des insignes. Mais voilà, donc c'est sous forme de panneaux en PVC. Il y a beaucoup de lectures, il y a des photos. Malheureusement, j'ai pas pu en mettre autant que j'en voulais, parce qu'on est contraint par la place sur le panneau. Et à côté, on a des vitrines avec des objets qui ont appartenu à des gens qui étaient sous l'uniforme pendant la guerre. Donc par exemple, des gens qui étaient mobilisés en 40 sur le territoire. On a donc des éléments d'une dame aussi qui a rentré dans la marine en tant que secrétaire au début de la guerre et en fait prend l'uniforme en 1944. Donc on a des petits éléments de sa tenue, on a des effets ou objets de gens du Pacifique, de la marine. Et après, plus loin, on a une vitrine avec des mannequins qui représentent un petit peu certaines silhouettes de Calédoniens avec les uniformes qu'ils ont pu porter.
2: Des visites guidées de l'exposition sont proposées les premiers mercredis de chaque mois jusqu'à la fin de l'année. Une visite sera donc proposée demain, mercredi 5 août, à la Maison du Combattant à Nouméa avec Eric Minoki. Pour plus de renseignements, appelez le 75 61 76, le 75 61 76. La ville de Nouméa présente à la Maison Higginson une exposition exceptionnelle et inédite. Il s'agit de plus de 300 coquillages gravés par des condamnés aux travaux forcés au bagne de Nouvelle-Calédonie entre la fin du 19e et le début du 20e siècle. Ces pièces historiques uniques témoignent de la vie, des échanges et de la circulation des images en milieu carcéral. À travers elles, un hommage est rendu à leurs auteurs, pour la plupart anonymes, longtemps méprisés ou ignorés. Les précisions de Louis Lagarde, maître de conférence à l'Université de la Nouvelle-Calédonie, historien et archéologue.
4: Lorsque ces recherches ont commencé, il y a 25 ans, on connaissait le nom d'un seul graveur. Aujourd'hui, on en a identifié un peu plus de 30. Donc, ce sont tout un ensemble de vies différentes, tout un ensemble d'origines sociales différentes, mais de grandes familles existent. C'est-à-dire, par exemple, la famille des bagnards qui sont faux-monnayeurs et qui vont fournir un important contingent d'artistes. Il y a aussi des bagnards qui sont tatoués et tatoueurs qui proviennent à l'origine des bataillons pénitentiaires d'Afrique. Et ceux-là, donc, pratiquent aussi la gravure sur nacre. comme si la nacre finalement était une autre peau. Les condamnés ont gravé sur la nacre de très nombreux thèmes différents. Alors il y a bien sûr le monde kanak, les kanaks eux-mêmes qui sont très représentés. Il y a la France et son histoire, la religion, l'antiquité, les militaires, les fleurs, des femmes, des portraits aussi de gens, des couples, des enfants qui sont représentés. Et donc tout ça, eh ben, finalement, est parfois réalisé avec un très très haut degré de virtuosité, de technicité. Il y a des gens qui sont de véritables artistes, et puis il y a des gens qui sont aussi des gens un peu inaptes, qui pratiquent cette activité, mais qui ne sont pas forcément des graveurs hors pair.
2: Les visiteurs sont donc attendus du mercredi au vendredi, de midi à 17h, et le samedi, de 10h à 17h. Des visites guidées sont aussi proposées les premiers jeudis du mois et les derniers samedis du mois sur inscription à l'accueil de la France australe, situé au 11 rue de la Somme, ou par téléphone au 24 49 29, le 24 49 29. Et direction le Centre culturel du Mont d'Or, où sera proposé le Festival Récif. Dans le cadre du Festival Récif, profitez d'une séance tout public, gratuite et en accès libre, avec deux films au programme. La Révélation des Tarots, il s'agit d'un court-métrage calédonien, puis d'un film d'animation de Guillaume Laurin, intitulé Vanille. Des projections prévues à 13h demain, c'est au Centre culturel du Mont d'Or. L'entrée sera libre et gratuite. Pour plus de renseignements, le 41 90 90, le 41 90 90. On termine ce Paris C'est sorti avec la Compagnie de l'Archipel, qui investit le théâtre de poche avec le spectacle Toc Toc. Il s'agit de la célèbre comédie de Laurent Baffy, jouée avec succès depuis plus de 20 ans à travers le monde. Des représentations qui seront à découvrir à partir du jeudi 6 août. 6 patients atteints de troubles obsessionnels compulsifs, Toc, attendent leur rendez-vous avec un spécialiste de renommée mondiale qui ne vient jamais. Pour passer le temps, ils apprennent à se connaître et donnent naissance malgré eux à une thérapie de groupe aussi touchante qu'hilarante. Entre rire et émotion, la pièce aborde les TOC avec finesse, bienveillance et respect, sans caricature. Le spectacle TOC est mis en scène par Dominique Jean de la Compagnie de l'Archipel. Des représentations prévues les jeudis 6 et vendredi 7 août à 19h, puis le samedi 8 août à 14h et à 17h, ou encore le dimanche 9 août à 17h. C'est au Théâtre de Poche du Centre d'Art à partir de l'âge de 12 ans. Les places sont à réserver directement sur place du mercredi au vendredi de midi à 16h30. C'est terminé pour ce Paris C'est sorti. Le prochain rendez-vous, c'est à 15h30 cet après-midi.
0: Merci Kélinda Boicou pour ce Paris C'est les sorties. Ça nous a permis de remplir nos agendas et d'être au fait de ce qui se passe près de chez nous et un petit peu plus loin. On laisse passer le grand, l'immense Marvin Gaye avec What's Going On. Il est 10h27 sur Radio Rythme Bleu et juste après. Mais alors juste après, votre totem débarque avec la belle Jennifer.

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2: Et bonjour à toutes, bonjour à tous, j'espère que vous allez bien. Effectivement, c'est l'heure de jouer au totem, les amis.
1: C'était oh le...
2: Bonjour Mouna, bien réveillée?
0: Eh ben écoutez, ça allait, mais apparemment les doigts ne sont pas encore tout à fait réveillés. Comment allez-vous?
2: Ah ben, ça va très très bien, comme le soleil qui nous accompagne ce matin. Et j'espère que les auditeurs et les auditrices seront au rendez-vous pour ce totem, cette magnifique enquête qui est en cours, avec pas mal d'indices. On joue toujours avec Bureau Vallée et ça y est, on a passé un palier, Mouna.
0: Ah, trop de boutons, allez.
2: On est à 10 000 francs ce matin avec Bureau Vallée.
0: Ça commence à devenir sérieux.
2: Oui, c'est une bonne nouvelle. 25 46 46 pour jouer avec nous jusqu'à 10h45. Nous sommes à l'écoute de vos appels à l'antenne avec notre très chère Jane qui est là, qui est prête, qui est ready. Au niveau des indices, ce n'est pas un habit. Alors ça, ce sont les derniers indices d'hier après-midi.
0: Oui.
2: Est-ce qu'on peut juste pisser un petit peu le tapis, s'il vous plaît. Le tapis. Ce n'est pas un habit qu'on peut porter. Il n'est pas en bois, ni en pierre, ni en cire. Hier, on était plus sur l'aspect,
0: la matière.
2: La matière, voilà. Donc, ça fait beaucoup de choses écartées, hein, parce que je vous rappelle aussi qu'il n'était pas en fer ni en plastique. Donc, et pas en tissu non plus. Hein. Il peut représenter un personnage, on ne peut pas le mettre sur la tête. Enfin, ça ne servira à rien.
0: Ah, il peut représenter un personnage quand même.
2: Oui.
0: Pas mal.
2: Et il y a plus de 3 mots dans l'intitulé. Il y a du blanc sur ce totem. Il est manufacturé. Il n'est pas unique, du coup.

0: Bonjour,
1: c'est Johanna.
0: Oui.
1: Comment allez-vous, Johanna?
0: Très bien.
2: Alors, bon. Johanna, vous avez écouté tous les indices, je suppose.
0: Oui, à peu près. Maintenant, c'est compliqué.
1: Ah, oui.
2: Je vous écoute pour votre question.
0: Ma question, c'est depuis hier, mais je ne sais pas si c'est la bonne. Est-ce que c'est un personnage fictif?
2: Je vous dis oui.
1: Bien joué, Johanna.
2: Quand on parle de... Votre question, c'est quand j'ai dit il peut représenter un personnage, il peut représenter un personnage fictif.
0: Oui, voilà. C'est oui. Ça. Je pensais à Woody dans Toy Story.
1: Woody?
0: Woody dans Toy Story, mais je suis pas sûre.
2: C'est effectivement un objet, mais ce n'est pas le bon. Merci beaucoup, Johanna.
0: C'est la question qui me trottait dans la tête depuis hier, donc j'ai déjà tenté. Moi, ça écarte une...
1: Oui, une piste.
0: Une piste.
1: Et puis bon, au moins, elle ne trottera plus, cette question.
0: C'est ça.
2: Et j'ai surtout répondu oui à cette question, donc c'est un très très bel indice. Merci beaucoup,
0: merci.
2: Johanna.
1: Bonne journée.
0: À demain.
2: À demain.
1: Ouh, Johanna, elle nous fait une petite Jenniferite.
2: C'est-à-dire?
1: À lundi, ça y est. Mardi, hop là, week-end.
2: Elle a failli dire bon week-end, Johanna.
1: Oui, oui. Vous contaminez tout le monde,
2: Jennifer. Mardi 4 août, bienvenue sur RRB, si vous nous rejoignez. Il fait beau, il fait chaud, c'est le moment d'appeler RRB au 25 46 46 pour jouer au totem.

0: Il est 10h36 sur Radio Rythme Bleu. Vous jouez au totem ce matin. Il y aura bien sûr une deuxième session cet après-midi, mais prenons le temps ce matin. Bonjour.
1: Allô?
0: Allô, oui? C'est Eddy?
1: Pas du tout.
2: Bonjour, monsieur.
1: C'est perdu.
0: Ah, pour une fois que c'est moi qui perds.
1: Nona, elle m'a pas reconnu.
2: Non, mais là, c'était des auditeurs qu'elle parlait, parce que madame, elle a le totem, elle. Non, je rigole. Comment t'as... Attendez. Parce que là, on va reprendre notre sérieux. Qui est cette mystérieuse voix?
1: Non, c'est pas Eddy.
2: Gilbert,
1: c'est...
2: mais Gilbert, oui, bien évidemment.
1: Oui, c'est lui.
0: Oui, mais il a dit allô comme Eddy.
1: Voilà, exactement.
0: Il l'a fait exprès et je le sens.
2: Mais vous avez toujours raison, de façon de Jennifer déjà.
1: J'ai fait exprès, oui.
2: Oui. Comment allez-vous, Gilbert?
1: Mais écoutez, toutes les deux, mais ça va beaucoup mieux. Vous savez pourquoi? Ça va à ravir avec un grand R.
2: Ah.
1: Vous savez pourquoi?
0: Non.
1: Parce que j'ai fini de purger ma peine.
2: Donc vous allez pouvoir jouer au Big
1: Quiz.
2: Eh bien
1: oui, vous vous rendez compte, c'est un peu, trois totems, c'est long.
0: C'est une très bonne nouvelle, Gilbert.
2: Et oui, il vaut mieux avoir à ravir avec un grand air qu'avec de grands airs.
1: Voilà, oui, maintenant c'est Sonia qui est punie.
0: C'est vrai, c'est vrai, elle me manque.
1: Eh oui, mais elle méritait de gagner parce qu'elle avait frôlé le totem à plusieurs reprises, c'est vrai que...
0: C'est clair, c'est ce que je disais hier. Bon, ben Gilbert, c'est reparti. Écoutez, j'écoute
1: pour
0: votre question. C'est reparti. On écoute.
1: Alors, est-ce que le totem est-il creux et fragile?
0: Alors, il va falloir choisir un des deux mots.
1: Ah bon?
2: Oui.
1: Vous ne pouvez pas répondre à ma question.
0: Je ne peux pas. C'est une seule question. Là, vous essayez d'avoir deux indices en un, Gilbert.
1: Ah oui, ben voilà, c'est ça.
2: Gilbert.
1: Eh oui. Eh oui. Mais alors, est-ce qu'il est fragile?
0: Je vous dis oui.
2: Bon choix, Gilbert.
0: Je vous dis oui. Il est fragile.
1: Bon, il est creux?
0: Gilbert. La sentence va

0: faire une proposition, un mug en céramique à l'effigie de, bon, je sais pas trop qui ou quoi, mais bon.
1: Bon.
0: Allez, c'est pour faire avancer. Hein.
2: Une très belle question, merci beaucoup Gilbert.
0: Voilà.
2: Ravi de vous réaccueillir dans ce totem. À demain.
0: Oui, bonne journée, à bientôt.
2: Une excellente journée à vous Gilbert.
0: Voilà, au revoir.
2: Notre multi-gagnant.
1: À plein d'entrain à chaque fois.
2: Oui.
1: Magnifique.
2: Mais en fait, on ne l'a pas reconnu parce que ça fait justement 3 semaines qu'on ne l'a pas eu dans le totem.
1: Alors, je débarque. Hein. Il y a aussi un truc de 3 semaines au totem ?
2: Alors, allez, vous êtes sur RRB, vous êtes dans votre totem, ravie de vous accompagner en cette belle matinée. Il vous reste encore 6 minutes pour jouer au totem avec nous et tenter de démasquer cet objet mystère. On va enquêter.
1: 6 minutes ?
2: Oui, il est 39.
1: C'est beaucoup 6 minutes quand même.
2: Oui, on peut avoir beaucoup d'indices pendant 6 minutes. Oui, voilà, vous remontez le son.
1: Non mais j'étais pas sûre pour ça.
2: On est pas raccord ce matin, ma petite Mouna.
1: Ah, écoutez, au moins on a de la joie. Allez, je l'en lâche.
2: Musique.
1: Et en plus, je vous coupe la parole. Vous vouliez dire quoi ?
2: Musique.

0: de retour sur les ondes pour votre jeu Le Totem. Bonjour.
1: Oui, bonjour.
0: Bonjour. On vous entend pas bien, Manu.
1: Bonjour, Jennifer.
0: Bonjour, mais on vous entend de loin pour de vrai. J'ai reconnu votre voix, mais je vous entends pas bien. Ouais.
1: Ah, bah, je suis en Bluetooth.
0: Ah oui, mais le Bluetooth, il va falloir se rapprocher un petit peu, hein. Ah voilà, vous parlez très fort.
1: Voilà.
0: Bonjour.
1: Non, mais je me suis arrêté.
0: D'accord. Bonjour. Bonjour Manu, ravi de vous accueillir ce matin sur les ondes RRB, je vous écoute.
1: Ça fait longtemps que je n'ai pas appelé.
2: On vous a manqué, Manu.
1: Je ne suis pas bien.
0: Oui, moi aussi, hein, je vous en veux un petit peu, mais bon. Allez, on y va.
2: On va rester professionnel.
1: Est-ce que le totem, c'est une figurine d'un super-héros?
0: Alors ça, c'est...
2: Ah, c'est une proposition.
0: Ça, c'est une proposition, Manu.
1: Non. Parce que comme le totem, il doit être très précis, c'est une question. Est-ce que c'est une figurine?
0: Je vous dis non. Manu, ce n'est pas une figurine.
1: D'accord, ok. Je continue ma réflexion et je rappellerai.
2: J'espère bien. Merci.
0: Oui, mais Manu, pas dans 3 semaines, hein. Vous n'avez pas de sentence, vous.
1: Oui, mais en ce moment, le boulot, c'est un peu chaud, donc j'ai pas le temps d'écouter la radio aux bonnes heures.
0: D'accord, on vous pardonne, Manu.
1: Voilà. Donc, mais je vais essayer de remédier au problème.
0: Merci, Manu.
2: Bonne journée, Manu.
0: Bon courage pour le travail.
1: Bonne journée à vous.
0: Au revoir.
1: Merci beaucoup. Au revoir.
0: Et on continue les appels à flux sur RRB. Bonjour.
3: Bonjour.
2: Bonjour, monsieur.
3: Bonjour.
2: Ça, c'est pas Eddie.
0: Non, c'est pas Eddie.
3: Pardon?
2: Pardon, quel est votre prénom, monsieur, s'il vous
3: plaît? Johnny.
2: Johnny, how are you, Johnny?
3: Ouais, ça va, merci.
0: Johnny, vous avez écouté un petit peu nos indices ce matin?
3: Pas du tout, j'ai pris ça en cours en allant dans la cuisine, vérifier ma cuisine, du coup j'ai entendu la radio, l'objet mystère, j'ai vite appelé, j'ai rien entendu.
0: Alors,
3: à part le dernier, la figurine.
0: Voilà, ce n'est pas une figurine. Il y a plus de 3 mots dans l'énoncé de l'intitulé. Il y a du blanc dans le totem. Il est manufacturé. Il peut être dans un jardin. Il peut être à Paris. Il peut être dans un musée, en Nouvelle-Calédonie, en métropole. Il est masculin. Il n'est pas en fer, ni en plastique, ni en cire, ni en bois, ni en pierre. Et il est fragile.
3: Ah, il n'y a pas de bois dedans.
0: Et il est fragile.
3: Ouais.
0: Il est fragile, c'est un très bon indice, hein.
3: Ça enlève. Et pas en vert non plus, hein. Il n'y a rien de vert.
0: Alors ça, c'est votre question?
3: Oui.
0: Et je vous dis non.
2: Oh, elle est sadique.
0: Johnny.
2: Non, Johnny.
3: Je pensais à autre chose, mais comme on m'a dit, il n'y a pas de bois, du coup.
2: Et puis, il n'y a pas de vert. Non, à votre décharge, pardonnez-moi, Jennifer, je vais vous saucer. Vous lui avez dit, c'est votre question? Comme si, moi, j'y ai cru. Oui, Johnny, elle vous a un petit peu induit. Je vous embête.
0: Johnny. C'était un plaisir de vous avoir ce matin.
3: Ok, merci.
0: Merci beaucoup. Je vous souhaite une
3: bonne
0: semaine.
2: À demain, Johnny.
3: Oui, merci.
0: Et grâce à tous ces appels, il faut le savoir, on avance parfaitement. Parce que maintenant, on sait qu'il n'est en rien, ce totem. Je rigole. Oh. Je crois qu'on a dit toutes les... Non, on n'a pas dit tout, du coup.
2: On va y passer un moment, quoi.
0: On n'a pas dit toutes les matières. Mais c'est ça, le jeu. C'est ça qui est intriguant, qui est excitant sur RRB, ce jeu du totem.
2: On a un appel, Jennifer.
0: Bonjour.
2: J'espère que vous allez dire oui.
4: Espérez, Mouna, espérez.
0: Bonjour, bienvenue sur RRB.
5: Bonjour.
0: Bonjour, qui est à l'appareil?
5: Karen.
2: Bonjour, Karen.
0: Karen, vous êtes sur la route également. Faites attention à vous, hein.
5: Oui, c'est ça, je suis en Bluetooth, là.
0: Très bien. Alors, Karen, je vous écoute pour votre question.
5: Bon, alors, je vais apporter un petit peu plus, peut-être. Est-ce que le totem peut être en terre cuite?
0: Est-ce que le totem est en terre cuite? Je vous dis non.
5: Désolée, donc je peux pas faire proposition, alors.
0: Eh non, je suis désolée, Karen, mais vous pourrez nous rappeler dès demain matin, Karen.
5: Merci.
0: Mais de rien. Très très belle journée à vous.
5: Belle journée.
2: À demain, Karen. À demain, j'espère.
0: Et merci d'avoir joué avec nous. Encore un petit. Au revoir. Bonjour et bienvenue sur RRB.
2: Bonjour.
5: Bonjour
2: la radio
5: les filles.
2: Bonjour. Pourriez-vous couper la radio, Madame Enfant, s'il vous plaît?
5: Oui.
0: Merci beaucoup. Quel est votre prénom?
4: Marjolaine.
0: Ah, coucou Marjolaine, comment coucou, allez-vous?
4: Ça va? Oui, ça va. On revient un petit peu dans le jeu.
0: Ah, ben c'est ce que... Mais il y a beaucoup de revenants aujourd'hui, je trouve.
2: Marjolaine is in the game, is in the place.
0: Alors on Marjolaine... Allez, on essaye, je vous écoute.
4: Allez, la question. Est-ce que le totem est en céramique?
0: Je vous dis non.
4: Ah, zut.
0: Le totem n'est pas en céramique, Marjolaine, mais nous avançons.
4: Okay.
0: Nous avançons.
4: Oui, voilà.
0: À petits pas.
4: Ok.
0: Merci. Au revoir, Marjolaine.
4: Merci, une bonne journée.
0: À
4: bonne
0: vous
4: journée,
0: également, une belle semaine.
4: Merci.
2: Vous avez dit il y a beaucoup de revenants. Je viens de tilter. C'est drôle. Allez. Et puis bah,
0: je vais me zappingifier moi-même.
2: Voilà. Par contre, nous, on patauge toujours un petit peu dans la choucroute. Ouais. Pédale dans la choucroute.
0: De toute façon, il est 10h46. Je vais devoir vous laisser, ma très chère Mouna, ainsi que les auditeurs. Mais je vous retrouve dès cet après-midi à partir de 14h et à 16h15 pour votre totem.
2: Ah, bah quand même.
0: Merci infiniment de votre fidélité. Merci d'avoir appelé, même après 3 semaines de retard.
2: N'est-ce pas, c'est Gilbert? Non, Marc.
0: Manu.
2: Manu.
0: Et je vous souhaite une très, très belle fin de matinée avec Mouna sur les ondes de Radio Rythme Bleu.
2: Merci, Jennifer. À cet après-midi, restez à l'écoute. On a un petit Jay-Z Alicia Keys qui arrive pour vous.
0: Ah là là.
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2: 10h46 sur Radio Rythme Bleu. Merci à toutes et à tous pour vos appels, votre participation et votre détermination pour ce totem. Vous retrouvez, comme elle vous l'a annoncé, Jennifer, cet après-midi. Nous, on continue en musique avant de retrouver la rubrique Allons enfants. On continue en musique, mais je tiens à vous mettre la musique que je vous ai annoncée, qui est celle-ci. Là, c'était le temps que je me dépassais un petit peu. Belle fin de matinée à tous. 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

0: 10h passées de 51 minutes sur Radio Rythme Bleu, l'heure parfaite pour retrouver Allons Enfants avec cette semaine les enfants de l'école Jean Mermoud qui se sont prêtés au jeu des questions et des devinettes.
1: Allons enfants!
2: Allons enfants avec la province Sud.
3: La province Sud, agir pour l'avenir.
4: Les enfants, c'est à nous.
5: Moi aussi je peux donner mon avis.
6: Est-ce que vous préférez avoir chaud ou avoir froid?
7: Avoir froid. Bah parce que quand on a froid, bah on peut se couvrir.
8: Froid.
9: Bah parce que
10: moi je préfère avoir chaud parce que comme ça on peut jouer avec les gouttes.
11: Je préfère avoir chaud parce que dans le désert on peut avoir de l'eau alors que quand on fait froid on peut pas avoir de l'eau, l'eau elle se glace.
12: Moi je préfère avoir chaud parce que quand il fait chaud tu peux aller à la plage.
13: Moi, je préfère quand il fait froid parce que ça me fait penser qu'on est à la neige.
6: Est-ce que vous préférez avoir chaud ou avoir froid?
14: Moi, je préfère avoir froid vu que des fois, on a chaud et pour avoir du froid, on peut boire de l'eau.
15: Moi, je préfère avoir froid parce que quand il fait froid, je peux me blottir contre mon père.
16: Avoir chaud. Quand on a chaud, au moins on peut aller à la piscine. Parce que la piscine, elle est froide.
17: Moi, je préfère avoir chaud parce que au moins, tu peux te baigner dans la mer, à la piscine, et partout dans les trucs comme ça.
18: Je préfère avoir froid comme ça, on peut manger raclette.
19: Moi, je préfère avoir froid comme ça, on peut jouer avec les...
20: je sais plus comment ça s'appelle,
21: avec les boules de neige.
22: Moi, je préfère avoir froid comme ça, on peut s'amuser dans la neige.
23: Moi, je préfère avoir froid parce qu'on peut manger des soupes.
1: Allons enfants!
2: C'était Allons enfants avec la province Sud.
3: La province Sud, agir pour l'avenir.
1: Et puis c'est tout!
0: Et un grand merci aux enfants de l'école Jean Mermoud ainsi qu'à la directrice de l'établissement et aux enseignants pour leur accueil chaleureux.

Et voilà, il est déjà l'heure pour moi de refermer cette émission. C'était plus la peine de zapper. Un grand merci d'avoir passé, pardon, cette matinée à mes côtés. C'était un plaisir, comme chaque jour, de vous accompagner sur RRB. Dans quelques instants, Jean-François Baudin vous retrouve pour faire le point sur toute l'actualité dans votre infomag. Côté régie, vous le savez, c'est Pierre qui prend le relais pour vous accompagner jusqu'en début d'après-midi. Quant à moi, je vous donne rendez-vous demain, 8h, pour une nouvelle matinée ensemble. En attendant, prenez le temps de profiter de cette belle journée, du soleil quand il se montre, des personnes qui comptent pour vous, d'un bon repas, d'éclats de rire, enfin bref, de tous ces petits instants qui rendent nos journées encore plus belles, parce qu'au fond, le temps, la vie passe vite, alors autant le remplir de bons moments et de choses qui nous font plaisir. Je vous laisse avec un artiste qui a marqué la musique, aussi bien comme chanteur, producteur, compositeur, l'homme derrière d'innombrables tubes, Pharrell Williams, vous l'entendez, il arrive, voici Freedom. Excellente journée à toutes et à tous, et n'oubliez pas que si l'on vous demande pourquoi vous souriez, vous savez déjà que c'est ça, l'effet RRB. Thank you.

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6: Bonjour à tous et bienvenue dans Infomag, votre rendez-vous info détente de la mi-journée. Bonjour Pierre.
7: Bonjour Nicolas.
6: Et à la une de l'actualité ce midi, l'incendie dans le Var qui est toujours actif, mais qui n'a pas gagné de terrain selon le préfet. Le vent rend le travail des pompiers difficile. Le Var qui sera toujours en alerte orange aux fortes chaleurs pour demain. Et c'est là que les pompiers calédoniens pourraient être déployés. La préfecture de Gironde, en revanche, qui a donné son feu vert à plusieurs campings pour accueillir de nouveau les touristes. À Porges également, les habitants dont les maisons n'ont pas été détruites ont pu rentrer chez eux. Je rappelle que 183 habitations ont été brûlés sur les 240 que comptait le village avant ce sinistre. Le passage du feu a également révélé des obus de la Seconde Guerre mondiale. Des opérations de déminage sont menées maintenant depuis plusieurs jours. Dans le reste de l'actualité, ce midi, les ministres de l'Intérieur des pays d'Europe vont se réunir cette nuit pour tenter de trouver ensemble des solutions. Laurent Nunez participera à cette visioconférence pour la France après que 60 000 Marocains ont passé illégalement la frontière pour rentrer à Ceuta, une ville espagnole au nord du Maroc. Madrid estime que Rabat tente de lui mettre la pression après un déplacement du Premier ministre Pedro Sanchez en Algérie la semaine dernière. Au Moyen-Orient maintenant, beaucoup d'incertitudes encore sur la reprise ou non des négociations annoncées par Donald Trump ce week-end entre les États-Unis et l'Iran. D'après le ministère des Affaires étrangères iranien, les seules négociations actuelles se font avec Oman pour sécuriser un passage dans le détroit d'Ormuz. Donald Trump, qui sur son réseau social a assuré pourtant que le blocus naval contre l'Iran ne sera levé qu'en cas d'accord ou de capitulation totale. Dans le reste de l'actualité aujourd'hui, l'actualité sur le territoire, plusieurs cambrioleurs interpellés par les gendarmes à l'île des Pins. Ils se sont introduits par effraction dans des commerces, mais aussi dans des établissements touristiques pour y dérober de l'alcool et de l'argent. L'auteur principal de deux faits a été condamné à une peine de 12 mois d'emprisonnement et incarcéré. Le ras-le-bol du collectif des habitants de Yaoué, une voiture a été incendiée ce matin vers 4h30. Ils demandent la mise en place de réunions mensuelles avec la mairie, comme Nina Julier, le maire du Mont-d'Or, l'avait annoncé. Ils souhaitent aussi des explications sur les conditions d'intervention des pompiers et la création d'un SIVM pour le Grand Nouméa afin d'améliorer la réponse opérationnelle. Le sport du cyclisme à la une de l'actualité est coup double pour Sigrid Hauxset sur le Tour de France Dames. La Norvégienne a remporté la troisième étape et endosse le maillot jaune de leader. Elle possède plus de 2 minutes d'avance sur les favorites avant le contre-la-montre prévu ce soir. Les Françaises Cédrine Carboal et Pauline Ferrand-Prévot sont toujours dans le top 10. Et puis un tournant dans la carrière de